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0: Prépare-toi pour la prochaine. Juste prépare-toi pour la prochaine. On est sur la ligne de départ, là.
1: T'es au top. T'es au top.
2: Bah, Axel, la CL a commencé son travail. Et du coup, bah...
3: Je suis là.
2: On attend que ça arrive.
1: Ah, il bouge.
0: Il bouge.
4: Moi, j'ai choisi un accouchement non assisté à la maison, entouré de mes enfants, de mon mari, de ma maman.
0: Tu sens que ça vient, là?
1: Non, mais je sens que c'est long entre la contraction et en général, quand il y a ça, je me fais tuer après.
4: Sans médecin, sans sage-femme, voilà, toute seule. Alors la sage-femme passe quand même après la naissance pour voir le bébé. Donc c'est tout à fait légal, on peut accoucher comme on en a envie, si on se sent bien sûr, si on a certaines connaissances et une très bonne préparation. Alors, on fait un petit débrief pour la journée ou la nuit d'accouchement. J'ai rien laissé au hasard, j'ai acquis certaines connaissances médicales, le fait de pouvoir m'examiner moi-même. J'ai fait des formations pour, par exemple, tout ce qui est la réanimation du nourrisson, avec une sage-femme, avec les pompiers du SAMU, j'ai eu plein de préparations. Et évidemment, donc au moindre risque, au moindre pépin, on alertera les pompiers, le SAMU, on se rendra nous-mêmes à l'hôpital en fonction de l'urgence de la situation.
1: Imaginez, ça s'arrête et en fait, c'était du faux travail.
0: Non. Non, pas là, non. Non, non.
2: C'est un petit peu rigolo quand même.
0: Alors, j'ai jamais fait d'accouchement de ma vie, mais je pense que ça fait du vrai. Parce que ça ressemble bien au film.
5: Quand je vois que le travail commence, j'essaye de me remémorer un petit peu tout ce qu'elle m'a dit, toutes les fiches qu'elle a préparées. Donc j'essaye de me remettre un petit peu tout ça en tête. Et j'essaye d'être là au maximum pour elle.
0: Ça va venir. Allez, concentre-toi. Allez, allez. Allez, c'est bien. Allez, c'est bien. Allez, allez, c'est bien. Allez, c'est bien. Allez, c'est bien. Allez, mon chat. Allez, tu tiens. Allez, génial. Génial, génial.
2: Il y a des flics qui vont débarquer tout à l'heure. Ah, je rigole. Faut bien rigoler un peu.
0: T'es au top. Continue comme ça, t'es au top.
4: Les contractions deviennent vraiment très, très fortes. Et je vais devoir lâcher prise. Et en fait, je me dis, c'est pour ça que je devais vivre ce moment. C'est pour apprendre à la Axel qui contrôle tout, qui a toujours la mainmise sur tout. Bah non, bah là, tu vas laisser faire, en fait, parce que tu peux rien faire.
0: C'est bien, ma puce, c'est bien. C'est bien. C'est bien. Chaque fois, ça avance un peu plus. Ça va aller.
5: Je perçois à chaque instant sa douleur. Je la ressens comme si c'était en moi. Parce que je pense qu'en plus, en tant que maman, on est liés. Et là, d'accoucher sa fille, c'est son bébé qui a un bébé, en fait.
0: Tout va bien. Je suis avec toi. Allez, courage. Tu vas y arriver.
1: Grosse
0: chochotte. Non, t'es pas une chochotte, ça va pas la tête. T'es une guerrière.

0: Leïna, elle est réveillée, Isaac, il est levé, Rachel, elle est levée. Et il se lève tard, hein. C'est midi déjà. Aujourd'hui, c'est dimanche. Et du coup, eh ben, c'est brunch parti. Au moins, comme il se lève tard, ça fait petit déjeuner, déjeuner et goûter. On fait la totale. Quand il fait chaud comme ça, les enfants, ils kiffent les pique-niques en vrai. Le brunch, c'est un bon compromis. Et tu mets de tout, quoi. Oui, c'est amusant. J'arrive pas, moi, à faire des grasses mats. L'avenir appartient, on m'a souvent dit, l'avenir appartient à ceux qui se lèvent tôt le matin. Donc je me lève le matin et je me dis que j'ai peut-être un avenir. Quelque part.
1: Maman, what's mon oeil? Mon oeil? C'est quoi le menu?
0: Pâteau de fromage, charcuterie. Oh. On sort tout, hein. Un brunch, c'est simple, c'est qu'on pose de tout. Les oranges, il y a les bananes. Le melon, très important. Du sucré, comme du salé, comme des œufs, comme de la confiture, comme un chocolat chaud. Enfin, chacun prend ce qu'il a envie, mais on dépose tout sur la table de manière à ce que ce soit, ça donne envie. Voilà. Sucré, salé, ça, ça, ça, il manque les œufs. Voilà, c'est bon. Moi, j'ai l'habitude de préparer les petits déjeuners dans des maisons. Que ça fait depuis 14 ans que je suis gouvernante dans les maisons. Et du coup, ben, encore plus, ça me donne envie de le préparer pour mes enfants. Si je le fais pour les autres et je le fais pas pour les miens, ça veut pas le faire.
2: Ma mère a du talent.
0: Mais non, tout le monde sait le faire, ça. On les voit sur les vidéos. Et en fait, il faut le placer comme ça, directement sur le verre. Et tu tournes. Je prépare un brunch, donc il faut qu'il soit, beau quand même. Et le résultat, ça fait une rose. Enfin, une fleur. Hein. C'est plus joli. Puis les petits se régalent après. Hop. Voilà.
2: Merci, maman, pour ce beau repas, là, que je suis en train de voir. Et je t'aime. Hein.
0: Sûrement moi aussi, je t'aime, mon fils. C'est normal, ça. On va faire des œufs brouillés, des œufs à l'américaine, parce que moi, je suis américaine. J'étais américaine dans une autre vie. Alors, c'est un chef américain qui me l'a appris, ça. Donc, on bat nos œufs, on lance nos œufs, une minute, pas plus de saisie. On retourne un peu, comme ça. On rajoute de la crème fraîche et on le sert. Pépitas.
1: Les brunchs de maman, c'est les meilleurs au monde entier.
3: Oh. Voilà.
2: Voilà.
3: Ouais.
1: Et je pense que c'est avec le cœur, t'inquiète.
0: Allez, c'est parti, on pose tout sur la table. Maman, on prend les assiettes, là.
2: Ça.
0: On va voir again.
2: Attention, attention, faites doucement.
0: Emportez-moi tout ça, là. Tout le monde met la main à la pâte, logiquement, ils aiment bien le faire. Puis c'est ça d'avoir une famille nombreuse. On met le melon au milieu. Fromage d'un côté. Non, melon. Voilà. Allez, posez la table.
1: Tu pars, maman. Tu pars, maman. Tu peux chercher le parpiller vite.
2: Non. Maman.
1: Ta bouche.
2: C'est chaud, ça.
1: Chut, dis pas, ma mère.
2: Elle a fait des bêtises, du coup, elle répare ses bêtises.
1: Tais-toi. Regarde.
0: Allez, les loulous.
2: Tu remarques pas un truc...
0: Vous avez renversé.
2: Eh ben, c'est elle.
0: C'est bon, laisse-la, ça ne t'occupe plus. Bétaine.
1: Bon, c'est bon, toi, tu me surveilles. C'est le grand-père,
0: ça. C'est pas grave. Mmh. Une gouvernante, elle est au service du client et du coup, elle va être vraiment minutieuse et faire attention à ce que le client ne manque de rien du tout. Donne. Pino, donne. Tu veux ou pas?
1: Oui.
0: Et elle anticipe toujours tout. Mais c'est un peu comme une maman de famille nombreuse.
2: On masque alors?
0: Là, normalement, on est bon.
4: Bon, allez, bon profit. Mmh. Régalez-vous. Rachel, au bain, je pars. Le quoi? Le quoi?
0: C'est un moment familial, convivial. En plus, on peut s'asseoir tous ensemble à table. On peut tous discuter, passer un bon moment. En fait, ça permet aussi de se retrouver tous ensemble.
3: Waouh! T'as quoi, la rose, Leïna?
0: Voilà, un peu de pain comme tomate. Et voilà.
5: Par contre, il fait vraiment, vraiment trop chaud.
0: Mais bon, allez se baigner. Juste après, vous allez vous baigner.

0: vite. Et là, la glace, là, elle va fondre, hein, les gars. Ça dans le congèle de la glace, des glaces. Hein.
1: Non, attends.
0: Et les gars, les bracelets, là, vous me les dégagez de l'or. Hein. Ça se voit pas, ça, OK? Ça, il faut pas que ça se voit, ça, OK? Et on donne que si nous,
2: ouais,
0: on dit. Hein.
2: Mais
0: c'est la première soirée de Théo, donc on va le voir pour la première fois travailler. On va voir comment que ça se passe.
3: Moi, pour le pas.
4: Le pas, celui-là.
2: Il y en a deux.
4: Ah bah là, je regarde, je les connais pas encore par cœur, du coup je regarde la liste, comment les faire et tout ça, et ah, parce que je les connais pas encore par cœur, mais je pense que c'était, j'aurais plus besoin.
5: Il montre pas qu'il a la pression, mais bon, je pense qu'intérieurement, voilà, il veut pas décevoir non plus, donc c'est stressant, c'est... Ce premier job où il y a ses parents à le regarder, donc il n'est pas très à l'aise.
4: C'est un peu chaud, mais voilà.
6: Dans mon équipe, c'est moi le plus jeune. J'ai 14 ans.
4: J'ai voulu faire ce job d'été parce que aussi je voulais acheter ma moto. Parce que j'ai pas réussi à avoir les bonnes notes pour me l'acheter. Enfin, normalement, si j'avais la moyenne, mes parents allaient me l'acheter, mais là, du coup, je ne l'ai pas eu. Alors, je travaille pendant 3 mois cet été.
5: La condition, c'était qu'il ait 7 sur 10 de moyenne tout au long de l'année, en fait.
0: Il n'a pas fait le job, donc il n'a pas de moto. Là, il essaye de rattraper le coup en bossant pour essayer de gagner de l'argent.
4: C'est vers les 3000 et quelques, un truc comme ça. Du coup, je pense que si je travaille 3 mois, ça va aller. Je vais pouvoir me l'acheter et avoir un peu d'argent de poche.
0: On lui a pas donné des règles de dingue, hein, de toute façon, hein, mais les bases, hein, les règles de base. Alors les règles de base, c'est premièrement d'arriver à l'heure au travail, ok, de bien se comporter avec les clients et de faire ce qu'il y a à faire et pas de rechigner à la tâche, quoi.
5: Parce que quand il nous a demandé de travailler, on lui a dit il y aura pas de passe droit, il y aura rien de tout ça. Tu travailles comme tout le monde, comme nous aussi nos parents nous ont appris.
2: Pour un petit 14 ans, je trouve que c'est pas mal. Et tout de suite, il se met dans le jus, quoi. Je lui dis de faire quelque chose, il le fait avec le sourire. Il s'occupe bien des gens, il est toujours souriant, toujours actif, donc c'est hyper cool de bosser avec lui.
5: Franchement, c'est un chef, quoi. Franchement, je trouve que Théo se débrouille vraiment comme un chef au bar. Franchement, je suis très fière de lui. Il est là, tac, tac, tac. Je ne ferai pas mieux. Il est volontaire. Quand il sait gérer, c'est vraiment bien, quoi. Je suis fière de lui.
4: Marois, grande.
5: David, la lumière a sauté pour les musiciens, là. Tu peux aller voir?
0: Comment?
5: La lumière a sauté. Va voir.
2: T'as pas les fumigènes là, les
0: trucs. Non. Mais ça passe. Attends, je te les ramène dans 2 secondes. Benjamin, mets-la au congèle.

0: mais ça, faut pas entourer. Parce que tu ne bronces pas les dents avec ça. Le robinet. Ça, là-bas. C'est ça, le dentifrice.
1: Ah, mais il n'y aurait pas eu Jazz, il n'y aurait pas eu Ellie. Hein. J'aurais pas pu gérer Ellie sans être sûr que Jazz pourrait être là, ou Diana, par exemple.
0: Elle est facile à occuper.
1: Ce qui est bien quand j'emmène Jazz avec moi, c'est que je sais qu'elle va être présente pour pouvoir m'aider à gérer Ellie, qui, elle, est une pile électrique.
2: Ça, c'est pour sauter.
1: Olé.
3: Elle a quel âge?
1: 3 ans. On se moque pas, je lui ai acheté sa première corde à sauter hier. Elle apprend.
4: Ça commence de bonne heure.
1: On a commencé à 9h. Ellie, arrête de crier, ma princesse. Ellie commençait un petit peu à s'impatienter, mais elles savent que j'ai besoin d'être concentrée. Donc Jazz me connaît par cœur, elle sait que quand je suis au travail, je compte sur elle beaucoup pour pouvoir m'aider à gérer sa petite sœur. En arrivant, je lui ai dit, je compte sur toi hein, pour m'aider. C'est la première fois que Jazz dort pendant que je suis au travail. Ça m'a fait rire parce qu'elle s'est mise à ronfler. C'est juste ça et elle déteste ça.
2: Maman?
1: Oui, mon bébé.
2: Maman? Ça, c'est ton téléphone. Le téléphone comme ton téléphone.
1: D'accord.
2: Ça, c'est ton téléphone. Ok, j'appuie sur mon bébé pour que...
5: C'est pas forcément le...
1: C'est pas la meilleure des solutions,
5: c'est
1: mais
5: ça.
1: C'est la solution qui dépanne. Reste là si tu veux, mais reste pas devant maman, chérie, sinon tu vas m'empêcher de travailler. Merci, ma puce. Alors moi, je suis une maman écran. Peut-être que c'est pas bien, mais je suis une maman écran, malheureusement. Ou heureusement, j'en sais rien. En tout cas, dans ce moment-là, j'ai besoin d'être focus. Et Ellie a besoin d'attention. Et j'ai pas d'autre solution là que de lui donner mon téléphone. Donc oui, ça m'a aidé. Pour le coup, oui, ça m'a clairement aidé. Voilà ma beauté.
5: Ouf. C'est trop belle.
1: Oui, c'est belle. T'as faim? Dis à Jazz, réveille-toi. Mission accomplie. J'ai faim, j'ai chaud, j'ai mal aux pieds, mais je suis très contente du résultat. Elle est juste sublime, elle est parfaite et je suis fière de mon travail. Et après, après je rentre, il faut qu'il mange. C'est important. Là, je sais que c'est l'heure de rentrer à la maison et que la seule chose qu'ils ont dans le ventre, c'est leur petit-déj et les grignotages. Donc, il faut qu'ils mangent. Range-les dans le sac noir, on va y aller, ma puce. On va les retrouver à Zéline.
2: Pourquoi, maman?
1: Parce qu'elle me manque.
2: Pourquoi?
1: Parce que ta sœur me manque.
2: Pourquoi?
1: Parce que je ne l'ai pas vue depuis ce matin.
2: Pourquoi?
1: Parce que je devais aller travailler.
2: Pourquoi?
1: Parce qu'on a besoin de sous.
2: Pourquoi?
1: Pour te donner à manger.
2: Pourquoi?
1: Sinon, tu vas mourir.
2: Pourquoi?
1: Si tu meurs, je serai triste.
2: Pourquoi?
1: Parce que je t'aime.
2: Pourquoi?
1: Parce que t'es ma fille.
2: Pourquoi?
1: Parce que je t'ai porté 9 mois.
2: Pourquoi?
1: Parce que papa et moi, on s'aime beaucoup.

0: Ici, je voulais qu'on parte sur ce modèle-là. Donc, il est un petit peu plus accentué, un petit peu plus blond, mais pas jaune.
1: Non, pas jaune.
0: Et sans effet racine. Effet fondu en racine, mais plus marqué.
1: Ouais, c'est ça.
2: Non, j'aime pas ma couleur. Enfin, je trouve qu'ils sont trop foncés.
3: Thaïs, aujourd'hui, va se faire un petit balayage pour le mariage.
2: Il y a vraiment un truc comme ça, les deux premières.
4: Puis surtout, à 15 ans,
3: elle grandit et elle a le droit aussi d'avoir un petit peu ce genre de choses.
1: Et je peux pas non plus tout leur interdire. Je préfère dire oui et l'encadrer moi-même qu'elles aillent faire je ne sais quoi, enfin, on ne sait jamais, n'importe où et s'abîmer les cheveux. Là, je me dis, c'est pas une couleur bizarre. Donc, puis c'est encadré, elle le fait à la maison. Donc voilà.

0: Et là, on fait du léger et on fait un truc très naturel, un effet soleil léger, quoi.
1: J'ai trouvé cette coiffeuse qui habite à côté de chez nous et qui se déplace à domicile. Donc, c'est un gain de temps. Donc, pour notre vie à 1000 à l'heure et notre vie de famille XXL, c'est en tout point, c'est nickel.
0: Mais les copines, elles font ça aussi?
2: Ouais, elles font des colorations. Mais après, il y en a, ils font même sans l'accord des parents. Donc,
0: oh là.
3: Moi aussi, je pourrais me faire des mèches blondes.
4: Non.
3: Pourquoi?
4: Parce que t'es
3: même pas en troisième. Non, mais en troisième.
4: Mais elle
3: si j'ai brevet.
5: Oui, moi, j'aimerais bien en faire un. J'ai demandé pour après le brevet, mais elle dit que je suis trop jeune pour abîmer mes cheveux. En fait, moi, je trouve que j'ai 16 ans, donc elle peut plus me dire oui, mais Zoé, je comprends. Non, je comprends pas, mais on va dire que je comprends.
3: Et à 15 ans attends, 14 ans.
1: Mais t'es pas
3: 14 ans. Après le brevet, ça, là, le brevet.
6: Non, 14 ans, c'est non, ce sera non direct.
1: C'est non, c'est moi, c'est ta maman, je dis non.
3: C'est
1: nul. Zoé, c'est non. Ouais, elle a 13 ans. Pour moi, elle a pas l'âge de faire quoi que ce soit au niveau de ses cheveux. Après, c'est drôle, parce que moi, à l'époque, à 14 ans, je me faisais déjà des colorations. Ma mère, elle me laissait faire des colorations de supermarché. J'avais une mère qui était assez conciliante sur ça. Moi, j'avoue que je préfère qu'elles attendent encore un peu parce que ça abîme les cheveux, parce que c'est un coup, parce que dès qu'on commence, ça s'entretient.
6: Donc là, c'est quoi? C'est des mèches blondes? C'est ça que tu fais?
1: Oui, enfin, pas blonde, c'est plus clair. On éclaircit un petit peu. Ouais.
3: Est-ce que tu laisserais Esmé, à son âge, faire des mèches?
7: Aucun avis là-dessus, vraiment. Des fois, c'est vrai que j'entends des gens qui disent trop jeune. J'avoue que moi, c'est une coiffure, ça me choque pas.
1: C'est même pas une coiffure.
7: Je comprends même pas. Je sais même pas.
1: C'est une décoloration. Elle décolore son cheveu.
7: Ouais, bah écoute, ok.
8: C'est pas mal comme ça, Thaïs. Il y a un truc, hein, vraiment.
1: Il se moque de toi.
3: Ouais, je crois que.
7: Non.
1: Bah c'est ça les femmes, quand on va chez le coiffeur, on se retrouve avec du cellophane sur la tête. Même si c'est à la maison et que c'est beaucoup moins cher qu'en salon, j'en ai eu pour un peu moins de 80 euros, donc qui est tout à fait raisonnable. Mais c'est vrai qu'on ne pourra pas faire ça tous les mois et pour chacun des enfants, parce qu'après ça fera un sacré budget.
0: La couleur, ça te complète, ça te convient comme ça?
5: Ouais, c'est bien comme ça.
0: Donc on a un dégradé, c'est plus clair, on voit quand même.
3: Ouais.
5: C'est beau.
3: Même si je vais faire ça?
1: Non.
4: Non, 13 ans, Zoé, elle puce pas.
3: Elle s'éloigne, les contractions, elles sont de plus en plus fortes, quoi.
2: Tout est OK, tout est sous contrôle.
3: Je sens que ça avance pas très vite.
2: Mais si, ça vient. Si, ça vient. Ça avance. Ça avance. Allez. Allez, ça vient. Allez. Allez, c'est bien.
9: À 20h, j'examine mon col et je vois qu'en fait, je suis à dilatation complète et que mon bébé est engagé. Et en fait, je vois que ça passe pas. Et je comprends pas pourquoi mon bébé descend pas, parce que je la sens sous mes doigts, elle est vraiment à côté, quoi. Et elle descend pas. Donc là, je sais que je vais galérer.
3: Allez, t'es incroyable. Continue. Continue. Allez, c'est bien. Encore.
1: J'essaye de bloquer toutes mes pensées à moi et je me mets derrière elle et j'appuie en bas du dos, je place mes mains. Ça se fait de manière instinctive, je pense plus à rien, enfin j'essaye.
3: Stop. Respire. Quelle idée de merde. J'ai peur, je suis pas sûre que je vais y arriver.
2: Mais si, tu vas y arriver. Bien sûr que tu vas y arriver, t'es prête?
3: Ouais.
2: On est là, on est avec toi.
9: Vraiment, la douleur, je me dis, mais je vais pas y arriver. Je veux pas savoir quand elle est la prochaine, en fait. Je veux pas savoir. Laisse en faire.
2: Elle est au top. Elle est au top.
3: Non, je vais pas y arriver.
2: Si, tu vas y arriver. Si, tu vas y arriver.
3: Non, je veux arrêter.
2: Non, tu peux pas. Non, tu peux pas. On va y aller. On va y arriver.
9: La phase la plus compliquée de l'accouchement, c'est la phase de désespérance. Pour les accompagnants, c'est là que ça va être un peu compliqué à voir en général. Parce que je vais vomir, je vais dire que je vais mourir, qu'il faut m'emmener à l'hôpital, que je vais achever moi.
1: On est une équipe.
10: Soirée, voilà. Hein? On est une équipe, exactement.
1: On est une équipe.
2: On va y aller. On va y arriver. Tu vas y arriver,
3: c'est trop.
2: Tu vas y arriver.
6: Dans ton PowerPoint, tu nous as dit qu'il ne faut pas t'écouter.
3: Oui, mais là,
2: on n'écoute pas.
6: Hein?
2: Même si on a envie d'écouter, on écoute, j'y arrive plus, maman.
3: Si, tu vas y arriver. Tu vas y arriver, ma puce. T'es forte. Allez. Si, t'es forte. On est avec toi. Je suis fière.
2: Ça fait trop mal, franchement, je peux pas.
3: Je sais que ça fait mal. T'es forte.
1: Sa fille s'ouvrir, c'est pas évident, donc j'essaye de me scinder en deux dans ma tête. J'essaye de me dire, allez, c'est ta fille, ok, mais c'est surtout une maman qui va donner la vie et j'ai pas le droit de faiblir. Moi, j'étais une espèce de coach, comme un coach sportif en fait, hein, je donne tout.
3: T'es capable de le faire, t'es capable. Bien sûr que si, t'es capable. T'as tout préparé, ma puce, t'as

0: préparé. C'est là.
1: J'ai même l'impression qu'elle descend.
0: Si. Tu vas y arriver. Tu vas y arriver. Non, n'aie pas peur.
1: Non, mais je peux pas.
0: Si, tu peux.
1: Je peux pas. Je crois que je vais annuler.
0: Je vais annuler. En fait, la réservation, je peux pas la changer. Tu veux qu'on fasse venir un médecin? Tu veux qu'on fasse venir un pompier?
1: Je vais l'appeler.
0: Ah non, c'est trop tard.
2: Non.
0: Maintenant, c'est trop tard. Ouais. Pompier, on peut appeler les pompiers pour aider.
2: Je fais de mon mieux là pour pas montrer que je suis inquiet et que voilà, c'est pas très rassurant, mais voilà, j'essaie de rester de marbre.
0: C'est bien.
2: Bien.
1: C'est pas,
0: ça va aller. Si, tu vas y arriver.
1: Non, je te jure, je peux pas. Il faut les pompiers là.
0: Tu vas y arriver.
1: J'y arriverai pas.
2: Merci.
0: Tu veux qu'on les appelle? Non. Je sais plus quoi faire.
3: Un moment qui est très difficile à gérer, entre en effet cet instinct maternel de venir en aide à ma fille et puis la promesse que j'ai faite à ma fille de respecter son choix. Je suis à deux doigts d'appeler les pompiers, je ne sais plus quoi faire. Mais elle nous avait prévenu, elle ne veut pas qu'on appelle les pompiers ni le médecin, elle veut faire ça toute seule. Et pour l'instant, je vois qu'elle gère, donc ça va, mais c'est vrai que si j'ai le moindre doute, on appelle. Le bruit de maman. On y retourne.
2: Allez, vas-y.
0: Allez.
2: Respire bien, respire bien.
0: Allez, respire. Allez.
2: Bien.
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0: Le voyage à Venise. C'est avec moi qui devais y aller.
1: Ça dure depuis combien de temps?
0: On vient de fêter nos 3 ans de relation. 3.
1: Trois ans.
0: Mmh.
1: Ça fait 3 ans que vous êtes ensemble.
0: Oui.
1: 3 ans.
0: Oui. Mais tu sais quoi? Ça n'a pas été tous les jours facile. Le rôle de l'éternelle maîtresse, je m'en passerai volontiers.
1: Je n'arrive pas à le croire.
0: À vrai dire, ça n'a rien à voir avec toi. Je n'ai rien contre toi, ni contre ta famille.
1: Non?
0: Non.
1: Mais alors, pourquoi tu fais ça?
0: Je le fais pour moi. Et aussi pour nous tous. Parce qu'il est temps de voir la vérité en face. Parce que ni toi ni moi ne méritons de vivre cette situation insupportable.
2: Alicia, je ne savais pas que tu étais là.
1: Et moi, je savais pas que ça faisait 3 ans que tu couchais avec Julietta.
2: Alicia.
1: Ne me dis pas que c'est pas vrai, ok? Parce qu'elle s'est chargée de me raconter tous vos week-ends, vos escapades romantiques, les cadeaux qu'elle a reçus, ce qu'elle t'a fait. Félicitations, Sergio, tu vis une très belle histoire, tu sais.
2: Alicia, écoute-moi, ce n'est pas du tout ce que
1: non,
2: tu crois.
1: Non, bien sûr que non. Ce que j'ai vu, je l'ai inventé, alors. Toutes ces photos que j'ai vues étaient bien vraies pourtant. Tulum, Rome, Las Vegas, tu t'en souviens, n'est-ce pas? J'en suis arrivée à me demander si vous aviez ouvert une agence de voyage ou un truc comme ça.
2: C'était à chaque fois pour l'émission.
1: Ah, oui.
2: Je te rappelle qu'on travaille ensemble, tu ne l'as pas oublié.
1: Non, non, parce que toutes ces dédicaces, tous ces petits cœurs pleins d'amour et ces baisers sur les photos de vous deux, ça fait partie du travail, n'est-ce pas? Vous tournez un feuilleton ou quoi?
2: Non, ce n'est pas du tout comme tu dis.
1: Non, non, je me trompe.
2: Alicia.
1: Tu veux que je te dise une chose? C'est vraiment ironique que ton émission s'intitule avec la vérité en face, tu sais? Je sais pas si c'est de l'ironie ou bien le comble du cynisme. C'est tellement triste, Sergio. Tu n'es qu'un faucheton, tu es un charlatan. Ah tiens, à propos de charlatan.
2: Tu peux me dire pourquoi tu lui as tout raconté?
0: Parce que j'en ai marre de cette comédie, Sergio.
2: Alicia nous a trouvés dans un lit. Tu trouves que ça ne suffit pas?
0: Je suis sûre que tu ne lui as pas dit la vérité. Je te vois d'ici. Non, mon amour, j'avais un peu trop bu. Ou encore pire, cette femme m'a manipulée pour me mettre dans
2: son
0: lit.
2: Qu'est-ce qui te fait dire ça, bon sang?
0: Sa réaction, la tête qu'elle a faite quand je lui ai montré les photos.
2: On avait décidé qu'on allait garder ça secret. Et tu fais justement tout le contraire.
0: Sergio.
2: Tu n'avais pas à rentrer dans les détails. Et encore moins remuer le couteau dans la plaie avec les photos de nos voyages.
0: Arrête, tu comprends rien. J'en ai plus qu'assez de ces secrets. J'étais en train d'étouffer, j'en pouvais plus.
2: C'était quand même très cruel.
0: Quoi? Ah, parce qu'en plus, je dois m'inquiéter pour elle. Et qui s'inquiète pour moi, toi? Parce qu'on dirait pas.
2: Pourquoi maintenant? Pourquoi aujourd'hui? Pourquoi juste avant la remise de mon prix? Pourquoi?
0: Attends, c'est elle qui est venue me voir. Parce qu'il se trouve qu'elle avait besoin de comprendre. Alors que toi, tu comptes toujours sur les autres pour justifier ta lâcheté. Avant, c'était tes enfants, puis le camp dira-t-on, et maintenant le prix.
2: Nous sommes des personnages publics, dois-je te le rappeler?
0: J'en ai marre de tes excuses.
2: Ce ne sont pas des excuses, c'est une réalité. Ma vie est comme ça et tu le sais très bien.
0: Ce n'est plus pareil maintenant. Car tout a changé.
2: Tu n'as aucune idée de ce que tu as fait, Julietta.
1: Attendez, monsieur, je viens de recevoir les rapports.
2: J'ai pas de temps à perdre avec ça.
1: Mais enfin, qu'est-ce que j'ai dit? Qu'est-ce qu'il a?
3: T'inquiète pas, il a des problèmes avec sa femme.
1: À cause de l'émission.
3: Quelle émission?
1: Notre émission, celle sur laquelle on travaille, avec la vérité en face.
0: Oh, ce n'est pas possible, je ne peux pas le croire.
1: Ça a été pire que ce que j'imaginais.
4: Ah, pardon pour le retard. Qu'est-ce qui vous arrive?
0: Alicia est allée rendre visite à Julietta.
1: Et ça fait 3 ans qu'ils sont amants. 3 ans!
4: Quoi? Non, non, ce n'est pas
0: trois ans, mais non, mais est-ce que tu te rends compte?
1: J'ai été une imbécile. J'ai préféré croire tout ce qu'il me disait pourvu que ma vie de famille ne risque pas d'être menacée. Et en fait, il a pas arrêté de me mentir.
0: Je me demande combien de fois, en 30 ans de vie commune, Sergio t'a dit des mensonges. Mon Dieu, sans que tu t'en rendes compte.
4: Fedora, arrête de jeter de l'huile sur le feu.
0: Ah, un café ou un thé?
1: Mais c'est vrai, Fedora a tout à fait raison. Je suis sûre que Sergio a toujours
4: été comme ça. Attends, écoute, ne pense pas ça. Non, je ne crois pas, hein.
1: Bien sûr que si. 3 ans à s'afficher avec sa maîtresse dans une émission de télé. Je suis une imbécile. Il faut être une imbécile pour croire à ce point-là tout ce qu'il dit.
4: Et qu'est-ce que tu vas faire?
0: Demander le divorce, au minimum.
5: Bonjour, Eva. Et Alicia?
6: Elle n'est pas là. Attends, attends une seconde. Comment tu as pu faire ça?

0: Ma fille a sacrifié toute sa vie pour toi et tes enfants. Et toi, tu la trompes ?
1: Pardonnez-moi, Eva, mais vous savez ce qui s'est passé concerne uniquement Alicia et moi.
0: Non, ne crois pas ça. Ce que tu fais, Alicia, me concerne aussi, parce que je suis sa mère. Tu ne comprends pas ? Ce que tu as fait a des conséquences sur la famille tout entière.
1: Mais vous savez très bien que tout le monde commet sa part de péché, Eva.
0: Et on s'arrange pour que personne ne s'en rende compte. Mais toi, tu es tellement stupide qu'Alicia t'a découvert dans un lit avec l'autre femme. Tu n'es qu'un pauvre, idiot.
1: Oui, ça je le sais. Et je suis vraiment navré. La seule chose que je veux, c'est arranger cette situation.
0: D'accord, je vais t'aider. Pourquoi tu as l'air si étonné que je te dise ça ? Il faut trouver le moyen de faire en sorte que Alicia se persuade que c'est quelque chose de passager, que ça n'a été qu'un accident.
1: Ça, c'est impossible, parce qu'Alicia a déjà appris que ça fait plus de 3 ans que j'ai une liaison avec Julieta.
0: Ça fait 3 ans ? Oh ! Et tu as eu des enfants avec elle ?
1: Non.
0: Je ne peux pas croire que tu sois aussi déplorable. Je n'ai plus rien à te dire, Sergio.
2: Un divorce, c'est toujours traumatisant.
3: À qui le dis-tu ? J'en ai eu 3.
4: Je ne sais pas si je peux infliger à ma famille une souffrance pareille.
3: Oh, Alicia, arrête donc de t'inquiéter pour les autres. En ce moment, il est important de ne penser qu'à toi. Et de te demander si tu veux divorcer ou non.
4: Tu as raison, mais rien que de prononcer le mot, ça me fait peur.
3: N'aie surtout pas peur du divorce. Oui, je sais que parfois c'est un vrai cauchemar, mais bon, en général, eh bien, ça se passe de façon civilisée. Mm-hmm.
2: Tu peux croire sa longue expérience.
3: Quoi ? Je te jure que c'est vrai ?
4: C'est que je dois vous avouer une chose. Je veux pas vieillir toute seule. Je sais pas, je me vois pas sans Sergio à mes côtés.
3: Alicia, ce que tu viens de dire, c'est terrible. On est au 21e siècle, je te le rappelle.
2: Rien ne dit que tu seras seule. Tu peux rencontrer quelqu'un, tu sais. Tu ne seras ni la première ni la dernière à divorcer.
4: Moi, la seule chose qui m'inquiète, ce sont mes enfants. J'aimerais pas qu'ils finissent par détester Sergio, qu'ils me rendent responsable d'avoir brisé la famille.
3: Tu devrais penser à aller voir quelqu'un. Amsi, qui pourrait t'aider à gérer au mieux cette situation. Je vais te donner le numéro de la mienne, qui m'a aidée énormément à chacun de mes 3 divorces.
2: Je suppose qu'à l'heure qu'il est, elle est devenue millionnaire.
3: Et ce n'est pas fini.
4: Non, ça c'est pas pour moi. J'aime pas raconter mes problèmes à un étranger. Non.
3: Mais pourquoi ? Parfois, les situations deviennent compliquées. On ne peut pas gérer les choses toute seule. Nous, on sera toujours là, on était copines, tu le sais bien. Mais avec l'aide d'un professionnel, tu te sentiras mieux. Bon, je ne sais pas, je t'envoie quand même son numéro et tu feras ce que tu veux.
4: Ah non, et en plus demain, il y a le prix.
2: Ah, mais c'est vrai, demain on remet le prix à Sergio.
4: Oh, il y aura une foule d'invités, je n'ai pas le courage d'affronter ça.
2: Tu ne vas pas y aller ?
4: Je veux pas, j'en ai aucune envie. Mais mes enfants sont tellement enthousiasmés que je ne sais pas quoi faire.
3: La thérapie est très urgente.
5: Eh bien, Mujica m'a apparemment écarté de l'affaire. Je suppose qu'il va s'en occuper tout seul.
6: J'imagine qu'il veut le faire pour mon père, non ? Ils ont travaillé ensemble pendant des années.
5: Oh non, Martin, Mujica n'a jamais rien fait pour personne, tu peux me croire. Tu te rends compte du prestige que ça lui donnerait de mettre en prison l'assassin de ton frère ? Le fils de son coéquipier dans la police ?
6: Ex-coéquipier.
5: Quand je pense que ton père devait être le chef.
6: Carlotta !
7: Martin ?
6: C'est sympa de te voir. De moins en moins embarrassant. Carlotta, Carina, Carina, Carlotta. Carlotta est mon ex-femme, ma voisine.
8: Enchantée. Bonjour.
7: Je passais par là et je me suis dit que j'allais en profiter pour prendre les livres que tu as emportés par erreur. Mais je vois que tu es occupée.
6: Comme tu vois, tu sais que l'heure de la promenade d'Enzo, c'est sacré.
7: Oui, ça je sais, oui.
6: Et Sophia, comment va-t-elle ?
7: Elle est en cours d'anglais.
6: C'est bien.
7: Bon, eh bien, je ne vous dérange pas plus. Allez, je m'en vais, enchantée.
8: Moi aussi.
7: Eh bien, bon après-midi.
6: Salut.
8: Merci. Au revoir. Je comprends maintenant pourquoi vous vous êtes séparés.
6: Comment ?
8: Ça me paraît évident, Martin. Tu ne l'as jamais vraiment comprise.
6: Comprendre quoi ?
8: Martin, tu ne te rends pas compte une seule seconde ? Qu'elle est encore amoureuse de toi ?

0: Témoignages, rapports, attestations. J'ai beaucoup pensé à vous. À votre dossier. C'est que je suis convaincue que vous êtes innocent. Et toute cette paperasse que vous voyez là, c'est pour convaincre la police.
1: Oui, sauf que la police est convaincue que je suis coupable, maître.
0: Écoutez, je vais vous dire une chose. Je devrais peut-être pas, mais bon. Ça peut être une qualité ou un défaut. Mmh. Mais voilà, je suis très, très têtue.
1: Pour moi, c'est une qualité, maître.
0: Oui.
1: Oui, mais moi, je n'ai pas assez d'argent pour payer votre entêtement.
0: Ne vous inquiétez pas pour ça, c'est un dossier pro bono. Mmh. Pro bono, ça veut dire que le cabinet d'avocats, la société pour laquelle je travaille, se charge de tout.
1: Et pourquoi ça? Comment ça se fait?
0: Oh, vous savez, c'est assez courant. Beaucoup d'avocats le font. Ils consacrent une partie de leur temps pour défendre des personnes qui n'ont pas les ressources pour payer leurs services.
1: Non, merci beaucoup, maître. Je me le garde pour la prochaine fois.
0: Je voudrais vous aider. Vous pouvez me croire.
1: Je vous remercie beaucoup. Croyez-moi, vous aussi, maître. Mais je n'y crois qu'à moitié. Vous savez, je crois que la police a besoin d'un coupable dans cette affaire, et bon... C'est tombé sur moi.
0: Non. C'est pas du tout comme ça que ça marche.
1: Dans ce pays, ce sont les puissants qui écrivent les lois, maître, pas les pauvres gens comme moi. Ni les jolies femmes comme vous, mademoiselle.
0: C'est la vérité qui dicte les lois. Et c'est exactement ce qu'on va faire. Mais pour y arriver, j'ai besoin d'une seule chose. J'ai besoin qu'on se fasse mutuellement confiance. Qu'est-ce que vous en dites? Vous me faites confiance ?

0: T'inquiète, il n'y a pas d'embrouille. Bon, vous nous laissez. On va s'asseoir?
1: Non, merci.
0: Miranda, je sais que c'est pas bien que je t'embête juste parce que t'es bizarre, moche et que t'as pas beaucoup d'amis.
1: Ne t'inquiète pas, va.
0: Non, non, attends. Je voulais te dire un truc. Je crois que pour moi aussi c'est important ce que disent les autres. Je crois que c'est pour ça que j'embête les gens comme toi. Sorry.
1: Bon, allez. Super, ne t'inquiète pas, Ava, je dois y aller.
2: Non, mais t'as vu? Regarde là. T'as vu son pantalon?
0: Regardez, l'extraterrestre a ses règles.
2: Excellent.

0: Les muscles qui s'insèrent dans l'apophyse coracoïde sont A. Le grand pectoral, le coracobrachial, le courbiceps. B.
1: Oui, c'est
0: le
1: ça.
0: Petit pec... Laisse-moi terminer, c'est un QCM. Il faut lire toutes les options pour être sûr de bien répondre.
1: Ok, continue.
0: B. Le petit pectoral, le courbiceps, le coracobrachial. C. Quoi ? T'as encore faim ? Aucun problème, je t'invite.
1: Non. J'imagine qu'il y a des gens qui lisent les options et savent immédiatement laquelle est la bonne, comme si c'était une évidence.
0: Arrête, Gonzalo. Dans la vie, il n'y a pas que trois options, et si tu commences à croire aux signes, tu risques de te tromper, mon pote. Et à ce qui paraît, on n'a qu'une vie.
1: Tu sais quoi ? Je ne sais pas ce que je veux faire comme métier dans la vie. Tout ce que je sais, c'est que ça n'a rien à voir avec la médecine. Et je ne crois pas que je doive attendre la fin de mes études pour l'annoncer à mon père.
0: Ben, félicitations. Tu viens de franchir le premier pas.
2: Ça dure depuis combien de temps ?
3: On vient de fêter nos 3 ans ensemble.

0: Miranda, Miranda, qu'est-ce qui se passe?
1: C'est Nicole, voilà ce qui se passe, je la déteste. Je la déteste et je vais me venger, je te jure que c'est vrai, maman. S'il y a quelque chose que papa m'a bien appris au moins, c'est de toujours dire la vérité. Elle m'a humiliée comme jamais.
0: Qu'est-ce qui s'est passé?
1: Je ne laisserai jamais personne me traiter de nouveau comme ça. Je me fiche pas mal de ce que tu peux me dire. Désolée, ma petite maman chérie. Je te demande pardon du fond du cœur de ne pas être la fille parfaite de ta famille parfaite.

0: Écoute-moi. Écoute-moi bien. Je ne te permettrai jamais que ta façon de communiquer avec les autres soit la violence. Parce que tes copains de classe, tu les agresses. Avec tes frères, qu'est-ce que tu fais? Tu les critiques. Et moi, tu me cries dessus. Ça suffit.
1: Ah, maman,
0: ça
1: arrête.
0: Suffit, Miranda. Ok? J'ai assez à gérer avec tout ce qui se passe en ce moment pour ne plus vivre dans l'angoisse du jour où tu m'appelleras pour me dire que tu as mis le feu à l'école.
1: Tu ne trouves pas que t'exagères?
0: Non, je n'exagère pas. Et regarde-moi quand je te parle, Miranda. Je te demande de faire un effort. Pourquoi tu veux toujours faire croire aux autres que tu es différente?
1: Tu crois que c'est moi qui pense ça? Ce sont les autres qui le disent, maman.
0: S'ils le disent, c'est parce que tu fais tout pour. C'est normal qu'ils le croient. On dirait que t'aimes ça, Miranda. Tu es si arrogante, si orgueilleuse, je te jure, j'y comprends rien.
1: Bah quoi, il suffit de me regarder. Je suis une adolescente et on est compliqué, tu vois.
0: Ah, ça suffit! J'en ai marre de l'adolescence, du cliché de l'adolescence. Apparemment, c'est devenu la bonne excuse pour que tous les jeunes fassent ce qu'ils veulent, mais non, pas toi. Parce que tes parents t'ont élevé dans le respect des autres, et aussi dans le respect de certaines valeurs.
1: Maman, tu n'as jamais compris, hein? Et
0: non,
1: tu comprendras
0: jamais. Je ne comprendrai jamais. Je t'ai mise au monde, tu te souviens, hein? Je t'ai nourrie, je t'ai élevée, je t'ai aidée à faire la différence entre le bien et le mal. Ça, oui, je reconnais que parfois, je n'arrive pas à te comprendre, hein? Mais je sais qu'à l'intérieur de cette fille, il y a une femme sensible, une femme qui réfléchit, qui sait ce que c'est que le respect des autres. Il y a une femme qui sait respecter tout le monde. Tu ne vas quand même pas me dire que c'est pas vrai! Que c'est une illusion de plus que je me fais! Je te demande de respecter ceux qui t'entourent! Tu as compris? Et tu as intérêt à ce qu'on ne m'appelle pas du lycée pour me dire que tu es renvoyée! J'espère que ça ne va pas arriver, Miranda!

0: Tiens. 3 ans, c'est beaucoup, ma chérie.
1: Qui est-ce qui te l'a dit?
0: Ton mari vient de me le dire.
1: Ce n'est plus mon mari, maman.
0: Ne dis pas ça. C'est ton mari. Ce qu'il a fait, c'était stupide. Mais je crois que tu devrais l'accepter, tu sais.
1: Non, maman. Non, je n'ai aucune envie d'être une femme comme toi. Je ne pourrai jamais être une femme soumise, indulgente, qui fait toujours comme si tout allait toujours pour le mieux, non.
0: Eh bien, ça, c'est justement ce que tu vas devoir faire, ma petite chérie.
1: Tu te rends compte de ce qu'il m'a fait?
0: Oui, je m'en rends compte. Mais dis-moi, les 30 années d'avant, qu'est-ce qu'il a fait? Il t'a donné un rang, cette maison. Et puis une famille magnifique, une vie respectable.
1: Ah, respectable, avec une maîtresse.
0: Ah, ma fille, les hommes ont toujours eu des maîtresses, tu sais. Oh. Ce n'est pas la peine d'en parler. Personne n'est obligé d'être au courant.
1: Ah, maman, mais je peux pas m'empêcher d'y penser.
0: Je sais que tu y arriveras. En attendant, il va falloir que tu sois très prudente. Demain, tu assisteras à la réception comme une grande dame parce que c'est ce que tu es. Et derrière chaque grand homme, eh bien, il y a une grande femme. Que c'est clair?
1: C'est impossible. J'irai pas.
0: Ah bon, c'est ce que tu vas faire? Alors tu préfères donner à Julieta Lugo l'occasion de recevoir tous ses applaudissements, d'être sur toutes les photos et d'être à la une de tous les journaux? Non, Alicia, sûrement pas, non.
1: Oh, maman, s'il te plaît, je suis plus une gamine de 15 ans. Tu parles comme si j'étais en train de pleurer pour un petit copain de terminale. Je suis une femme de 50 ans.
0: Eh bien alors, tu dois agir en conséquence.

0: Et tu sais déjà, vous allez vous marier? Vous avez la date? Tu vas te marier à l'église,
1: Ah,
0: je
1: je sais
0: suppose.
1: pas, Sheila. Puisque je te dis que ça vient d'arriver, on n'a encore rien décidé.
0: Oh, pourquoi j'ai l'impression d'être plus émue que toi?
1: En fait, je ne sais pas si de la part de Moïse, c'est de l'amour ou plutôt parce que ça se fait.
0: Et alors? Moi, c'est ça tout pour lui? Argent, prestige, son cabinet d'avocat. Il est beau et il est très bon au lit, non?
1: Oui, bien sûr, je suis très très heureuse de marier avec Moïse.
2: Le revoilà, ce coulébra. Quoi? Il vient m'avoir? Je vais me cacher. Allez, ne bouge plus. Allez. Allez. Je l'ai tué, Benito, je l'ai tué! On est les meilleurs! Tu peux croire que je l'ai eu avec le coup de pied 360, il ne s'y attendait même pas! C'est que je suis la meilleure du monde entier! Je suis la meilleure! Yeah! Attends, je crois qu'il écrit. Il vient de m'écrire, il m'a envoyé un... Il veut sa revanche, tu peux croire ça, Benito? Il pense vraiment qu'il peut arriver à me battre. Puis quoi encore, hein? Prépare-toi à continuer à perdre, saleté de coulébra. Allez, viens, je t'attends.
3: Papa, t'as une minute?
4: Qu'est-ce que tu veux?
3: C'est l'université.
4: Pas maintenant, fiston, désolé.
3: Ça ne t'intéresse pas? Ce sont mes études.
4: La seule chose qui m'intéresse, c'est de savoir que tu seras à la hauteur. Que tu vas devenir un médecin célèbre comme ton grand-père. Et que tu vas devenir la fierté de ce pays comme ton père. Est-ce que c'est clair?
1: J'ai besoin d'avoir du temps pour me concentrer sur ce dossier. Je dis ça à cause de cette remise de prix qui va me faire perdre du temps.
0: Ah, pourquoi tu dis ça? C'est quand même pas n'importe quoi, c'est la remise du prix national de journalisme.
1: Oui, je sais. Et tu sais pourquoi j'y vais? Pour faire plaisir à papa. Mais tu sais bien que je déteste ces réceptions avec tout leur apparat et bon...
0: Ok, mais waouh, moi j'adore ça, regarde. C'est l'occasion de mettre une belle robe, de se faire un super maquillage et surtout montrer à tout le monde cette jolie bague.
1: Non, j'ai vraiment pas le temps. Je devrais plutôt parler avec Cholo de son alibi.
0: Dis-moi. Et ce Cholo, il est canon?
1: Et pourquoi ça t'intéresse?
0: Non, non, je dis ça comme ça, mais bon. Bah, ça aide à trouver de la motivation, non?
1: Bah oui. Oui, oui, il est beau. Mais en plus de beau, il est très gentil.
5: Mange, camarade, c'est pas si mauvais.
6: Rien que de le voir, ça m'a coupé l'appétit.
5: T'as qu'à pas regarder. Le mieux, c'est de le bouffer et de l'avaler sans mâcher. Je dis ça pour que tu commences à t'habituer, parce que tu sais pas combien de temps tu vas rester ici.

0: Ah, patience, camarade. Faut y aller petit à petit. Ok ? Si tu t'habitues pas rapidement, quand tu seras en prison, tu vas mourir de faim.
1: Mujica ne répond toujours pas. Et j'ai seulement besoin de voir le mec suspecté d'avoir tué Simon, et c'est tout.
2: Tu sais bien comment ils sont à la police. Ils répondent une fois sur 10, et encore s'ils ont envie.
1: Franchement, je ne me ferai jamais à ta manie de mettre des glaçons dans ta bière.
2: Et pourtant, c'est plutôt stylé.
1: Qu'est-ce que tu racontes, tu parles? C'est une manie, tu as plus de manie qu'un vieux taco.
2: Ouais. Le champion des manies, c'est Sergio Carranza.
1: Ouais, ça oui, Diablo. Alors qu'est-ce qui s'est passé avec sa femme aujourd'hui? Est-ce que tu le sais? Oui, évidemment que tu le sais. Parce qu'il en dit beaucoup, ton silence. Il y aurait une tierce personne à l'origine de la discorde?
2: Je n'aime pas les commérages.
1: Ah, ouais, tu parles. Tu adores raconter des ragots autour d'une bière bien glacée. Allez, raconte.
2: Bon, voilà. Paraît que ça a fait l'effet d'une bombe.
1: Mm-hmm.
2: Alicia, je crois, vient d'apprendre que Julieta et Sergio ont une liaison un peu spéciale depuis

0: pas mal de temps.
1: Non.
0: Ouais.
2: Je sais pas. Peut-être que pour la remise du prix national de journalisme, c'est un peu trop, non?
3: Dans ce cas, je vais la mettre. Il faut que je sois le centre de l'attention. Je dois éclipser la femme de Sergio.
2: Elle doit aller assez mal. Qu'est-ce que tu veux? Qu'elle se suicide?
3: Attends une seconde. Tu ne peux pas me parler comme ça, ok? T'es censé être mon ami, non? Et j'ai tout à fait le droit de me battre pour ce qui m'appartient. Et Sergio m'appartient.
2: Fais gaffe. Des fois qu'il changerait d'avis après tout ce que t'es en train de faire.
3: Oh non. C'est logique qu'il soit furieux. Mais il est amoureux de moi. Il me quittera jamais.
2: Et si ce n'était pas le cas?
3: Je le tuerais. Oh, tu n'as aucun sens de l'humour, toi.
2: Bah, t'étais convaincante, hein.
3: Oh, je sais pas quoi mettre.
4: Alicia, tu es toute ma vie. Tu l'as été pendant 30 années. On a 3 enfants, une maison, un foyer. On a des projets.
5: Comme ton voyage à Venise, non?
4: Ne parlons pas de ça, s'il te plaît.
5: Si tu savais comme ça me fait mal de savoir que tu as fait tous ces voyages. C'est vrai, comment j'ai pu être aussi stupide? Et moi, comme une idiote, j'organisais des voyages en pensant te faire une surprise. Et qui a été surprise? Ben moi. C'est si désagréable et si ennuyeux de voyager avec moi.
4: Non, mon amour, non. Je te jure que non.
5: 3 ans, Sergio. 3 ans. Pourquoi tu ne m'as pas dit, Alicia, je m'ennuie vraiment trop, j'ai besoin de changement et je sais pas, on aurait peut-être essayé tous les deux de nous réinventer. Mais non, pas vrai. C'était beaucoup plus simple de me tromper. Est-ce que tu t'es sentie un tout petit peu coupable au moins?
4: Bien sûr que oui.
5: Pourquoi tu l'as fait alors?
4: Après 30 ans de mariage, je me suis sentie comme asphyxiée.
5: Oh.
4: Je sais bien que j'aurais dû t'en parler et chercher avec toi un moyen de régler le problème. Mais maintenant, on va le faire. Juste toi et moi. Je te demande seulement de ne rien dire aux enfants.
5: Si je comprends bien, tu veux continuer à mentir aux enfants?
4: Non, mais ils sont tellement enthousiasmés par ce prix, je ne veux pas gâcher leur journée. S'il te plaît, attends seulement.
5: Non, écoute, je sais pas, je peux pas te le promettre, Sergio. Qu'est-ce que tu fais?
4: Nous allons dormir, c'est...
5: Non. Toi, dans mon lit? Alors là, c'est fini, plus jamais. C'est déjà assez difficile pour qu'en plus on doive dormir dans le même lit. Alors tu t'en vas.
4: Bon, eh bien, je vais dormir au salon alors.
5: Cette nuit. Parce qu'à partir de demain, tu vas à l'hôtel.

0: Qu'est-ce que tu fais là?
1: Hein?
0: Je peux pas croire que t'es dormi ici.
1: Oui, bon, je n'arrivais pas à dormir hier soir et bon, je ne voulais pas réveiller ta mère.
0: Ouais. Moi, j'ai l'impression que t'es anxieux à cause du prix, pas vrai?
1: Un peu, oui, un peu.
0: Non, papa, t'inquiète pas. De toute façon, tu sais que t'es le meilleur. Je veux dire que non seulement tu es le meilleur journaliste du monde, mais tu es aussi un super mari et un père extra. Ah.
2: C'est la première fois qu'Yuri a raison, c'est vrai. Tu es le meilleur.
1: C'est à cause de ça que ça a valu la peine d'avoir gagné ce prix.
0: Moi aussi.
1: Bien sûr que toi aussi, mon petit ange adoré d'amour. Je vous aime. Plus fort que ça, c'est bon, ça faisait si longtemps.
3: Julieta vient d'arriver.
4: Bonsoir.
5: Mademoiselle, regardez-moi, s'il vous plaît. Par ici, regardez ici. S'il vous plaît, mademoiselle.
3: Merci.
5: Par ici, regardez.
6: Je vous présente Tamayo. Vous permettez, s'il vous plaît?
0: Je vous en prie.
6: Excusez-moi, merci.
0: C'est aimable.
6: Mais les étoiles sont en train de tomber du ciel ou quoi? Tu es ravissante, Julieta.
4: Merci. Sergio est arrivé?
6: Non, il n'est pas encore là, mais entre et installe-toi.
7: Je ne peux pas croire que tu ne sois pas au courant de ce qu'il y a entre Julieta et Sergio.
6: Je t'ai toujours dit la vérité, Rebecca.
7: Ah, alors pourquoi cette comédie?
6: Allez, c'est bon, arrête.
7: Okay. Je sais que la solidarité masculine est très forte, mais elle ne sera jamais aussi forte que l'intuition féminine, tu sais.
1: Merci, merci, merci. Merci.
4: Regarde ça.
1: Hein? Regardez ça! Hein?
4: Bravo, papa!
7: Et Alicia?
1: Merci!
8: Pardon. Allô?
2: Et il y a des mythes à la maison.
8: Moi aussi, je suis content de t'entendre, Carlotta.
2: Ben, attends un peu avant de dire ça, Martin. Je viens de t'envoyer le devis de l'entreprise d'extermination.
8: Et pourquoi est-ce que tu m'envoies à moi un devis pour ton appartement, là?
2: Pourquoi, tu crois? Ah, mais oui, bien sûr, je sais pourquoi. Peut-être parce que c'est ici que vit ta fille.
8: Carlotta, évidemment. Je crois que ça me coûterait nettement moins cher d'être toujours marié que d'être divorcé, tu sais.
9: C'est pour ça que moi, je suis un pro du célibat. Je viens de voir Fabienne, je vais le saluer.
8: Okay? Oui, ok, à plus tard.
9: J'en viens. Oui, attends-moi.
8: D'accord.
1: Oui, ça a été un moment très embarrassant de ma carrière, tu te souviens, Alicia? Mais bon, la récompense est arrivée, le prix national du journalisme. Je vous remercie beaucoup pour cette interview. Et vous le savez, je suis à votre disposition quand vous voulez. Merci.
4: Tu es très élégante.
0: Et toi, comme d'habitude, resplendissante?
4: Non, la seule chose qui resplendit ici, c'est le prix national de journalisme. Comment ça va?
0: Réponds, Sergio.
1: Bien, Julieta, et toi?
4: Bien.
6: Hé, hey, bonsoir, ça va? Julieta, le sénateur Martinez voudrait te connaître. Tu m'accompagnes?
0: Mais bien sûr, je vous en prie, allez-y.
4: Mais oui, excusez-moi. Encore toutes mes félicitations.
1: Merci.
0: Elle est toujours tellement parfaite, n'est-ce pas?
1: Il y a certaines choses que je ne peux pas contrôler.
0: Si, tu peux.
1: Alicia, s'il te plaît.
4: Ne te sépare pas de moi une seconde, parce que je te préviens, je vais lâcher des bombes. Elle n'a vraiment pas le moindre amour propre, sinon elle ne serait pas venue. Alors que je viens de lui dire que ça fait 3 ans qu'on a une liaison.
2: Calme-toi, s'il te plaît.
3: Tu veux un peu d'eau?
4: Non, une tequila.
3: Une tequila, vite! Je t'en supplie, ne fais pas de bêtises, sinon ça va finir par faire un scandale. Et on finira tous à la rue.
4: Ça va, Chiquis.
3: Mais...
4: Oh, une autre.
3: Une autre.
7: Merci.
8: Madame Carranza, comment allez-vous?
7: Bien, merci.
8: Enchantée de vous voir, vous êtes très, très belle, très élégante ce soir.
7: Ah non, bien sûr que non.
8: Juste une remarque, madame, si vous permettez mon audace. Je sens à votre regard que vous êtes à 100 lieues de cet endroit.
7: Pardon?
8: Votre regard semble être un peu perdu, madame. Vous avez l'air d'être un peu triste.
7: Ce n'est que la fatigue, rien de plus.
8: Bien sûr, oui, j'imagine. Je suppose que vous avez eu une semaine un peu compliquée avec cette histoire de prix, non? À propos, je voudrais vous remercier de ne lui avoir fait aucun commentaire sur la remarque désobligeante que j'ai faite l'autre jour.
7: Quelquefois, les mots qu'on dit ont beaucoup d'importance, mais le plus souvent, ils sont au contraire complètement insignifiants. Apparemment, vous avez eu de la chance. Ne vous inquiétez pas.
2: Alicia, viens.

0: Excusez-moi.
1: Toujours avec la vérité en face. Merci pour votre temps, je vous remercie beaucoup. Passez, je vous en prie. Entrez, vous êtes toujours les bienvenus.
2: Tu n'as jamais pensé à changer la croche pour quelque chose d'un peu moins hypocrite?
1: Ah, qu'est-ce que tu fais ici?
2: En tant que représentant de la Fondation Carranza, je viens rendre hommage au grand Sergio Carranza entouré de sa famille, de ses amis. À propos, une très belle famille.
1: Tu as intérêt à bien te tenir.
2: Sinon quoi? Tu vas me virer de la Fondation?
3: Messieurs, dames, silence s'il vous plaît. J'aimerais avoir toute votre attention. C'est un homme aux valeurs éthiques et journalistiques exceptionnelles. C'est pourquoi notre chaîne se sent extrêmement fière de compter parmi ses membres celui qui se définit comme un éternel amoureux du Mexique. Mesdames et messieurs, accueillons Sergio Carranza.
1: Merci.
4: C'est à croire qu'il vient de gagner le prix Nobel, vous ne trouvez pas?
2: Tais-toi.
5: Je suis très heureux de vous accueillir au prix national de journalisme. Et je suis très fier de remettre ce prix au nom du Conseil citoyen à Sergio Carranza pour sa carrière exemplaire. Toutes nos félicitations.
1: Merci. Merci, merci beaucoup. Je sais que je mérite plus d'applaudissements, mais bon, ça ira comme ça, pas vrai? Du fond du cœur, je voudrais ce soir remercier les membres du Conseil citoyen pour cette façon si élégante de me dire que je suis vieux, n'est-ce pas? Tout ça parce que j'ai une carrière plutôt longue derrière moi. Mais bon, parlons plus sérieusement maintenant. Je n'aurais jamais pu être là ce soir sans le soutien indéfectible de mon équipe, de la chaîne, de mes patrons, parce que j'ai la chance d'avoir avec moi la meilleure équipe du monde. S'il vous plaît, on les applaudit bien fort. Et je voudrais surtout remercier en particulier ma famille. Je vous aime. Merci beaucoup. Je voudrais aussi remercier quelqu'un de très spécial. Tous nos lecteurs. Je veux les remercier parce que, sans le soutien des lecteurs et lectrices qui nous suivent, je n'aurais jamais pu rêver de gagner ce prix national de journalisme. C'est vous qui nous avez toujours poussés, et cela tous les jours, à informer constamment, avec la vérité en face. Je vous remercie beaucoup.
6: Non mais c'est le comble du cynisme, hein?
7: Calme-toi, respire et compte jusqu'à 100.
4: Ah oui, c'est... Qu'est-ce que tu racontes? Mais quelle boive, ça embellit, ça détend.
1: Merci tout le monde!
4: Tu veux l'essayer?
8: Fais voir!
9: Pardon, mais c'est que la circulation est épouvantable. Je suis en retard.
4: Tu parles si t'es en retard. T'as loupé toute la cérémonie.
9: Dis, il s'en est rendu compte, ton père?
4: Bien sûr qu'il s'en est rendu compte. Papa n'a pas les yeux dans sa poche.
9: Oui, je sais.
4: Je sais pas ce que tu vas faire, mais tu vas devoir trouver le moyen de ne pas te retrouver dans sa liste noire, tu sais?
9: Je sais.
8: Moi, merci. Je sais. Tu pourrais lui dire du bien de sa Yuri, maintenant qu'elle gère son premier dossier toute seule.
9: Attends une seconde, s'il te plaît. Ça, je peux te dire que je ne regrette pas, parce que depuis que je lui ai filé ce dossier, elle ne fait rien d'autre que de s'en occuper. Et moi, je n'existe pas.
4: Oh, je peux pas croire que maintenant t'es jaloux de Cholo Fuentes. Non, mais voilà. C'est pas vrai, je peux pas
9: Attends
4: croire.
9: Un peu, ma chérie, vraiment. Tu crois que je pourrais être jaloux de Cholo Fuentes?
4: Oh,
9: tu es
4: oui.
9: Si mignonne.
10: Tout va bien?
6: Parfaitement bien.
10: Je sais que tu ne veux pas entendre parler de moi, mais j'insiste. Je n'ai jamais eu l'intention de te faire du mal.
6: Ça ne m'intéresse pas tes intentions, Julie.

0: Si j'étais à ta place, j'aimerais bien que quelqu'un m'ouvre les yeux. C'est pour ça que je l'ai fait. J'espère ne pas t'avoir fait trop de mal.
1: Ne t'inquiète pas. Tu n'en as pas le pouvoir, tu sais. Le seul qui peut me faire du mal, c'est Sergio.
2: Julieta Lugo. Madame Carranza. Vous me permettez de prendre une photo avec le lauréat? Ce serait un grand privilège pour moi de vous avoir tous les trois ensemble. Oui? Merci beaucoup. Super, rapprochez-vous. Voilà, on a notre couverture. Souriez, c'est un jour de fête.
3: Bon, avec tout ça, ça suffit, n'est-ce pas?
2: Et je pourrais en avoir une autre avec vous deux, s'il vous plaît? Merci beaucoup, Madame Carranza. Très bien, c'est parfait. Faites donc quelque chose de sympa. Allez-y, Julieta, faites voir. Bien, c'est ça, c'est très bien. Un sourire, Monsieur Carranza.
3: Oui.
2: C'est bon, merci beaucoup, j'ai ce qu'il faut.
4: Et à la fin, il a dit merci tout le monde, merci.
5: Bien sûr. Et ils se sont tous mis à applaudir et c'était le summum, l'apothéose, et toi, tu ne m'écoutes pas du tout. Je pourrais savoir quelle est la femme que tu regardes avec ce regard de prédateur. Ah, non. Non, Martin. Celle-là, c'est la femme de ton chef.
6: C'est sans doute la personne la plus authentique de tous ceux qui sont ici ce soir.
7: Madame Carranza, qu'est-ce qui va changer maintenant que votre mari a gagné
8: ce prix? Madame Carranza, madame,
9: loin des caméras.
7: Madame, attendez,
9: madame,
7: s'il vous plaît,
10: j'ai besoin d'un peu d'air frais.
7: Madame Carranza,
11: s'il vous plaît,
7: je suis gardée, s'il vous plaît.

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Bonjour à tous, très heureux de vous retrouver en ce mardi matin. On espère que tout va bien de votre côté. On est ensemble jusqu'à 8h sur Antenne Réunion. Sans plus tarder, l'information. Il est 6h, les grands titres de l'actualité ce matin. Avec bien sûr ce grave accident de travail hier à La Possession, un ouvrier écrasé par près d'une tonne de matériel aluminium, gravement blessé aux jambes. Il est en ce moment à l'hôpital, nous y reviendrons. Dans ce journal également, la rentrée scolaire, c'est dans une semaine tout pile et le rush des achats de fournitures continue en magasin. Nous avons tenté d'en savoir plus. Quel budget, quel bon plan? Réponse dans un instant. Et puis la naïveté de jeunes Français en Asie incarcérés en ce moment. Ils auraient accepté de partir en Thaïlande, tout frais payé en échange du transport au retour d'une mystérieuse valise. On vous laisse imaginer son contenu. Et nous vous en parlions hier.

0: Par ce grave accident, tout d'abord à la Possession, un ouvrier est toujours à l'hôpital en ce moment après que 900 kilos de barres d'aluminium soient tombés sur ses jambes. Une enquête a été ouverte, bien sûr, pour tenter de comprendre les circonstances de ce drame. Sur place, Marianne Bultel et Teddy Abdallah.
1: Il est environ 8 heures ce lundi matin lorsque les secours sont prévenus d'un accident du travail dans cette entreprise d'import-export d'aluminium à La Possession. Selon les premiers éléments, un conteneur s'est renversé, entraînant la chute de plusieurs tubes en aluminium sur les jambes d'un salarié. Coincé sous 900 kilos de matériaux, l'homme a dû être dégagé par les secours. Grièvement blessé, il a été pris en charge par le SMUR avant d'être transporté au Chore. Son pronostic vital n'est pas engagé à ce stade. Cet événement survient quelques semaines seulement après deux autres accidents du travail graves à La Réunion. Le 25 juin, à La Possession, la chute de deux poteaux électriques en béton avait fait un mort et un blessé en urgence absolue. Quatre jours plus tard, à Saint-Benoît, la chute d'une grue sur un chantier d'EDF avait fait deux blessés, dont un grave.
0: Également dans l'actualité, la fin des vacances scolaires qui approchent et avec elles le retour des marmailles à l'école, bien sûr. La rentrée, c'est mardi prochain, dans une semaine tout pile, dans un contexte d'inflation et d'augmentation constante d'ailleurs des fournitures. La chasse aux bonnes affaires est parfois un véritable parcours du combattant. Morane Sacleux.
2: Allez, go !
3: Pour sa troisième rentrée, Rose prépare son cartable. À quelques jours de son retour à l'école, tout est presque prêt.
4: Mon cahier, ça sert à écrire dedans.
5: Tu vas écrire quoi, toi, dedans ?
4: Parce que ma maîtresse va dire, mais moi, je sais pas encore. Moyenne, c'était encore un peu bébé. Là, ça a changé. C'est grande section, donc c'est plus bébé.
6: Une pochette de crayon couleur de bonne qualité, quatre feux de Velleda.
3: Dans la famille, les accessoires Barbie ont été privilégiés. Un choix qui fait légèrement grimper la note, mais qui fait surtout plaisir.
6: Chaque année, j'avoue qu'en termes d'accessoires, donc cartables, boîtes, etc., j'achète du neuf. Après, c'est vrai qu'en général, il faut tout racheter, hein, que ce soit la rame papier, les feutres, les crayons, ça s'use en une année. La seule chose que j'ai conservée de l'année dernière, c'est la trousse. Là, en tout, accessoires compris, j'en ai eu pour une centaine d'euros.
3: Pour alléger la facture, certaines familles peuvent compter sur l'allocation de rentrée scolaire. Cette année, 80 000 Réunionnais en ont bénéficié. Son montant varie selon l'âge, près de 427 euros pour les 6 à 10 ans, 450 pour les 11-14 ans et 466 euros pour les 15-18 ans. Une aide bienvenue face à la hausse du prix du panier.
7: Ça nous a coûté à peu près 150 euros. Tous les cahiers en tout, ça a coûté assez cher.
8: Moi j'ai deux enfants, une grande au collège en 5e et le petit qui est en CE1. Et j'ai dépensé à peu près 70, voire 80 euros par enfant.
9: C'est pour la CE1, on a un budget à peu près de 150 euros pour courses et vœux scolaires.
3: Qu'est-ce qu'on coûte le plus cher chaque année ?
9: Les cartables.
3: Au total, plus de 217 000 élèves feront leur rentrée sur l'île. À J-8, les familles peaufinent les derniers préparatifs pour commencer l'année sereinement.
4: Ah là là, je suis à l'école avec une tresse.
0: Et tiens, avec la rentrée scolaire qui approche, Saint-Denis sort le chéquier pour février. Objectif, éviter tout coup de chaud. Le chef-lieu a investi plus de 5 millions d'euros dans des travaux de refroidissement de ses classes. Avec les températures élevées qui nous attendent lors de l'été austral, le rectorat a aussi mis en place des vacances plus longues en décembre. Julie Lerman et Myris Voula.
10: Plus qu'une semaine avant la rentrée, déjà la chaleur s'annonce de retour progressivement. Dans ces écoles, le défi est aussi celui du bâti. Des établissements conçus dans les années 70 sur un modèle pensé pour l'Hexagone, bien loin des réalités du climat local.
11: Des fois, on n'est pas concentré particulièrement sur le cours, vu qu'il fait chaud, et on se concentre plus sur autre chose. Ça nous distrait, quoi.
12: Ça dépend des cours qu'on a. Parce que des fois, j'ai histoire géo tout en bas et après j'ai SVT. Et comme il n'y a pas beaucoup d'ombre entre les salles, j'ai un peu chômé.
13: Je pense que c'était adapté à une certaine époque, mais vu le réchauffement climatique, malheureusement, les degrés sont... il faudra faire le nécessaire, mais beaucoup plus tard.
10: Objectif, repenser les salles de classe et adapter les bâtiments au climat tropical. À Saint-Denis, en 2026, plus de 5 200 000 euros sont consacrés à ces travaux. Il reste encore une dernière étape, chiffrée à plus d'un million d'euros.
14: On a décidé de revoir au fur et à mesure des 900 classes. Nous avons fait à peu près la moitié au moment où nous parlons de

0: Remplacer les ventilateurs quand c'est possible par des brasseurs d'air. Mais les brasseurs d'air, c'est 7 fois plus efficace qu'un ventilateur, donc c'est mieux. Nous remplaçons au fur et à mesure, nous rajoutons aux toiles d'ombrage des pergolas avec des lianes végétalisées pour aussi contribuer à faire baisser la température.
1: Faire baisser la température passera aussi chez nous par une rentrée désormais plus tardive pour les vacances scolaires de décembre, décalée au 1er février prochain pour faire face à la saison cyclonique et à l'été austral.
2: C'est à présent la question que tout le monde se pose. Est-ce que cette dernière semaine de vacances sera ensoleillée? Alors la journée d'hier, et notamment la grisaille, aura été un début de réponse. Parce que oui, le mauvais temps pourrait se poursuivre dans les prochains jours. La bonne nouvelle, fort heureusement, c'est que ces dernières pluies ont permis de remplir les cascades et les rivières. Romain Guest et Morane Sacleux.
3: Les flaques d'eau sont de retour, les parapluies sont de sortie. Pour les habitants de l'Est, les dernières pluies ont fait du bien.
4: Il pleuvait un peu et toute la nuit il a plu. Moi je préfère la nuit, comme ça le jour on peut faire le ménage et jardiner et tout ça.
5: Ben, la nuit il est en pétard, la pluie, il fait frais, après la tempête il farine un peu. Oui, j'en ai un peu quand même.
3: Des pluies bénéfiques pour la nature. Direction la cascade Niagara. À notre arrivée sur les lieux, le spectacle est au rendez-vous.
6: Nous étions venus ici il y a tout juste une semaine. À l'époque, la cascade était à sec en raison de la sécheresse. Mais les pluies de ces derniers jours ont permis à la cascade Niagara de retrouver toute sa puissance. Une chute d'eau impressionnante qui nous offre un véritable spectacle naturel.
7: Elle est très fluide et elle a beaucoup de débit, ce que j'adore. C'est vrai que la dernière fois, quand mes vacanciers sont venus, ils n'avaient pas beaucoup de chance. Et là, c'est un beau spectacle.
8: On est content finalement, malgré tout, que quand il pleut, bah voilà, parce qu'on a eu quand même un petit peu de coupure d'eau.
9: On a eu quelques averses ces derniers jours, mais pas grand-chose. Hier soir, je crois, ça a un peu mouillé, mais sinon, pas tant que ça, non.
3: Des pluies qui arrivent en pleine période de sécheresse. Toutes les communes sont placées en vigilance, dont une sur quatre en alerte renforcée. Des averses typiques de la saison de l'hiver austral.
10: Donc depuis la semaine dernière, on est rentré dans une séquence d'alizés plus climatologique et on a eu ce week-end une séquence bien humide qui a apporté ces précipitations et qui vont faire du bien à la ressource en eau, la ressource superficielle, puisque ces pluies se sont accompagnées d'une hausse du niveau des débits des rivières sur l'est et le sud-est de l'île.
3: Un constat partagé par l'Office de l'eau qui attend le prochain comité sécheresse le 26 août pour savoir si les restrictions d'eau vont évoluer.
11: Les pluies, elles sont bénéfiques pour les milieux naturels et pour les usages de l'eau. Mais il faudra attendre et voir si ces précipitations, elles durent pour refaire le point sur la situation globale et voir si cela peut évoluer et faire évoluer les restrictions d'eau qui existent actuellement sur le territoire.
3: Dès ce mardi, un temps plus ensoleillé est attendu sur l'île, avant une alternance entre passages pluvieux et éclaircies.
2: C'est un changement important et il intervient aujourd'hui, la fin du démarchage téléphonique. À partir de ce mardi, les entreprises qui vous appelleront devront obligatoirement avoir recueilli votre consentement. Alors quelques exceptions existent, c'est le cas des sondages d'intérêt public, mais aussi des sociétés avec lesquelles vous avez souscrit un contrat. Éléonore Payrou.
12: Nous avons tous déjà reçu ce genre d'appel.
13: Oui, bonjour. Alors je sais, vous avez sûrement déjà été appelé plusieurs fois concernant les aides de l'État.
12: Du démarchage téléphonique pour nous vendre de nombreux produits ou des services. Le téléphone de Gauthier sonne régulièrement.
14: Et il va y avoir des semaines où ça va être plusieurs appels par jour, incessants.
12: Des dizaines de numéros inconnus, bloqués. Malgré cela, rien n'y fait.
14: J'ai tout essayé, applications pour bloquer. Donc même avec les applications, même en s'inscrivant sur les listes pour ne plus recevoir ce genre d'appel, on en reçoit toujours.
12: Vous ne devriez plus recevoir ce type de coup de fil. Ce sera interdit. Jusqu'ici, les consommateurs étaient considérés par défaut comme consentants au démarchage téléphonique. Dès le 11 août, avec l'application d'une nouvelle loi, ils seront considérés comme non consentants. En clair, les entreprises devront vous faire signer un document spécifique lors d'un achat en magasin ou sur Internet, vous demandant votre accord pour être sollicité par téléphone.
15: si le professionnel se contente de l'indiquer dans des conditions générales de vente, ça ne sera pas valable. Ce qu'on cherche, c'est donc en réalité un consentement préalable.

0: préalable explicite, claire.
1: Une bonne nouvelle pour la plupart de ceux que nous avons rencontrés.
2: Ah bah sinon on se fait plus appeler, c'est bien.
3: On va quand même en recevoir beaucoup moins, je pense quand même.
4: Ça me donne de la tranquillité, je ne serai plus dérangé.
1: Seules exceptions, les sondages d'intérêt public. Ou si une société vous contacte dans le cadre d'un contrat en cours, pour un abonnement de téléphone par exemple. En cas de non-respect de cette loi, les sanctions peuvent s'élever à 375 000 euros d'amende par appel pour une personne morale, c'est-à-dire pour l'entreprise qui propose l'offre. Si malgré tout vous recevez un appel non sollicité, vous pouvez le dénoncer sur le site gouvernemental Signal Conso. Il suffit d'entrer le numéro de téléphone qui vous a appelé pour réaliser le signalement.
5: Dans l'Hexagone, justement, eh bien, cinquième épisode de forte chaleur a démarré hier. Au total, 43 départements sont placés en vigilance orange canicule ce mardi. Et Météo France prévient, c'est jeudi et vendredi que les températures seront les plus importantes sur le territoire national. Pierre Corrieux.
6: Montélimar, 38 degrés. Un jour sans fin. Des volets fermés. Une ville au ralenti. Ces épisodes successifs de canicule rappellent de mauvais souvenirs à Marie.
7: En fait, la canicule, c'est un confinement qui n'en a pas le nom, mais si on veut bien la vivre, il faut rester à l'intérieur.
6: Cette chaleur perturbe encore une fois le quotidien de millions de Français. Quand il est chez lui, Haruna passe la journée, la porte d'entrée grande ouverte.
8: Là, je suis dans un 14 mètres carrés et là, j'ai une fenêtre. Du coup, pour qu'il y ait un flux d'air, du coup, j'ouvre la fenêtre et la porte.
6: Toute la France sera concernée par la chaleur cette semaine. Sur cette carte en rouge, les zones à l'ouest et au sud, où les températures atteindront au moins 36 degrés de mercredi, elles grimperont à 38 degrés et sur une plus large zone. Les habitants d'Aubenas en Ardèche se souviendront de cet été. C'est aujourd'hui le 58e jour de suite où le thermomètre dépasse les 30 degrés. Du jamais vu selon Météo France. Cette restauratrice a désormais l'habitude de voir sa terrasse déserte.
9: Nous ici en plus on est en plein soleil, il n'y a pas d'ombre. C'est pour ça qu'on a les parasols. Du coup à 14h-18h en général il n'y a personne en terrasse.
6: À force, notre corps s'est-il accoutumé à la chaleur? Nous vous avons posé la question.
10: J'ai l'impression que je finis par m'habituer. Pendant une semaine, je n'ai pas mis la climatisation en fonction à la maison.
11: Oui, je transpire moins. C'est peut-être notre corps échange et s'habitue.
12: Je ne peux pas dire que mon corps s'habitue. Je me sens plus fatiguée. Et puis je pense que ce n'est pas que moi. Je vois même dans mon entourage, tout le monde est plus fatigué, tout le monde est plus irrité, irritable.
6: En réalité, ce n'est pas parce que les canicules se répètent que notre corps s'adapte davantage.
7: Quand on est exposé à des fortes chaleurs, on va avoir des capacités de récupération qui sont altérées. Donc ça va avoir des conséquences sur les performances cognitives, sur le sommeil, sur l'humeur, mais également déshydratation et des conséquences cardiovasculaires.
6: Nos corps ont beau être peu adaptés, avec le changement climatique, il faudra de toute façon s'habituer à des épisodes caniculaires plus intenses et plus fréquents.
5: Une offre très alléchante maintenant. Partir en Thaïlande, tout frais payé, voyage complètement gratuit contre le transport d'une valise. Et bien, c'est ce qu'auraient accepté de jeunes Français sur les réseaux sociaux. Le souci, c'est que le bagage, lui, contenait de la drogue. Les jeunes mules se retrouvent donc aujourd'hui arrêtés et incarcérés en Asie. Loan Bajak.
13: Il y a trois semaines, lorsqu'elle reçoit l'appel de son fils Mathis, Valérie est abasourdie.
14: Je ne pouvais plus parler. J'étais complètement sous le choc. Moi, quand on me dit on est bloqué à la douane, c'est qu'il y a quelque chose qui ne va pas.
13: Son fils vient d'être arrêté à l'aéroport de Bangkok, en Thaïlande.
14: Il avait pris une valise, il ne savait pas le contenant qu'il y avait dedans. Et quand ils ont ouvert la valise, c'est là qu'ils ont vu qu'il y avait des fleurs de cannabis, en fait.
15: Qu'est-ce qu'il vous avait dit à propos de ce voyage, votre fils?
14: Alors, pas grand-chose. Il voulait juste profiter. Donc moi, je n'ai pas eu de suspicion.
13: Mathis a été recruté sur les réseaux sociaux via une annonce comme celle-ci. Sur le papier, la promesse d'une semaine de vacances tout frais payé en Thaïlande et d'une rémunération. En échange, il devait rapporter une valise avec à l'intérieur des smartphones. Mais en réalité, elle contenait plusieurs kilos de cannabis. Comme Mathis, deux autres Français avec des valises chargées de drogue sont eux arrêtés lors d'une escale à Hong Kong alors qu'ils tentaient de revenir en Europe. Ont-ils fait preuve de naïveté ou savaient-ils ce que contenaient ces valises? Selon leur famille, aucun n'a d'antécédent judiciaire. Nous avons réussi à joindre une jeune Française. Elle prétend être bloquée à Bangkok après avoir répondu à une annonce similaire.
16: Le passeport, c'est le grand boss qui est le grand patron qui l'a. Si tu ne fais pas la mission, tu n'auras pas.
13: Elle nous explique le mode opératoire des trafiquants.
16: C'est juste qu'ils vous accompagnent à l'aéroport avec votre passeport. Et soit ils vous regardent devant, vous enregistrez avec la valise, ou soit ils vous accompagnent directement et ils les enregistrent à votre place.
13: C'est aussi ce qu'a décrit Ibrahim à sa sœur, juste après son arrestation à Hong Kong.
17: On m'a dit que ce n'était pas lui qui avait enregistré la valise. En fait, on l'a mis directement en soute à sa place. Et lui, il est monté dans l'avion et c'est à l'aéroport de Hong Kong qu'on a vu les 16 kilos de cannabis qu'il y avait dans la valise.
13: Des affaires comme celle-ci, l'avocat d'Ibrahim en a déjà 4 autres.
18: Depuis environ, je dirais, un an et demi, on a beaucoup de jeunes européens, principalement européens et très jeunes, des garçons, qui se sont fait arrêter avec des quantités importantes de drogue dans leur valise.
13: Depuis le début de l'année, 52 personnes ont été interpellées à leur retour de Thaïlande. C'est presque 3 fois plus qu'en 2024. Selon nos informations, une enquête est en cours en France.
5: Et à l'étranger, toujours en Amérique du Sud, un violent séisme a frappé l'ouest de la Colombie hier. Selon un dernier bilan encore provisoire, il y aurait au moins 111 morts, mais aussi des blessés, des disparus. La secousse de 7,4 de magnitude sur l'échelle de Richter a été ressentie à des centaines de kilomètres jusqu'au pays voisin de l'Équateur et du Panama. Tito Mignot.
6: Les habitants sont à peine levés lorsque cet immeuble part en poussière. Le séisme de magnitude 7,4 fait trembler ce bus et chuter ce bâtiment. Dans cet aéroport, scène de panique. La personne qui filme se réfugie sous une table juste avant la chute de ces débris. Un puissant tremblement de terre a touché l'ouest de la Colombie. Des secousses ressenties dans les plus grandes villes du pays, comme ici à Cali, où les secours tentent de retrouver des survivants sous les décombres. Sur place, notre correspondante nous raconte.
19: C'est à peu près l'état dans toutes les rues de Cali. Après ces 4 longues minutes, les plus longues de ma vie, j'étais dans mon appartement, dans le 8e étage, l'appartement qui a été bien atteint. Les murs, ils ont craqué, donc on nous a conseillé de rester à l'extérieur.
6: Dans la capitale, Bogota, ses habitants peinent à rester debout alors qu'une partie de cette église s'effondre. À proximité de l'épicentre, des villes privées de réseau et d'électricité, 6 aéroports de l'ouest du pays sont fermés jusqu'à nouvel ordre.
5: Au championnat d'Europe de natation cette fois, sachez que l'équipe de France a raflé la médaille d'argent hier à Paris sur le relais 4 x 200 mètres nage libre. Les Bleus qui peuvent remercier leur superstar médaillé olympique Léon Marchand, puisque le jeune Français a signé le meilleur chrono de l'année hier. C'est la fin de ce journal, merci de l'avoir suivi. Tout de suite, l'infotrafic. Et nous rejoignons Dolène du CRGT. Bonjour Dolène, alors dites-nous comment on démarre un petit peu cette journée sur les routes réunionnaises.
20: Bonjour à tous. Eh bien, écoutez, elle démarre plutôt pas mal. Donc, une circulation qui se fait dans de très, très bonnes conditions. Et pour cause, vous êtes encore très peu nombreux sur le réseau routier. Donc, bien sûr, pour ceux qui s'y trouvent, ça se passe bien. Des conditions météo qui semblent également être au beau fixe. Donc, normalement, vous n'êtes gêné en rien si vous circulez actuellement. On parlera tout de même de la fermeture de la ravine Harmonie sur la RN 2002 à Saint-Benoît. Une fermeture prévue de façon permanente jusqu'au mois d'octobre. Donc, suivez bien les déviations qui sont mises en place sur le terrain. Voilà pour ce premier point, je vous dis bonne route et bien sûr à tout à l'heure.
5: Merci beaucoup Dolène et à tout à l'heure. Votre météo à suivre sur Antenne Réunion avec Harmonie Peria, suivi de votre série Les Rivières. Très bon début de journée et très bon réveil.
21: Bonjour à tous et ravi de vous accueillir pour votre météo après une soirée assez arrosée.

face à une matinée plutôt ensoleillée. Oui, ce matin, on a eu droit à un bel ensoleillement. Regardons la carte sur l'ensemble de la Réunion. Et puis, pour cet après-midi, on va avoir un petit peu plus de nuages sur les hauteurs du nord-ouest, des précipitations, un petit peu nuageux, c'est vrai, sur les hauteurs, mais dans l'ensemble, c'est beaucoup plus sec que ces derniers jours. Regardons maintenant le vent pour aujourd'hui, entre 50 et 60 km/h sur le nord et le sud. Une mer qui restera forte sur l'est également, sur le sud de la Réunion et partout ailleurs, elle conserve son côté agité. En ce qui concerne les températures pour ce matin, entre 8 et 13 pour les cirques, 10 degrés à Petite-France, 19 à Saint-Pierre, on termine avec les plaines avec 8 degrés. Et pour cet après-midi, 28 degrés sur l'ouest, 27 à l'est, entre 21 et 23 pour les cirques, on terminera avec le volcan avec 17 degrés. Aujourd'hui, nous sommes le mardi 11 août, des bisous à vous les clairs et le soleil nous quittera à 18h03. Excellente journée à tous sur Antenne Réunion.

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0: plus 4.
1: Ah, plus 4. N'importe. Alors, le plus 4 déjà.
0: Plus 4, on là. Tu prends tes 4 cartes.
1: Mais non, à cause...
0: Arrête, en fait, Brice, là, bon, à chaque fois, tu vas pas blablabla.
1: Mais à cause, c'est moins que plus 4.
0: Parce que c'est plus 4, Brice.
2: Mais
0: on
2: parce
0: a...
2: que
0: Allez.
2: Il tourne comme ça, Brice.
1: Mais tourne comment?
0: Prends tes cartes mais... et joue.
2: Brice, vous l'avez compris que le but du jeu, c'est de ne pas avoir de cartes à la main.
1: Oui, mais là, le leader a moins plus 4. Il m'a pas demandé ça, moi.
2: Bon, c'est moi. Quelle couleur, Brice?
1: Déjà, comment il joue? Mais comment pas?
0: Bleu.
2: Bleu. Allez.
0: Change de sens, c'est encore à toi.
1: Ah, change de sens, mais quel sens?
0: C'est à toi.
2: Ça veut dire, il tourne, Brice. Ça veut dire,
1: mais
2: voilà.
1: Tourne le où?
0: Rouge.
2: Rouge.
1: Et à moi, à quel moment il jouait moins? À quel moment?
2: Brice, vous la gagnez plus.
0: C'est le jeu, en fait.
1: Mais c'est le jeu, mais le jeu, le but du jeu, c'est de jouer.

0: Bah oui, bah
1: mais
0: voilà.
1: Si
0: plus 4, bah voilà, tu vois là, il m'a mis plus 4, et ben bah, je prends plus 4 et je ferme ma bouche et c'est tout en fait. Bah
1: oui, oui, mais t'es tonte, t'es gagné plus 4 aussi parce que. Mais là, là, est-ce que je joue moins?
2: Attends. Là, attends, parce qu'on peut choisir la couleur.
0: Couleur.
2: Le vert.
0: Le vert. Vert. T'as pas de vert, tu joues pas, à
1: mais,
0: toi.
1: Mais ma nana, dis.
0: Allez, c'est à toi.
1: Mais nana.
2: Brice, mais plus 2.
1: Mais ça n'est pas vert, ça.
0: Mais plus 2. Plus 2 pour toi, Brice. Allez.
2: Et ou bien jouer Uno ou bien pas jouer Uno.
1: En tout cas, on connaît quoi? C'est peut-être pas que moi, l'entraîne joue Uno, mais moi, je joue tout seul. C'est ça le jeu, Uno?

0: Attends, mais t'écoutes les commandes, on voit une télé, s'il te plaît.
1: Que les pas où ça télécommande, les moyens ou la cache. Mais la télé, où c'est les.
0: Le télécommande, c'est les.
1: J'ai pas une télé, non.
0: C'est qui a des plats de télé.
2: Ah, ben la télé, où ça il est.
0: Mais c'est quoi le train.
2: Dis, mais.
0: Eh, mais Gilles avait la télé.
2: Mais elle a pas même pas 5 minutes, la télé était là.
0: Mais elle avait la télé là.
2: Dis, mais c'est ça aussi le truc.
0: Et la poule roulée.
2: Il nous voit au téléphone, il nous voit pas rien voler, la rentre dans la case et. Mon Dieu. Comment on nous l'a fait pour pas voir ça, t'es brise, c'est grave quand même, hein.
0: Mais là, moi, là, moi, les. Mais pas bien.
2: Mais moi non plus, m'a fait cauchemar hier soir.
0: Hein?
2: Oui.
3: Allez, rentre, voilà.
2: Oh mon Dieu, oh mon Dieu, mon Dieu, mon Dieu, mon Dieu.
3: C'est pas chaud. Allez, on rentre. Allez, rentre toute.
0: Bonjour.
3: On met là.
0: Bonjour.
3: Voilà. Et maintenant, la prochaine fois, il ne rentrera pas. Ou vole la case de moule, hein? Ou quoi? Allez, sort, fous le camp. Allez.
0: Vole la case de moule.
3: Allez,
0: vole.
3: Allez, sort là, hein? Voleur.
2: Mais comment on l'a fait pour retrouver Alité?
3: Comment elle a fait? On ne connaît pas maintenant le réseau FBI. Par contre, écoutez-moi bien, la prochaine fois, parce que Thierry, là, il est plein d'ailleurs chez moi, hein? Vous allez sur ce téléphone, je ne vois pas ce qui se passe autour, là. Réveillez-vous un peu, maman. La vie n'est pas que sur les écrans. Hein? Bon,
2: vu,
3: mais j'espère qu'il ne reviendra plus, parce que là, on n'avait plus télé, on n'avait plus rien, là. Hein?
0: Mais,
3: quoi,
0: mais,
3: vous
0: pour... En fin de compte, là, tu vois, le t-shirt, t'es chez le monsieur, là.
3: Hein?
0: Mais c'est à moi, tu peux récupérer pour moi.
3: Et à moi, c'est mémé qui? Mémé Thierry. Appelle le mémé. Hein?
2: Et mémé, du coup, et mes lunettes Chamel.
3: Et à où? N'a pas une famille? Ou te mémé au CD? Appelle te mémé. On est capable. C'est pas possible, ça.
0: Elle a récupéré.
2: On l'a pris de votre sac?
4: Non, mais mon sac est déjà dans
2: l'auto. Ah, les
1: gars. T'imagines? Hé, qu'est-ce que tu penses, Zot? Un gars que je fréquente depuis 5 ans. Il vient de sortir avec la tantine et le tantine, il dit n'importe quoi sur moi. Il dit ouais, que ma cause est qu'elle pendant 20 minutes et il m'a raconté n'importe quoi sur lui. Est-ce que tu crois ça normal?
2: 20 minutes?
1: Est-ce que ça.
0: Ah, où la cause pendant 20 minutes?
1: Oui, il a dit ça.
0: Tu as des choses à dire?
1: Mais ne connais pas moi, elle a dit ça.
2: Sauf si le tantine était joli.
1: Non, le tantine n'était pas joli, mais m'a jamais causé avec le tantine, moi. Ou même de reconnaître moi. Est-ce que c'est un truc à faire? Et là, en fait, j'ai l'impression qu'il est en train de gâcher l'amitié que nous n'a avec mon pote qui fait 5 ans et là le tantine il raconte n'importe quoi mais ça fait pas ça t'es bon mais c'est pas un gars comme Audrey ou Mikonian ou jamais où ça dit un très comme si on est un nouveau gars jamais où ça dit que Thierry la cause avec lui pendant 20 minutes est en train de dire n'importe quoi moi là c'est pas un truc comme et là il est en train d'envoyer un message depuis ce matin qu'est-ce que tu penses
4: moi il pense que les
1: Audrey non mais moi il pense que c'est pas du tout le cas et qu'il faut qu'il arrête de dire n'importe quoi sur moi parce que un problème
2: c'est peut-être ça le sucré après ça le sucré peut-être ça le sucré peut-être le gars
1: c'est ça je reviens
0: à
1: ce que m'a répondu Annie, elle a dit comment arrête de croire ce que dit cette fille parce qu'elle n'est pas vraiment vraie et que s'il faut nous régler le problème, ben nous règle de haut en face à face et nous cause, nous donne à nous des rendez-vous, nous cause vraiment face à face. Que tu penses? Ben, soit disant que tu aimes commérage et là, tu viens pas assise avec moi pour faire commérage. Ben, arrête de faire commérage, c'est comme ça. Bon, à autant qu'à où ça gagne, à moins longtemps, non.
5: Très bon début de journée, très bon réveil. Il est 6h30.

0: Et l'actualité, c'est tout d'abord cette mesure obligatoire à Paris depuis vendredi dernier, le port d'un casque pour les utilisateurs de trottinettes électriques, les conducteurs de ces engins qui doivent aussi y porter un gilet réfléchissant. Le gouvernement souhaiterait justement généraliser ces mesures. À La Réunion, Julie Lerman et Myris Roula ont rencontré passants responsables de magasins et Magali Cesbron, c'est la secrétaire départementale de la Ligue contre les violences routières. Écoutez-les.
1: Ça relève de la responsabilité individuelle et qu'il n'y a pas forcément une loi qui doit tomber là-dessus. Mais c'est vrai qu'une chute à 25 km/h, ça peut faire mal, et encore quand ce n'est pas débridé.
2: Ils vont très vite, hein, aucun respect du code de la route. Hein, ils passent à droite, ils passent à gauche. On n'a même pas le temps de les voir arriver. J'ai très peur pour eux, vraiment.
3: On imprime directement la législation en fait, sur format papier. On prévient nos clients, en fait, on les fait lire directement à l'issue de chaque vente et on leur fait signer également le document. Donc à savoir que le port du casque est obligatoire, on prévient bien nos clients. Et là, prochainement, il va y avoir du coup le gilet jaune qui va être prochainement obligatoire.
4: Le trauma crânien est la première cause de blessures graves ou de décès en trottinette. Et là, on parle de jeunes de 16, 18 et 25 ans qui vont être dans le coma, qui vont être en fauteuil roulant ou qui ne se relèveront jamais.
0: Eux font partie intégrante de nos vies, les applications de messagerie instantanée, vous en avez sûrement une sur votre téléphone, elles ont remplacé parfois nos habituels textos, mais protègent-elles vraiment nos données? Peut-on leur faire confiance? Marianne Bultel a interrogé des passants ainsi que Charlie Warreau, c'est la responsable des activités au centre de réponse des incidents cyber.
5: Alors WhatsApp dit en théorie que les messages sont chiffrés. Mais après, concernant la protection de nos données, c'est vrai que j'ai un peu de doute dessus. Quand, je sais qu'il y a des alternatives qui sont un peu plus pensées pour protéger nos données.
6: Je sais, dans la charte de WhatsApp, normalement, c'est écrit comme quoi c'est crypté. Du coup, ils n'ont pas vraiment accès à mes données.
7: Il y a des choses qui disent qu'on a des protections sur les données, mais je ne crois pas trop. Ça me préoccupe un peu. Mais après, comme tout le monde est sur les mêmes messageries, donc c'est comme un effet de groupe.
8: Quand une application est gratuite, on sait que c'est nous le produit. Ces plateformes savent à qui je communique, avec qui je communique, à quelle heure et quel type d'appareil j'utilise. C'est pour ça qu'il est important d'orienter le canal avec la sensibilité de l'information.
0: Partons dans l'Hexagone à présent, où nous en parlions hier. Un cinquième épisode de forte chaleur touche le territoire national. 43 départements sont en vigilance orange canicule ce mardi. Météo France a prévenu, jeudi et vendredi seront les journées les plus chaudes. C'est le cas par exemple pour l'Ouest et la Bretagne. Mais comment se préparent habitants et touristes? Écoutez-les au micro de Jules Bocan.
9: Ça fait du bien, heureusement qu'on a la piscine et que ça rafraîchit parce que ça nous aide à tenir pas mal quand même sans trop fatiguer. On sent qu'aujourd'hui ça réchauffe et que ça respire moins.
10: On va se mettre au bord de la piscine et puis on va faire attention quand même et jouer avec les enfants, s'arroser et se mettre à l'ombre.
11: C'est vrai que c'est des petits trésors précieux en ce moment. Donc là on en a encore 3 à disposition. On a été pris au dépourvu comme tout le monde. On ne pensait pas avoir une si grosse vague de chaleur et surtout en continu. Donc on en a rapprovisionné sur les stocks qu'on pouvait trouver aussi parce que c'était la folie partout. Et du coup voilà, on est paré pour la cinquième vague.
12: Vivre dans le noir, fermer les volets et puis fermer les fenêtres.
13: Bon après on a un petit peu de chance, on a la clim mais sinon on met des ventilateurs.
14: Là sur moi par exemple j'ai un éventail. Donc que je n'avais pas avant, que j'ai eu à mon anniversaire et que du coup c'est assez pratique l'éventail.
0: À l'étranger maintenant, ces scènes d'horreur en Amérique du Sud. Un violent séisme a frappé l'ouest de la Colombie hier. Selon un dernier bilan, qui est encore provisoire, il y aurait au moins 111 morts, mais aussi des blessés et de nombreux disparus. La secousse de magnitude 7,4 a été ressentie à des centaines de kilomètres. Les recherches devraient se poursuivre aujourd'hui pour tenter de retrouver d'éventuels survivants. À Paris, cette fois, il y a les championnats d'Europe de natation qui se déroulent en ce moment et l'équipe de France a raflé hier la médaille d'argent sur le relais 4 x 200 mètres nage libre. Les Bleus peuvent remercier leur superstar médaillé olympique Léon Marchand. Le jeune Français a signé le meilleur chrono de l'année hier. La Réunion, de son côté, à nouveau, un millionnaire, c'est officiel. Depuis

0: prendre leur chance, mais après on reste sur une clientèle qui reste fidèle au Quintet, au PMU, donc on a toujours cette même clientèle-là, mais qui veulent gagner quand même.
1: Et je rajoute aussi que les jeux d'argent et de hasard peuvent rencontrer des risques. L'information revient à 7h tout à l'heure. Très bon début de journée à suivre, bien sûr, Tous au jardin, mais aussi votre série Les Rivières et puis Défi d'écho. Très bon début de journée.
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0: Bonjour La Réunion, aujourd'hui je vous emmène avec moi chez Clermont et Lucette et on me souffle que c'est un jardin assez spécial puisqu'ils sont spécialistes des poufs. Bonjour Clermont, bonjour Lucette.
1: Bonjour Victoria, bienvenue chez nous.
0: Merci beaucoup. Alors on a des suspensions, des pots un peu partout dès l'entrée. Qu'est-ce qui vous a donné cette idée ?
2: Ben, on est bien récompensé puisque j'ai eu le temps et de bonnes idées, donc il fallait mettre en application. Voilà, j'avais tout ce qu'il fallait. Et un beau jour, je me suis décidé pour faire plaisir à ma femme qui rêvait de ces petits murs végétaux.
0: Ouais. Et est-ce que quand on jardine à deux, on est toujours d'accord sur les couleurs, la saison choisie ?
1: Pas toujours, mais au final, après, on est très heureux, voilà, on est récompensé. Oui, on est émerveillé après de voir les plantes fleurir parce que ce sont des petites plantes et qu'on voit grandir. On les fait vraiment pousser, arroser, mettre un peu d'engrais.
0: C'est un peu comme vos bébés. À la fin, on voit le résultat,
1: c'est ça.
0: Alors, voilà. Vous m'aviez dit aussi, Lucette, que le fait de mettre en suspension, le fait de mettre en hauteur, c'est plus pratique aussi pour vous d'entrer.
1: Voilà. Nous avons uniquement des pots en fleuris ou des suspensions parce qu'on ne peut plus travailler à même le sol.
0: D'accord.
1: Voilà. Moi-même, j'ai des prothèses genoux, donc c'est pas possible de m'accroupir. Et monsieur aussi a quelques difficultés. Donc on a opté pour des pots fleuris, uniquement. Nous n'avons que ça.
0: Et puis, alors, donc il y a le côté pratique, ça c'est sûr, mais il y a aussi le fait qu'avec peu d'espace, vous arrivez à avoir beaucoup de fleurs.
1: Exactement.
0: Vous m'aviez dit 300 pots, c'est bien ça ?
1: Même plus.
0: Mais justement, là, on n'a que l'entrée. Mais vous cachez les 300 pots à un autre endroit.
1: Il y a la suite de l'autre côté. Il y a deux espaces.
0: On va découvrir. Ah oui, on en a des surprises derrière nous pour le coup. Qu'est-ce qui vous a donné l'idée en fait de faire cette organisation par palier? Parce qu'on a presque des étages en fait ici. Bah, c'est comme un escalier.
2: C'était nécessaire. Quand on a acheté, ça ne ressemblait pas à ça.
0: Alors moi, je suis curieuse. Donc on va monter voir si c'est OK pour vous. On a aussi deux arbres fruitiers, on a des coursoles, on a des avocats. Et vous me disiez une petite anecdote, c'est que vous lancez les graines.
1: Et voilà, je mets la graine dans le pot de fleurs. Quand je mange le fruit, la graine dans le pot de fleurs. Et j'attends, et puis je vois un petit plant qui vient. Et bien, je le soigne bien. Et puis, j'ai mon arbre, là, et avec des coursoles.
0: On a une petite astuce économique aussi à la maison. Vous nous donnez plein d'astuces, c'est super.
1: Et voilà. C'est la deuxième cueillette, deuxième année.
2: Oui, c'est la troisième. Troisième année, là, pour la cueillir.
0: Clermont, Lucette, vous faites un petit peu rêver quand même, parce qu'avec ce jardin à quatre mains, on a vraiment une belle complicité entre vous deux. Vous êtes même assortis pour aujourd'hui.
1: Ah, merci.
0: Comment vous avez commencé à jardiner ensemble?
1: Ça fait dès qu'on s'est connus, parce qu'on est un couple.
2: Nouveau couple
1: depuis 15 ans.
2: Après des routes bien mouvementées, on s'est retrouvés.
1: Voilà.
0: On a aussi des boutures, on a un espace que boutures, avec des bébés presque.
1: Ou des plantes déjà fleuries et qu'on veut. On ne veut pas, on les met ailleurs pour qu'ils continuent.
2: Deux ans, on renouvelle pas mal de petites fleurs, des pépiniéristes.
1: Certains, on va tailler, et puis ça va repartir. Et puis d'autres, on va changer, puisque c'est trop vieux.
0: Et quand vous regardez le jardin comme ça, qu'est-ce que ça vous inspire?
1: On est contents, on est émerveillés de voir une fleur. Devant une fleur, ça y est, telle plante a fleuri. Oh, on est...
0: Est-ce que vous passez toutes vos journées, on va dire, dans le jardin?
1: Non.
2: Le matin.
1: Tôt le matin, on passe une heure ou deux, et puis après, on va à autre chose. Moi, je fais de la couture, monsieur bricole, on va marcher. Puisque c'est dans des pots, donc ils sont bien...

0: bien maîtrisé.
1: On a trouvé la bonne combinaison entre le pratique et l'esthétique.
0: Voilà. Oui, pour le c'est maîtrisé comme ça.
2: La table, là, la grande pente, là,
0: ah ouais.
2: On ne pouvait rien avoir de beau. Et depuis qu'on a fait les gradins, là, maintenant, on profite. On a encore du boulot, mais on est récompensé.
0: Oui.
1: Alors, vous disiez tout à l'heure, monsieur s'occupe de tout ce qui est technique. Et vous vous occupez tous les deux de ce qui est créatif.
0: Oui.
1: Et comment vous vous organisez? Est-ce que vous jardinez tout le temps en même temps, au même endroit? Ou est-ce que chacun a son petit coin?
0: Oui, quelle plante on met dedans? Quelle plante là? Ah, celle-là, un pot plus grand, un pot plus petit. Ah non, mais c'est toute une histoire.
1: Ah, mais on le vit, on est avec vous.
0: C'est toute une histoire. Et c'est comme ça que ça se crée, quoi, en fait, notre jardin. Après, ben, la disposition, c'est pareil. Dans 15 jours, ben, ce ne sera plus comme ça. Hein. On va changer les places, les couleurs. Selon les couleurs, on va faire bouger. À chaque fois, c'est ça.
1: En tout cas, votre jardin à quatre mains, il fait rêver, Clermont et Lucette. Merci beaucoup de nous avoir accueillis.
0: C'est avec plaisir.
2: Merci beaucoup à vous.
1: Ah là là, ça sent l'amour chez Lucette et Clermont. Et l'amour pour les jardins, on va continuer à le prolonger en découvrant ensemble une nouvelle cour très bientôt.
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5: Je suis une maman outrée. Ça fait à peine 10 jours que les vacances scolaires ont commencé. Il n'y a plus aucun dialogue dans cette maison. Regardez. Mon cher mari, si doux, si gentil, si attentionné. Voilà. Il n'y a personne. Mon fils prodige en pleine action, comme vous le voyez. Voilà. Pareil, il n'y a personne. Et bien sûr, la petite fille parfaite à sa maman. Future star de la pop. Super badass, hein? Et voilà. Et Béa, elle est toute seule. C'est super, hein? Ciao.
6: Manger dans 10 minutes. Cool.
7: Oh, j'aime pas.
5: Ça fait 3 jours qu'on s'est pas parlé de vive voix.
6: On se parle. Par message.
5: Pouce levé et dégoût, c'est pas parler.
8: Une image vaut 1000 mots, disait Sartre.

0: Voilà, réunion familiale 2.0. Je vous propose une thérapie de groupe.
1: Une thérapie de groupe ?
0: Sur WhatsApp.
1: Sur WhatsApp. Mais c'est quoi, c'est quoi
0: interdiction de parler, tout doit passer par le groupe famille.
1: Mais chérie, on est à 50 cm les uns des autres.
0: Mais justement, tapez. Allez.
1: C'est bizarre.
2: Gif de quelqu'un qui se tape le front.
3: Oh, sticker grognon.
0: On essaie.
2: Au moins, comme ça, papa peut pas faire ses blagues nulles.
1: Et mes blagues sont excellentes, hein.
3: Sticker, non.
0: Bon, on progresse. En vrai, ça me fait peur qu'on se perde.
1: Moi aussi. J'ai l'impression que vous grandissez sans moi.
2: Papa, on grandit pas sans toi.
3: C'est juste qu'on sait pas comment vous parler parfois.
2: En vrai, des fois j'aimerais bien vous parler, moi. C'est juste que je sais pas trop comment m'y prendre.
0: Et pour nous dire quoi, mon cœur ?
1: Bah oui, dis-nous.
2: Bah, plein de choses. Enfin, j'ai peur de vous décevoir, en fait. Oh. Concernant mes notes, par exemple, j'ai peur qu'elles soient trop basses. Ou même mes projets qui vous paraissent trop bizarres, des fois.
1: Oui.
3: Moi, j'ai l'impression que... Genre, vous comprenez jamais ce qui me préoccupe vraiment.
1: Mais on veut essayer de comprendre. C'est juste qu'on sait pas comment s'y prendre, en fait.
0: Là, on commence vraiment à se parler.
1: Sans les téléphones, en plus.
2: Bah, si, là, du coup, c'est sur téléphone.
3: C'est bizarre, mais ça me fait du bien.
2: Ouais, bizarre, mais bien.
0: Tu sais, Kylian, tu pourras jamais nous décevoir. Même si tu échoues, juste le fait de savoir que tu as essayé, nous, on est fiers de toi.
1: Bah oui. Et Zoé, tes préoccupations, on va apprendre à les écouter, promis.
3: Oui. Merci. Merci, c'est vrai que d'habitude, j'ai l'impression que vous comprenez rien, mais... Pour le coup, j'ai l'impression que vous m'avez écouté cette fois-ci, donc merci.
2: Est-ce qu'on pourrait faire ça plus souvent ? Je veux dire, parler vraiment, quoi.
0: Mais oui, mais mes chéris, mais moi, j'attends que ça, moi, qu'on se parle vraiment, sans obligation, ouais. Sans téléphone.
1: Ah.
0: Sans...
1: Ah. Message de maman. Ah.
4: Bonjour mes petits enfants chéris. Alors, moi, aujourd'hui, m'a été au marché. J'achète des chips Saint-Philippe. Bon, attention, hein, pas n'importe lesquels, hein. Celle de Monsieur Payette. Toi, tu connais, cette nana, le stand à côté de madame, il va manquer.
1: On passe le téléphone, on reprend la discussion.
3: Ouais, on va faire ça, ouais.
0: Finalement, on sait encore se parler.
5: Sans émoji, en plus.
6: On refait ça quand ?
5: Tous les dimanches, sans téléphone.
4: Et pour les mangues, on a pris bonne mangue José. Et ma meilleure goût pour la salade, oui.
0: Non, mais le pire, c'était Mamie Madeleine avec le jour où j'ai cru que c'était un zombie. Là, l'autre, il était fleur, là, il était tout même. Ils étaient comme ça derrière moi. Elle a failli se prendre un coup. Hein. Non, franchement, moi aussi, j'ai eu peur, j'avoue. J'ai eu peur.
3: Ouais. Non, mais franchement, maman, merci parce que c'est une grave bonne idée que tu as eue.
0: Ah, bah merci.
1: C'est vrai.
0: Bah, c'est vrai, hein, les téléphones pour nous rapprocher, c'était pas plus mal. Ironie quand tu nous tiens.
2: D'ailleurs, ouais. Le groupe WhatsApp, du coup, on va en faire quoi ?
1: Bah, on le garde. Mais par contre, les vraies discussions, c'est ici, à table, entre nous.
0: Voilà. Ah tiens. Mamie Madeleine, justement.
1: Quoi encore ?
4: Mais c'est important à faire compost, hein, parce que la terre, il retourne à la terre. Et la terre, là, ça, elle est bon pour pendant le chi. Vous connaissez le chi qui a acheté avec
0: Mamie.
2: Je suis pas seule.
1: Ah, vous allez encore là. Et attends Nazot, hein, attends Nazot.
0: Toutes les infos sur le département de la Réunion et surtout ça que l'est mentionné dans cet épisode, les disponibles juste là.
7: Ou en description de la vidéo si Zotie veille à nous sur le banc de réseaux sociaux.
1: Qu'est-ce que créole, c'était alors ?
7: Toujours papa.
0: Ben oui, papa.
8: Cette saison, Défi Déco sort des studios. Nous allons à la rencontre d'artistes et d'artisans. Et pour cette nouvelle aventure, je vous embarque avec moi. Aujourd'hui, Aujourd'hui, Défi Déco s'invite à Piton-Saint-Leu. On va rencontrer Marine, qui transforme l'ordinaire en objet déco. Place à la créativité, on la rejoint dans son atelier. Je crois que ça parle de boîte de sardines. Bonjour Marine.
9: Bonjour.
8: Merci de nous accueillir dans ton atelier. J'ai déjà commencé à parler de cette fameuse boîte de sardines qu'on connaît tous. Est-ce que tu peux nous raconter ton histoire ?
9: J'ai souvenir d'avoir grandi une partie de ma vie en métropole et mon père m'emmenait dans cette espèce de ferme musée dans laquelle il y avait le propriétaire qui avait construit des boîtes dans laquelle il avait créé tout un univers. C'était super intéressant de voir comment utiliser la miniature et c'est quelque chose qui m'a toujours attirée, moi, travailler dans les petits espaces et tout, ouais. Je trouve ça intéressant. Ma maman qui est créole et du coup j'ai tous ces souvenirs de la sauce sardine de mémé dans la petite case longtemps avec cet objet qui est la boîte de sardines qui est à La Réunion que tout le monde connaît.
8: Oh bah bien sûr. Et comment d'ailleurs tu fais pour te fournir avec ce matériel ? Est-ce que c'est les gens qui te les amènent ? Est-ce que c'est toi qui vas chiner ?
9: Comment tu te débrouilles ? Parce qu'après, à force de sardines, ça fait une indigestion.
8: Ouais.
9: Non, c'est très bon, mais faire attention quand même. Moi, j'ai une amie qui a deux chiens.
8: Oui.
9: Mange de la sardine.
8: Oui.
9: Donc moi, ça me permet de récupérer des boîtes, voilà. Et puis après, j'ai beaucoup de solidarité autour de moi parce que j'habite dans un quartier où les gens savent ce que je fais.
8: Oui.
9: Et donc, ça m'arrive comme ce matin de découvrir un petit sachet avec des petites boîtes de thon, de sardines devant
8: mignon,
9: la porte.
8: Devant la porte.
9: Du coup, je les fais tremper, je les nettoie. Une fois que c'est fait, après, je les peins.
8: Et voilà. Tu les peins avec des bombes.
9: Avec des bombes de peinture.
8: Voilà, des bombes de peinture.
9: J'ai un univers qui est hyper coloré et du coup,
8: j'adore.
9: J'ai besoin de ça. J'ai besoin de mettre cette couleur-là. Donc là, plusieurs modèles. Puis La Réunion, on est quand même un territoire qui est très coloré.
8: Bah bien sûr.
9: Et du coup, je trouve que c'était logique.
8: Avec toutes les plantes déjà qu'on voit partout.
9: C'est ça. Les inspirations pour la création, je dirais que c'est toujours en lien avec les valeurs que je défends. Par exemple, des boîtes qui vont parler du droit des femmes ou en tout cas l'évoquer.
8: Est-ce que par exemple, ça peut être aussi quelqu'un qui t'appelle, qui a un projet
9: Ouais, carrément. J'ai pas mal de commandes, notamment quand on veut mettre la photo de son enfant, leur chien, leur chat. ça marche.
8: Très sympa.
9: Une boîte avec un message de soutien, d'amour pour quelqu'un, ça marche aussi en fait. Ça peut
8: mignon.
9: Être des déclarations d'amour. Ouais.
8: Et je te suis, qu'est-ce que tu me proposes ?
9: Okay.
8: Qu'est-ce qu'on peut faire aujourd'hui ?
9: Moi, ce que je te propose, c'est de choisir la boîte qui te parle.
8: Oh, c'est dur, mais je vais prendre celle-là.
9: Allez, c'est parti.
8: Que fait-on maintenant ?
9: Maintenant, tu m'as dit que tu avais une idée où tu voulais plutôt partir sur...
8: Une lune.
9: Une lune, voilà. Un thème un peu astral. On va utiliser pour ça un petit papier métallique. Ça,
8: d'accord.
9: C'est du métal à repousser. Et moi, je trouve que c'est une matière,
8: ouais,
9: qui est vachement cool.
8: Ah ouais !
9: Pour commencer, on va déjà essayer de faire un rond à peu près sur notre papier. Voilà, et puis après, il n'y a plus qu'à découper ça avec le petit ciseau qui va bien. N'hésite pas à tout découper d'abord,
8: ouais,
9: on fera dans le détail après. Après, on a ajouté des petites étoiles dorées. Du coup, on va mettre des petits cartons derrière, tu sais, pour la faire venir un peu en profondeur. Donc là, je te laisse découper des petites bandes. T'en découpes une, ça devrait être suffisant. Ok, on va coller ensemble du coup les petits morceaux de carton pour pouvoir créer ta profondeur.
8: Ouais. Ouais, c'est minutieux.
9: Alors, c'est ça. Les boîtes, c'est clairement de la motricité fine.
8: Voilà.
9: Ouais, très bien.
8: Ça met combien de temps à sécher ?
9: C'est très rapide. Moi, je mets un peu de colle sur
8: notre
9: petit carton. Et tu vas prendre la petite étoile, tu la trempes dans la colle et tu la places dans le fond de ta boîte.
8: Allez, une petite dernière pour la route.
9: Et voilà. Superbe. Et bien, maintenant, on va pouvoir mettre la petite lune.
8: Voilà.
9: Super. Tu m'as dit que tu voulais mettre un petit message.
8: Oui.
9: Donc on va utiliser des petites perles.
8: Voilà, on mettra Défi Déco à l'intérieur.
9: Tu t'en sors super bien avec la pince à épiler.
8: Je sais pas où je vais, mais je vais.
9: Et puis on terminera avec un peu de ruban.
8: Ok.
9: Et voilà. Là, pareil, on va prendre la colle et on va faire comme j'ai fait, mais le tour.
8: Ok.
9: Et ensuite, on va coller.
8: Et voilà.
9: Voilà, c'est pas mal.
8: Est-ce que c'est un défi relevé ?
9: Ah ouais, carrément. C'est trop mignon. Elle est super belle.
8: Elle est vraiment très, très belle. Merci beaucoup, Marine. Merci de m'avoir fait découvrir ton univers. C'était juste incroyable. J'ai passé un très bon moment.
9: Merci beaucoup.
8: Et si vous aussi, vous avez

0: Envie de découvrir les créations originales de Marine, retrouvez toutes ses coordonnées juste en dessous. Merci d'avoir suivi cet épisode. 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À bientôt.
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Bon début de journée à tous, bon réveil, l'information c'est tout de suite. Il est 7h. Et les grands titres de l'actualité ce matin, ce grave accident tout d'abord à la Possession, un ouvrier écrasé hier par près d'une tonne de matériel aluminium, gravement blessé aux jambes, il est en ce moment à l'hôpital, nous y reviendrons. Dans ce journal également, la rentrée scolaire, c'est dans une semaine tout pile. Et oui, le rush des achats de fournitures continue en magasin. Nous avons tenté d'en savoir un peu plus. Quel budget, quel bon plan, réponse dans un instant. Et puis la naïveté de jeunes Français en Asie incarcérés, ils auraient accepté de partir en Thaïlande, tout frais payé, en échange du transport au retour d'une mystérieuse valise. On vous laisse imaginer son contenu. Nous vous en parlions hier, ce grave accident, tout d'abord à la Possession, un ouvrier est toujours à l'hôpital ce matin, victime, donc après que 900 kilos de barres d'aluminium ne lui soient tombés dessus, une enquête a été ouverte pour tenter de comprendre les circonstances de ce drame. Moariane Bultel et Teddy Abdallah.

0: Il est environ 8 heures ce lundi matin lorsque les secours sont prévenus d'un accident du travail dans cette entreprise d'import-export d'aluminium à La Possession. Selon les premiers éléments, un conteneur s'est renversé, entraînant la chute de plusieurs tubes en aluminium sur les jambes d'un salarié. Coincé sous 900 kg de matériaux, l'homme a dû être dégagé par les secours. Grièvement blessé, il a été pris en charge par le SMUR avant d'être transporté au Chore. Son pronostic vital n'est pas engagé à ce stade. Cet événement survient quelques semaines seulement après deux autres accidents du travail graves à La Réunion. Le 25 juin, à La Possession, la chute de deux poteaux électriques en béton avait fait un mort et un blessé en urgence absolue. Quatre jours plus tard, à Saint-Benoît, la chute d'une grue sur un chantier d'EDF avait fait deux blessés, dont un grave.
1: Également dans l'actualité, la fin des vacances scolaires qui approche, avec elle le retour bien sûr des marmailles à l'école, puisque la rentrée c'est mardi prochain, dans une semaine, dans un contexte d'inflation et d'augmentation constante du prix des fournitures. Et bien la chasse aux bonnes affaires est parfois un véritable parcours du combattant. Morane Sacle.
2: Allez go.
3: Pour sa troisième rentrée, Rose prépare son cartable. À quelques jours de son retour à l'école, tout est presque prêt.
4: Mon cahier, ça sert à écrire dedans.
5: Tu vas écrire quoi, toi, dedans ?
4: Est-ce que ma maîtresse va dire, mais moi, je sais pas encore. Moyenne, c'était encore un peu bébé. Là, ça a changé. C'est grande section, donc c'est plus bébé.
6: Une pochette de crème couleur de bonne qualité, quatre feux de Velleda.
3: Dans la famille, les accessoires Barbie ont été privilégiés. Un choix qui fait légèrement grimper la note, mais qui fait surtout plaisir.
6: Chaque année, j'avoue qu'en termes d'accessoires, donc cartables, boîtes, etc., j'achète du neuf. Après, c'est vrai qu'en général, il faut tout racheter, hein, que ce soit la rame papier, les feutres, les crayons, ça s'use en une année. La seule chose que j'ai conservée de l'année dernière, c'est la trousse. Là, en tout, accessoires compris, j'en ai eu pour une centaine d'euros.
3: Pour alléger la facture, certaines familles peuvent compter sur l'allocation de rentrée scolaire. Cette année, 80 000 Réunionnais en ont bénéficié. Son montant varie selon l'âge, près de 427 euros pour les 6 à 10 ans, 450 pour les 11-14 ans et 466 euros pour les 15-18 ans. Une aide bienvenue face à la hausse du prix du panier.
7: Ça nous a coûté à peu près 150 euros. Tous les cahiers en tout, ça a coûté assez cher.
8: Moi j'ai deux enfants, une grande au collège en 5e et le petit qui est en CE1. Et j'ai dépensé à peu près 70, voire 80 euros par enfant.
9: C'est pour la CE1. On a un budget à peu près de 150 euros pour un cours CE2 scolaire.
3: Qu'est-ce qu'on coûte le plus cher chaque année ?
9: Les cartables.
3: Au total, plus de 217 000 élèves feront leur rentrée sur l'île. À J-8, les familles peaufinent les derniers préparatifs pour commencer l'année sereinement.
4: Ah là là, je suis à l'école avec une tresse.
1: Et tiens, avec la rentrée, Saint-Denis sort le chéquier pour février. Le chef-lieu a décidé d'investir plus de 5 millions d'euros dans des travaux de refroidissement de ses classes, avec les températures élevées qui arrivent pour l'été austral. Le rectorat a aussi mis en place des vacances plus longues en décembre. Julie Lerman et Myris Voula.
10: Plus qu'une semaine avant la rentrée, déjà la chaleur s'annonce de retour progressivement. Dans ces écoles, le défi est aussi celui du bâti. Des établissements conçus dans les années 70, sur un modèle pensé pour l'Hexagone, bien loin des réalités du climat local.
11: Des fois on n'est pas concentré particulièrement sur le cours, vu qu'il fait chaud, on se concentre plus sur autre chose, ça nous distrait quoi.
12: Ça dépend des cours qu'on a. Parce que des fois, j'ai Histoire Géo tout en bas et après j'ai SVT. Et comme il n'y a pas beaucoup d'ombre entre les salles, j'ai un peu chômé.
13: Je pense que c'était adapté à une certaine époque, mais vu le réchauffement climatique, malheureusement, les degrés sont... Il faudra faire le nécessaire, mais beaucoup plus tard.
10: Objectif, repenser les salles de classe et adapter les bâtiments au climat tropical. À Saint-Denis, en 2026, plus de 5 200 000 euros sont consacrés à ces travaux. Il reste encore une dernière étape, chiffrée à plus d'un million d'euros.
14: On a décidé de revoir au fur et à mesure des 900 classes. Nous avons fait à peu près la moitié au moment où nous parlons de remplacer les ventilateurs quand c'est possible par des brasseurs d'air. Mais les brasseurs d'air, c'est 7 fois plus efficace qu'un ventilateur, donc c'est mieux. Nous remplaçons au fur et à mesure où nous rajoutons aux toiles d'ombrage des pergolas avec des lianes végétalisé pour aussi contribuer à faire baisser la température.
10: Faire baisser la température passera aussi chez nous par une rentrée désormais plus tardive pour les vacances scolaires de

0: décembre, décalé au 1er février prochain pour faire face à la saison cyclonique et à l'été austral.
1: Une bonne nouvelle à présent pour ceux qui prennent le bus et notamment le car jaune, car attendre de longues minutes avant de monter dans le bus, c'est peut-être terminé. À partir de mercredi prochain, la compagnie sera renforcée avec un autocar toutes les 15 minutes aux heures de pointe sur certains axes. C'est ce qu'a promis en tout cas la pyramide inversée hier. Ambre Calza.
2: Le bus toujours en retard.
3: Une heure que cet usager attend son bus pour rentrer chez lui. À la gare routière de Saint-Paul, un arrêt pourtant très fréquenté, l'attente peut parfois se faire longue.
4: Là, pour rentrer chez moi, ça fait une heure de temps, j'attends. Hein. C'est un peu emmerdant parce que la route en bas est fermée, il y a l'embouteillage partout. Ah, c'est galère. Pour sortir, c'est bon, parce que le matin, il y a moins de monde qui prend le bus. Mais pour rentrer chez nous le soir, il faut mettre un bus pour les travailleurs. Hein.
3: Et bientôt, cette attente pourrait être nettement réduite. À partir du 18 août, le réseau car jaune se renforce un quart toutes les 15 minutes aux heures de pointe. De quoi faciliter les déplacements des usagers et peut-être éviter les longues minutes d'attente.
5: Ça dépend des endroits. Il y a des endroits, il y a beaucoup de bus. Il y en a certains, il manque quand même beaucoup genre pour les jeunes, pour pouvoir se déplacer et tout.
6: Pour le moment, oui, je trouve qu'il y en a assez, mais après, il faut qu'on ait les horaires, que les gens puissent anticiper pour prendre le bus.
3: Une évolution présentée à Saint-Paul avec un objectif affiché par la région, faciliter les déplacements des Réunionnais au quotidien.
7: La mobilité, c'est tout. Quand quelqu'un peut se déplacer facilement de chez lui à son travail ou de chez lui à ses centres d'activité, ça, c'est la liberté. C'est la liberté pour les jeunes, c'est la liberté pour les anciens, c'est la liberté pour ceux qui n'ont pas forcément les moyens de s'acheter plusieurs voitures. Donc ça veut dire que nous voulons réellement permettre à chaque Réunionnais d'être libre à la Réunion.
3: Pour accompagner cette hausse de fréquence, des cars à étage vont progressivement rejoindre la flotte. Ils pourront transporter jusqu'à 83 passagers contre 59 pour un véhicule aujourd'hui. Le tarif, lui, ne change pas. Le trajet reste à 2 euros sur l'ensemble du réseau.
1: C'est à présent un changement important, là aussi, qui intervient à partir d'aujourd'hui, la fin du démarchage téléphonique, puisqu'à partir de ce mardi, les entreprises qui vous appelleront devront obligatoirement avoir recueilli votre consentement. Éléonore Payrou.
8: Nous avons tous déjà reçu ce genre d'appel.
9: Oui, bonjour. Alors je sais, vous avez sûrement déjà été appelé plusieurs fois concernant les aides de l'État.
8: Du démarchage téléphonique pour nous vendre de nombreux produits ou des services. Le téléphone de Gauthier sonne régulièrement.
10: Et il va y avoir des semaines où ça va être plusieurs appels par jour, incessants.
8: Des dizaines de numéros inconnus, bloqués. Malgré cela, rien n'y fait.
10: J'ai tout essayé, applications pour bloquer, donc même avec les applications, même en s'inscrivant sur les listes pour ne plus recevoir ce genre d'appel, on en reçoit toujours.
8: Vous ne devriez plus recevoir ce type de coup de fil, ce sera interdit. Jusqu'ici, les consommateurs étaient considérés par défaut comme consentants au démarchage téléphonique. Dès le 11 août, avec l'application d'une nouvelle loi, ils seront considérés comme non consentants. En clair, les entreprises devront vous faire signer un document spécifique lors d'un achat en magasin ou sur Internet, vous demandant votre accord pour être sollicité par téléphone.
11: Si le professionnel se contente de l'indiquer dans des conditions générales de vente, ça ne sera pas valable. Ce qu'on cherche, c'est donc en réalité un consentement préalable explicite, clair.
8: Une bonne nouvelle pour la plupart de ceux que nous avons rencontrés.
12: Ah bah sinon on ne se fait plus appeler, c'est bien.
13: On va quand même en recevoir beaucoup moins, je pense, quand même.
14: Ça me donne de la tranquillité, je ne serai plus dérangé.
8: Seules exceptions, les sondages d'intérêt public. Ou si une société vous contacte dans le cadre d'un contrat en cours, pour un abonnement de téléphone, par exemple. En cas de non-respect de cette loi, les sanctions peuvent s'élever à 375 000 euros d'amende par appel pour une personne morale, c'est-à-dire pour l'entreprise qui propose l'offre. Si malgré tout vous recevez un appel non sollicité, vous pouvez le dénoncer sur le site gouvernemental Signal Conso. Il suffit d'entrer le numéro de téléphone qui vous a appelé pour réaliser le signalement.
1: Dans l'Hexagone, c'est un nouvel épisode de forte chaleur qui s'est installé hier. C'est le cinquième depuis le mois de mai. Alors ce mardi, 43 départements seront en vigilance orange à la canicule. Météo France a d'ailleurs prévenu, c'est jeudi et vendredi que ces températures seront les plus élevées. Pierre Corrieux.
15: Montélimar, 38 degrés, un jour sans fin, des volets fermés, une ville au ralenti. Ces épisodes successifs de canicule rappellent de mauvais souvenirs à Marie.
16: En fait, la canicule, c'est un confinement qui n'en a pas le nom, mais si on veut bien la vivre, il faut rester à l'intérieur.
15: Cette chaleur perturbe encore une fois le quotidien de millions de Français. Quand il est chez lui, Haruna passe la journée, la porte d'entrée grande ouverte.
17: Là, je suis dans un 14 mètres carrés et là, j'ai une fenêtre. Du coup, pour qu'il y ait un flux d'air, du coup, j'ouvre la fenêtre et la porte.
15: Toute la France sera concernée par la chaleur cette semaine. Sur cette carte en rouge, les zones à l'ouest et au sud, où les températures atteindront au moins 36 degrés de mercredi, elles grimperont à 38 degrés et sur une plus large zone. Les habitants d'Aubenas en Ardèche se souviendront de cet été. C'est aujourd'hui le 58e jour de suite où le thermomètre dépasse les 30 degrés. Du jamais vu selon Météo France. Cette restauratrice a désormais l'habitude de voir sa terrasse déserte.
18: Nous ici en plus on est en plein soleil, il n'y a pas d'ombre. C'est pour ça qu'on a les parasols. Du coup, à 14h-18h en général, il n'y a personne en terrasse.
15: À force, notre corps s'est-il accoutumé à la chaleur? Nous vous avons posé la question.
19: J'ai l'impression que je finis par m'habituer. Pendant une semaine, je n'ai pas mis la climatisation en fonction à la maison.
20: Oui, je transpire moins. C'est peut-être, peut-être notre corps échange et s'habitue.
21: Je ne peux pas dire que mon corps s'habitue. Je me sens plus fatiguée. Et puis je pense que ce n'est pas que moi. Je vois même dans mon entourage, tout le monde est plus fatigué, tout le monde est plus irrité, irritable.
15: En réalité, ce n'est pas parce que les canicules se répètent que notre corps s'adapte davantage.
16: Quand on est exposé à des fortes chaleurs, on va avoir des capacités de récupération qui sont altérées. Donc ça va avoir des conséquences sur les performances cognitives, sur le sommeil, sur l'humeur, mais également déshydratation et des conséquences cardiovasculaires.
15: Nos corps ont beau être peu adaptés, avec le changement climatique, il faudra de toute façon s'habituer à des épisodes caniculaires plus intenses et plus fréquents.
1: Une offre un peu trop alléchante maintenant. Partir en Thaïlande, tout frais payé, voyage complètement gratuit contre le transport d'une valise. Eh bien, c'est ce qu'auraient accepté des jeunes Français sur les réseaux sociaux. Le souci, c'est que ce bagage contenait de la drogue. Les jeunes mules se retrouvent donc aujourd'hui incarcérés en Asie. Louane Bajac.
22: C'est vrai que... Il y a trois semaines, lorsqu'elle reçoit l'appel de son fils Mathis, Valérie est abasourdie.
23: Je ne pouvais plus parler. J'étais complètement sous le choc. Moi, quand on me dit on est bloqué à la douane, c'est qu'il y a quelque chose qui ne va pas.
22: Son fils vient d'être arrêté à l'aéroport de Bangkok, en Thaïlande.
23: Il avait pris une valise, il ne savait pas le contenant qu'il y avait dedans. Et quand ils ont ouvert la valise, c'est là qu'ils ont vu qu'il y avait des fleurs de cannabis, en fait.
24: Qu'est-ce qu'il vous avait dit à propos de ce voyage, votre fils?
23: Alors, pas grand-chose. Il voulait juste profiter. Donc moi, je n'ai pas eu de suspicion.
22: Mathis a été recruté sur les réseaux sociaux via une annonce comme celle-ci. Sur le papier, la promesse d'une semaine de vacances tout frais payé en Thaïlande et d'une rémunération. En échange, il devait rapporter une valise avec à l'intérieur des smartphones. Mais en réalité, elle contenait plusieurs kilos de cannabis. Comme Mathis, deux autres Français avec des valises chargées de drogue sont eux arrêtés lors d'une escale à Hong Kong alors qu'ils tentaient de revenir en Europe. Ont-ils fait preuve de naïveté ou savaient-ils ce que contenaient ces valises? Selon leur famille, aucun n'a d'antécédent judiciaire. Nous avons réussi à joindre une jeune Française. Elle prétend être bloquée à Bangkok après avoir répondu à une annonce similaire.
25: Le passeport, c'est le grand boss, qui est le grand patron qui l'a. Si tu ne fais pas la mission, tu n'auras pas.
22: Elle nous explique le mode opératoire des trafiquants.
25: C'est juste qu'ils vous accompagnent à l'aéroport avec votre passeport. Et soit ils vous regardent devant, vous enregistrent avec la valise, ou soit ils vous accompagnent directement et ils les enregistrent à votre place.
22: C'est aussi ce qu'a décrit Ibrahima, sa sœur, juste après son arrestation à Hong Kong.
26: On m'a dit que ce n'était pas lui qui avait enregistré la valise. En fait, on l'a mis directement en soute à sa place. Et lui, il est monté dans l'avion et c'est à l'aéroport de Hong Kong qu'on a vu les 16 kilos de cannabis qu'il y avait dans la valise.
22: Des affaires comme celle-ci, l'avocat d'Ibrahim en a déjà 4 autres.
27: Depuis environ, je dirais, un an et demi, on a beaucoup de jeunes européens, principalement européens et très jeunes, des garçons, qui se sont fait arrêter avec des quantités importantes de drogue dans leur valise.
22: Depuis le début de l'année, 52 personnes ont été interpellées à leur retour de Thaïlande. C'est presque 3 fois plus qu'en 2024. Selon nos informations, Une enquête est en cours en France.
1: À l'étranger, toujours un violent séisme de magnitude 7,4 a frappé la Colombie hier. Selon un dernier bilan, encore provisoire d'ailleurs, il y aurait au moins 111 morts, de nombreux blessés et encore des disparus. Sur place, Titouan Mignot et Alexis Duvail.
15: Les habitants sont à peine levés lorsque cet immeuble part en poussière. Le séisme de magnitude 7,4 fait trembler ce bus et chuter ce bâtiment. Dans cet aéroport, scène de panique. La personne qui filme se réfugie sous une table juste avant la chute de ces débris. Un puissant tremblement de terre a touché l'ouest de la Colombie. Des secousses ressenties dans les plus grandes villes du pays, comme ici à Cali, où les secours tentent de retrouver des survivants sous les décombres. Sur place, notre correspondante nous raconte.
0: C'est à peu près l'état dans toutes les rues de Cali. Après ces 4 longues minutes, les plus longues de ma vie, j'étais dans mon appartement, dans le 8e étage, l'appartement qui a été bien atteint. Les murs, ils ont craqué, donc on nous a conseillé de rester à l'extérieur.
15: Dans la capitale, Bogota, ses habitants peinent à rester debout alors qu'une partie de cette église s'effondre. À proximité de l'épicentre, des villes privées de réseau et d'électricité, 6 aéroports de l'ouest du pays sont fermés jusqu'à nouvel ordre.
1: Au championnat d'Europe de natation, en ce moment à Paris, l'équipe de France a raflé la médaille d'argent hier sur le relais 4 x 200 mètres nage libre. Les Bleus qui peuvent remercier leur superstar médaillé olympique Léon Marchand, le jeune Français qui a signé le meilleur chrono de l'année. C'est la fin de ce journal, merci de l'avoir suivi. Le prochain point, c'est à 7h30. Avant de se quitter, l'infotrafic. L'infotrafic, c'est avec Dolène du CRGT que nous rejoignons tout de suite. Rebonjour Dolène, alors dites-nous s'il y a peut-être des évolutions sur le trafic ce matin.
2: Alors un tout petit peu plus de monde, on dira dans le secteur de Belmed à Saint-Paul en direction de Savannah, donc dans le sens Saint-Pierre-Saint-Denis. À Saint-Denis justement dans le secteur du boulevard Lancastel au niveau du pont Pasteur en direction du Barachois, il y a une circulation qui se charge de temps en temps, mais elle est bien sûr régulée par les feux tricolores en amont. Mais sinon partout ailleurs, vous conservez de bonnes conditions de circulation. Ça c'est plutôt une bonne nouvelle, donc je dis bonne route à tous ceux qui se trouvent sur le réseau routier.
1: Merci beaucoup Dolène. Votre météo à suivre sur Antenne Réunion avec Harmonie Peria, suivi de votre série Comérase. Très bon début de journée et à tout à l'heure.
3: Bonjour à tous et ravi de vous accueillir pour votre météo. Après une soirée assez arrosée, place à une matinée plutôt ensoleillée. Oui, ce matin, on a eu droit à un bel ensoleillement. Regardons la carte sur l'ensemble de la Réunion. Et puis, pour cet après-midi, on va avoir un petit peu plus de nuages sur les hauteurs du nord-ouest, des précipitations, un petit peu nuageux, c'est vrai, sur les hauteurs, mais dans l'ensemble, c'est beaucoup plus sec que ces derniers jours. Regardons maintenant le vent pour aujourd'hui, entre 50 et 60 km/h sur le nord et le sud. Une mer qui restera forte sur l'est également sur le sud de la Réunion et partout ailleurs, elle conserve son côté agité. En ce qui concerne les températures pour ce matin, entre 8 et 13 pour les cirques, 10 degrés à Petite France, 19 à Saint-Pierre, on termine avec les plaines avec 8 degrés. Pour cet après-midi, 28 degrés sur l'ouest, 27 à l'est, entre 21 et 23 pour les cirques, on terminera avec le volcan avec 17 degrés. Aujourd'hui, nous sommes le mardi 11 août, des bisous à vous les clairs et le soleil nous quittera à 18h03. Excellente journée à tous sur Antenne Réunion.
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0: Allez, c'est parti. Monsieur ronfle mes gros baleines échouées là. Super, comme d'habitude. T'es moi, Lince. Audrey. Audrey.
1: Oui.
0: Viens voir ça.
1: C'est coiffé.
0: Je suis pas trop désolé. Regarde.
2: Regarde le clochard.
0: Mais
2: clochard d'eau.
0: Mon angle, le gros pas de sale dans le fauteuil.
2: Il paraît que baleine échouée vraiment.
0: Ouais, non, t'es là où on est comme attraper bataté. C'est robot, ça non?
2: C'est
0: robot, ça non? Bloc, bloc, bloc, bloc, bloc, bloc. Franchement, quand il dort, on a envie de baisser de l'eau chaude dans nos oreilles.
2: On connaît quoi, là? Il a fait dans la case, il a pas fait, là. Il est fatigué, là.
0: Il est fatigué, il ronfle, la bave, tout s'écoule.
2: La bave, il coule. Oh, c'est dur. Insignifiant. Insignifiant.
0: Là, mon crépit pète un coup.
2: Oh.
3: Ah ouais. C'est comme ça, il traite à moi. M'adore encore plus.
2: Et tu vas où là? Tu vas où? On avait
0: une soirée. Je vais aller à une soirée zouk. Compas zouk, voyons. Ça va rouler, ça va zouker, voyons.
2: Et par contre, on est obligé vraiment l'accent, là?
0: Mais oui, t'es... Audrey, mais on peut pas aller un soir zouk et me cause comment, comprends là? Mais non, personne ça va danser avec moi.
2: Mais jamais. C'est juste une soirée zouk, on ben danse, oui, mais on ben fait oui. Pas l'accent.
4: Là, pour la, la musique, qui sait ça écouter ou causer?
0: Mais c'est ça, le train, c'est qu'on fait une coup, on danse écoute en on fait une coup, là, mais ça chante dans ce soir. Devant des océans.
5: Ouh là là là là.
0: J'ai acheté ton reflet.
4: Bon, Thierry Cam, sors de ce corps.
0: Non, mais parce que le soir, vous connaissez comment il appelle? Et après, Kizoukba. En 20 jours, Kizoukba. Kizoukba, voyons.
2: Mais t'es gênant, frère.
4: Il y a beaucoup de monde, ça.
2: Mais hein? T'es gênant.
0: Ouais, on n'a rien que moi, frérot. Ça y est, mais j'ai rien que moi.
4: Non, mais vraiment, c'est gênant, là.
0: Non, c'est pas gênant. Et c'est voilà, gênant. Ouais. Tout au fond des heures.
2: T'es sur le fil, là. Hein? T'es sur le fil. Hein?
0: Je marche sur le fil, voyons.
2: Arrête par de faire cet accent.
0: Je suis un équilibriste.
4: Oui, sur le fil.
2: C'est quoi cette odeur de coco, là?
0: Je me suis badigeonné, ouais.
2: Oh.
0: Allez, bonne soirée, les amis. Je vais aller zouker, voyons.
4: Il est abusé.
0: Tout est dans le mouvement.
4: Allez, c'est abusé.
2: Vous l'avez envie d'aller, hein? Vous l'avez envie d'aller ou là?
4: M'a jamais dit ça, frère.
2: Toi, tout de suite, on a envie d'aller.
4: M'a jamais dit ça.

0: Edouard.
1: Oui. Pourquoi l'accent est en moins? Ça, c'est un appel. Oh non. Audrey, vous connaissez quoi? C'est un appel.
2: Oui, bien sûr, c'est un appel.
1: C'est un appel, frère. Je dois y aller. Je dois y aller, frère. La soirée Zouk m'attend, frère.
0: Audrey, dis-moi.
3: Non,
0: moi,
3: non, tu vas pas dire où? Non, Brice, non.
0: On connaît une garde de secret.
3: Non, la dernière fois, elle m'a dit un secret, tout l'immeuble, t'es au courant.
0: Oui, mais c'est pas. Tu m'as pas dit à tout l'immeuble, c'est tout l'immeuble, annulé au moins à moins. Mais m'a dit à tout l'immeuble.
3: Bon, ok, mais dis à où, mais donne à moi quelque chose en échange.
0: Ok, mais fais vaisselle pour toute la semaine.
3: Ok.
0: Allez. Okay. Comment il appelle?
3: Il appelle Dylan.
0: Dylan?
3: Dylan.
0: Ah ouais? Il vient comme prénom, hein? Dylan?
3: C'est quoi le problème en fait? Ah, non, la vie, où le secret ou à pour juger à moi?
0: Non, mais juste pas, pardon. Mais...
3: Fatigue à moi, Brissa.
0: Non, mais excuse, mais Vilain, t'es Dylan. Non,
1: bah... Quoi, réveiller encore?
0: Hein?
1: Thierry. Quoi? C'est quoi?
0: Et vous connaissez pas le prénom sur mon nouveau gars?
1: Non, mais il veut pas dire.
4: Bah, m'y connaît.
1: Non.
4: M'y connaît, gars.
3: Oh, viens là,
1: m'y connaît?
0: Oui.
1: Mais allez, entre nous.
0: M'y dis où, dans mon échange?
1: T'es mis feu de vaisselle pendant une semaine.
0: Mais bon.
1: Allez, tiens,
0: bon.
1: Il
0: s'appelle Dylan.
1: Non.
0: Ouais, gars, lui.
3: Bravo, monsieur, je raconte pas le secret à tout l'immeuble, c'est l'immeuble qui vient raconter les secrets. Non, mais c'est super, ça, Brice.
0: Non,
3: mais
0: top,
3: génial.
0: Quelqu'un m'appelle.
3: Oui, oui, oui, ça fuit.
0: Oui, je m'en... Oui, oui,
1: Audrey.
0: Oui.
1: Par contre, un truc, là, m'a pas demandé de Brice rien, moi.
3: Ah, ma vie où, la Supliali?
1: Je suis sûr.
3: Il a écrit poireau sur mon front, quoi.
1: C'était vraiment Dylan, alors?
3: Non.
1: Quoi, derrière son nom?
3: Ah oui.
1: Non, mais dis-moi, Audrey, vous connaissez qu'entre nous.
3: Ou donne-moi quoi en échange?
1: Il fait te laisser pendant une semaine.
3: Ok.
1: S'il te plaît.
3: Il appelle Antoine. Ah,
1: je ne me dirai pas rien. Brice, m'y connaît le prénom et...
3: À cause de la saison, t'as comment où? Hein?
0: Wow!
3: Il passe droite quand même normal?
0: Mais ça va pas ou quoi?
3: Comment ça, ça va pas?
0: Mais
3: ça va très bien?
0: Mais Audrey, on la lève du mauvais pied ou quoi? Mais ça
3: qui
0: va...
3: ça ou les pyjamas si ma lève du bon ou du mauvais pied ou en fin de compte?
0: Non, calme, Audrey, calme.
3: Et en plus, qui ça ou les pyjamas, calme à moi!
0: Non, mais...
3: Vous connaissez, n'a point un affaire ni à moi que quand on m'y lève, elle m'a dit calme à moi!
0: Non, mais m'a pas dit calme à où, en fait, m'a dit. Oh.
3: Si vous l'a dit calme à moi?
0: Oui, m'a dit.
3: Et pourquoi? M'a pas dit, mais folle
0: si,
3: peut-être?
0: Sinon,
3: vous connaissez pas ce que me dit?
0: Non, non, vous les connaissez.
3: Dis-moi!
1: Ah, oui, mais pas grave ça. Allons jouer au ballon, Mané, attendez-nous.
0: Hein?
1: Allons.
0: Non, non, non, ça va jouer au ballon. Hein.
1: Quoi?
0: Non, parce qu'on connaît très bien Thierry. Mais quoi, quand il y a un comme malin, la pluie tombe dehors. D'accord?
1: Mais ça, c'est content, bêtises, ça arrête n'importe quoi.
0: Thierry,
1: ça, c'est n'importe quoi ça. Allons, Mané, attendez-nous.
0: Sors pas dehors quand il est comme ça, Thierry.
1: Puis il sort pas. Mais t'es où?
3: Silence, s'il vous plaît.
1: N'importe quoi.
3: Silence!
1: On va regretter.
3: Merci.
1: On va regretter.

0: Un bon début de journée, bon réveil, il est 7h30. Un nouveau point sur l'actualité de ce mardi avec tout d'abord cette mesure obligatoire à Paris depuis vendredi dernier, le port d'un casque pour les utilisateurs de trottinettes électriques. Alors on sait que ces conducteurs doivent aussi porter un gilet réfléchissant. Le gouvernement souhaiterait en fait généraliser ces mesures. À La Réunion, Julie Lerman et Myris Voula ont rencontré des passants, des responsables de magasins ainsi que Magali Cesbron, c'est la secrétaire départementale de la Ligue contre les violences routières. Écoutez-la.
1: Ça relève de la responsabilité individuelle et qu'il n'y a pas forcément une loi qui doit tomber là-dessus. Mais c'est vrai qu'une chute à 25 km/h, ça peut faire mal, et encore quand c'est pas débridé.
2: Ils vont très vite, hein, aucun respect du code de la route. Hein, ils passent à droite, ils passent à gauche. On n'a même pas le temps de les voir arriver. J'ai très peur pour eux, vraiment.
3: On imprime directement la législation en fait sur format papier. On prévient nos clients, en fait, on les fait lire directement à l'issue de chaque vente, et on leur fait signer également le document. Donc à savoir que le port du casque est obligatoire, on prévient bien nos clients. Et là, prochainement, il va y avoir du coup le gilet jaune qui va être prochainement obligatoire.
4: Le trauma crânien est la première cause de blessures graves ou de décès en trottinette. Et là, on parle de jeunes de 16, 18 et 25 ans qui vont être dans le coma, qui vont être en fauteuil roulant ou qui ne se relèveront jamais.
0: Eux font aussi partie intégrante de nos vies, les applications de messagerie instantanée. Alors tout le monde en a au moins une sur son smartphone. Elles ont même remplacé parfois nos habituels textos. Mais protègent-elles vraiment nos données? Peut-on leur faire confiance? Marianne Bultel a interrogé des passants ainsi que Charlie Waro, la responsable des activités au centre de réponse des incidents cyber.
5: Alors WhatsApp dit en théorie que les messages sont chiffrés. Mais après, concernant la protection de nos données, c'est vrai que j'ai un peu de doutes dessus. Quand, je sais qu'il y a des alternatives qui sont un peu plus pensées pour protéger nos données.
6: Je sais, dans la charte de WhatsApp, normalement, c'est écrit comme quoi c'est crypté. Du coup, ils n'ont pas vraiment accès à mes données.
7: Il y a des choses qui disent qu'on a des protections sur les données, mais je ne crois pas trop. Ça me préoccupe un peu. Mais après, comme tout le monde est sur les mêmes messageries, donc c'est comme un effet de groupe.
8: Quand une application est gratuite, on sait que c'est nous le produit. Ces plateformes savent à qui je communique, avec qui je communique, à quelle heure et quel type d'appareil j'utilise. C'est pour ça qu'il est important d'orienter le canal avec la sensibilité de l'information.
0: À Sainte-Marie maintenant, l'événement démarre demain et se terminera samedi. La commune propose des animations, des concerts gratuits entre le centre-ville, la médiathèque et la place du marché pour la fête patronale. C'est son nom, hein. Écoutez tout de suite Bruno Echille, le leader du groupe Apollonia sur scène vendredi soir, ainsi que la maire Céline Sitouz, rencontrée hier par Teddy Abdallah.
9: Évidemment, pour faire une prestation et comme en ce moment, sur l'année des 35 ans, on a un concert important au Saint-Gilles au mois de novembre, ben, ça va pas tous y inviter à moi, chanter, tout ça, et très très heureux de rechanter ici après un peu plus de 10 ans d'absence sur Sainte-Marie.
10: C'est une fête qui se veut familiale, gratuite et populaire, dans le sens de ce que connaissait Sainte-Marie. L'objectif est faire adhérer l'ensemble des Sainte-Mariens, mais également les habitants des autres communes, pour venir profiter de ces derniers jours de vacances qui vont permettre aux familles de se retrouver et de passer un bon moment.
0: Un mot de météo. Dans l'Hexagone, un cinquième épisode de forte chaleur donc s'installe depuis hier sur le territoire national. Ce mardi, 43 départements sont placés en vigilance orange à la canicule. Et Météo France a prévenu de jeudi et vendredi seront les journées les plus chaudes. C'est le cas pour l'Ouest, mais aussi la Bretagne. Comment se préparent habitants et touristes? Écoutez-les au micro de Jules Bocan.
11: Ça fait du bien, heureusement qu'on a la piscine et que ça rafraîchit parce que ça nous aide à tenir pas mal quand même sans trop fatiguer. On sent qu'aujourd'hui ça réchauffe et que ça respire moins.
12: On va se mettre au bord de la piscine et puis on va faire attention quand même et jouer avec les enfants, s'arroser et se mettre à l'ombre.
13: C'est vrai que c'est des petits trésors précieux en ce moment. Donc là, on en a encore 3 à disposition. On a été pris au dépourvu comme tout le monde. On ne pensait pas avoir une si grosse vague de chaleur et surtout en continu. Donc on en a rapprovisionné sur les stocks qu'on pouvait trouver aussi parce que c'était la folie partout. Et du coup, voilà, on est paré pour la 5e vague.
14: Vive dans le noir, fermez les volets et puis fermez les fenêtres.
15: Bon, après, on a un petit peu de chance, on a la clim, mais sinon, on met des ventilateurs.
16: Là, sur moi, par exemple, j'ai un éventail que je n'avais pas avant, que j'ai eu à mon anniversaire, et que du coup, c'est assez pratique, l'éventail.
0: À l'étranger, cette fois, scène d'horreur en Amérique du Sud. Un violent séisme a frappé l'ouest de la Colombie hier. Encore provisoire, hein, ce dernier bilan qui fait état de 111 morts, mais aussi de nombreux blessés, des disparus. La secousse de magnitude 7,4 a été ressentie à des centaines de kilomètres. Les recherches devraient se poursuivre aujourd'hui pour tenter de retrouver d'éventuels survivants. Au championnat d'Europe de natation maintenant, qui se tiennent à Paris depuis quelques jours, l'équipe de France a raflé la médaille d'argent hier sur le relais 4 x 200 mètres nage libre. Les Bleus qui peuvent donc remercier leur superstar médaillé olympique Léon Marchand qui a signé le meilleur chrono de l'année. La Réunion, de son côté, a un nouveau millionnaire. Il est dans le sud, c'est officiel depuis avant-hier. Un parieur a remporté pas moins d'1 337 434,80 €, c'est bien de le dire. C'est le plus gros gain de l'année au PMU, alors que la personne n'a misé que 2 euros. Je vous propose d'écouter ces joueurs, mais aussi ces commerçants au micro de Farouk Moulan et de Romain Guest.
17: Tous les jours, 15 euros, tous les jours. Moi, en ce moment, je suis gagné 1 million d'euros, je teste un terrain et pour moi, tout le monde m'en ramaille.
18: C'est très bien, ça fait chaud au cœur. C'est bien pour lui et pour le joueur et tout.
19: C'est le seul gagnant à avoir le quintet, du coup, c'est pour ça qu'il a cette somme de 1 337 000 euros. Et quelques. Après, les gens, c'est vrai qu'ils tentent leur chance, mais après, on reste sur une clientèle qui reste fidèle au quintet, au PMU. Donc, on a toujours cette même clientèle-là, mais qui veulent gagner.

0: et le garage du champion de la Réunion, multiple champion de la Réunion, plus de 20 titres au compteur. Nous sommes chez Pascal Dorseuil et nous allons le rencontrer pour parler du rapport moto, circuit, route. C'est tout de suite dans Tous sur la route, venez avec moi. Salut Pascal.
1: Salut Greg.
0: Bah, très content de venir te voir dans ton atelier.
1: Merci de la venue, merci de l'invitation.
0: C'est un plaisir, c'est important, comme à chaque fois, de te retrouver. On va parler du rapport aux motos avec la route, plus précisément. Et on a choisi de venir te voir toi, puisque on ne va pas le cacher, hein, tu es multiple champion de la Réunion. Et notamment, pour une première question, je voulais savoir quel est ton rapport justement avec le deux-roues et la route.
1: Le rapport entre deux roues et la route, j'ai vite compris que la route n'est pas un circuit. Mm-hmm. Donc moi, je peux me donner à 100% sur un circuit de motocross. Si j'ai à créer un accident, je vais le créer moi-même. Une chute aussi, je peux la créer aussi en route, je pense. Aujourd'hui, il y a de plus en plus d'accidents sur la route. Je pense que sur la route, il y a quand même deux fois plus de dangers que sur un circuit où, effectivement, on va chercher l'adrénaline, on va chercher la vitesse, on va chercher le côté de sortir cette zone de confort.
0: Mais plus en sécurité.
1: Mais plus on est préparé pour ça, on s'est entraîné pour ça.
0: Et en étant toi-même champion de motocross, notamment, de super motard aussi, est-ce que tu es deux fois plus prudent sur la route?
1: Oui, à la grande déception de beaucoup de clients à moi. Ils me disent, si on fait une sortie moto, c'est bien, on va rouler Pascal Dorseuil et tout. Ouais. Sur la route, je suis vraiment... Ouais. Je respecte tout ce qui est respecté. Je vais te dire quelque chose, j'ai peur de la vitesse, à haute vitesse sur la route. Mm-hmm. Je n'ai jamais sauté les 220, 230 km/h. Ça paraît ridicule pour moi peut-être, mais je ne suis pas habillé pour, en condition pour.
0: Est-ce qu'il y a des comportements dangereux que toi, en tant que champion, tu observes sur la route? Est-ce que tu vois des fois des gens qui...
1: Oui, malheureusement, oui. Effectivement, des fois, justement, le slogan, c'est pas moi qui l'ai inventé, la piste n'est pas un circuit. Mm-hmm. Je pense qu'elle est valable pour tous les motards, pour tous ceux qui l'empruntent. La route n'est pas un circuit, pardon. Parce que quand je vois certains dépassements, quand je vois certaines choses, aujourd'hui, en plus, avec l'effet de mode cross-bitume, les mecs, sans déconner, les mecs sont doués. Quand je vois ce qu'ils arrivent à réaliser en wheeling, en stoppie, en tout ce que tu veux, en freestyle sur une moto, moi, je sais pas le faire.
0: Qu'est-ce que tu leur conseillerais à ces gens-là?
1: Malheureusement, ils veulent pas être dans le droit chemin. C'est-à-dire, ils ont une moto non homologuée, ils veulent rouler avec des pneus crampons. Mais aujourd'hui, ces gars-là, quand je vois ce qu'ils arrivent à réaliser, c'est de la maîtrise. Ils ont dû laisser des pots par terre, parce que pour faire ce qu'ils font en claquette, j'ose même pas imaginer. Ouais. Mais ça, ces gars-là, qu'est-ce que je leur dirais? Essayer de créer, au lieu de créer ces rassemblements un peu sauvages qui fait monter l'adrénaline, d'encadrer ça. Mais après nous, on empathie aujourd'hui, les purs crossman, le cross bitume est en train de nous tuer, les crossman, parce qu'aujourd'hui, tu vas t'acheter une moto de cross en magasin, que tu sois crossman ou Pascal Dorseuil, tu achètes ta moto. Les plus grands nombres de vols de moto,
0: il y a du vol
1: depuis 3 ans, ça n'arrête pas de grimper. Ouais. Quand tu vas à la fourrière, des bocanes de cross, t'en trouves.
0: Parce qu'en fait, les motos de cross, il n'y a pas de clé, il n'y a pas de...
1: Là-dessus, il n'y a rien, c'est pas compliqué, tu arrives, si la batterie est chargée, tu appuies sur le bouton start, tu passes la première et tu t'en vas.
0: Il n'y a
1: pas d'anti-vol, il n'y a rien.
0: Selon toi, quel regard portent les automobilistes aujourd'hui sur les deux roues?
1: Je pense que si on a été motard et qu'on est au volant d'une voiture, on va faciliter le motard qui arrive dans le rétro. Mmh. Je pense que si on n'a jamais été motard, on va plus l'embêter parce que nous, on est dans les bouchons et on ne veut pas qu'il passe. Moi, c'est ça que je trouve dommage aujourd'hui. Effectivement, certains motards, on arrive à les faciliter. Mmh. Ceux qui remontent les fils à pleine balle, ça, je ne suis pas pour.
0: Toi qui es expert en moto, est-ce que tu aurais un conseil à donner aux jeunes pilotes de moto?
1: Un conseil à donner, mais je pense que je ne suis peut-être pas la bonne personne pour ça. Mmh. Je pense que tu en as un qui est meilleur que moi et que j'ai un grand respect aussi. Je crois que c'est Malik Ounia.
0: Exactement.
1: Donc,
0: c'est vrai.
1: Tu vois, le monde est petit. Hein.
0: Bien fait, effectivement. Tout de suite, et comme à chaque fois, je vous propose de retrouver notre expert Malik Ounia et la question du jour dans Tous sur la route.
2: Les deux roues sont vulnérables et peu visibles. Il est important de rester attentif et de prendre son temps. Rester vigilant à tout instant et le mettre au mot.
0: Allez, on remercie Malik Ounia qui, comme à chaque fois, nous donne de très bons conseils. Et nous sommes toujours avec Pascal Dorseuil. Pascal, j'avais une dernière question pour toi. Quelle est la plus grande leçon que la moto t'a apprise dans la vie?
1: La sécurité. Si tu dois référer en sécurité, rester humble, rester soi-même, que ce soit champion ou pas, mais surtout un moment de partage. Je pense que quand on prend une moto, c'est pour s'évader soi-même, pour sortir du stress.
0: D'accord. Écoute, merci beaucoup.
1: Merci Greg, merci beaucoup.
0: À bientôt.
1: Plaisir.
0: Allez. À bientôt, bye bye.
1: Ciao, bye bye.
0: Je vous rappelle qu'il faut rester prudent sur la route et que nous, on se retrouve très vite dans votre émission Tous sur la route. C'est bien sûr sur Antenne Réunion. À très vite tout le monde. Bye bye.

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2: Terminé un documentaire sur le sucre, je suis choquée. Il y en a partout. Il y en a dans les chips, dans le jambon et même dans les boîtes de petits pois. Non mais sérieux, le sucre, c'est pas juste un aliment, hein. C'est carrément une drogue. C'est pire que l'héroïne. Vous vous rendez compte? Donc moi, je sais pas pour vous, mais à partir de maintenant, chez moi, fini. Plus de sucre.
3: Zoé, je viens de recevoir une lettre.
4: C'est quoi, ton bulletin de notes et ton tableau de déshonneur?
3: Non, c'est un truc bizarre. Aime tes dents.
4: Aime tes quoi?
3: C'est chelou. Ça vient juste après le documentaire que maman a regardé sur le sucre. La télé nous espionne.

0: Il est dead, le frigo, ou quoi? Papa! Le frigo est bloqué!
1: Attention! Atteinte à l'intégrité matérielle!
0: Papa!
2: Ouais!
0: Le frigo, il déconne, là!
2: Ah, mais mon enfant, ça, c'est pas un frigo! C'est plus un frigo, c'est Sandra, système d'analyse nutritionnelle et de détection des risques alimentaires. C'est une IA qui m'a la connectée à toute la domotique de la case.
1: Produits sucrés détectés. Accès refusé. Mode santé optimale activé.
2: Ton moment, il veut plus du tout de sucre industriel. Donc il demande à moyen de participer.
0: Normal. Et t'es obligé.
2: Ben, on connaît comment ton moment il est.
0: Bon, et je veux juste mettre ma barre de céréales dans le frigo. Elle va gâter sinon.
1: Requête non valide. Produit à jeter immédiatement. Sujet Kylian, surveillance principale.
0: Elle m'a entendu là ?
2: Eh oui.
0: Oh non, j'en étais sûr. C'est ça la lettre. Ils m'écoutent, papa. Ils sont partout.
3: Kylian ! C'est quoi ça?
0: Non, non, s'il te plaît, va t'entendre.
3: Je l'ai trouvé sous ton linge sale. On avait dit quoi pour ton courrier? Pour le dentiste en plus.
0: Maman, je veux pas aller chez le dentiste, s'il te plaît. Imagine, il va être un appareil dentaire.
3: Kylian, c'est vital de faire vérifier ses dents. C'est des dents définitives, t'en auras jamais d'autres.
0: Et mon visage de giga Chad alors? Et puis, imagine, il m'arrache des dents. Je veux pas qu'il m'arrache des dents, maman. Je ressemble à rien du tout sinon.
1: Alerte, sujet Kylian. Mesure d'urgence activée. Protocole anti-sucre renforcé. Confinement enclenché.
0: J'ai rien dit là. J'ai même pas dit genre gâteau.
1: Mot non valide. Surveillance accrue activée.
0: C'est fini.
1: Le sucre l'a pas bon même. Le sucre l'a pas bon même. Le sucre l'a pas bon même. L'a pas bon même. L'a pas bon même.
2: T'es même comme été, tu jambes tes manches mieux que ça.
3: Je suis désolée, chérie, hein, c'est de ma faute.
4: On peut pas, je sais pas, peut-être avoir un petit fruit.
3: Il ne faut rien dire en rapport avec le Zucchero.
2: Quoi, il n'aime même pas écouter la musique?
3: Hein?
2: Arrête de déconner, donc, m'a fait ça pour vivre mieux, pas pour vivre en 2020. Sandra! Déconnexion.
1: Non, je suis désolée, Didier, mais c'est pour votre bien à tous. Les humains ne savent pas prendre de décisions logiques.
2: Ah, mais ma logique, hein, au moins. Attends, Nao.
0: Oui, ça a marché. Merci, papa, ça a marché. Liberté, oui.
3: Non, non, non, non, non, non, non, Kylian, non, non. N'oublie pas que tu as un rendez-vous, aime tes dents. D'accord? Tes dents, c'est pour la vie, Kylian. Tu t'en auras pas d'autres, donc il vaut mieux que tu en prennes soin dès maintenant.
0: Oui, maman. J'ai compris.
4: Salut les filles, j'ai un truc... Ah, sérieusement. Salut. C'est bon, je peux faire ma story? Salut les filles, j'ai un truc de ouf. Tu vas te taire?
0: Résultat, j'avais une carie.
4: Et alors?
0: Bah maintenant, je vais y aller tous les ans.
4: Ben dis donc, t'es motivé?
0: Maintenant, je suis l'ambassadeur non officiel du nouveau programme Aime tes dents.
4: Eh ben, vivement les dents de sagesse alors.
0: Trop bien! Des dents qui rendent sages.
4: Ouais, c'est ça. Ça calme, ouais.

0: bicicleta do meme.
1: Et les gars, on y retrouve toutes les bonnes infos.
2: Surtout Marmaille, oublie pas.
3: Toutes les infos sur la CGSS de La Réunion et surtout se mentionner dans cet épisode.
2: Il retrouve ça avec un bon curry.
3: Hein? Non, non.
2: Attends, mais les bons. Il retrouve ça juste là.
3: Ou en description de la vidéo si Zot y veille les rivières sur les réseaux.
1: Okay, mais je dis quoi maintenant, moi?
2: Bah, fini, Ticoc.
1: Oh, salut les gars.
4: Bonjour à tous et bienvenue dans Tous en douceur. Plus que des recettes, nos passionnés vont vous faire découvrir leurs histoires, leurs souvenirs à travers leurs desserts. Et puis chaque fin de semaine, tous les vendredis, nous allons nous retrouver ici, dans la boutique de Julien Leveneur, qui va nous apporter des conseils sucrés. Alors préparez-vous, c'est le moment de se régaler. Aujourd'hui, c'est Pascal qui nous reçoit. Merci.
5: Avec plaisir.
4: Qu'est-ce qu'il fait aujourd'hui?
5: Aujourd'hui, ça fait bonbon millet.
4: Ok. Et il commence par quoi alors?
5: Ben, on va

0: Mélanger tous les ingrédients secs. Et pendant que la pâte repose, on va allumer le feu pour que l'huile monte à température, environ 150 degrés.
1: Eh bien, très bien. Bah allez, messieurs, va-haut.
2: Moi, jamais fait de bonbon millet de ma vie, moi.
0: Tous les ingrédients secs avant, la farine.
2: Est-ce que les dieux pouvaient?
0: Non, elle est très facile à faire.
2: Ah ouais, mais comme moi, bonbon millet, on me dit ça, on dirait qu'elle est difficile. Hein.
0: La préparation, ça dépend avec le pétrissage à la main, mais 20 minutes.
2: D'accord. Ah, il fait qu'à la main?
0: Et de préférence, oui.
2: Ouais. Il fait pour robot, il fait à l'ancienne, quoi.
0: Et comme pâté créole. Bien malaxé.
2: Ah oui, pâté créole, m'y connaît.
0: Bien malaxé, mais à la main, c'est beaucoup mieux que de faire à la machine.
2: Ben oui, carrément. Alors, donc là, c'est de la farine. Là, ils mettent le sucre.
0: La levure.
2: Levure.
0: Le sucre vanillé. Et une pincée de sel.
2: Très bien. Et là, ils mélangent les ingrédients secs.
0: Oui.
2: Alors, pourquoi tu as décidé de faire le bonbon millet aujourd'hui, toi?
0: Ben, bonbon millet, c'est plus parce que ça me rappelle... comment dire,
2: quand t'étais
0: tous
2: plus
0: les
2: jeune,
0: trucs,
2: quoi.
0: Oui, tous les trucs d'avant qu'on trouvait dans les boutiques chinois.
2: C'est vrai, hein.
0: Oui, tout ce qui est sucré, c'est pas mon truc.
2: C'est pas ta spécialité.
0: Non, c'est pas ma spécialité.
2: Ouais, c'est clair. De base, Pascal, il fait plus du salé. Mais pour nous, il a décidé de faire le bonbon millet aujourd'hui. Et je l'en remercie. Et en même temps, c'est une manière de nous transmettre. Voilà, tout ce qui est tradition créole, quoi.
0: Oui, parce qu'auparavant, ça a commencé à se perdre. Avec la fermeture des boutiques chinoises, on n'en voyait plus.
2: Donc là, on va manger le vrai bonbon millet.
0: Oui.
2: Mais du coup, tu me disais... alors certes, là, on est sur du sucré. Toi, t'as plus l'habitude de faire du salé, tu me disais. Mais genre, t'es dans le métier ou...
0: Non, pas du tout.
2: T'es un passionné,
0: quoi. Je travaille dans un bureau.
2: Ah, d'accord.
0: Après la partie salée, un peu de tout, mais surtout tout ce qui est... traditionnel, comme un bon civet pas de cochon.
2: Alors là, t'as mélangé l'œuf.
0: Oui.
2: Après, on a fait un puits.
0: Un puits.
2: Je dis on, vous aurez compris, c'est Pascal qui fait tout pour l'instant.
0: Oui.
2: Donc voilà, il a mis l'œuf au milieu.
0: Une cuillère à café d'arôme vanille.
2: D'arôme vanille.
0: Et là, on va commencer à mélanger.
2: Et c'est tout, il n'y a pas d'autre...
0: Si, après, il y a 40 à 50 millilitres d'eau.
2: Oui.
0: On met au fur et à mesure.
2: Donc là, il faut que la pâte soit comment, là?
0: Bien lisse, homogène. Pas trop collante, de préférence.
2: Donc voilà, bon, là, à la maison, pas le choix. Hein. Donc on prend la patience, on prend la main. On appelle un bon camarade, s'il faut.
0: S'il te plaît.
2: Oui.
0: Merci.
2: Là, il faut qu'on laisse la pâte reposer ou...
0: Laisse la pâte reposer pendant une demi-heure.
2: Une demi-heure. OK, elle est bon. Donc là, on attend que ça monte jusqu'à 140. On y est presque là.
0: Oui.
2: Et après, on fait les boules.
0: Oui.
2: On met le sésame dessus et on fait cuire.
0: Oui.
2: OK, tu fais cuire combien de temps par boule?
0: C'est... Faut juste regarder à la couleur parce
2: à la couleur. Ouais.
0: Il n'y a pas de temps, c'est...
2: Sera on y est presque.
0: Sera en fonction...
2: 140, parfait. Je te regarde faire un exemple. Après, m'y suis pas. Prends pas beaucoup.
0: Non.
2: Bien sûr, les mains sont propres, hein. Dis tout de suite.
0: Bien lavé, bien sec surtout.
2: Ouais.
0: Après, presser un peu.
2: Après avoir roulé dedans.
0: Oui, parce que sinon, toutes les graines de sésame vont se décoller dans l'huile.
2: Là, ça te va?
0: Oui.
2: Oh là là, super. C'est simple. J'adore faire ça.
0: Après, il faut retourner de temps en temps.
2: C'est une belle coloration, là. En tout cas, elle a bien gonflé, là. Donc là, quand c'est cuit, après, il faudra mettre dans du papier absorbant.
0: Oui, on va mettre dans un plateau avec papier absorbant.
2: Comme ça, n'a pas
0: comme
2: trop,
0: ça
2: le
0: n'a
2: goût
0: pas trop le goût de l'huile. Pendant qu'il refroidit, il va bien absorber.
2: Et après, il mange?
0: Après, il mange direct.
2: Il mange direct, et bien, c'est bon.
3: Retrouvez tout de suite les ingrédients de la recette de Pascal.
2: C'est le moment où il s'est mangé.
0: Ah oui, maintenant faut déguster.
2: Eh ben allez, hein. Très très bon. Ben merci beaucoup de nous avoir fait découvrir ce bonbon millet tradition. Parce que là, vraiment, c'est la tradition.
0: De rien, oui, vraiment le plus. Hein.
2: Ouais, mais c'est très bien. C'est dans les choses simples qu'on apprécie encore plus les choses. J'ai quelque chose pour toi, Pascal. Tiens, voilà, alors je sais, tu m'as dit que t'es plus salé. Mais là, c'est une occasion de te mettre au sucré.
0: Merci.
2: Avec plaisir. Merci à toi.
0: Mais de rien.
2: Merci à vous. À bientôt pour un nouvel épisode de Tous en Dessous.
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0: Bonne journée, bon réveil, tout de suite l'information. Il est 8h. Et les grands titres de l'actualité ce matin, c'est bien sûr ce drame. Hier, à La Possession, un ouvrier écrasé par près d'une tonne de matériel aluminium, gravement blessé aux jambes. Il est en ce moment à l'hôpital. Dans ce journal également, la rentrée scolaire, c'est dans une semaine tout pile et le rush des derniers achats de fournitures continue en magasin. Nous avons tenté d'en savoir un petit peu plus. Et puis la naïveté de jeunes Français en Asie incarcérés. Ils auraient accepté de partir en Thaïlande, tout frais payé en échange du transport au retour d'une mystérieuse valise dont on vous laisse imaginer le contenu. Et démarrons donc par ce grave accident hier à La Possession. Un ouvrier est toujours à l'hôpital ce matin après que 900 kilos de barres d'aluminium ne lui soient tombées sur les jambes. Une enquête a été ouverte pour tenter de comprendre les circonstances de ce drame. Marianne Bultel et Teddy Abdallah.
1: Il est environ 8 heures ce lundi matin lorsque les secours sont prévenus d'un accident du travail dans cette entreprise d'import-export d'aluminium à La Possession. Selon les premiers éléments, un conteneur s'est renversé, entraînant la chute de plusieurs tubes en aluminium sur les jambes d'un salarié. Coincé sous 900 kilos de matériaux, l'homme a dû être dégagé par les secours. Grièvement blessé, il a été pris en charge par le SMUR avant d'être transporté au Chor. Son pronostic vital n'est pas engagé à ce stade. Cet événement survient quelques semaines seulement après deux autres accidents du travail graves à La Réunion. Le 25 juin, à La Possession, la chute de deux poteaux électriques en béton avait fait un mort et un blessé en urgence absolue. Quatre jours plus tard, à Saint-Benoît, la chute d'une grue sur un chantier d'EDF avait fait deux blessés, dont un grave.

0: Également dans l'actualité, la fin des vacances et le retour des marmailles à l'école. C'est dans une semaine, tout pile, la rentrée scolaire. Dans un contexte d'inflation et de hausse constante des prix des fournitures, la chasse aux bonnes affaires peut parfois être un véritable parcours du combattant. Marianne Bultel.
1: Allez, go !
2: Pour sa troisième rentrée, Rose prépare son cartable. À quelques jours de son retour à l'école, tout est presque prêt.
3: Mon cahier, ça sert à écrire dedans.
4: Tu vas écrire quoi, toi, dedans ?
3: Parce que ma maîtresse va dire, mais moi, je sais pas encore. Moyenne, c'était encore un peu bébé. Là, ça a changé. C'est grande section, donc c'est plus bébé.
5: Une pochette de crayon couleur de bonne qualité, 4 feux de Velleda.
2: Dans la famille, les accessoires Barbie ont été privilégiés. Un choix qui fait légèrement grimper la note, mais qui fait surtout plaisir.
6: Chaque année, j'avoue qu'en termes d'accessoires, donc cartables, boîtes, etc., j'achète du neuf. Après, c'est vrai qu'en général, il faut tout racheter, hein, que ce soit la rame papier, les feutres, les crayons, ça s'use en une année. La seule chose que j'ai conservée de l'année dernière, c'est la trousse. Là, en tout, accessoires compris, j'en ai eu pour une centaine d'euros.
2: Pour alléger la facture, certaines familles peuvent compter sur l'allocation de rentrée scolaire. Cette année, 80 000 Réunionnais en ont bénéficié. Son montant varie selon l'âge, près de 427 euros pour les 6 à 10 ans, 450 pour les 11-14 ans et 466 euros pour les 15-18 ans. Une aide bienvenue face à la hausse du prix du panier.
7: Ça nous a coûté à peu près 150 euros. Tous les cahiers en tout, ça a coûté assez cher.
8: Moi j'ai deux enfants, une grande au collège en 5e et le petit qui est en CE1. Et j'ai dépensé à peu près 70, voire 80 euros par enfant.
9: C'est pour la CE1, on a un budget à peu près de 150 euros pour un cours CE2 scolaire.
2: Qu'est-ce qu'on coûte le plus cher chaque année ?
9: Les cartables.
2: Au total, plus de 217 000 élèves feront leur rentrée sur l'île. À J-8, les familles peaufinent les derniers préparatifs pour commencer l'année sereinement.
3: Ah là là, je suis à l'école avec une tresse.
0: Et avec la rentrée qui approche, Saint-Denis sort le chéquier pour février. Le chef-lieu a décidé d'investir plus de 5 millions d'euros dans le refroidissement de ses classes. On sait qu'avec l'arrivée des températures chaudes de l'été austral, le rectorat avait déjà décidé de rallonger les vacances de fin d'année. Julie Lerman et Myris Voula.
10: Plus qu'une semaine avant la rentrée, déjà la chaleur s'annonce de retour progressivement. Dans ces écoles, le défi est aussi celui du bâti. Des établissements conçus dans les années 70 sur un modèle pensé pour l'Hexagone, bien loin des réalités du climat local.
11: Des fois, on n'est pas concentré particulièrement sur le cours, vu qu'il fait chaud, et on se concentre plus sur autre chose, ça nous distrait, quoi.
12: Ça dépend des cours qu'on a. Parce que des fois, j'ai histoire géo tout en bas et après j'ai SVT. Et comme il n'y a pas beaucoup d'ombre entre les salles, j'ai un peu chômé.
13: Je pense que c'était adapté à une certaine époque, mais vu le réchauffement climatique, malheureusement, les degrés sont... il faudra faire le nécessaire, mais beaucoup plus tard.
10: Objectif, repenser les salles de classe et adapter les bâtiments au climat tropical. À Saint-Denis, en 2026, plus de 5 200 000 euros sont consacrés à ces travaux. Il reste encore une dernière étape, chiffrée à plus d'un million d'euros.
14: On a décidé de revoir au fur et à mesure des 900 classes. Nous avons fait à peu près la moitié au moment où nous parlons de remplacer les ventilateurs quand c'est possible par des brasseurs d'air. Mais les brasseurs d'air, c'est 7 fois plus efficace qu'un ventilateur, donc c'est mieux. Nous remplaçons au fur et à mesure où nous rajoutons aux toiles d'ombrage des pergolas avec des lianes végétalisées pour aussi contribuer à faire baisser la température.
10: Faire baisser la température passera aussi chez nous par une rentrée désormais plus tardive pour les vacances scolaires de décembre, décalée au 1er février prochain pour faire face à la saison cyclonique et à l'été austral.
0: C'est un changement important et il a lieu aujourd'hui, la fin du démarchage téléphonique. Alors concrètement, à partir de ce mardi, les professionnels n'auront plus le droit de vous déranger sans votre accord préalable. En cas de non-respect, ils risqueraient une grosse amende. Éléonore Payrou.
15: Nous avons tous déjà reçu ce genre d'appel.
16: Oui, bonjour. Alors je sais, vous avez sûrement déjà été appelé plusieurs fois concernant les aides de l'État.
15: Du démarchage téléphonique pour nous vendre de nombreux produits ou des services. Le téléphone de Gauthier sonne régulièrement.
17: Et il va y avoir des semaines où ça va être plusieurs appels par jour, incessants.
15: Des dizaines de numéros inconnus, bloqués. Malgré cela, rien n'y fait.
17: J'ai tout essayé, application pour bloquer.

0: même avec les applications, même en s'inscrivant sur les listes pour ne plus recevoir ce genre d'appel, on en reçoit toujours.
1: Vous ne devriez plus recevoir ce type de coup de fil. Ce sera interdit. Jusqu'ici, les consommateurs étaient considérés par défaut comme consentants au démarchage téléphonique. Dès le 11 août, avec l'application d'une nouvelle loi, ils seront considérés comme non consentants. En clair, les entreprises devront vous faire signer un document spécifique lors d'un achat en magasin ou sur Internet, vous demandant votre accord pour être sollicité par téléphone.
2: Si le professionnel se contente de l'indiquer dans des conditions générales de vente, ça ne sera pas valable. Ce qu'on cherche, c'est donc en réalité un consentement préalable explicite, clair.
1: Une bonne nouvelle pour la plupart de ceux que nous avons rencontrés.
3: Ah bah sinon on se fait plus appeler, c'est bien.
4: On va quand même en recevoir beaucoup moins, je pense quand même.
5: Ça me donne de la tranquillité, je ne serai plus dérangé.
1: Seules exceptions, les sondages d'intérêt public. Ou si une société vous contacte dans le cadre d'un contrat en cours, pour un abonnement de téléphone par exemple. En cas de non-respect de cette loi, les sanctions peuvent s'élever à 375 000 euros d'amende par appel pour une personne morale, c'est-à-dire pour l'entreprise qui propose l'offre. Si malgré tout vous recevez un appel non sollicité, vous pouvez le dénoncer sur le site gouvernemental Signal Conso. Il suffit d'entrer le numéro de téléphone qui vous a appelé pour réaliser le signalement.
6: Une offre beaucoup trop alléchante à présent, celle de partir en Thaïlande, tout frais payé, un voyage complètement gratuit contre le transport d'une valise. Et bien, c'est ce qu'auraient accepté de jeunes Français en Thaïlande sur les réseaux sociaux. Le souci, c'est que le bagage contenait de la drogue. Les jeunes mules se retrouvent donc aujourd'hui arrêtés et incarcérés en Asie. Louane Bajac. Ça, c'est
7: vrai que... Il y a trois semaines, lorsqu'elle reçoit l'appel de son fils Mathis, Valérie est abasourdie.
8: Je ne pouvais plus parler. J'étais complètement sous le choc. Moi, quand on me dit on est bloqué à la douane, c'est qu'il y a quelque chose qui ne va pas.
7: Son fils vient d'être arrêté à l'aéroport de Bangkok, en Thaïlande.
8: Il avait pris une valise, il ne savait pas le contenant qu'il y avait dedans. Et quand ils ont ouvert la valise, c'est là qu'ils ont vu qu'il y avait des fleurs de cannabis, en fait.
9: Qu'est-ce qu'il vous avait dit à propos de ce voyage, votre fils ?
8: Alors, pas grand-chose. Il voulait juste profiter. Donc moi, je n'ai pas eu de suspicion.
7: Mathis a été recruté sur les réseaux sociaux via une annonce comme celle-ci. Sur le papier, la promesse d'une semaine de vacances tout frais payé en Thaïlande et d'une rémunération. En échange, il devait rapporter une valise avec à l'intérieur des smartphones. Mais en réalité, elle contenait plusieurs kilos de cannabis. Comme Mathis, deux autres Français avec des valises chargées de drogue, sont eux arrêtés lors d'une escale à Hong Kong, alors qu'ils tentaient de revenir en Europe. Ont-ils fait preuve de naïveté ou savaient-ils ce que contenaient ces valises ? Selon leur famille, aucun n'a d'antécédent judiciaire. Nous avons réussi à joindre une jeune Française. Elle prétend être bloquée à Bangkok après avoir répondu à une annonce similaire.
10: Le passeport, c'est le grand boss qui est le grand patron qui l'a. Si tu ne fais pas la mission, tu n'auras pas.
7: Elle nous explique le mode opératoire des trafiquants.
10: C'est juste qu'ils vous accompagnent à l'aéroport avec votre passeport. Et soit ils vous regardent de loin, vous enregistrent avec la valise, ou soit ils vous accompagnent directement et ils les enregistrent à votre place.
7: C'est aussi ce qu'a décrit Ibrahim à sa sœur, juste après son arrestation à Hong Kong.
11: On m'a dit que ce n'était pas lui qui avait enregistré la valise. En fait, on l'a mis directement en soute à sa place. Et lui, il est monté dans l'avion et c'est à l'aéroport de Hong Kong qu'on a vu les 16 kilos de cannabis qu'il y avait dans la valise.
7: Des affaires comme celle-ci, l'avocat d'Ibrahim en a déjà 4 autres.
12: Depuis environ, je dirais, un an et demi, on a beaucoup de jeunes européens, principalement européens et très jeunes, des garçons, qui se sont fait arrêter avec des quantités importantes de drogue dans leur valise.
7: Depuis le début de l'année, 52 personnes ont été interpellées à leur retour de Thaïlande. C'est presque 3 fois plus qu'en 2024. Selon nos informations, une enquête est en cours en France.
6: Au championnat d'Europe de natation, cette fois, en ce moment, à Paris, l'équipe de France a raflé la médaille d'argent hier sur le relais 4 x 200 mètres nage libre. Les Bleus peuvent remercier leur superstar médaillé olympique, Léon Marchand, qui a signé le meilleur chrono de l'année. Autre relais à suivre aujourd'hui pour les tricolores, le 4 x 100 mètres 4 nages, avec là encore des chances de médailles. C'est la fin de cette matinale. Merci de l'avoir suivi. À suivre tout de suite la suite de vos programmes sur Antenne Réunion en radio Nous Cause Ensemble. Pour l'information, je vous laisse entre les mains de Julien Andy à partir de 12h30. Très bon début de journée et à demain.

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0: Merci.
1: Eh oh, c'est vrai que vous êtes la petite fille du vieux ?
0: Oui. Sa fille Valentina était ma mère.
1: Vous savez, les mauvaises langues racontent tant de choses sur elle. Que cette Valentina était une ingrate. Qu'elle s'est enfuie de la maison sans rien dire. Et la mère, cette Madame Juana.
0: Ma grand-mère Juana.
1: Ah, elle aspirait des fards de pure tristesse. Et c'est pour ça que j'ai réagi comme ça. Parce que vous avez touché au cœur du problème. Vous êtes sûr que vous ne voulez pas que je vous emmène à la gare ?
0: Non, merci. J'ai encore quelque chose à faire avant.
1: Quelle chance de vous en sortir indemne. Parce que quand le vieux s'énerve, il devient pire que le tonnerre. Au revoir.
0: Le tonnerre ne m'a jamais fait peur.

0: pares, porque perder el tiempo evitando consecuencias. Si ser feliz se trata de aprender de las tristezas.
1: Oh, tonnerre. Si la vie se résumait à courir et à manger de l'herbe, comme ce serait facile, non? Tu as vu cette fille qui est arrivée en disant qu'elle était ma petite fille? Elle avait quelque chose qui me rappelait ma Valentina chérie. Non, non. Mais non, ça, ce n'est pas possible. Pourquoi elle est venue justement maintenant, alors que je n'ai même plus la volonté de vivre? C'est impossible. Cette fille ne peut pas être ma petite fille.

0: Ça dit quoi, maman ?
1: Oh, Ramon ! Ma glycémie est déjà très basse.
0: La folle est la petite fille de Chupacabra ?
1: Écoute, Ramon, tu ferais mieux d'être plus respectueux avec Lucio. C'est lui le patron. Et grâce à lui, nous avons du travail et à manger.
0: Et toi, tu voudrais que ce soit autre chose.
1: Ramon !
0: C'est la vérité, maman. Depuis que nous sommes arrivés, j'ai vu que tu avais des vues sur lui pour remplacer mon père.
1: Écoute, tu es en train de dépasser les limites, Ramon. Je suis ta mère, et tu me dois le respect. Et aussi à ton père, qui était un saint, et il n'a pas de remplaçant.
0: Ouais, maman, c'est une autre époque. Si le vieux n'avait pas d'argent, eh bien je t'aurais dit de prendre quelqu'un d'autre de moins amère.
1: Ramon.
0: Qu'est-ce que le journal dit ?
1: Rien qui te concerne.
0: Nous allons devoir partager l'héritage avec cette folle, n'est-ce pas ?
1: Écoute, arrête de te répéter. Fais attention à ce que Lucio ne découvre rien de tout ceci. Donc tu n'as pas entendu un mot de ce que j'ai dit. Lucio ne doit pas trouver ça.
2: Je ne comprends plus rien. Eric part toujours en vitesse, en disant qu'il va à la gym et quand il est en retard, il dit qu'il était avec ton frère, Marcos. Oui, c'est ça.
3: Marcos dit qu'il n'a pas eu de ses nouvelles depuis des mois.
2: Je ne comprends pas pourquoi il me ment. Je suis sa mère et il sait qu'il peut me faire confiance.
3: Eh bien, mon frère n'a pas besoin de mentir non plus, Isabella, mais les vérités ne correspondent pas.
4: Bouge tes pieds. Voilà, exactement. Montez vos gardes, messieurs, montez vos gardes. Allez, allez, ne vous arrêtez pas, s'il vous plaît. Allez. Susanna. Qu'est-ce que tu fais ici ?
5: Je t'ai apporté un message de Yolanda.
4: Ah oui ? Tu aurais pu le faire par téléphone.
5: Oui, désolé, parrain, mais tu ne décroches jamais le téléphone.
4: Je ne réponds jamais au téléphone, c'est ça. D'accord. Je ne veux pas te voir traîner ici, hein. Je te verrai au bureau. Vas-y maintenant.
6: Eh oh ! Je voulais te parler.
5: Ah, c'est toi. Je ne t'avais pas reconnue habillée.
6: Ah oui. Et c'est parce que l'autre jour, tu ne regardais pas mon visage, mais tu regardais autre chose.
5: Comme s'il y avait beaucoup à voir.
4: Susanna, qu'est-ce que je t'ai dit ?
5: C'est bon, je m'en vais, parrain.
6: Parrain ?
7: En fait, j'ai perdu mon portefeuille avec mes cartes et mon argent. Mais c'est la première fois que ça m'arrive. Je suis vraiment très prudente.
8: Vous les avez fait annuler ?
7: Non.
8: Il faudra les annuler.
7: Comment ?
8: Vous pouvez appeler de votre téléphone, composer l'option 2 et puis le 5.
7: Je n'ai pas de téléphone.
8: On vous l'a volé aussi ?
7: Non, je l'ai vendu. J'avais besoin d'argent pour venir ici, rencontrer mon grand-père, Lucio Rodriguez.
8: Utilisez le téléphone interne de la banque et faites annuler vos cartes, mademoiselle. C'est la procédure.
7: Et l'argent ? J'ai besoin d'argent.
8: D'abord, annulez toutes vos cartes.

0: Santiago, tu ne peux pas prendre ça à la légère. C'est quand même important.
1: Patricia, il y a beaucoup de travail qui nous attend ici. Le congrès, la candidature, le lancement du nouvel ordinateur. Tu crois vraiment que c'est le bon moment pour en parler?
0: Et tu crois que c'est facile de trouver la maison idéale? J'avais rendez-vous avec le meilleur agent immobilier de la ville.
1: Très bien. Qu'est-ce que tu veux savoir?
0: Eh bien, d'abord, tu me dis, tu préfères une maison ou un appartement?
2: Patron, désolé de vous interrompre. Nous avons des informations sur Valentina. Elle s'appelle Valentina Kumar, originaire de Chiquilislan et a obtenu son diplôme avec mention.
3: Nous avons appelé la faculté qui nous a donné de très bonnes références. Elle nous a envoyé un rapport sur ses résultats universitaires et une copie de sa thèse.
4: Et nous avons son adresse.
1: Très bien, nous avons beaucoup d'informations sur elle, mais pas où elle est. Est-ce que vous l'avez trouvée?

0: J'ai déjà envoyé une demande de vos nouvelles cartes. Signez ici, s'il vous plaît.
1: Je les reçois aujourd'hui ?
0: Non, il faudra attendre 7 jours ouvrables et nous les enverrons à l'adresse que vous nous aurez donnée.
1: Je n'ai pas encore d'adresse.
0: Et l'adresse de votre grand-père ? Et si je peux voir une adresse à... Chiklislan ?
1: Eh bien, c'est ma maison. C'était ma maison. Envoyez là-bas. Je dirai à Federico de les surveiller. C'est mon voisin. Il est digne de confiance.
0: Très bien. Besoin d'autre chose ?
1: Oui. Le retrait d'argent que je vous ai demandé.
0: Remplissez ce chèque. Et combien avez-vous besoin ?
1: Pour un nouveau téléphone, la nourriture et le transport. Et le logement. Environ 35 000 pesos.
0: J'ai bien peur de ne pas pouvoir vous donner d'argent. Votre compte est à zéro.
1: Je n'ai jamais touché à ce compte. C'est toutes mes économies, l'argent que ma mère Aruna m'a laissé.
0: Apparemment, ils ont fait plusieurs retraits hier. Et aujourd'hui matin, elles ont retiré le reste. Avez-vous donné à quelqu'un vos données personnelles ou vos mots de passe ?
1: L'homme à qui j'ai vendu mon téléphone.
0: Quand vous avez remis votre téléphone, avez-vous tout effacé ?
1: Oui, je l'ai fait. Non, je ne m'en souviens pas. J'étais très nerveuse. Et il m'est arrivé tant de choses.
0: Malheureusement, la banque ne peut être tenue responsable de ce vol. Nous ne pouvons rien faire pour vous.
1: Je suis vraiment stupide. Je suis vraiment stupide. Les gens ont raison. Je ne suis pas du tout capable d'aller de l'avant. Je ne peux pas, ne me touchez pas. Je ne peux pas le faire. Je ne peux pas. Maman. Maman, je n'ai pas réussi, maman. Je n'y arrive pas. Je n'y arrive pas. Maman.
0: S'il vous plaît, calmez-vous.
2: Nous avons appelé plusieurs fois le numéro que vous avez laissé à la réception, mais personne ne répond. Il semble déconnecté.
0: Sur Internet, c'est un fantôme, monsieur. Il n'y a ni photo ni de lien qui l'identifie. Même à l'INE, les informations sont très, très limitées, monsieur.
3: Nous avons déployé beaucoup d'efforts, mais il n'y a pas assez d'informations sur la victime.
4: Nous avons son adresse à Chiklislan ?
3: D'accord.
4: Oui. Parfait. Est-ce qu'on peut envoyer quelqu'un à frapper à la porte ? Il doit bien y avoir quelqu'un dans cette maison, ou au moins des voisins qui pourront nous donner plus d'infos.
3: D'accord.
5: Attendez une minute. Rosa, tu ne peux pas laisser ton bureau seul. Tu n'avais pas quelque chose à faire.
4: Eh ben, t'as raison, Patricia. Je vais la chercher.
5: Non.
4: Non ?
5: Non, mon amour. Tu as beaucoup de travail ici aussi, au bureau. Rosa, retourne à ton bureau et arrange tout par téléphone, s'il te plaît.
3: Oui.
5: Et vous retournez sur votre lieu de travail. Si nous avons besoin d'autre chose, nous vous le dirons.
3: D'accord.
0: Excusez-moi.
5: Je ne te comprends plus. Tu te plains parce que je te prends du temps au travail et toi, tu vas aller jusqu'à cette ville pour chercher une fille. Mais qu'est-ce qui t'arrive ?
6: Je pourrais presque jurer que je les ai mis dans mon sac.
3: Eh bien, qui sait ? Peut-être que tu en as aussi besoin pour ta mémoire.
6: Chut, un peu de respect, Susanna. Parce que je suis peut-être faible de cœur, mais je ne suis pas stupide. Voyons. Se pourrait-il que quelqu'un l'ait pris dans mon sac à dos pour avoir un prétexte pour venir ici ?
3: Oh, parrain, non, s'il te plaît. Je ne suis pas ici à la recherche d'une romance avec l'un de tes boxeurs. J'ai des priorités.
6: Je n'ai pas parlé de marque, ni de nom. Ni d'homme. Susanna, souviens-toi que tu es ici pour oublier les mauvaises expériences.
3: Exactement. J'ai déjà appris ma leçon. Je ne trébucherai pas deux fois sur la même pierre, ni avec ce type, ni avec un autre.
6: Et je sais que tu as un bel avenir. Et maintenant, on ferait mieux de laisser ces soucis au passé. Tu es d'accord ?
3: C'est d'accord, mais... parrain, il doit y avoir des trucs à faire ici. Je m'ennuie beaucoup.

0: beaucoup à la maison.
1: Non, il n'y a rien que tu puisses faire ici. Parce que d'abord, ici, on ne fait rien. Et à la maison, on est en sécurité. Alors vas-y, on se voit à la maison. Vas-y, salut. Et bonne journée.

0: Qu'est-ce qu'il y a ?
1: Quelle est cette façon ?
2: De traiter sa mère. Mais voyons, je veux juste t'entendre.
1: Eric, je ne te vois plus le matin et tu me manques.
2: Où est-ce que tu es ?
0: À la salle de sport, Isabella. Pourquoi cette question ?
2: Eh bien, Eric, j'ai appelé la salle de sport, oui. Et ils m'ont dit qu'ils ne t'avaient pas vu depuis des mois.
0: Tu as appelé la salle de sport ? Pourquoi ?
2: Mon amour, parce que j'appelle ton numéro et que tu ne me réponds pas. Je voulais confirmer la date de l'exposition d'Ariana.
0: Bon, mais c'est dans 5 minutes ou quoi ? Parce que je ne vois pas l'urgence.
3: Et qu'est-ce qu'il y a, Isabella ?
0: Tu veux me surveiller ?
2: Est-ce que j'ai des raisons de te surveiller ?
0: Bien sûr que non, maman. Et écoute, tu raccroches parce que j'ai l'air bizarre ici. Mon répondeur est occupé. Et si je ne réponds pas, c'est parce que je suis occupé, d'accord ? On se parle plus tard. Au revoir.
4: Mon intérêt pour Valentina est uniquement professionnel. Je pense vraiment qu'elle peut accélérer le développement de notre application.
5: Je ne suis pas convaincue. Je suis étonnée que tu te sois laissé guider par une intuition aussi faible.
4: Ce n'est pas qu'une question d'intuition, Patricia. Elle fait partie du spectre autistique, et dans ce cas, ça la rend exceptionnelle dans son domaine.
5: Ça la rend obsessionnelle et répétitive. Rien ne dit qu'elle soit le génie que tu penses qu'elle est.
4: Bon, très bien, nous verrons ça plus tard. Si Rosa ne la trouve pas aujourd'hui, j'irai la chercher moi-même demain.
5: Oh, Santiago, mais réfléchis, je t'en supplie. Tu lui as parlé pendant une demi-heure et tu la glorifies déjà. Tu penses vraiment qu'elle est le nouveau Steve Jobs ?
4: Patricia, je te demande de me laisser suivre mon instinct. Mon père m'a toujours appris à suivre mon cœur. Tu te souviens ? S'il te plaît, fais-moi confiance.
5: C'est devenu une question de cœur maintenant. Alors c'est sûr que je devrais être jalouse.
4: Patricia, tu sais parfaitement ce que je veux dire par là. Et la réponse est une maison. Et puis j'ai toujours préféré les maisons aux appartements. Ainsi, les enfants peuvent courir dans le jardin.
6: Bonsoir à vous, monsieur. Est-ce que c'est suffisant pour un billet pour Chiquilisland ?
7: Bien sûr. À quelle heure voulez-vous partir ?
6: J'aimerais partir le plus tôt possible. Je ne veux plus rester ici. Federico avait raison. Je ne suis pas du tout prête. Tout me semble vraiment complexe et les gens me prennent pour une folle. Ils ne savent pas être gentils avec les autres. Et si le monde est comme ça, je préfère retourner dans mon village. La vie est difficile, vous ne trouvez pas ?
7: Oh, vous savez quoi, mademoiselle ? En fait, je n'ai pas envie d'entrer dans les détails. Tenez, voici votre billet et bonne chance.
6: Merci beaucoup.
7: De rien.
0: Merci beaucoup.

0: J'ai échoué, maman. Je n'ai pas pu le faire. Je pensais que j'étais prête à aller de l'avant, mais j'avais tort. Je t'ai déçue et moi aussi. Alors tant pis pour mes rêves.
1: Allez, allez, allez, allez, continuez s'il vous plaît, hein. Allez, Où est-ce que tu penses aller?
2: J'ai fini l'entraînement. J'ai un engagement.
1: Voyons, monsieur. Depuis que tu as décidé de représenter ce gymnase aux régionaux, ton seul engagement est la boxe, et c'est tout.
2: Je le sais, et je me suis engagé, je le promets.
1: Ça n'en a pas l'air. À partir d'aujourd'hui, tu me manges ton petit déjeuner en boxant. Et au déjeuner, décrocher, d'accord? Et le plus important des coups de théâtre, nous devons développer ta personnalité.
2: Quoi?
1: Eric, écoute, la boxe, c'est une technique, et aussi un spectacle. Et toi, tu n'as rien à montrer. Un gamin qui vient du bas de l'échelle, pauvre, comme tout le monde ici, il faut créer un mystère autour de toi, comme un personnage, disons.
2: Crois-moi, il y a plein de mystères en moi.
1: Non. Tu es un livre ouvert, Eric. On te regarde et on sait déjà tout de toi.
2: Écoute, Don Florencio, je promets qu'à partir de demain, toute ma vie sera une boîte, mais pour l'instant, je dois y aller. Comprends-moi.
1: Vas-y, tu peux y aller. Mais ne le refais plus, hein.
2: Non, je te le promets.
1: Vas-y alors. Et nous serons toujours ici.
3: Je fais du café, alors je vous sers?
4: Oui, sers-moi un. Tu n'y as pas mis trop de sucre?
3: Non.
4: Bien.
3: Juste un peu.
4: Très bien, alors.
3: C'est vraiment bon.
4: Oh, Elena, cette jeune fille.
3: Oh, Lucio. Ne me dites pas que vous pensez encore à cette petite fille.
4: Quand elle était avec toi, elle ne t'a rien dit? Rien de particulier? Aucune certitude, aucun indice?
3: Non. Non, rien. Avec la pression que vous lui avez donnée, elle est restée sans voix, la pauvre. Elle a à peine eu le temps de s'essuyer le visage et elle a à peine mangé.
4: Et à Mauricio, quand il l'a emmenée en ville, elle ne lui a rien dit?
3: Eh bien, vous connaissez Mauricio. Si elle lui avait dit quelque chose d'important, il nous l'aurait dit rapidement, le bavard qu'il est. Ne la laissez pas vous impressionner, Lucio.
4: C'est juste qu'il y avait un regard dans ses yeux.
3: Oh,
4: elle a
3: non,
4: fait un geste.
3: Ça.
4: Écoute, Valentina n'a jamais eu peur de rien. Elle s'approchait sans crainte des chevaux les plus durs. Elle les calmait rien qu'en les regardant. Elle avait un don particulier.
3: Bon, écoutez. Je ne sais pas quel don cette fille peut avoir. Mais avec la frayeur qu'elle nous a donnée, ce doit être celui de l'imprudence.
4: Et si c'était ma petite fille, Elena? Si c'est ma petite fille, venir de si loin pour une simple escroquerie? Il faut être très sûr de soi ou vraiment dans le besoin.
3: Vous avez vu son visage? Elle est bizarre, comme un monstre, comme... Elle ne vous regardait même pas dans les yeux.
4: Non, elle m'a regardé.
3: Vous devenez vraiment vieux et sentimental. Ah, Lucio, laissez tomber. Ça fait plus de 25 ans que votre fille est partie pour ne jamais revenir.
0: Donc vous savez tout maintenant. Suivez l'adresse à la lettre et quand vous aurez trouvé Valentina, amenez-la moi.
5: Vos désirs sont des ordres. Mais cette information révèle qu'elle réside à Chiquislan.
0: Alors?
5: Alors cette mission pourrait nous prendre genre 6 heures.
0: 3. Et je ne vois pas où est le problème.
5: Eh bien, cette mission risque de nous détourner de nos tâches quotidiennes de sécurité.
0: Ce sont les ordres de l'ingénieur, donc tout ce que vous avez à faire est annulé.
5: Mais c'est que... puis-je faire une confession? C'est juste que mon corps ne réagit pas favorablement au long voyage.
0: Oui, mais prenez une pilule ou je sais pas. Faites-le, car c'est un vrai casse-pied.
5: Bon, mettons par écrit que les ordres viennent de la présidence. Après, je ne veux pas de malentendus ou d'accusations d'enlèvement.
0: Quoi? Non, pourquoi allez-vous la kidnapper?
5: Excusez-moi, Rosa, vous venez de demander qu'on l'emmène à l'hôpital.
0: De l'amener, mais pas par la force. Et si vous l'avez, je lui parlerai. Et sinon, trouvez-moi une adresse, un numéro, un voisin, un petit ami, un chien ou autre. Mais nous avons besoin d'informations sur elle, c'est clair?
6: Je tremble beaucoup.
3: Tu as peur?
6: Non, mais j'ai froid.
3: Ah, tu sais ce qui enlève le froid? Un câlin de maman. Je sais, juste mes câlins, mon amour.
6: Oui, juste tes câlins.
3: Mm-hmm, juste mes câlins.
6: Maman, regarde, des papillons bleus.
3: Oh, mais regarde comme c'est mignon. Je les voyais à Mumbai.

0: conduisais cette machine. Et tu as des pneus de secours?
1: C'est bien mieux que d'attendre le bus. Tu ne crois pas?
0: Touché. C'est d'accord. Je viens avec toi, mais à une condition.
1: Et quelle condition? Hey, c'est sûr ici? Ils ne vont pas voler à la moto?
0: Non, ne t'inquiète pas.
1: C'est sûr, hein?
0: Il n'y a rien de plus sûr.
1: Attends-moi.
0: Et où est le cardio?
1: J'étais en congé.
0: Comment?
1: J'étais en congé.
0: Allez.
1: Oh, attends-moi, Susanna.
0: Pas le meilleur boxeur et je ne sais pas quoi.
1: Mais pas le meilleur grimpeur.
2: Julio, tiens, tout est prêt pour que les ordinateurs soient distribués. Et l'avocat a également déjà donné le feu vert pour ça.
3: Très bien. Laisse-le ici.
2: Ouais. Mais... 3 chiffres? Bon, je sais que Santiago est très généreux, mais ça, c'est beaucoup trop. Ils ont bien vérifié les chiffres?
3: Bon, tu es de la juridique ou du comptable?
2: Écoute, Julio, je suis ici depuis la création de cette entreprise et je n'ai jamais vu un ordre de donner autant d'ordinateurs.
3: Bon, nous ne sommes pas ici pour juger Santiago, mais pour le soutenir, non?
2: De toute façon, je vais lui en parler s'il ne nous met pas dans la ligne rouge. Hein.
3: Écoute, Santiago a beaucoup de problèmes. Entre la convention, l'application... Alors je dois dire qu'un interrogatoire serait superflu. Je te conseille que, pour le moment, de lâcher l'affaire.
2: Tu as peut-être raison, mais je veux qu'il le sache quand même, parce que nous pourrions être pris dans une courbe et l'entreprise s'endetterait davantage.
3: Pacho.
4: Waouh! Ce code d'alimentation pour l'intelligence artificielle, je l'ai jamais vu avant. Je crois que c'est tout à fait nouveau. Valentina, où es-tu? Allô, maman?
5: Tout va bien?
6: Ah! Quelle différence il y a entre toi et ton frère?
4: Tu t'es encore disputé avec Eric, pas vrai?
5: C'était pourquoi?
6: Je suis vraiment inquiète, Santiago. Je crois qu'il s'est encore créé de nouveaux problèmes.
4: Maman, Eric est en train de chercher sa voie. Laisse-le faire. Si jamais il y a des ennuis, ce n'est pas grave qu'il s'en sorte. Pour qu'il puisse grandir.
6: Non, c'est que tu ne me comprends pas.
7: Ariana vient d'arriver.
6: D'Europe. Et elle est venue directement ici pour le voir.
4: Ariana, la petite amie qu'il avait au lycée?
6: Oui, la meilleure amie qu'il ait jamais eue. Et donc, Eric l'a pratiquement ignorée.
4: Très bien. Bon, je comprends pas pourquoi tu cherches des ennuis là où il n'y en a pas. Il ne l'a pas vue depuis des années, maman.
5: C'est normal qu'il ne ressente pas la même
6: chose. Très bien, mais ce n'est pas juste ça. Santiago, il dit qu'il va quelque part et il n'y va pas, mais il me ment.
7: J'ai peur qu'il soit sur la mauvaise voie.
4: Eh bien, peut-être qu'il a une nouvelle copine, je sais pas, ou... qu'il est dans une quelconque affaire, va savoir. Tu sais comment il est, Eric.
6: Bon, mais promets-moi que tu lui parleras.
4: C'est d'accord, je te le promets. Mais pour le moment, s'il te plaît, sois tranquille. Au revoir. Impressionnant.
8: Guardaré tu mirada en secreto para volverte a encontrar.
9: Mes grand-mères disaient toujours qu'elles se trouvaient dans l'âme d'une personne, dans son essence présente, passée ou future. Et si tu les suis, ils pouvaient te guider vers tes rêves.

0: Arrêtez le bus! Arrêtez le bus! Excusez-moi, excusez-moi!
1: L'alarme n'est que pour les urgences.
0: C'est que j'ai une urgence. J'ai senti la palpitation ici.
1: Une palpitation? Vous avez mal à la poitrine? Vous faites une crise cardiaque? Votre bras est endormi?
0: Je dois descendre du bus!
1: Je suis désolée, mademoiselle, c'est contre le règlement. Je ne peux pas vous laisser.
0: S'il vous plaît, laissez-moi sortir. Laissez-moi descendre.
1: Mademoiselle, je ne peux pas ouvrir la porte. C'est contre le
0: ouvrez
1: règlement.
0: Ouvrez la porte, s'il vous plaît.
1: Mademoiselle, je ne peux pas. Excusez-moi.
0: Je dois descendre. Je ouvrez la porte.
2: Ouvrez la porte.
0: Je dois changer de billet. Je dois retourner à Guadalajara.
3: Il faut acheter un autre billet.
0: Je ne l'ai pas utilisé. Je suis toujours là, n'est-ce pas?
3: Mademoiselle, je ne peux pas changer la destination.
4: Qu'est-ce qui se passe ici?
0: J'ai acheté un billet pour Tchikilistan. J'allais retourner dans ma ville, mais je n'ai pas. J'ai eu un sentiment, c'était comme si l'âme d'une de mes mères était en train de me parler. Et elle m'a dit que je devais retourner à Eureka pour réaliser mes rêves.
4: C'est vous qui dites être la petite fille du vieux, Luciano Rodriguez?
0: Oui, je suis sa petite fille.
4: Pas étonnant? Jonas, le gars du kiosque, m'en a parlé. Je ferai une exception, parce que Luciano est un très bon ami à moi. S'il vous plaît, changez son billet.
3: Oui, monsieur, vous n'aurez qu'à payer la différence.
0: Oui, oui. Est-ce que c'est suffisant?
3: Ça l'est.
0: Oui, tenez. Oui. Merci beaucoup.
3: Bon voyage.
5: Santiago, les graphistes ont besoin que tu approuves la brochure qu'ils ont réalisée pour la convention.
6: Oui, oui, on verra ça tout de suite. Patricia, j'ai besoin que tu vérifies ça, s'il te plaît.
5: Pourquoi tout le monde pense que je parle un langage informatique?
6: Je suis désolé. Ceci est un code. Mais ce code a la capacité de traiter des données provenant de sources multiples, alimentant rapidement notre modèle d'intelligence artificielle.
5: Ah, ça me semble très intéressant. Enfin, Willy et Fabiola ont pu trouver leur chemin.
6: Mais ça ne vient pas de Willy et de Fabiola.
5: Non?
6: Je l'ai trouvé dans la thèse de Valentina.
5: Ça alors, je n'arrive pas à le croire.
6: C'est sérieux?
5: Non, je pense que tu es toujours obsédée par cette fille.
6: Patricia, si on peut intégrer un de ces codes dans notre application, on économisera au moins 2 ans de travail.
5: Ah oui?
6: Oui, c'est pourquoi il est important de la localiser pour qu'elle nous autorise à l'utiliser.
5: Et si ce n'est pas son code? S'il provient d'un livre ou d'une autre recherche, nous pourrions avoir des problèmes, hein?
6: Patricia, c'est le sien, j'en suis sûr.
5: Ah, encore une intuition.
6: Eh oui, il faut admettre que la première intuition ne m'a pas déçu.
5: Non.
7: Heureusement que tu n'es pas déprimée. Sinon, nous n'aurions pas atteint l'Argentine.
8: Sur ta moto, j'en doute.
7: Eh oh.
8: Depuis que je suis ici, je me sens comme prisonnière. Je sais que Florencio veut s'occuper de moi, mais parfois il va trop loin.
7: Parle-lui. Florencio est un homme sage et bon.
8: Avec toi. Avec la famille, c'est différent. On dirait que j'ai atterri dans une maison de correction pour mineurs.
7: Crois-moi. Quelque part, je te comprends.
8: Tu comprends? Je ne t'imagine pas vivre ma vie. Avec tout le monde derrière qui te dit quoi penser, quoi dire, comment te sentir.
7: Qui veut diriger ta vie? À quelle heure tu rentres? À quelle salle tu vas?
8: Tu es sérieux? Je pensais que tu avais tout sous contrôle.
7: Ah, les apparences sont trompeuses. Parfois, j'ai l'impression de vivre une vie que...
8: C'est pas la vie que tu veux vivre. Et tu te sens étouffé. Pardon, je ne veux pas t'embrouiller. Non, je ne cherche rien avec personne, vraiment.
7: C'est la dernière chose dont j'ai besoin dans ma vie. Et avec toi, encore moins.
8: Tu crois que je veux de toi? Ce n'est pas comme si tu étais le dernier homme sur Terre. Je préfère traîner avec un chien qu'avec un boxeur.
7: Ah oui? Je préfère sortir avec Beto qu'avec la fiole de Florencio.

0: Bonsoir. Nous recherchons la citoyenne Valentina Kumar.
1: Kumar, tu es sûr? C'est un nom de famille étrange.
0: Tout ça est bizarre, Carlos. Ces missions de recherche des petites amies de Monsieur Altamarino ne font pas partie de la liste de mes attributions.
2: Bonsoir, bonsoir.
0: Bonsoir, citoyen.
2: Puis-je vous demander ce que vous faites ici?
0: Nous avons pour mission de rechercher Mademoiselle Valentina Kumar.
2: Et qu'est-ce que vous lui voulez?
0: C'est une information confidentielle, jeune homme. Dites-nous si vous pouvez nous aider à la localiser. Et sinon, je vous invite à partir.
2: Écoutez, je n'accepte pas votre invitation à partir. Et non, je ne donnerai pas d'informations sur Valentina à un couple d'étrangers.
1: Oh, ça va être difficile.
0: Ce n'est pas nécessaire de recourir à la violence. Le citoyen a tout à fait le droit de ne rien nous dire. Mais nous devons la retrouver. Et nous sommes sûrs que tout ce qu'il dira pourra et sera utilisé contre lui. Mais sachez que nous sommes des agents de sécurité de RECA. Cet uniforme ne vous inspire pas le respect et l'assurance?
2: Non, non, non, pas vraiment, mais... Vous travaillez chez Eureka? Et pourquoi vous la cherchez ici?
0: Je peux aussi faire appel à mon droit de ne rien répondre. Cependant, et pour le bien de l'enquête, je vais vous dire que nous sommes ici sous les ordres de la présidence lui-même, PDG, qui veut localiser la citoyenne. Et alors, allez-vous nous donner l'information ou recourir à une autre source? Eh bien, le citoyen refuse de coopérer.
3: Mon génie, tu es ici! Tu t'es montré enfin! C'est toi en chair et en os! As-tu reçu tous nos messages? Où étais-tu pour que personne ne t'ait trouvé? Valet, tu pleures encore? Qu'est-ce qu'ils t'ont fait? Écoute, allons chez moi. Tu verras comment demain tout se passera bien. D'accord? Allons-y, calme-toi. Mais ne pleure plus. Sinon je vais pleurer aussi. Viens, je t'aide avec la valise, ne t'inquiète pas. Oh, je suis contente que tu ailles bien.
2: Et son téléphone est déconnecté depuis hier soir. Et la dernière fois que j'ai pu parler avec elle, elle marchait près de l'hôtel où elle réside.
4: Eh bien, elle va se montrer.
2: Maman, elle ne se montre pas. Et tu peux voir que les gardes de Reka sont venus la chercher. Comme je leur ai rien dit, ils sont allés chercher des informations en ville.
4: Eh bien, je ne sais pas ce qu'ils veulent obtenir. Mais bon, mon fils, calme-toi. Elle finit toujours par revenir.
2: Mais c'est que ce n'est pas pareil de se perdre à Tilikistan que dans une ville comme Guadalajara.
4: Eh bien, c'est elle qui a décidé d'y aller, n'est-ce pas? Écoute, je suis allée à Mexico quand j'avais 25 ans et je me suis jamais perdue.
2: Oh, maman, tu ne peux pas te comparer à elle, alors n'invente rien. Non, tu ne comprendras jamais.
4: Eh bien non, certainement pas.
2: Demain matin, je vais aller là-bas pour la chercher.
3: Tu seras très bien ici, et l'ingénieur sera très heureux quand il saura que nous t'avons retrouvée. Maintenant, va prendre un bain avec de l'eau chaude. Je pense que tu en as besoin.
5: Merci, Rosa. Tu as été très bonne avec moi. Tu es exceptionnelle.
3: Ce n'est pas grand-chose.
5: Bien sûr que si. Une personne exceptionnelle est une exception. Et c'est une partie des règles. Et c'est un point en dehors du dénominateur commun. Et le fait de rencontrer quelqu'un comme toi me fait réaliser que les bonnes personnes existent.
3: Eh bien, nous devons nous soutenir mutuellement, n'est-ce pas? Si nous le faisons pas, qui d'autre le fera? Et maintenant, on va prendre un bain avec de l'eau chaude. Ça te fera du bien pendant que je te prépare le dîner. C'est par là.
6: Tu es beaucoup plus folle que grosse, Rosa.
3: Théo, tu m'as fait peur. Qu'est-ce qui se passe?
6: Si tu as l'intention d'amener des invités à la maison, tu devrais me le faire savoir, n'est-ce pas?
3: Mais c'est ma maison. Valentina est mon amie et elle a besoin de moi. Et c'est juste pour une nuit, je te le promets.
6: Ça suffit avec les promesses, tu ferais mieux d'aller faire la cuisine maintenant. Parce que j'ai faim aussi. Ah. Ah, c'est parfait!

0: Ah, merci beaucoup, Rosa. Merci beaucoup. On a réussi. On l'aura demain à Eureka.
1: Mais qu'est-ce qu'on aura demain à Eureka?
0: Mais Valentina, maman.
1: Ah, la fameuse Valentina.
0: Fameuse?
1: Oui, c'est que Patricia m'a déjà parlé d'elle. C'est la fille qui vient de cette ville, imprononçable, que tu ne peux pas...
0: Attends. J'en ai plus qu'assez de la jalousie de Patricia et maintenant tu t'en mêles et tu en rajoutes. S'il te plaît, je te demande de ne pas t'en mêler. D'accord?
2: Tiens, Valentina. Désolée de ne pas avoir un endroit plus confortable à t'offrir pour dormir.
3: Ne t'inquiète pas. Dormir sur ce canapé, c'est mieux que de dormir dans un dépôt ou dans un bus. Et de ne pas savoir ce qu'il t'adviendra le lendemain.
2: Tu as traversé beaucoup d'épreuves, non?
3: Oui. Mais maman Haruna m'a dit que la vie est comme ça, comme des montagnes russes. Et que, lorsque tu es en bas, tu n'as pas à t'inquiéter parce que tu seras bientôt de nouveau en haut.
2: Et lorsque tu es en haut, accroche-toi bien parce que la descente vient avec tout.

0: C'est juste que je n'aime pas trop les câlins. Et je ne sais pas combien de temps ils doivent durer.
1: Ah, c'est déjà bien. Allons voir ce que tu vas porter demain. Parce que les vêtements que tu as apportés sont tout couverts de saleté.
2: Tu vas lui prêter tes vêtements ? J'aimerais bien voir ça.
1: J'ai des vêtements de quand j'avais la taille 7.
2: Mais c'était il y a très longtemps, ils doivent être démodés.
1: C'est bon Théo, personne n'a demandé ton avis.
2: Ouais, mon œil.
1: Trouvons quelque chose, parce que demain tu dois être magnifique pour cet entretien.
0: Oui.
3: T'as parlé de Valentina à ma maman. En quoi c'était nécessaire ?
4: Elle est la directrice du Conseil San Diego, doit être au courant de tout ce qui se passe dans cette entreprise.
3: Dans l'entreprise ? Dans ma maison ? Dans le mariage ? J'ai besoin que tu parles à ma mère comme si elle était ton amie et ta confidente, Patricia.
4: Et moi, ce qui m'inquiète, c'est que tu prends des décisions irréfléchies qui risquent d'affecter Erika. Tu t'es même entichée de cette fille malade.
3: Ne la traite pas de malade. Ne la traite pas de malade. Ma décision est prise et je n'ai pas besoin que tu remettes en question mon jugement.
4: Tu es si préoccupée par cette fille que je ne comprends pas.
3: S'il te plaît, arrête, Patricia. Valentina est talentueuse et elle a besoin d'une chance et c'est absurde que tu sois jalouse d'elle. Et si ça peut t'aider à te calmer, concentre-toi sur notre mariage, sur le reste des préparations et sur notre maison.
4: Je ne te comprends plus.
3: Oui. Et s'il te plaît, je te le demande, de considérer Valentina comme une travailleuse, comme les autres. Parce que c'est ce qu'elle est. Tu l'as vu toi-même, Patricia, elle est sans défense. Elle est nouvelle dans cette ville. Elle a besoin d'une chance et Erika a besoin d'elle.

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C'est une cure vraiment complète. Et là, on va parler du collagène. Parce que dans Protocole, nous entend col pour collagène. Le collagène, qu'est-ce que c'est? C'est une protéine qui est présente naturellement dans notre organisme. Et ce qu'elle permet, entre autres choses, c'est de pouvoir garder l'élasticité et la fermeté de la peau. Mais c'est vrai qu'avec le temps qui passe, la quantité de collagène que nous peut avoir dans notre corps, elle est de moins en moins importante. Alors forcément, nous, chez Boutique Antenne, nous proposons des solutions pour faire en sorte que Zoti continue à avoir une quantité de collagène suffisante pour garder un maximum d'élasticité et de fermeté au niveau de sa peau, sur tout le corps d'ailleurs. Elle a mis monte à Zoti le visage, mais ça fonctionne aussi pour les bras, pour les cuisses, vraiment toutes les zones qui vont être sujettes aux vergetures, au vieillissement tout simplement. Donc on parle souvent des rides du visage, mais la peau d'une manière générale a tendance à s'abîmer. Plus il manque de collagène, et plus c'est visible. Quel signe n'a par exemple pour dire à Zot que Zot manque de collagène? Par exemple, si votre peau est vraiment sèche, même sur les bras et tout, Zot voit qu'il commence à faire des plis, et puis évidemment les rides sur le visage, il veut dire que Zot a peut-être besoin d'un petit coup de pouce et d'un petit coup de boost en collagène. Et la cure Protocole, elle est là. 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C'est ça que j'aime bien avec cette cure-là, parce que nous, ça aide à Zot à produire plus de collagène avec des choses que Zot s'apprend pour votre organisme directement. Donc là, je parle par exemple des compléments alimentaires, des gélules à prendre le soir. Et puis, Nena aussi, le collagène que nous a apporté vraiment à l'extérieur, sur la peau, directement grâce à des soins. Donc, on a un combleur, on a aussi une crème hydratante. Donc ça, c'est vraiment sympa. C'est important d'essayer de faire en sorte de garder une quantité de collagène suffisamment élevée dans son corps, parce que l'ami parle à Zot de vieillissement. Zot va dire, moi, les secondaires, l'aspect de la peau, les secondaires, tout le monde y vieillit et les vrais et heureux. Heureusement, nous, on a cette chance-là de vieillir. Moi, il me dit que c'est un luxe de se dire, nous l'entraîne vieillir parce que nous vivons encore. Et ça, c'est quelque chose de génial. Mais le collagène, il permet à Zot aussi de sentir à Zot mieux, d'avoir moins de douleurs au niveau des articulations, parce qu'il permet aussi aux articulations de mieux fonctionner. Les os sera plus solide si Zot a plus de collagène. Donc, c'est vraiment un bien-être et un confort que Zot va récupérer sur Zot corps en entier. Et en plus, ça se verra sur votre visage qui sera éclatant de beauté, de jeunesse et de santé. 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Zot peut prendre 4 gélules par soir avec un petit verre d'eau. Par exemple, avant de dormir, Zot prend 4 gélules de collagène au moins pendant la nuit. 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

0: Vous êtes bien dans votre émission de Téléachat Boutique Antenne et aujourd'hui, on va se détendre. En tout cas, je vais partager avec vous mes petites astuces pour être détendu, tonifié, pour prendre soin de vous, pour passer un bon moment à la maison avec la gamme Actiforme. 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
1: C'est un bonjour pour se mettre au sport. 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

C'est un plaisir pour moi d'accueillir Azette dans ma cuisine. 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J'ai mis peut-être un petit peu trop de lait, donc tu accroches un petit peu. 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Et puis au moins, quand Bana il rentre dans un petit instant, tout est prêt et la maison est embaumée. Ça va très vite, hein, même si mon feu est un peu fort. Thank you.
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0: Le lundi, la boutique du Milo est fermée, le club de rugby de Jean-Pierre aussi. Alors il m'arrive de passer la journée avec les garçons.
1: Et Jacques, c'est une plaquette. 250 grammes de beurre, c'est un peu beaucoup, non?
2: Ah, mais c'est le secret d'une bonne purée, mon petit Milo.
3: Moi, je vais vous dire un truc. J'ai tellement bien mangé que je suis épuisé.
1: Mais moi aussi, j'ai des courbatures à cause de la pêche de ce matin.
3: Alors ça, hein, ne pas faire grand-chose, ouais, ça demande beaucoup d'attention.
2: Ah, bah oui, oui, c'est fatigant d'attendre. Si on annulait le bowling de cet après-midi.
1: Oh, j'osais pas vous le demander, merci.
3: Ah ouais. Ah, c'est super. On peut annuler aussi l'apéro pétanque?
1: Ouais.
3: Non, parce que là, on a été gourmand au niveau activité, là, je crois.
4: Connerie. 12 heures de garde, et puis le moment de partir, qu'est-ce qui me sort au sein? Que je dois remplacer l'infirmière qui est partie en congé maladie. Donc j'y retourne. Et évidemment, j'enchaîne avec la réunion de service de ce soir, qui m'a obligé à revenir ici, puisque je n'avais pas pris mon dossier, puisqu'évidemment, je pensais rentrer pour me reposer, chose que je ne pourrais pas faire, et on est que le premier jour de la semaine. Ah, merci bien.
2: Ah bon, on a bien fait d'annuler le bowling. Vous voyez où ça mène, le surménage?
3: On peut peut-être remplacer le bowling par une petite sieste.
1: Ah oui, allez, pour prendre des forces avant la soirée de ce soir.
3: C'est sûr.
5: J'ai un nouveau job. Je suis gardien d'immeuble. Et ça, franchement, c'est pas rien.
6: Ah bah t'es là! Je te cherchais partout! Qu'est-ce que tu fous?
5: Écoute, j'avais besoin de souffler un peu, là, je sais pas, de réfléchir à mon nouveau boulot de gardien d'immeuble. Ces derniers jours, j'ai beaucoup pensé à l'oncle de Spider-Man. Il disait, un grand pouvoir implique de grandes responsabilités.
6: Ouais, enfin, avant, c'est Voltaire qui l'a dit, mais je comprends pas de quoi tu parles.
5: Bonnie, des dizaines de familles dépendent de moi. Je m'occupe de leur courrier, imagine, je sais pas, je perds une lettre importante de leur médecin. J'ai littéralement leur vie entre les mains.
6: Ah ouais, carrément, d'accord.
5: J'ai accès à l'intimité de chaque habitant de cet immeuble. Je connais toute leur vie. Je suis, je sais pas, une espèce de dieu omniscient. Je suis pas sûr d'avoir les épaules pour porter ce poids-là.
6: Ok, ouais. En attendant, il y a un voisin qui s'est plaint parce qu'il y a genre un chien, ou peut-être quelqu'un, je sais pas, mais qui a uriné dans le hall de l'immeuble et du coup, il faudrait passer un coup de serpillère.
5: Ok, merci pour l'info.
6: Ok. J'espère que tu vas réussir cette mission. Du coup, je te laisse dans tes réflexions.
5: Voilà. Après, j'irai nettoyer le pipi.
7: Comme je vais bientôt prendre mon indépendance totale, il faut que je me responsabilise. Alors, je fais la méthode des enveloppes.
8: Hein? Qu'est-ce que tu cherches?
9: T'as pas vu une grande enveloppe marron là-dedans?
8: Non, j'ai pas vu ça. Pourquoi? Qu'est-ce qu'il y a dedans?
9: Non, mais en fait, j'ai mis tout mon budget loisir en liquide dedans. Comme ça, je sais ce que je fais, mais je maîtrise mon budget, tu vois, c'est malin.
8: C'est un peu risqué, parce que si jamais tu la retrouves plus...
9: Non, mais je suis pas débile, je vais pas la perdre non plus, je l'avais posée là, donc normalement, elle est forcément dans le coin. Je sais pas, tu l'as pas... Ah, Jean-Pierre, tu tombes bien, t'as pas vu une grande enveloppe marron avec écrit pour la flamme dessus?
3: Si, je l'ai vu. Merci d'ailleurs, hein. C'est hyper pratique, hein. D'écrire sur les enveloppes, là, ce qu'on doit faire avec. Bon alors, le barbecue est allumé, et dans 10 minutes, j'envoie les brochettes. T'es à la dalle à ce point-là?
8: Faut croire.
3: Bon.
7: La méthode des enveloppes, ça marche pas.
4: 1, 2. Oh, comment ça fait du bien. J'élimine les excès de la veille. Wow.
2: Et moi, les excès de sport. Je vais y arriver.
10: Avec maman, on est allé aux funérailles d'une de ses cousines très éloignées.
11: Je la connaissais pas bien, la pauvre fille, mais franchement, ça donnait pas envie. Hein.
12: Oh, maman.
11: Non, mais t'as entendu son éloge funèbre, elle avait l'air d'un chien.
12: Ouais, bah t'en sais rien, hein. C'est peut-être juste l'éloge qui était pas top.
11: Ouais.
12: Bah oui.
11: Bah, j'espère que vous m'en écrirez un meilleur, toi et ta sœur. Hein.
12: Oui, bon, bah au moment venu, on fera en sorte de trouver les mots justes.
11: Tu sais quoi, on va l'écrire?
12: Quoi?
11: Maintenant. Chère maman, tu es partie beaucoup trop tôt. Non, c'est nul, ça, comme intro. Chère maman, t'es la phénix ou une déesse. Tu semblais immortelle. Tu semblais immortelle, tu n'oublies pas le S.
12: Oui, bon, ça va, merci.
11: Mère exemplaire, femme remarquable, libre. Tu savais mener avec brio à la fois toutes tes vies et tous tes combats. Tu avais à la fois cette générosité, cette sagesse, et en même temps que tu mêlais à cette simplicité qui sont la marque des grandes âmes, circonflexe sur le A. C'est bien ça, non?
10: Ouais, c'est très bien. On s'arrête là peut-être, on a 12 pages.
11: Non, continue chérie, les gens seront en larmes pour respecter leur chagrin.
13: Attends, pardon tata, tu fais quoi là?
14: Un live pour ma commu.
13: Non, t'es pas sérieuse?
14: Dans la famille, tout le monde a sa chaîne internet. Alors moi aussi, j'ai créé la mienne.
13: Et tu fais quoi sur ta chaîne?
14: Je suis critique.
13: T'es critique de quoi?
14: De tout.
13: Non, non, faut une spécialité, je t'assure, tu peux pas tout critiquer.
14: Bah si. Déjà toi, t'es habillée nulle. Ta coupe de cheveux, poubelle. Ta posture, tu ressembles à rien. Ta personnalité, zéro.
13: Voilà, mais j'aurais dû me douter que t'allais partir.
14: Tais-toi! Tais-toi! Ta voix, c'est de la merde.
13: Très bien. Allez, bonne journée, tata.
14: Salut, bande de tocards. Vous avez une vie pourrie, c'est bien fait pour vous. J'ai eu plein de likes. Quelle bande de cons.
10: Dans les familles, il y a toujours une personne méga lourde sur des trucs sans importance. Chez nous, c'est ma sœur.
15: Ah, tu te souviens de cette baignoire?
10: Je l'adore.
15: Ah, mais tu l'adores.
10: On était serrés.
15: Mais oui.
10: C'est trop chouette.
15: Mais pour toi, c'était bien, ouais.
10: C'était à ta taille.
15: C'est qui, ça?
10: Ah, mais ça, c'est Noémie.
15: Noémie?
10: Oui, bah, la petite brune, tu sais, qui habitait juste en face.
15: Non, je me souviens pas.
10: Bah, attends, si, forcément. Elle avait un vélo à fleurs.
15: Non, ça me dit
10: rien. Et puis des fois, on jouait à la marelle avec elle.
15: Mais non, je me souviens pas, Marjo.
10: Oh,
15: on peut tourner la page.
10: Non, forcément. Tu t'en rappelles? Elle avait un ciré rouge de pompier qu'elle mettait tout le temps. Et puis elle zozotait un peu.
15: Bon, stop. Non,
10: Marjo,
15: stop. Arrête-toi. Non, je ne me souviens pas. On peut tourner la page.
10: Non, mais attends, c'est pas possible. Toi qui te souviens toujours de
15: tout. Mais je me souviens des trucs importants.
10: Et ben justement, tiens, c'est pour un truc important. Souviens-toi quand elle a cassé sa Barbie hôtesse de l'air.
15: Bon, allez, c'est chiant.
10: Et ben la pauvre, elle était pas bien.
15: Oh, bon, bah alors voilà. Je me souviens de Noémie avec son vélo à fleurs et sa Barbie hôtesse de l'air.
10: Eh ben enfin. Et ben si tu t'en souviens, tu dois te souvenir de sa mère qui avait les grosses lunettes.
15: Ta gueule.
16: Dans les familles, il y a toujours quelqu'un capable de disjoncter pour des trucs sans importance. Chez nous, c'est ma sœur.
17: Voilà.
18: Bien joué.
17: Eh ouais, merci beaucoup.
18: De rien.
17: De quoi?
18: Tu dis merci beaucoup, donc je dis de rien.
17: Ah non, non, mais je disais pas merci. Je disais, en fait, comme t'es le mec de ma cousine, t'es mon beau cousin, donc je disais merci. Merci beaucoup.
18: Ah ok.
17: Voilà.
18: Ok, mais non, je pensais que t'ajoutais juste des aides à la fin de tes mots.
17: Pas... Non, pourquoi je ferais ça?
18: Faut beau, pour déconner.
17: Ah d'accord, donc en fait, c'est là que tu situes mon humour. Pour toi, je suis le genre de mec qui va mettre des aides à la fin des mots pour faire une vanne.
18: Oui.
17: Non.
18: Bah si, bon, tu pourrais le faire.
17: Non.
18: Non, mais en vrai, ça pourrait être marrant.
17: Mais c'est pas te justifier en fait, c'est naze.
18: Ok,
17: c'est...
18: désolé.
17: Tu vois, et là tu vois, là c'est marrant. Tu vois, c'est marrant. C'est naze. Parce qu'en fait, c'est la même vanne. C'est naze. Ouais. C'est en ze. Mais comme tu sais pas sur quel pied danser,
18: ouais.
17: Je joue sur l'ambiguïté. L'absurde fait irruption dans la vanne, et là c'est vraiment marrant.
18: C'est naze.
17: Ouais. Je pourrais attendre. Et là, je pourrais me dire c'est balèze.
18: Ouais.
17: Waouh! Oh, c'est balèze. Ça, c'est vraiment le step au-dessus. Arrête, putain. Ouais, j'ai mal au pif, gars. En 2 secondes. Ouais, oh, reviens, ça.
3: Depuis quelque temps, Gaspard est en turbulence hormonale. Bon, il veut choper, quoi. Ça lui brouille un petit peu les idées, parfois.
19: Tadam! Regardez ce que j'ai chopé pour aller au lycée lundi.
20: Ça pique les yeux.
3: T'es sûr de toi, là, Gaspard?
20: Parce que... oui, c'est pas très... Enfin, c'est peut-être pas tout à fait...
3: Non, c'est trop.
19: Oh, le con. Je me suis trompé, en fait. J'ai pensé à ça parce que dans la nature, bah, les oiseaux mâles, ils arborent des couleurs hyper vives pour plaire aux femelles. Mmh. Ça, par exemple, c'est les couleurs du pinceau arc-en-ciel.
20: Hein?
19: Sauf que vous avez raison. Les oiseaux, ils descendent des dinosaures. Alors que nous, on descend des hominidés. Donc, c'est plus les grands singes. La force brute.
17: Trop facile.
19: Ouais, d'accord. Je vais peut-être commencer par aller à la musculation, hein. Merci pour vos conseils, parce que j'ai vraiment failli me couvrir de ridicule au lycée avec cette histoire de pinceau arc-en-ciel, là. Heureusement que vous êtes là, vous deux, hein. Ne bougez pas.
17: Parce que moi, je crois que je me suis bougé un truc, là.
11: J'ai proposé à Tata Lucienne de participer à mon émission de radio en direct. Elle doit en avoir des choses à raconter, avec la vie qu'elle a menée. Bonjour, chers auditeurs. Nous avons l'immense plaisir de recevoir aujourd'hui, en direct, notre chère Lucienne, qui, je crois, va nous parler de sa vie ô combien trépidante. Bonjour, Lucienne. Ah, permettez-moi alors de vous poser quelques questions. Vous êtes née à Roscoff dans les années 20. Vous avez donc 20 ans dans les années 40. Racontez-nous là la vie d'une jeune fille à cette époque.
20: Nulle.
11: Nulle. Ah, mais développer un peu nulle. À quel niveau?
20: Tout.
11: Je pense que vous parlez de la condition féminine, sans doute.
20: Non.
11: Ou peut-être est-ce le niveau social. Je crois que vous ne rouliez pas sur l'or, ma chère Lucienne.
20: Ah, ça non.
11: Bien, et parlez-nous des garçons à l'époque.
20: Tous des cons.
11: Pourtant, on parle aisément de périodes extrêmement romantiques pour les garçons, non? Faites-nous rêver. Comment avez-vous rencontré votre premier amoureux?
20: À l'écarissage. On découpait des veaux.
11: Eh ben, croyez-le ou pas, on a fait un carton. Les mystères de la radio. Les mystères de Tata Lucienne, plutôt.
0: Milo s'est mis à la peinture. C'est atroce. C'est horrible. Mais bon, je veux pas le blesser, donc... officiellement, je trouve ça... intéressant.
21: De la peinture et tout, c'est pas vrai, mais tu peins quoi?
18: De tout, enfin, ouais. Ce qui m'inspire. J'ai même fait un portrait de Roxane, tiens.
21: Ah ouais? Ah, tu s'amuses, genre. Ah, y a, je t'ai repeint jalouse. Moi, jamais il m'a tiré le portrait. Ouais. Et vas-y, montre, fais voir.
0: Non.
18: Mais bah, pourquoi? Mais si, regarde, je l'ai là. Regarde.
21: Voir. Ah, y a dégueulasse.
18: Quoi, t'aimes pas?
21: Mais tu as craqué ton slip ou quoi? Dès ta meuf, oh, elle est sublime, et tu l'as, tu l'as mochifié. Sans déconner, c'est pas une œuvre d'art, ça, c'est de la diffamation. Oh, tu sais qu'on peut porter plainte pour ça.
0: Alors après, oui, alors, c'est pas forcément grand public.
21: Oh, l'autre fois, dans le Grand 8, il y avait un petit, il a vomi, d'accord? Eh ben le vomi, il était plus beau que ça. Ah non, sans déconner, oh, faut le brûler, ce tableau, hein. Oh, c'est un truc, ça te porte l'œil sur 8 générations.
0: Non, mais là, Jess, c'est un peu violent, parce que...
18: Non, mais laisse, Roxane. Franchement, ça me fait plaisir, Jess, ta franchise. C'est... Après tout, c'est les critiques les plus sincères qui ont fait avancer les plus grands artistes, donc... vraiment, merci.
21: Mais de rien, hein? C'est la famille, tu es toujours là pour toi.
0: Dégueulasse. Ça fait des mois que je ravale mes critiques pour pas lui faire de la peine. Son prochain tableau, je vais lui défoncer. D'accord? C'est fini la diplomatie. Ah, parce qu'il veut de la sincérité? Il va en avoir.
22: Depuis quelque temps, Jean-Pierre est sur une légère perte d'estime de soi. Et donc, bah, du coup, sur une légère perte de virilité.
3: Je suis désolé, Marjorie.
22: Non, non, mais c'est rien, ça va. Ça arrive, hein, c'est pas grave, c'est pas si grave, mon berlingot.
3: Ah bah écoute, je suis content que tu prennes comme ça, hein. Non, parce que c'est vrai que quand on est réfléchi, c'est pas si grave, comme tu dis. Hein. Voilà. C'est qu'une petite panne passagère.
22: Oui, voilà. Bon. Et puis ça va, on est un couple assez fort pour affronter ça.
3: Bah oui.
22: Ce qu'on dit, le sexe, toujours le sexe. Bah oui, mais bon, là, comme c'est non, bah qu'est-ce que tu veux que je te dise? On va trouver d'autres sources de réjouissance, hein. Que s'envoyer en l'air à 50 ans, c'est vrai que c'est un peu l'enfer, mais bon, hein, on va faire face, on va gérer. Et puis moi, qu'est-ce que je peux y faire? Je vais pas commencer à sortir avec quelqu'un d'autre, hein? On va pas aller voir ailleurs, hein?
3: Bah non.
22: Bon, bah voilà, donc t'inquiète pas, la vie continue. Et puis bon, de toute façon, je vais pas te quitter maintenant, hein. On va se laisser quand même une ou deux chances.
3: C'est bizarre, mais je crois que je suis encore plus mal que avant que tu me remontes le moral.
22: Oh, mais tu devrais pas. Au moins, je te remonte quelque chose.
23: Antoine fait un blocage, il ne sait plus cuisiner. Alors, pour lui redonner confiance, Brigitte et moi, on lui a demandé de nous préparer un plat simple.
11: Waouh. C'est dingue.
23: C'est fou.
11: Voyage.
23: Incroyable.
24: C'est vrai? Vous aimez? Waouh. Ah, vous savez pas à quel point ça peut me faire du bien.
11: Non, c'est dégueulasse.
1: La viande, elle est cramée.
23: Et les pâtes sont trop cuites.
1: Ouais, tout est trop salé.
5: Et ça a exactement le même goût que notre premier repas.
23: Oui, à la Casa di Giorgio. Rien n'allait dans ce restaurant, hein, sauf nous deux.
5: Ouais, t'es jeune. Mais t'es amoureux. Non, vraiment, merci, Antoine. Merci, chérie.
23: Tu nous as régalé avec ce souvenir.
5: Ouais.
23: Allez.
6: Pas de rien.

0: j'adore Jean-Pierre, bien sûr, mais c'est vrai que parfois je me demande qu'est-ce que Marjorie lui trouve.
1: Bon, j'espère que vous allez passer une bonne soirée, les gars. Profitez bien.
0: Ça va être cool, a priori. Un petit bar tranquille, là, ça va être génial. Jean-Pierre, t'en es où, là ?
2: Je suis prêt.
0: Ah, oula.
1: Mais mon redoudou,
3: tu as pas besoin de dire comme ça,
1: si ?
0: Bah pourquoi, ça me va pas ?
4: Je crois qu'on a un point commun.
1: Quoi ?
4: Nos mecs, on les a pas choisis pour leur physique.
1: Ah bah ce soir, c'est clair.
0: Ouais, je vois ce que tu veux dire, Bonnie, mais pardon, je suis quand même mieux que Jean-Pierre.
4: Enfin, c'est pas ça le problème, c'est juste que vous avez d'autres qualités.
1: Oui, voilà. Non, mais c'est un compliment. Oui. C'est, non, mais c'est parce que c'est sûr qu'on aurait pu avoir beaucoup mieux physiquement.
4: Oui.
1: Et puis, on vous a choisi, vous.
0: Ouais, j'appelle pas ça un compliment, mais c'est pas grave, en fait.
5: Ah, c'est... c'est plutôt flatteur, hein. Non, parce que regarde, les abdos, bon.
1: Ouais.
5: Il y en a pas.
0: Ouais. Enfin, moi, ça fait pas ce bruit-là. Hein.
5: Oui, bon, enfin bon. Les muscles, c'est pas ouf, hein.
4: Non, c'est pas ouf.
5: Puis alors, la tête, bof. Mm. Et pourtant, elles nous ont choisi, nous.
1: Ouais. Hein.
5: Ça veut dire, imagine, comme on est intelligent, on est marrant, et surtout, on est gentil.
1: Oui, mon cœur. Et surtout, vous êtes très beau. Moi, je te trouve très beau.
5: Non, moi, je suis plutôt d'accord avec Bonnie. Hein. Je suis pas top.
1: Oh.
5: Comme Seb.
0: Non, mais pas comme Seb, en fait, les gars. Moi, je me trouve top, y a pas de problème.
4: Bah, tu vois, Jean-Pierre, il a aussi de l'autodérision. Mmh. Ça, tu devrais en prendre de la graine.
0: Allez, on va boire un coup.
4: Ça serait pas de mal.
5: Attends, moi, il faut que je prenne ma sacoche.
4: Il y a une sacoche ?
0: Donc d'après Bonnie, j'ai les mêmes défauts que Jean-Pierre, mais sans les qualités. Qu'est-ce qu'elle me trouve en fait ?
6: Il a un drôle de goût ce thé.
0: Ah, je trouve pas.
1: Non ?
6: Bon alors tes vacances ?
1: Oh ! C'était génial, c'était merveilleux. D'ailleurs, je sais pas trop comment dire ça, mais... Bon, ben voilà, avec Milo, on a décidé de s'installer en Grèce et d'ouvrir des chambres d'hôtes.
7: Ah, c'est une bonne idée, ça.
1: Ouais. Bon, alors après, vous inquiétez pas, hein, parce que déjà, on va revenir très régulièrement. Et puis surtout, vous serez vraiment les bienvenus quand vous voulez.
7: Ah, non, non.
1: Mais bon, voilà, nous, ça y est, c'est la vie au soleil, les pieds dans l'eau.
6: Bon, bah, attends, on va changer, alors.
1: Voilà, quoi.
7: Oui.
6: Bah, c'est chouette, c'est super.
1: Bon bah c'est tout ce que vous avez à dire. Enfin je sais pas, vous trouvez pas le projet top. C'est on va pas vous manquer.
7: Oh bah si quand même, oui si.
6: Ouais, excuse-nous hein, de pas être à fond, mais l'année dernière quand t'es rentré du Pays Basque, tu voulais ouvrir une école de sœurs.
7: Puis alors l'année d'avant, après ton retour de vacances des Cévennes, tu voulais retaper une ferme. Pardon.
6: C'est vrai.
7: Excuse-moi, te mettre dans la permaculture.
6: Oui, je ne me souviens pas. La permaculture. Non, mais c'est ton syndrome de retour de vacances. Ça dure 2 jours, puis c'est fini.
7: Oui.
1: Oui, mais non, là, ça n'a rien à voir. D'ailleurs, j'y vais parce que j'ai plein de trucs à organiser.
6: Ah, bon. Bah oui, bien sûr. Faut que tu leur dises à ton travail. Et puis, faut que tu apprennes le sirtaki.
7: Et dimanche prochain, tu viens déjeuner ou alors t'es déjà parti?
1: Bon, j'ai déjeuné chez eux dimanche. Ils avaient fait de la salade grecque.
8: Allez, on mange dans 5 minutes.
5: Oui.
9: Bah, sans moi, j'ai pas faim. Thibaut vient de me larguer, là.
8: Oh, c'est pas vrai.
5: Bah, je croyais que c'était déjà fini entre vous.
9: Si, mais on s'est remis ensemble.
8: Oh.
9: Sauf que là, c'est fini.
8: Oh, je suis tellement désolée pour toi.
5: Ah ouais, c'est trop triste.
9: Bah, c'est comme ça, hein.
8: Bon, bah, on va pas se laisser abattre, on va se faire un bon repas.
5: Ouais, ça va nous remonter le moral, hein.
9: Oh, c'est lui, il s'excuse, il a surréagi.
8: Oh.
5: Bah écoute, je vais faire péter une petite bouteille de champagne.
8: Oui,
9: ah non, champagne. Non, range ta bouteille, hein, parce que là, c'est moi qui le quitte.
8: Oh.
9: Ouais, il est trop relou, là.
8: Ah bon, mais... falloir qu'elle nous dise une bonne fois pour toutes ce qu'on doit ressentir, parce que là, c'est...
5: Bah, je sais pas si c'est une histoire de génération, ou juste eux, mais quand même...
8: C'est beaucoup trop d'émotions.
5: Mais bien sûr.
10: Salut mon petit Antoine, coucou. Je suis venue te faire un petit coucou mon chéri.
11: Ça va ?
10: Bah, il est pas là Charlotte ?
11: Non, on fait un break là pour réfléchir.
10: Ah, un break pour aller voir ailleurs ?
11: Non, non, on fait un break pour réfléchir en fait, on fait un break et on réfléchit en même temps comme toi quand tu faisais des breaks avec papy.
10: Bah, moi quand je faisais des breaks avec papy c'était pas pour réfléchir, je peux te dire que les breaks...
11: Oui, mais nous c'est pour réfléchir, c'est pour faire le point.
10: D'accord. Antoine, je te rappelle quand même que la réflexion, c'est pas exactement ta zone de confort. Puisque réfléchir dans un couple, c'est la pire des choses, quoi.
11: Ah bon ?
10: Bah, évidemment, si tu te mets à réfléchir, là, des problèmes, tu vas en trouver à l'appel. Et puis Charlotte, elle est bien câblée là-dedans. Donc si tu la forces à réfléchir, pour toi, ça va être vite réfléchi.
11: Merde ! Ok, je vais l'appeler tout de suite et on va faire un break du break.
10: Pas bête.
11: Merci beaucoup Brigitte.
10: Je t'en prie mon cœur.
11: Ok, la zone de réflexion. Ouais, évidemment, évidemment que la réflexion n'est pas ma zone de confort.
10: La zone de confort.
11: Quand j'ai dit à Charlotte, on arrête le break, elle m'a répondu, laisse-moi réfléchir. Je comprends pas comment j'ai fait pour oublier ce sac. En plus, il y a tout dedans, hein. Il y avait tous vos appâts, les lignes montées, la collection de l'heure, même les petites mouches que vous avez faites vous-même. Non, c'est inestimable, et moi, je le paie.
7: Vous inquiétez pas, Jean-Pierre, vous inquiétez pas. Charlie est resté sur place, il va me rappeler. Hein. Et après, vous allez nous guider.
5: On va rien retrouver maintenant avec mon sens de l'orientation.
7: Oh, Jean-Pierre, vous avez un sens de l'orientation inestimable.
5: Ah non.
7: Si, ah si, si.
5: D'accord.
7: Ah, voilà. Oui. Oui, Charlie, vous êtes sur place? D'accord, ok. Bon, alors, Jean-Pierre, où on va?
5: Alors, attendez, je crois... je crois, hein?
7: Oui, il croit.
5: Après l'écluse, on tourne à gauche?
7: Alors, après l'écluse, on tourne à droite.
5: Arrivé à la bifurcation, encore à gauche?
7: Alors, arrivé à la bifurcation, encore à droite.
5: Enfin, à la clôture, une dernière fois à gauche?
7: Alors, à la clôture, une dernière fois à droite.
5: Et puis alors, on descend... Et c'est derrière.
7: Voilà. Alors on monte et c'est devant. Merci Charlie.
5: Enfin Jacques, on va pas le retrouver maintenant.
7: Jean-Pierre, vous êtes un vrai GPS. Mais à l'envers. Faut prendre le coup de main quand il nous guide sur l'autoroute. Mais au-delà de ça, on s'y fait.
2: Avec Jean-Pierre, on comprend pas toujours les films qu'on regarde. Mais heureusement, il y a Gaspard pour tout nous expliquer. Attends, je comprends pas, qu'est-ce qu'il fait là encore, celui-là? Parce que normalement, il n'était pas mort. Ah, c'est un flashback, peut-être, non, c'est ça?
3: Ah non, pas du tout. C'est une réalité temporelle parallèle dans laquelle il a échappé à l'accident, ça.
2: Ah, et où il est encore vivant?
5: Merci, Gaspard.
2: Ouais, merci. How
5: can you be sure? Dis-moi, Gaspard, elle c'est qui déjà, sa fille?
3: Non, c'est sa mère. Mais comme il est remonté dans le passé et qu'il l'a ramené dans le présent, bah elle est plus jeune que lui. You're right. That's not your baby. Because she's not pregnant at all. Je comprends pas. Pourquoi elle embrasse ce type alors qu'elle n'en avait rien à faire de lui? C'est quoi, c'est elle se force?
2: Mais pas du tout, mais au contraire. C'est parce qu'elle l'aimait follement qu'elle faisait mine de pas l'aimer.
5: Ouais, hein? Lui aussi d'ailleurs. C'est pour ça qu'il faisait semblant de l'ignorer. Mais en fait, il était fou d'elle.
3: Je comprends rien. Ok, merci.
5: Non, de rien. S'il y a encore un autre truc que tu comprends pas, tu n'hésites pas.
2: Bien. Mais parfois, c'est l'inverse.
12: Coucou.
11: Salut.
12: Ça va?
11: Ça va et toi?
12: Tu fais quoi?
11: Je suis en train de faire mon CV. J'ai eu une putain d'idée.
12: Vas-y.
11: En gros, mon CV, il va être dans un gâteau. Tu vois, ça va être comme un fortune cookie, sauf que le patron, au lieu de lire son avenir, en fait, il va lire mon CV.
12: Oh, c'est super, j'adore, bah, c'est sûr. Super original.
11: Merci, ça me fait très plaisir.
12: Oh, ouais, c'est top.
11: Par contre, j'ai un petit problème en termes de superficie de gâteau. C'est-à-dire que, tu vois, même si je le plie, mon CV, ouais. En fait...
12: Attends. J'ai une meilleure idée pour toi. Imagine, t'as pas besoin du CV papier. Tout est déjà devant toi. En fait, tu fais un gâteau avec plein de parties et chacune représente tes goûts, ta formation, ce que tu sais faire. En fait, le gâteau, c'est le CV. C'est une sorte de CV culinaire. Ouah, c'est bien, hein?
11: Ouais!
12: Ça va cartonner, ça!
11: Oui, bien sûr!
12: Ouais.
11: Comme ça, je fais une partie aromatisée au basilic pour mon passage chez l'Italien.
12: Très bien.
11: Je fais une partie au citron caviar pour mon passage en étoilé.
12: Super.
11: Ok, ça fuse, là, ça va, je le sens, je me lance.
12: Ah, c'est bon, j'ai hâte!
11: Super idée.
12: Attends, je sais. C'est quand t'as créé ton plat signature au resto.
11: Oui, ça c'est gagné. Bien joué.
12: Génial.
11: Pour l'instant, t'es sur un sens.
12: Génial, okay.
11: Ok, on continue.
12: Tu l'as?
11: Vas-y.
12: Ah, c'est immonde.
11: Ouais.
12: Attends, on dirait de la terre.
11: Bah, c'est de la terre.
12: Comment ça, c'est de la terre?
11: Mais non, mais tu sais, c'est parce que j'adore le rugby.
12: Ah ouais, mais là, Antoine, c'est vraiment pas bon, quoi.
11: Ouais, mais dans un CV, on met ses hobbies aussi. Alors, ouais, moi, j'ai tout mis, là. Voilà.
12: C'est brûlé, ça, carrément.
11: Oui, c'est brûlé.
12: C'est quand t'as fait ton burn-out.
11: Oh, c'est brillant ou pas?
12: Ouais, c'est
11: ça, c'est brillant.
12: C'est génial. Voilà. Je goûte pas.
11: Non, n'y va pas.
12: Pas besoin.
11: Mais bon, voilà, là, il a un peu toutes les facettes, tu vois, de qui je suis humainement,
12: c'est
11: quoi.
12: C'est génial.
11: C'est top, ouais.
12: Bon, il ira absolument nulle part avec ce CV, hein. En revanche, il m'avait promis de me refaire le gâteau parfum boulot maître nageur. C'est une tuerie. Oh là là.
13: Ça sent le chlore, mais ça n'en a pas le goût. C'est génial.
14: Bah,
13: oui, c'est ce que je disais. Oui, je comprends. Et comment ça va, dis-moi, avec René?
14: Oh, très bien.
13: Ah, super, super. C'est important hein, d'aller bien dans un couple et tout. Moi aussi, ça va très bien. Avec Seb, je veux dire. C'est super. Mais bon, non, c'est vrai que j'ai un petit truc. C'est juste que, bon, le week-end, on passe notre temps allongé sur un lit, à regarder des séries. Alors, c'est top, hein. En vrai, c'est top. Mais je sais pas. Un petit peu peur, quand même. La routine qui s'installe.
14: Oh, la routine, oui. C'est mortel.
13: Ah ouais?
14: Enchaîner les séries au pieu, c'est dangereux.
13: Ah bon, carrément? Ah la vache! Ah non, mais je te crois, non, mais bien sûr, c'est toi qui as raison. Non, non, faut que je change ça, faut que je pimente le truc. Genre une petite surprise par-ci, un petit cadeau par-là.
14: Oh, mais t'es loin du compte, ma pauvre! Tu veux la soluce?
13: Ben oui.
14: Un matelas anti-escar.
13: De quoi?
14: Un matelas anti-escar.
13: Ah oui, c'est ça, j'avais bien entendu.
14: Vous pouvez enchaîner les séries au pieu, vous êtes peinard.

0: Ben, j'y avais pas, j'avais pas songé au matelas anti-scar. Mais maintenant que tu le dis, ça me paraît évident. Merci.
1: Oh, t'en prie, ma petite.
0: Super.
1: Dans sa gueule, la routine.
0: Allez, bim. Ah ouais, là. Ah oui. À la tienne. Je m'attendais pas à ça.
2: Franchement, papa, c'est pas très sympa de faire manger Jean-Pierre tout seul dans la cuisine. C'est pas de sa faute s'il s'est blessé au rugby.
3: Je suis désolé, Marjorie, mais ça met vraiment une très mauvaise ambiance sur sa table. Hein? Et puis ça sape mon autorité.
4: Non, mais je vous inquiétez pas, je comprends très bien.
2: C'est sûr que ça crée une certaine tension. Hein,
4: désolé, Jacques.
3: Allez, dessert.
2: Oui, oui, oui. Je te rapporterai une petite part de tarte, mon doudou.
4: Merci, ma colombe.
2: Ouais.

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16: Mais reconnais-le au moins, c'est parce que tu t'es entiché de Jasmine que tu l'as imposé à la tête de notre brigade.
17: Je l'ai imposé parce que c'est la meilleure. Et j'ai bien fait, on est en finale. Malgré les sabotages d'Igor.
16: Ouais, ben raconte-toi ce que tu veux. Étienne, ben je m'attendais pas à te revoir aujourd'hui. Ça va, pas trop douloureux la défaite?
17: Oh, c'est la vie. Ah. Et puis l'histoire retiendra qu'on a eu l'audace de remettre notre titre en jeu, alors que rien ne nous y obligeait.
18: Si un jour je vais en enfer, ce sera ma première vision. Qu'est-ce que tu fais encore là, toi? T'es pas encore parti pleurer dans tes montagnes?
17: On va bientôt rentrer. Sans larmes, je te rassure. Et puis, je voulais vous souhaiter bonne chance pour la fin du championnat. Surtout à vous. Vous en aurez besoin, avec un élève en moins.
18: Alors justement, j'ai parlé avec le jury. Et c'est aujourd'hui que les directeurs intègrent leur brigade pour un affrontement au sommet.
17: Oui, nous allons tirer au sort lequel de nous deux aura le privilège et le plaisir de vous écraser.
18: Ah, vous fatiguez pas. Je leur ai dit que vous pouviez y participer tous les deux.
16: Et pourquoi t'as fait ça?
17: On est tous les deux directeurs, c'est un gros avantage.
18: Ils ont accepté à condition que tu lâches la pâtisserie pour rééquilibrer les forces. Personnellement, je ne trouvais pas ça nécessaire, mais c'est ce qu'ils voulaient. Et toi, t'as beau être directeur, en cuisine, tu restes un genou. Tu peux me dire ce que t'as fait là ces dernières années, à part des pâtes aux gruyères à tes co-détenus?
16: T'es bien confiant. Eh ben, tu devrais pas.
18: Surtout, donnez-vous à fond, parce que je veux que notre victoire soit totale.
17: Et si tu perds, tu pourras toujours dire que c'est grâce à la fleur que tu leur as faite. C'est pas bête. Mmh.
18: Je vais pas perdre.
17: C'est beau. C'est beau d'avoir des rêves.
16: Allez.
19: Face. C'était quoi, Face?
20: Face, tu reparles pas à Castelmon.
19: Ok. Ah ben voilà, si c'est le destin qu'a choisi.
20: T'es sérieux, là? Tu peux pas lui pardonner ou pas sur un pile ou face, c'est ridicule.
19: Je sais, c'est nul, mais j'arrive pas à prendre des décisions tout seul.
20: Tu peux peut-être y aller tranquille. Tu vas prendre un café avec lui, tu prends la température, tu vois si tu kiffes et si t'as envie de le revoir ou pas.
19: En mode, je plonge pas dans la relation, je me mouille la nuque avant.
20: Exactement.
19: En vrai, ça se tient.
20: Je sais, merci.
19: Je t'avoue, j'étais un peu déçu quand c'est tombé sur ne plus lui parler.
20: J'ai vu ta tête.
21: Ouais. Bonjour, cher compère.
20: Salut.
21: Ça gaze. Vous allez à la finale tout à l'heure?
20: Ouais, grave.
21: En vrai, je sais pas, j'hésite.
20: Il va le tirer à pile ou face.
21: Dis, tu sais si Étienne est encore à l'institut?
17: Selon mes sources, oui. Mais t'inquiète pas, sa brigade a perdu. Il va pas tarder à dégager, le paternel. Ciao, bonsoir. Oh, quel bonheur de savoir qu'il va bientôt quitter les lieux. Non?
20: Oh, si, grave.
21: En fait, ça va te paraître fou, mais je voulais le voir avant qu'il parte. Mais pourquoi ça? Je voulais lui proposer d'aller boire un verre. Je sais que t'as plus du tout envie de lui parler, mais j'aimerais bien que tu viennes. Enfin, ce serait trop bizarre de me retrouver seul avec lui. Mais si tu veux pas, je comprends.
17: Non, je suis partant. Je suis partant.
21: T'es sûr?
17: Ouais.
21: Parce que t'avais l'air vraiment soulagé à l'instant qu'il parte.
17: Je savais que ça te saoulait qu'il soit là. Moi aussi, hein, d'ailleurs, mais... Enfin, quoi qu'il, je te soutiens à 100%. Je suis à tes côtés.
21: Merci.
20: Eh ben, vous seriez presque mignon comme ça. Ça fait peur. Tom, arrête de me fixer comme ça. Je t'ai dit que je voulais pas parler de ce qui s'était passé avec Igor hier.
18: T'en es où avec Louis?
22: Salut, salut.
17: Je venais m'excuser en avance pour la branlée qu'on va vous mettre tout à l'heure et te souhaiter bonne chance aussi, bien sûr.
2: C'est trop aimable. Tu sais quoi, si jamais t'as besoin d'un câlin pour te consoler de ton humiliation, n'hésite pas.
17: Ça, je sais pas, tu vois. Je sais pas. Ça va pas vénère Louis que tu fasses un câlin à ton ex?
2: Ok, donc sans transition, quoi.
17: Ah, pardon, Jasmine. Ça me regarde pas du tout, c'est ta vie. Et ce qu'a fait Igor hier, c'est immonde, vraiment.
21: Si, non, mais ça nous regarde. On est tes amis, en fait. Donc on va continuer de veiller sur toi pour t'empêcher de faire de la merde. Et pour éviter de te ramasser la petite cuillère.
2: Non, mais les gars, du calme, il se passe rien avec Louis. Enfin, c'est juste l'autre connard qui a appris qu'on avait couché ensemble une fois. Et il a fait son rageux, voilà, c'est tout. Enfin.
21: Une fois, t'es sûr?
2: Oui, une fois, Tom.
17: Parce que Louis, c'est ton boss, quand même. Il a du pouvoir sur toi.
2: Je sais, merci.
21: Et donc? Il se passe rien avec lui?
2: Il se passe rien avec lui.
17: J'avais peur que tu nous annonces qu'il allait devenir le nouveau beau-père de Naël.
2: Mais non, ça va pas ou quoi? Enfin, jamais de la vie.
21: L'amour fait faire de drôles de trucs, parfois.
2: Non, mais je suis pas amoureuse, Tom. Et puis, enfin, ça va, j'ai pas oublié à quel point il était toxique, ce gars. Bon, allez, là. Vas-y, j'ai besoin de me concentrer, là.
17: Ouais.
2: Une finale à gagner, en fait.
17: Ouais, ouais, c'est ça.
5: Et alors, je me suis dit que j'allais appeler cette masterclass retour aux sources, tu vois. Je vais les faire cuisiner en pleine nature, au feu, tout en gardant le côté gastro. Puis comme ça, on pourrait bosser sur les plantes, les baies, les champignons.
9: Tu vois cette tenue, là?
5: Ouais.
9: Dans moins de 5 minutes, je vais l'enfiler pour aller récupérer le titre de meilleure école de cuisine de France. Donc tes projets de hippie, j'en ai rien à carrer.
5: Ah voilà, super. Bah encore une fois, tu perds du temps à ronchonner, alors tu me dirais oui, le problème serait réglé.
9: On sait très bien comment ça finit, toi et moi, tes petites aventures. La dernière fois, Rose et Morel ont failli y rester à cause de quoi? T'as putain de tente hypoxique.
5: Non, pas du tout. C'est à cause de l'ex de Colline. Moi, j'avais tout sécurisé, hein.
9: Mais toi et moi, on sait très bien que t'es une tête brûlée. Tu crois que je vais te confier mes élèves dans les
20: bras? Excuse-moi, et si moi je m'incrustais par exemple à cette masterclass, est-ce que ça pourrait te convaincre?
5: Hein? Sérieux? Ça t'intéresserait?
20: Ah bah attends, une virée en pleine nature, de l'aventure, de la cuisine route, mais qui est aussi à la fois complètement gastro, je signe où vous voulez, maintenant.
9: Non mais t'as rien d'autre à foutre de ton été, toi. Non, parce que je t'explique, en moins de deux, tu vas te retrouver à cuisiner au milieu des bêtes sauvages avec lui.
5: Non, c'était des taureaux d'élevage, pas sauvages.
20: Eh bah écoute, je serai la voix de la raison s'il le faut, mais je pense qu'il en aura pas besoin.
9: Vous me faites chier.
5: Ça veut dire oui.
9: Je vous ai à l'œil. Parce que je sais toujours ce qui se passe dans mon institut. Et aussi en dehors.
20: J'ai tellement hâte. On va leur concocter un truc de malade.
5: J'ai plein d'idées déjà.
20: Ah, moi aussi.
5: Oh, génial.
2: Salut.
11: En vrai, je comprends pas pourquoi Tessie a accepté que Louis et Cardone cuisinent ensemble. C'est nous envoyer à l'abattoir, sérieux.
9: Parce que je peux les battre. Et que vous aussi.
12: Ah, un compliment de Monsieur Tessier. J'espère que ça va pas nous porter la poisse.
13: Bonjour à toutes et à tous. Bienvenue à la grande finale du championnat de la meilleure école de cuisine de France.
22: Alors cette année, c'est une affiche inédite qui voit s'affronter l'Académie Bellia et l'Institut Auguste Armand.
13: Pour cette dernière épreuve, les directeurs et directrices de chaque école

0: Évaluer l'excellence, on s'en chargera nous. Par contre, je ne vous apprends rien en vous disant qu'on cuisine avant tout pour les gens. C'est le cœur de notre métier.
1: Voilà, donc à vous de convaincre vos clients comme nous-mêmes. Sans les perdre, mais en restant exigeants.
0: Eh bien, je crois qu'on va pouvoir y aller. Bonne chance à toutes et à tous.

0: T'as trop déçu de rater la fin du championnat?
1: Ah si, un peu, mais je vois bien que tout le monde a envie de rentrer.
0: Étienne?
1: Ah, Léonard, Ferdinand.
2: C'est nous.
1: Vous êtes venu nous dire au revoir?
2: J'ai ouï dire que vous deviez partir après le déj, non?
1: Ah oui, mais j'ai un peu accéléré le mouvement. Les élèves sont déçus, ils veulent rentrer chez eux.
2: Si Pierre montre toi. On voulait te proposer de boire un verre tous les trois, avant votre départ.
1: Ah merde. Ah merde, tu vas pas embêter. Vous avez pile au moment où on s'en va.
2: C'est pas grave. C'est pas grave. On fera ça une prochaine fois, enfin, on verra si...
3: Attends, Léo. Tes fils font un pas vers toi, tu les retiens pas?
1: Ouais, bon, en même temps, je peux prendre un train ce soir. Ou demain. Si la proposition t'a toujours.
2: Oui. Ce serait chouette.
1: Ouais, ce serait chouette. Julie, ça tombe pas?
0: Oui, bien sûr, je la ramène à bon port. T'inquiète pas. Profite de tes garçons.

0: On en est où du grenier? Ça fait 20 minutes, je devrais pas avoir à te le dire. File. C'est bon, préserve.
1: Louis, j'ai un peu de temps pendant la réduction de mon jus. Est-ce que tu veux que je me penche sur le dessert?
2: Les asperges sont prêtes?
1: Oui, bientôt.
2: Parfait, tu vas pouvoir les disposer sur le coin grillé avec la tome. Le dessert, je m'en charge.
1: Mais t'es sûr que c'est pas un peu attendu, le cannelé à la chicorée?
2: Qu'est-ce qu'on a dit, Casmi? Tu gères l'assemblage des plats, je gère les desserts.
1: D'accord, c'est juste que tout le concept de notre menu est basé sur la fusion lilloise et bordelaise et je suis pas sûre que ce soit
2: suffisant. Je vais devoir te le répéter 10 fois, je suis ton directeur, tu fais comme je dis.
3: Les premiers clients arrivent.
2: Vous en êtes où de l'entrée?
0: Pile dans les temps.
2: Casmi, oui. À ton poste.
4: Allez, dernier petit point rapide, il y a des gens qui commencent à arriver là. Sur les entrées, on est bon?
5: On est bon.
4: Et concernant l'écoulement du jaune d'œuf comme étant le symbole d'une année difficile à traverser, ça marche ça ou pas?
5: Ah, on est en plein dans l'effondrement là, chef. Je finis de dresser ça et on peut envoyer.
4: Très bien. C'est bien, Jim, le côté fissuré là. L'Institut est toujours debout mais fragilisé, hein. Donc ici, concernant notre renaissance, on est sur quelle piste?
6: Une oasis dans le désert, un phénix qui renaît de ses cendres, une nouvelle peau, enfin... Là, on tourne autour, on n'arrive pas à se décider.
7: Enfin, c'est surtout que nos meilleures idées détonnent du reste. Il est trop tard pour reprendre des entrées et des plats, là.
4: Mais il serait peut-être pas trop tard pour changer de direction.
6: J'ai pensé à un entremets tout blanc, histoire de symboliser la perfection. C'est ce qu'on veut après un échec.
7: Oui, c'est un peu simple, sinon c'est trop fade. Il nous faut un dessert percutant qui soit le point d'orgue de notre menu.
4: Et est-ce qu'on n'aurait pas quelque chose à jouer du côté de la réparation? Avec les navets de Jim qui montrent une cassure, est-ce qu'on n'aurait pas justement envie de...
7: De recoller les morceaux?
4: Oui.
6: Le kintsugi?
4: Le kintsu quoi?
7: Ouais, c'est un truc japonais dont tout le monde parle, hein. Constance adore.
6: C'est une méthode pour réparer les objets abîmés en laissant apparaître les anciennes cassures avec de la colle dorée. En mode, on assume nos cicatrices.
7: Voilà, on pourrait partir sur du sucre soufflé, qu'on casse en morceaux, quoi, pour garder l'idée des blessures et du chaos.
6: Et on recolle avec du caramel.
4: Ok, très bien. Bah écoutez, je crois qu'on l'a, notre dessert. Donc, alors, maintenant, comment on se répartit les tâches? Vous, moi, vous, comment on s'arrange?
7: Non, mais moi, je ne fais qu'exécuter, hein. Cardin ne pâtisse pas. Il est hors de question qu'elle mette notre victoire sur le compte de ce désavantage. C'est vous le chef, c'est vous qui dites.
4: Ouf. Très bien. Donc, écoutez, moi, je peux commencer les prépas pour les inserts. Milan, tu viendras.

0: À me relayer quand tu auras fini les entrées.
1: Oui, chef.
0: Vous vous mettez sur le sucre soufflé et toi, Bianca, puisque c'est ton idée, le caramel.
2: Vous êtes sûr? Je l'ai travaillé, chef, mais je maîtrise pas encore parfaitement.
3: Attention, hein, la texture, faut que ce soit impeccable.
0: Mais t'as travaillé, tu l'as dit, j'ai entendu. Donc t'as fait tout ça pour rien, si?
2: Non.
0: Bah, au travail, alors.
3: J'espère que vous savez ce que vous faites.
2: Ok.
4: Vous pourrez quand même passer une petite tête, non? Juste pour voir.
5: Non. Non, je veux pas sortir de ma ligne de conduite, en fait. J'ai pas envie de mettre la pression à la team. Ni à Manu, d'ailleurs. T'es un grand sensible, hein, tu sais.
4: Oh, Marc!
5: Si.
4: Je viens d'avoir une putain d'idée pour notre masterclass.
5: Ah.
4: Pardon, excuse-moi, Rose, je suis en train juste deux secondes.
6: Mais je t'en prie.
5: Dis-moi.
4: Donc, on sépare les élèves en deux clans, d'accord? Ils s'affrontent dans un défi culinaire. Les gagnants, eux, ils mangent. Par contre, les perdants, ils s'endorment le ventre vide et se lèvent aux aurores pour ranger le campement.
6: Ouais. Pardon, tu m'avais pas dit que c'était l'élément sage de votre binôme?
5: Ouais, si, si.
4: Ok, trop hardcore.
5: Eh bah, ouais, un peu quand même. Il faut les challenger sur le culinaire.
4: Ouais, t'as raison, attends. Ouais. Attends, je vais trouver autre chose. Deux secondes. Je sais. Ils doivent se nourrir uniquement de ce qui les entoure, donc cueillir leurs herbes, pêcher leurs poissons.
5: Super, bah voilà. La contrainte, c'est la créativité.
4: J'adore ta punchline. Je vais noter ce qu'on vient de se dire.
5: La contrainte, c'est la créativité.
4: Ouais, comme ça, j'oublie pas.
2: J'ai tellement hâte que cette finale se termine. Trop de mauvais souvenirs. Vous faites quoi, vous?
6: Épreuve du master.
5: Masterclass.
2: Tiens, d'ailleurs. De rien. Non, parce que c'est quand même mon idée. Je sais pas si t'es pas venu à l'esprit de me remercier.
5: Merci, Carla.
2: Trop peu. Et trop tard aussi.
6: Ah. Et tu veux quoi? Une médaille?
4: Pourquoi pas?
2: Ou alors, je dis ça comme ça. Comme une réservation d'hôtel avec spa, l'île de Ré a été faite et ne sera pas honorée, je peux me dévouer. Et comme ça, vous gardez vos sous.
5: C'est incroyable. C'est d'une gentillesse absolue, quoi. Ouais. Mais merci. J'ai été remboursée, en fait.
6: Ouais.
4: Bah, génial. Le test du champignon! On leur propose plusieurs sortes et les gars, là, ils doivent deviner les questions comestibles.
5: Très bien, très bonne idée. Ok, on fait pareil avec les baies.
7: C'est vraiment très sympathique comme endroit.
8: C'est notre QG pendant l'été, quoi.
7: Moi, je comprends.
8: C'est agréable.
7: On sent bien l'air de la mer.
8: Vous aimez bien l'odeur de la mer?
7: Oui. Oh, oui, j'aime bien. Oh, je préfère l'air de la montagne.
8: Forcément.
7: Forcément. Et toi?
8: Moi, je plutôt la mer. J'aime bien le sable, tout ça.
7: Le sable. En tout cas, vous avez l'air de passer beaucoup de temps ensemble. Ça fait plaisir.
8: C'était un petit peu compliqué au début, mais... On a pu trouver notre terrain d'entente.
7: La cuisine. Voilà.
8: Et le bowling. Oh.
7: Le bowling? Pourquoi tu t'es mis à jouer au quilles, toi aussi?
8: Au début, j'avais un petit peu d'a priori, mais force est de constater que ouais, je trouve ça plutôt marrant. Ouais. Bah, tu devrais essayer, d'ailleurs.
7: J'ai déjà essayé, figure-toi. Hein. T'as devant toi le champion du tournoi de bowling de Saint-Gervais 1985.
8: Mais non. Pourquoi tu m'en as jamais parlé?
7: Sans doute parce que mon règne n'a pas duré très longtemps. J'ai été très vite trop occupé par la cuisine pour aller striker.
8: Mais ça explique tout, en fait, c'est dans mes veines.
7: Vous devriez aller passer une tête à mon ancien club. Très bonne piste et un hot dog excellent.
8: Ah bah déjà que j'ai du mal à vous imaginer en train de jouer au bowling, mais de là à manger des fast-food.
7: Bah détrompe-toi, mon plat préféré c'est un burger. Le burger reblochon sauce au thym ail des ours.
8: C'est Marcette, ça?
7: Mon burger préféré.
8: Et c'est quoi ton enseigne de fast-food préférée?
7: Je suis quand même pas allé jusqu'à manger dans une chaîne, hein.
8: Bah, faudra qu'on t'emmène. Sushi, peut-être. Ça compte comme un fast-food.
7: Avec plaisir. Discrètement.
9: Excusez-moi.
10: Oui.
1: Vous êtes le chef de la brigade ?
9: Non, juste le co-directeur de l'Académie Bélia. Ça va, les entrées vous ont plu ?
1: C'était excellent. Je vous ai mis 19 sur 20.
9: Que 19 ?
1: C'est pour me laisser de la marge pour le reste du menu.
9: On essaiera de pas vous décevoir. Excusez-moi, il faut que je... Merci beaucoup.
1: Je vous en prie.
2: Louis ?
9: J'ai du taf.
2: Attends, deux secondes. Je sais pas si c'est la pression qui creuse comme ça, mais c'est impossible de bosser avec toi.
9: Ouais, bah va falloir faire avec.
2: Mais on va droit dans le mur avec ce dessert. Si on sert ça, on gagnera pas.
9: Tu veux vraiment parler là, devant les clients ?
2: Tu me laisses pas le choix. Depuis tout à l'heure, j'essaie de te parler, sauf que t'arrêtes pas de m'envoyer chier. Alors, au point où on en est, voilà. C'est ça qui va nous faire gagner la finale. Un cannelé au charbon végétal, en référence au passé minier du Nord. Et on garde la chicorée, mais on la met en cœur liquide, ce sera plus surprenant. Tu veux vraiment te foirer sur la spécialité de Cardone ?
9: Ok, tu m'as convaincu, on parle là-dessus.

0: j'ai pas de carte.
1: Merde, chier.
2: Qu'est-ce qui se passe?
1: C'est mon caramel, il tient pas, regarde là, ça se casse la gueule.
2: Hey, Bianca, c'est bon, tranquille. En vrai, je pense que c'est encore récupérable.
1: Chef, vous voulez pas prendre le relais là, je m'en sors pas.
3: Parce que tu crois que je peux lâcher ce que je suis en train de faire? Tu as commencé, tu finis. Allez.
1: Chef, j'arrive pas.
3: Le chef Jourdain a dit que tu étais capable de le faire. Regarde-moi. Tu prends ta sonde, tu mesures ta température, tu me rattrapes ce caramel. D'accord? Arrête de geindre. Allez. Bianca, j'ai l'impression que c'est ton sucre en fait qui a cristallisé. Essaye avec.
1: Avec du citron.
3: Ouais.
1: Merci. Passe-moi le sirop de glucose, toi.

0: On abuse quand même. On pourrait être à l'amphithéâtre pour soutenir la brigade, vraiment.
1: Non, non, on les préserve au cas où ils perdent.
0: En quoi ça les préserve?
1: Toi, ça se voit que t'as jamais perdu face à tous les gens qui comptent pour toi.
2: Hein. Et que c'est pas toi qu'on a traité de claqué au sol pendant 6 mois.
3: Moi, j'ai presque envie que ce soit Bélia qui gagne, tiens, pour effacer notre défaite de l'année dernière.
0: Gaspard, j'ai plus la force de te soutenir, là.
3: Quoi? On se souvient toujours des derniers perdants, pas des avant-derniers.
1: C'est honteux, ce que tu dis là. Hein. Honteux.
3: Arrête, tu penses comme moi, je le sais.
0: T'as des nouvelles?
2: Non, ils attendent toujours les résultats du jury. Qu'il arrive, on se sera bien battu.
4: Pourquoi tu parles avec un mec toxique?
2: Non mais ce que j'ai dit à Tommy...
4: Ça m'intéresse pas. Ton job est assuré, tu peux arrêter de faire semblant.

0: Eh bien, quelle finale! Vous nous avez embarqués dans deux univers originaux, exigeants et salués par vos clients respectifs.
1: L'Académie Bélia nous a fait voyager de l'île à Bordeaux, de la mer vers la vigne, de la convivialité flamande vers l'élégance bordelaise, avec la cuisine entrée d'union.
0: Mention spéciale à votre dessert qui conclut votre menu avec brio.
1: Et oui, et l'Institut Auguste Armand nous a gratifié aussi d'un grand dessert, Cécile. Tout en fêlures et cicatrices, épilogue poétique d'un menu allant de la déconstruction vers la reconstruction.
0: En somme, deux expériences de très haut niveau gustatif et conceptuel. Cependant, l'un de ces deux menus nous a davantage séduit, ainsi que les clients qui l'ont dégusté, qui lui ont attribué la note de 18 sur 20, contre 16 pour l'autre.
2: Bon, faut que je lâche mon téléphone, là ça me stresse trop. Quelqu'un a un sujet de discussion autre que le championnat, s'il vous plaît?
3: Moi j'ai. Vous avez entendu parler de la masterclass dans les bois, là, avec Révéro et Leroy?
4: Alors là, si j'en ai entendu parler, je suis carrément le Cyrano de Leroy, et lui c'est mon Christian. Non, ça voudrait dire que je suis vraiment très très laide, donc non. Bref, oui, j'en ai entendu parler.
3: Eh ben, moi, franchement, ça me donne de ouf envie. J'ai hâte de savoir comment ça va se passer.
5: Moi aussi. Quoi?
3: Gaspard, oserais-je te rappeler que ça se passe en pleine nature?
5: Oui, et...
3: Comment dire ça, Pauline?
6: Qu'est-ce que t'es précieux!
3: C'est vrai, princesse. Tu pètes dans la soie.
5: Bave du crapaud, Blanche Colombe.
3: Mais tout le monde le sait que tu peux pas vivre sans ton petit confort. C'est pas grave, on t'aime comme ça,
7: non,
3: hein.
7: Pas moi.
5: Tu vois la façon que tu as eu de finir ta phrase, là? On t'aime comme ça.
3: Ouais.
5: Ne crois pas que c'est mignon, c'est toxique. Et tu sais ce que je fais, moi, de la toxicité?
2: Ils vont annoncer les résultats.
0: La force de ce menu gagnant, au-delà de sa justesse et de sa gourmandise, c'est que ses encadrants ont su faire confiance à leurs élèves tout en prenant des risques.
7: Accouche, accouche, accouche.
0: C'est donc avec une grande émotion et beaucoup de plaisir que je vous annonce que la meilleure école de cuisine de France 2026 est... l'Institut Auguste Armand.

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1: Pétale de rose tigré.
2: Ce que Vanessa Lehmann envoyait à ses victimes.
3: Cette meuf, c'est une psychopathe, en plus de ça, elle a un fan club.
4: Tu t'en veux qu'elle ait tué autant de gens sans que tu t'en rendes compte.
5: Pour vous, c'est une tueuse en série et rien d'autre. Une folle qui a aucun sentiment.
4: C'est bien résumé.
5: Eh ben, pas pour moi.
6: Je m'attendais à voir Georges. Vous l'avez écarté de l'enquête, c'est ça?
5: Quand on était ensemble, Vanessa, elle était sincère.
6: Cette femme, c'est une psychopathe. Et moi, là, tu vois, j'ai envie qu'elle reste en taule.

0: J'ai senti la lame du couteau sous ma gorge. C'était arrivé à la maison une minute plus tard.
1: Bon, on sait que c'est un homme. Mais à part ça, tu pourrais pas me dire autre chose sur ton agresseur?
0: Je sais pas, c'est allé super vite, j'ai rien vu.
2: Il avait une carrure assez athlétique. Il portait des vêtements sombres et une cagoule aussi.
1: Et quand tu l'as désarmé, t'as pas vu un bout de son visage, rien?
2: Non, rien, je te dis, tout est allé super vite. Je suis arrivée par derrière pour l'écarter de Victoire et il a fait un pas en arrière et puis il s'est barré.
1: Écoute, je vais avoir besoin de la liste de toutes les personnes qui pourraient t'en vouloir. Je sais pas, des ex, des passions...
2: Mais arrête, on sait toutes les deux que c'est Vanessa.
1: Victoire, je suis flic, je dois envisager toutes les options.
3: Mais pourquoi faire? C'est elle, c'est sûr. Elle est prête à tout pour empêcher de témoigner à son procès.
1: Oui, c'est possible.
2: Vous avez d'autres éléments à charge contre elle?
1: Le procureur Perrault a été menacé, lui aussi. On pense qu'elle essaie sans doute d'influencer l'issue du procès depuis sa cellule.
2: Donc ça voudrait dire qu'elle a un complice en dehors qui fait le sale boulot pour elle?
1: Ouais. Et puis, je sais pas, là, c'est nouveau. C'est plus des menaces. Victoire a été attaquée physiquement.
0: Mais c'est parce qu'elle me hait.
2: Tu penses qu'elle pourrait toujours t'en vouloir de la relation que t'as avec Jean?
0: Ouais, c'est sûr. Elle veut se venger.

0: Il n'y a pas de trace d'effraction. C'est pas une tentative de cambriolage qui a mal tourné.
1: Et il n'y a aucune trace du couteau non plus. Lisa avait raison. À mon avis, le type est parti avec.
0: Il y a un truc là.
1: Ouais, j'avais vu.
0: Bon, l'empreinte est partielle, hein, mais vu la taille, c'est une chaussure d'homme.
1: Je suis d'accord. Et au niveau pointure, je dirais qu'on est sur un 44. Ça pourrait appartenir à l'agresseur.
0: Il a plu la nuit de l'agression. Ça pourrait expliquer la boue sous les chaussures.
1: Sûrement. Et l'empreinte est dans un petit coin, à l'abri des regards.
0: Ok, donc le mec se serait caché en attendant que Victoire rentre. Georges. Tu penses que c'est Vanessa qui a commandité le meurtre?
1: Je crois bien, ouais. Et ça me fait chier, mais c'est de ma faute si Victoire est en danger.
0: Pourquoi tu dis ça?
1: Parce que Vanessa nous a vus devant le commissariat. Et comme par hasard, quelques heures après, quelqu'un a failli la tuer.
0: Mais n'importe quoi.
1: Si.
0: Ça prouve juste qu'elle est folle et complètement jalouse, c'est tout. Mais ça, tu y es pour rien.

0: J'espère que vous n'êtes pas trop pressé, hein.
1: Pourquoi, ça fait longtemps que vous attendez?
0: Oula, bien 15 minutes.
1: Ah ouais, quand même.
0: Ah oui, parce que la dame, elle m'a dit je vais faire des photocopies, elle est jamais revenue. Ouais, elle a dû se paumer en chemin, hein.
1: Non, ils doivent être en sous-effectif, comme partout.
0: Oui, oui. Vous avez rendez-vous à quelle heure?
1: J'ai pas rendez-vous, je travaille ici, mais j'ai juste oublié mon badge.
0: Ah, vous êtes infirmière?
1: Médecin.
0: Bah c'est pas mal, comme ça vous pourrez peut-être m'ausculter.
1: Bah écoutez, si vous en avez besoin, pourquoi pas? Mais je vous préviens, je suis gynécologue.
0: Ah oui, bah non. Voilà, ça tombe mal. Ouais. C'est un beau métier, gynécologue. Vous devez en voir défiler des...
1: Des quoi?
0: Non, mais oui. C'est pas vraiment ce que je... Des patients.
1: Oui. C'est un peu le principe quand on est médecin.
0: Eh ben oui, évidemment. J'allais me chercher un café, vous voulez quelque chose?
1: Sans façon.
0: Oh bah c'est con. On aurait pu faire connaissance.
1: Oula! Vous avez consommé de l'alcool avant de venir, non? Parce que...
0: Bien vu. Enfin, bien senti. Non, parce que je suis pas fan des hôpitaux. Il me fallait un peu de courage liquide.
1: Bien sûr.
0: Ah, oui.
2: Monsieur Paoletti.
0: Oui.
2: C'est à nous.
0: Ben, je vous suis. À bientôt, docteur.
1: Ou pas.
0: Eh ben, ou pas, oui.
3: Par ici.
0: Oui. Je vous suis.
3: Bon, ça va bien se passer.
0: Ben, j'espère.

0: Arrête ça tout de suite.
1: Arrêtez quoi? Je fais rien.
0: Si, t'es en train de prendre une photo, là, je le sens.
1: Pas du tout.
0: Oh, le menteur.
1: Mais quoi? Je voulais juste... je voulais immortaliser le moment. T'aurais dû voir, hein, c'était très très beau. Petit rayon de soleil comme ça, sur ton visage. Magnifique. Je fais une deuxième, tiens.
0: Mais avec mon t-shirt troué, pas de forme, hein.
1: Ah ben justement, c'est quoi ça le... C'est un truc qui m'excite, même les t-shirts troués comme pas de forme.
0: Mmh.
1: Ouais. Mmh. Non, c'était juste un bisou à la base. Hein. Mmh. Je veux pas, faut que j'y aille, hein. Mais faut que j'y aille. Faut que j'y aille, ce soir.
0: Trop loin.
1: Dis-moi, j'avais pas laissé un short ici? Si, je vais aller courir.
0: Aucune idée, mais surtout, ne bouge pas.
1: Pourquoi? Qu'est-ce que ça
0: fait? Rien.
1: C'est quoi ça? C'est mes fesses? Les fesses.
0: Mais bah c'est bon, les photos compromettantes, c'est donnant.
1: Mais photos compromettantes? T'avais mes fesses en gros plan, penchées comme ça en plus?
0: Bah moi j'adore. Pourquoi tu te dévalorises comme ça? Non,
1: non.
0: Ok, on en refait une. Pour te faire plaisir.
1: Ça me fait pas plaisir à la base.
0: Mais si, vas-y. Prends la pause. Vas-y, donne tout un peu là. Fais un truc. Prends une pause plus naturelle. Regarde-moi, regarde-moi. Fais un regard ténébreux un peu là. Le beau gosse.
1: Ouais.
0: Ah, j'aime beaucoup là. Hein.
1: Là, c'est bon.
0: T'es trop beau. Oh, la classe. Vas-y, regarde à droite un peu. Ah, pas mal. T'es trop, trop beau. Vas-y, contracte les abdos un peu, vas-y. Pas mal. Ah ouais. Ah, j'adore de ouf. T'es trop beau. Vas-y, vas-y. Ok, ok, ok, j'aime beaucoup.
1: Okay, ils sont
0: là. Vas-y, pas là.
1: Alors, c'est bien ou pas? Regarde.
0: Tu me... Papa.
2: Je cherche mon téléphone, je voulais que tu me bipes.
0: Oui, bah si tu veux, je...
2: Non, non, mais ça va. Je vais le trouver. Je suis désolé, je sais pas que... Quelle heure il passait la nuit ici.
1: Salut, William.
2: Bon, bah je vous laisse, hein.

0: William ? Parce que je voulais m'excuser par rapport à...
1: Non, non, c'est à moi de m'excuser. Je suis désolé, j'aurais pas dû rentrer comme ça sans frapper.
0: Ah non, mais enfin, je veux dire, vous êtes chez vous. C'est juste que comme je... Enfin, je sais pas exactement ce que vous avez vu. Même si je crois à peu près savoir, mais... Enfin, je n'aimerais pas que vous imaginiez non plus que... Hein.
1: Que quoi ? Que ma fille et son copain tournent un porno amateur sous mon toit, c'est ça ? Ah non, pas du tout, loin de moi cette idée-là.
0: Ah mais c'est pas du tout ce qu'on faisait, nous. C'était juste des petites photos, innocentes.
1: Nordine, je crois que j'ai pas tellement envie d'en savoir plus, d'accord ?
0: Bien sûr.
1: Vous savez, moi aussi, j'ai été jeune et amoureux. Mais ici, essayez de faire attention, d'accord ? Déjà, la dernière fois, je vous ai surpris à batifoler sur le sol de ma terrasse. Là, c'est des photos un petit peu olé-olé. Ça va aller jusqu'où ?
0: Ouais, mais la dernière fois, je vous rappelle, je vous avais dit que c'était un accident.
1: Oui, c'est vrai, je me souviens. Elle était tombée, vous lui étiez tombé dessus. Tu parles d'un accident ?
0: C'est la vérité.
1: Oui, oui, d'accord, ok. Quoi qu'il en soit, ça commence à faire beaucoup d'accidents, je trouve. Alors, la prochaine fois, vous ferez ça chez vous, ou à l'hôtel, ou je ne sais où, mais pas ici. Ok ?
0: Bien sûr, promis.
1: Merci. Ben, bonne journée, Nordine.
0: Oui, ben oui, bonne journée aussi.
2: Bon, l'empreinte de la chaussure, ça donne quoi ?
3: Notre homme chaussait bien du 44. À part ça, pas grand-chose. Et le modèle de semelle était en caoutchouc, c'est hyper courant.
2: Ah, super, on a sa pointure. En revanche, ce qui est intéressant, c'est que le complice de Vanessa a réussi à pénétrer dans la voiture du procureur et à y déposer une balle de revolver sans laisser aucune trace.
3: Ouais. Et il a aussi réussi à mettre un traceur dans le portable du procureur et à suivre Raphaël Perrault à la trace quand même.
2: Il est prêt à tout pour Vanessa.
3: Sauf qu'elle n'a pas les moyens de se payer un tueur à gage. Ce qui veut dire que notre type lui est complètement dévoué.
2: D'autant plus que tous ses virements bancaires passent par la régie de la prison. Il n'y a rien de suspect.
3: Tu sais quoi ? Si ça se trouve, c'est peut-être juste un admirateur taré, comme en ont souvent les tueurs en série.
2: Oui, mais Martin et Karim ont vérifié le profil des admirateurs de Vanessa et ils ont tous un alibi.
3: Il faut que vous la réinterrogiez, Vanessa. Je suis sûr qu'elle sait quelque chose.
4: Ce sont les résultats de vos examens, suite à votre malaise.
5: Je sens que vous avez une bonne nouvelle à m'annoncer.
4: Pas vraiment, non. Vous avez une athérosclérose, autrement dit, une des artères qui irrigue votre cœur est presque bouchée.
5: Et ça a un rapport avec mon amour pour la bouteille ?
4: Donc, une consommation excessive d'alcool peut augmenter le cholestérol qui se dépose dans vos artères, oui. Ça, une mauvaise alimentation, manque d'exercice physique... En tous les cas, il va falloir intervenir, oui. Et très vite.
5: Et je vais avoir besoin d'une opération.
4: Une angioplastie. Je vous explique, on va placer un stent dans votre artère. C'est une sorte de petit ressort cylindrique qui va empêcher que cette artère se rebouche.
5: Je sais pas. J'ai pas vraiment envie qu'on ouvre la poitrine.
4: Ça tombe bien, parce qu'on va rien ouvrir du tout.
5: Ah.
4: On va placer ce stent grâce à une sonde qu'on va introduire dans l'artère de votre poignet. Et tout ça sous anesthésie locale.
5: Oui, ils arrivaient à faire tout ça en passant par une artère.
4: Oui, oui. On n'arrête plus le progrès, hein.
5: Et c'est risqué.
4: Alors, le risque zéro n'existe pas, hein. Il peut toujours y avoir une complication.
5: Quel genre de complication ?
4: Dans le pire des cas, un caillot peut se former et conduire à un infarctus ou au décès, mais c'est vraiment extrêmement rare. C'est...
5: Ouais, ok.
4: Ouais, vous inquiétez pas, ça va bien se passer. C'est une intervention vraiment très courante de nos jours. Et puis en plus, vous avez de la chance parce que j'ai une annulation demain, donc on va pouvoir se débarrasser de ça très vite.
5: Demain, ça va être compliqué parce que j'ai un rendez-vous pour un boulot. Ça peut pas attendre.
4: Écoutez, c'est vous qui voyez, mais vu l'état de votre artère, vous risquez un infarctus à n'importe quel moment. Donc, faut faire vite.
5: Ok.
6: C'est moi ou Madame Pissarra a été particulièrement pénible ce matin, hein ?
7: Pas plus que d'habitude.
6: D'accord, c'est moi, alors. Je t'avoue que je suis de très mauvaise humeur parce que j'ai été désignée comme jurée dans un procès, j'ai dû réorganiser toutes mes gardes.
7: Ah oui, quand même galère.
6: Le seul truc un peu sympa qui m'est arrivé ce matin, c'est de me faire draguer par un gros lourd à l'accueil. Tu vois le niveau?
8: Quelqu'un du personnel?
6: Non, un patient, puis de vieux, beaux, lourds, bourrés à 9h du mat, tu vois le genre.
8: Ouais, j'en ai déjà croisé quelques-uns.
6: C'est une belle semaine qui commence, quoi. Ah, et bah voilà. Et bah c'est le monsieur qui arrive là, tu vois. Par contre, là, je suis vraiment pas d'humeur, donc si j'ai une réflexion, je te jure que je me le fais.
9: Comment ça va, Julie?
6: Vous vous connaissez?
8: Oui.
5: Enfin, Julie, présente-nous.
8: Eh ben, docteur Vernet, ma maître de stage. Et docteur, voici Bruno Paoletti, mon père.
6: Ton père.
8: C'est mon père.
6: Eh ben, enchanté.
5: Ravi de vous revoir.
6: Écoute, Julie, je te laisse à ta petite réunion familiale et tu me rejoins en salle de soins après, d'accord?
8: Ok, ça marche.
5: À bientôt, docteur Vernet.
8: Top. Qu'est-ce que tu fais là?
5: Enfin, t'es pas content de me voir?
8: Mais si, mais je travaille là. Lucia, tu vas pas bien? C'est quoi ces radios? Ah,
5: viens, on va boire un café, je vais t'expliquer.
10: Dis-moi la vérité.
8: Je te jure, j'ai rien à voir avec l'agression de Victoire.
10: Mais arrête! On sait qu'il y a quelqu'un qui bosse pour toi dehors.
8: Je t'assure. Le commandant Constant m'a dit que le procureur avait été menacé, mais je sais vraiment pas qui est derrière ça.
10: Mais c'est pas juste le procureur. Il y a aussi Victoire. Comme par hasard, le principal témoin à charge dans ton procès manque de se faire tuer, et toi, t'es au courant de rien?
8: Je sais que c'est difficile à croire, mais j'ai changé. Jamais je ferai à nouveau du mal à Victoire.
10: Bah c'est bon, épargne-moi ton petit numéro de repenti, là.
8: C'est la vérité.
10: Donc tu vas me dire que toute la haine et la jalousie que t'avais envers elle, tout ça, c'est terminé?
8: J'ai pas engagé quelqu'un pour truquer mon procès. Je sais que je mérite de finir ma vie en prison.
5: C'est pas ce que dit ton avocat.
8: Lui, il fait juste son travail.
5: Les admirateurs qui t'écrivent des lettres, il y en a pas un qui serait capable de passer à l'acte pour toi?
8: Je vois pas.
5: Prends ton temps. C'est très important.
8: Tu sais, je lis pas ce genre de courrier. Ça me met mal à l'aise. Tous ces gens qui me trouvent génial. Moi, je suis horrifiée par ce que j'ai fait. Georges. Si tu savais comme je m'en veux pour tout ça, j'ai vrillé. J'ai fait beaucoup de mal. Et surtout, je t'ai perdu. Alors que je t'aimais plus que tout.

0: Salut.
1: C'est toi.
0: Oui, effectivement, c'est moi.
1: Tu m'as fait peur?
0: Mais je vois ça. Mais tu as raison d'avoir peur, Victoire, tu as raison. Parce que bientôt, je vais me venger.
1: Quoi?
0: Mais tu croyais quand même pas qu'après m'avoir fait croire que j'allais être grand-mère, t'allais t'en tirer comme ça.
1: Ok, tu parles de ma blague de l'autre jour?
0: Hilarante, ta blague. Non, vraiment, à mourir de rire.
1: Je suis désolée, je suis peut-être allée un peu fort.
0: Mais c'est pas grave. Tu vas avoir l'occasion de te racheter parce que je viens de faire un petit point avec Marianne et figure-toi que tu récupères presque toutes mes gardes pendant mon absence.
1: Pas en vacances?
0: Non, pas du tout. J'ai été désignée comme jurée, figure-toi, dans un procès. Ça commence demain.
1: Quel procès?
0: Je sais pas, ils m'ont pas dit, mais bon, vu les gros titres, j'imagine que c'est celui de la tueuse en série, là. Vanessa Lehmann, c'est ça?
1: Ouais, je sais qui c'est. Je suis un des témoins du ministère public.
0: Ah merde, mais... qu'est-ce qui s'est passé?
1: Elle m'a séquestrée et elle a essayé de me tuer. Deux fois. Ça va, hein? J'ai la peau dure.
0: Tiens, écoute, je suis désolée, je sais pas quoi dire. Si t'as besoin de quelque chose...
1: Tu peux la foutre derrière les barreaux pour le restant de sa vie. Ça serait bien, ça.
0: Ok.
2: Tiens, papa, je t'ai fait un café.
3: Ah, merci, c'est gentil. Qu'est-ce qu'il y a? T'as besoin de quelque chose?
2: Non, j'étais juste venu prendre l'air.
3: Ah, cool.
2: Ça va, toi?
3: Ah oui, ça va.
2: Bon, c'est ridicule, là. Tu vas pas me faire la gueule, quand même.
3: Ah, mais je te fais pas la gueule?
2: Bah, si.
3: Bah, non.
2: Bah, si.
3: Bah, non, je te dis que je te fais pas la gueule. Donc.
2: Si, depuis ce matin, je sais pas, t'es froid et t'es distant. T'as pas digéré ce que t'as vu dans la chambre, c'est ça?
3: Non, ça n'a rien à voir.
2: Je sais que Nordine, il vient souvent. Et on va faire un effort pour que ce genre d'incident se reproduise plus.
3: Ok.
2: Mais voilà, je suis adulte maintenant. Je peux plus rentrer dans ma chambre comme avant.
3: Je suis désolé, j'aurais dû frapper avant d'entrer, mais à coup de pas. Voilà.
2: Ah ok, donc tu me fais vraiment pas la gueule, en fait?
3: Non, pas du tout, je t'assure.
2: Ok.
3: Ah non, je suis juste un peu préoccupé, voilà.
2: Qu'est-ce qui se passe?
3: Un de mes anciens collègues m'a demandé de parrainer une association qu'il a créée pour les malades de la drépanocytose. Son fils en est atteint. Ça.
2: Oui, mon pauvre. Tu sais quoi?
3: C'est une maladie génétique qui touche les globules rouges. J'avais fait ma thèse là-dessus.
2: Et tu vas accepter?
3: Je sais pas, j'hésite. Il faut trouver de l'argent, j'ai absolument aucune idée de comment faire pour trouver les fonds.
2: Bah, il suffit de trouver la bonne idée pour accrocher les gens, quoi.
3: Oui.
2: Genre, je sais pas, bon. Ah bah, le Ice Bucket Challenge.
3: Ah oui, le saut de glace sur la tête, là. Ouais, j'avais vu passer des vidéos, c'est un peu débile, ça, quand même. Hein.
2: Bah, peut-être, mais ça a permis de lever des millions de dollars pour l'association qui lutte contre la maladie de Charcot.
3: Oui, c'est vrai, t'as raison. Bah, écoute, toi qui es jeune et pleine d'imagination, d'après ce que j'ai vu ce matin, si t'as une idée, comme ça, je suis preneur.
2: Oui, bon, bah, comme ça, non. Mais oui, je vais réfléchir.
3: Ok.
4: C'est quand même dingue que ma mère ait été tirée au sort.
1: Je sais pas. Ça doit être dur d'être juré d'assises. T'imagines la responsabilité que t'as sur les épaules?
4: Ouais, mais en même temps, tu vis le procès de l'intérieur, c'est hyper intéressant.
1: C'est pas intéressant. C'est de la curiosité morbide. Et je te rappelle que cette femme, c'est une psychopathe qui a essayé de tuer ma cousine.
4: Je suis désolé. J'ai pas réalisé.
1: Je sais. C'est juste que je me sens pas bien depuis l'agression de Victoire. Si ma sœur avait pas été là, elle serait peut-être morte.
4: C'est bientôt fini tout ça.

0: Oui, mais c'est dangereux, là, l'angio, machin.
1: Non, non, t'inquiète, c'est une opération banale.
0: Non, mais papa, ils te mettent un ressort dans le cœur, quand même.
1: Ouais, c'est un stent. C'est un stent, si je me souviens bien, c'est ça, ouais.
0: Elle dit quoi, Julie ?
1: Que c'est rien de grave, que le chirurgien ait fait ça à la chaîne. Apparemment, le gars maîtrise.
0: Bon, fais voir les papiers qui t'ont filé à l'hosto, là.
1: T'inquiète, franchement, y a pas de quoi en faire tout un plat.
0: Je prends les infos. T'es même pas capable de me dire combien de temps ça dure. T'étais bourré quand t'as vu le chirurgien ou quoi?
1: Ouais, un peu. Non, je déconne. J'ai juste bu une bière en fumant ma clope du matin.
0: Attends, tu l'as lu, là, le formulaire de consentement, là, que tu dois signer?
1: En diagonale, pourquoi? Ça dit quoi?
0: Parce que ça dit que même s'il arrive un truc pendant l'opération, ils ont aucune responsabilité, même si tu meurs. Tranquille, ils ont aucune responsabilité.
1: Comme ça, tu seras débarrassé de moi.
0: Ouais, t'as raison. Signe-le ton truc, je m'en fous, va te faire opérer.
1: Mais non, mais... Il peut rien m'arriver, t'inquiète pas, franchement.
0: Je m'inquiète pas.

0: bah, tant mieux.
1: Bon, j'ai du taf, moi.
0: Attends. Tu fais quoi ce soir?
1: Je sais pas encore.
0: Garde ta soirée, comme ça on fait un truc avec Julie.
1: Quoi comme truc?
0: Bah, je sais pas, on peut aller se promener vers les pompes funèbres pour choisir mon cercueil.
1: Très drôle.
2: Non, mais je suis meilleure que toi en fait.
3: Pas du tout, mais c'est qu'il y a du vent. Puis t'arrêtes pas de parler donc je peux pas me concentrer. Et en plus, le service c'est derrière la ligne, on a dit.
2: Quelle ligne?
3: C'est là, là, regarde, t'es complètement sur le terrain.
2: Donc on refait alors?
3: Ah bah oui, oui, si tu veux gagner à la L'Oréal, oui. Elle est glacée. Je te promets qu'elle est glacée.
2: Bon, petite nature.
3: Petite nature, tu veux essayer? Tu veux?

0: je me suis renseignée sur l'association du pote de mon père, là. Mmh. Et franchement, c'est super ce qu'ils font. Faut vraiment les aider, hein.
1: Mais du coup, t'as trouvé une idée pour lever des fonds, là?
0: Ouais. Mais c'est grâce à toi.
1: Comment ça, grâce à moi?
0: Bah, je repensais à ce matin et au shooting photo qu'on a fait, là.
1: Ouais.
0: Et j'ai eu une idée de génie. Je me suis dit qu'on pourrait vendre les calendriers façon dieu du stade, tu sais. Et comme ça, tous les bénéfices, ils iraient à l'assaut.
1: C'est ça, ton idée?
0: Mmh.
1: Un calendrier avec des mecs à poil?
0: Bah, pas que, il peut y avoir des meufs aussi. Comme ça, ça parle à tout le monde.
1: Bah oui. Tout ça poil contre la drépanocytose. Génial.
0: Oui, bon, bah, c'est sûr que dit comme ça...
1: Mais du coup, tu comptes les recruter comment, tes Chippendales, là?
0: Bah, au commissariat.
1: Mmh. Commissariat... Notre commissariat à nous? Parce que quoi, ça serait nous sur les photos?
0: Bah ouais, ça change des sportifs.
1: T'es ouf, toi.
0: Ah, mais je suis très sérieuse, là.
1: Mais tu sais que le métier de flic, c'est déjà assez compliqué comme ça. Parce que là, je te promets, il n'y a plus jamais personne qui va nous prendre au sérieux si on commence à se balader le cul à l'air et les abdos huilés.
0: Bah non, mais au contraire. Les gens, ils pensent qu'on est des grosses brutes. Là, tu vois, ça changerait l'image de la police.
1: Ouais.
0: Bah, on aurait un côté plus humain, quoi, tu sais. On est engagé, on aide les malades et tout.
1: Tu penses pas plutôt que ça donne l'image de gens qui s'ennuient et qui ont le temps de faire des nudes entre collègues plutôt que d'aller résoudre des enquêtes?
0: Bah, à Bruxelles, la police l'a fait et ça a super bien marché. Regarde.
1: À Bruxelles?
0: Ouais.
1: Ah ouais. Franchement, je sais pas, ouais. Hein.
0: Moi, tu vois, je te verrais bien, Monsieur Juillet. T'es chaud comme un mois d'été.
1: Mais tu veux dire avec... une salopette en string et une grosse matraque?
0: Exactement. Et une belle paire de menottes aussi. Mmh.
2: Elle est pas une part de tiel, là?
0: Si. Tiens. Elle est bonne, hein?
2: Ah ouais, de ouf. Tu l'as acheté où?
0: Ah, je m'en suis pas occupée. J'ai juste mis les pieds sous la table. Enfin, dans le sable.
3: Non, c'est moi qui les ai achetés. Je les ai achetés au RAL.
2: Ok, ben... merci.
0: Ouais, merci beaucoup. C'est parfait, là, ce petit pique-nique. Hein?
3: Ça fait plaisir, hein?
0: Franchement, le feu de camp, la glacière, t'as sorti le grand jeu, quoi. C'est pour une occasion particulière ou...
3: Non, mais je me suis dit, tiens, il fait beau, ça change du spoon.
0: Ah, bon, ça n'a rien à voir avec le fait que tu flippes complètement l'opération de demain.
3: Ah non, rien à voir. Ah oui. Non, je suis hyper serein.
0: Ouais.
4: Ouais, c'est ça, ouais.
3: Mmh. Bah si. Bah quoi? J'ai envie de faire un feu, j'ai pas le droit.
2: Si. Hé, papa, t'as jamais fait ça de ta vie. Puis là, tu nous convoques avec des brochettes de chamallow, enfin...
3: Quoi? T'aimes pas ça?
2: Si, ça va. Par contre, si tu sors la guitare, moi je me casse, hein. Là c'est bon. C'est...
0: Ah ouais. Mmh.
2: Et les discours d'adieu, la larme à l'œil, ça c'est pareil.
3: Non, promis. Mais c'est juste cette histoire d'artère bouchée, là, m'a fait prendre conscience que j'étais pas éternel. Et du coup, j'avais envie de passer du temps avec vous. Comme si c'est très con, hein, de faire cuire des chamallows, comme si vous aviez 8 ans. Je sais que j'ai une vie de merde, hein. Mais cette vie, j'y tiens.
0: Bah, Bruno ?
3: Quoi ?
0: Non, mais ça...
2: Non, mais papa, tu nous fais un monologue sur la beauté de la vie, tu prends de l'alcool. Tu cherches quoi ? Que tes artères, elles se bougent plus, là ?
3: Eh, on se calme. C'est une bière sans alcool.
2: Montre.
3: Tiens, elle est très bonne, d'ailleurs.
0: Ah, putain.
2: Ok, ça va.

0: bien ton fils. Ce serait dommage qu'il lui arrive quelque chose. Demain, tu seras juré au procès de Vanessa Lehmann. Et tu vas faire tout ce que je te demande, sans discuter. Parce que j'ai ton fils dans le viseur.
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18: Le sais-tu? Un homme incline généralement devant 3 femmes. L'une est la déesse. La seconde, sa patrie. Et la troisième, c'est sa mère. Au début, j'ai été choquée de voir un homme se battre avec des femmes. Mais toi, tu ne prends même pas l'appel de ta mère. Ah, tu es encore pire que je ne le pensais, voilà. Et moi, je préfère vraiment m'éloigner des gens qui ne respectent pas leur mère. Je m'en vais, d'accord?
19: Attends, écoute. Écoute-moi, attends. Attends. Écoute-moi, j'ai dit.
18: Sauvez-moi de cet homme.
19: Mais...
18: il me harcèle. Regardez ce qu'il fait.
20: Est-ce que vous la harcelez?
21: Mais d'où vient cette fumée?

0: Salut, ça va mon frère ? Je suis trop contente que tu m'aies laissé accrocher cette affiche sur cet endroit. C'est gentil à toi, merci pour ça. Tu sais, j'ai vraiment plein d'enfants qui viennent apprendre le garba.
1: Ah !
0: Oh non ! Est-ce que tu t'es fait mal ? Oh ! Mais c'est très grave ! Et ça va saigner ! C'est vraiment une grosse coupure ! Je crois bien que c'est une blessure sérieuse, tu devrais aller chez le docteur, allez, vas-y !
1: Je ne peux pas partir.
0: Ne t'inquiète pas, tu n'as rien à craindre puisque Manjari est là. Je vais m'occuper de tes clients, alors vas-y maintenant, oui. Attention à toi.
2: Mais où est passée cette fille ?

Oh non, même une femelle serpent qui a perdu son compagnon n'est pas aussi obsédée par la vengeance. Cet homme n'est pas prêt de me lâcher. Il m'a suivi jusqu'ici.

0: Excuse-moi, celle-là, elle coûte combien ?
1: Oh, il est simplement là en tant que client. Oh, je ne peux pas laisser filer un client. Si je le laisse partir, le fleuriste va subir une certaine perte. Que voulez-vous ?
0: Ces fleurs rouges, elles coûtent combien ?
1: 800 roupies.
0: D'accord. Et est-ce que je pourrais savoir combien coûte un bouquet composé de fleurs jaunes et de fleurs rouges ?
1: 1000 roupies.
0: Bon, très bien. Alors je vais prendre un bouquet de fleurs rouges et de fleurs jaunes, s'il vous plaît.
1: Je n'ai pas d'autre choix. Je dois me lever maintenant.

0: Eh oh, excuse-moi, attends. Où tu vas? Tu l'as pris, mais tu ne m'as pas payé. Qu'est-ce que tu crois, hein? Tu peux tout simplement partir avec, c'est ça? Allez, paye-moi pour les fleurs ou bien j'appellerai la police. Et tu ne m'as toujours pas payé pour mes bracelets non plus. Qu'est-ce que t'as fait? Oh non, tu es fou! Tu viens juste de me faire perdre 1000 roupies. Maintenant, tu me dois 1200. Donne-le-moi.
1: Combien?
0: 1200.
1: 1200? Mais je n'ai rien pris, pourquoi je paierais?
0: Écoute-moi, espèce de sale profiteur. C'est du vol en plein jour. Paie les fleurs ou je raconte à tout le monde ce que tu as fait. Je ne te laisserai pas partir. Ce n'est pas mon magasin, tu sais. Il appartient à un pauvre homme tellement honnête. Si tu ne paies pas, c'est lui qui va perdre cet argent. Allez, ne fais pas ça, s'il te plaît, paie, d'accord? Allez.
1: Elle va encore sauter sur moi pour m'attraper l'argent comme avant.

0: Est-ce que tu me reconnais ? Tu as un problème avec toutes les filles de la Terre, pas vrai ? Tu as de la chance que ce jour-là, j'étais pressée. Sinon, je t'aurais vraiment remise à ta place. Eh bien, tu as glissé de l'argent dans mes mains avant que je puisse réagir. Et aujourd'hui, tu refuses de payer cette gentille et innocente pauvre jeune fille ? Tu n'as pas honte ?
1: Honteux ! J'ai eu très peur qu'il me suive partout et qu'il me harcèle. Mais maintenant, je vois clairement qu'il est juste odieux avec toutes les filles qu'il croise.
0: Il est temps de lui apprendre les bonnes manières. Komal, Priya, Neha, venez ici.
1: Écoutez, ce type est fou, il veut ma peau. Il dit que je suis quelqu'un d'autre et il m'accuse de me faire passer pour celle que je ne suis pas. Mais je suis juste une chanteuse connue à Vadodara et je ne prétends pas être quelqu'un d'autre. Je pense vraiment que ce type est aveugle.
0: Alors, il est temps de le ramener à la raison et de le remettre sur les rails.

0: qu'est-ce que tu fais?
1: Écoute, quelqu'un doit bien te donner une bonne leçon pour que tu ranges ton sale caractère.
0: Mais arrête, qu'est-ce que tu fais? Mais écartez-vous! Laissez-moi passer! Hé, non! Arrête ça!

0: c'est parfait. Ça suffit. On devrait y aller maintenant, allez.
1: Hé, hey, toi

0: Dougo ?
1: Oui ?
0: Tu es sûre que ton père t'a dit qu'il était ici ?
1: Oui.
0: Mais mon cœur, tu aurais dû lui demander le numéro de la maison, tu sais.
1: Grand-mère en pensait pouvoir trouver la maison grâce à sa couleur.
2: Mais Dougo, le problème, c'est qu'elles se ressemblent toutes ici.
3: Ce n'est pas grave, on finira bien par trouver Meet. Allez, on y va.
0: Alors, vous avez trouvé sa maison ?
4: Pas encore.
3: Et vous avez trouvé ?
0: Excusez-moi. Eh bien, est-ce que vous savez où habite Manjari par hasard ?
5: Non.
0: Qu'est-ce qu'il y a, bébé ? Tu vas bien ?
6: Je viens de voir ma sœur Meet aujourd'hui.
0: Mais quoi ? Mais comment peux-tu être sûre que c'était bien Meet ? Ça pourrait être une autre personne.
6: Non, Kunal, j'en suis absolument sûre. C'était bien ma sœur Meet que j'ai vue.
0: Mais si c'est vraiment elle que t'as vue ? Si c'est bien Meet, Ouda, alors on est dans le pétrin. Elle va jamais nous pardonner, bébé. Elle va pas nous épargner.
6: Non. Mais si Meet est en vie, je dois prévenir Massoum tout de suite.
0: Ouais.
6: Allez, décroche.
1: C'est notre tante.
0: Meet ? Bon, on pourra la retrouver grâce à cette affiche. Enlève-la du mur. Fais attention, ne la déchire pas.
3: Oui, ne vous inquiétez pas.
0: Ah, il y a même un numéro dessus. Je vais appeler ce numéro. Comme ça, on la retrouvera au plus vite.
1: Tonton ?
7: Je vous ai pourtant dit de ne pas la chercher. Alors vous êtes ici, pourquoi ?
0: Ce n'est pas du tout leur faute. C'est moi qui ai insisté.
7: Si quelqu'un veut la voir, elle vit dans la deuxième maison, tout au bout de la ruelle. Mais que les choses soient claires, je ne veux plus rien avoir à faire avec elle.

0: Attends, attends, doucement, doucement, doucement. Qu'est-ce qu'il y a?
1: Dis-moi quand est-ce que ma belle-fille, Meet, rentrera. Mon fils la ramènera. Mais si elle est ici, alors pourquoi elle n'est pas venue me voir?
2: Papa, Meet est parti la chercher. C'est juste qu'ils ne sont pas encore arrivés. Dès qu'ils seront là, je les emmènerai à toi.
1: Comment? Ma belle-fille, elle n'est pas encore rentrée?
2: En fait, eh bien, papa, écoute, tu connais très bien ton fils. S'il t'a donné sa parole, il la tiendra. Quoi qu'il arrive, tu peux en être sûr de ça. Et je suis sûr qu'il la ramènera très vite.

Ne t'inquiète pas, papa. Je vais faire tout ce qui est possible pour la ramener ici à la maison.

0: peux ramener ma belle-fille à la maison?
1: Vous me prenez pour quelqu'un d'autre. Je m'appelle Manjari, je viens de Vado.

0: Papa, Mythe est parti la chercher. C'est juste qu'ils ne sont pas encore arrivés.
1: Comment ? Ma belle-fille, elle n'est pas encore rentrée ?
2: Entrez !
3: Beau-frère, regarde ça. Tiens, j'ai tous les documents de Manjari dans ce dossier. Ça, c'est sa carte d'identité. Et là, c'est l'adresse de sa maison à Vadodara. Et ça, c'est son certificat de fin d'études. Alors, même avec toutes ces preuves, tu crois encore que c'est mythe ? Mythe, viens vite ! L'état de papa s'est aggravé !
0: Papa ?
3: Papa ! Papa !
4: Raj !
5: Mon oncle !
4: Infirmière !
5: Infirmière !

0: Papa, essaie de respirer, s'il te plaît. Il faut que tu respires profondément, papa.
1: Oh non, Raj.
0: Papa, il faut tenir bon, tu vas t'en sortir.
2: Son pouce s'emballe, il faut lui faire une injection tout de suite.
0: Dépêchez-vous, je vous en prie.
2: Écoutez, il ira mieux dans un instant. Je vais prévenir le docteur en attendant.
0: Papa, écoute-moi. Papa, écoute-moi. Tu m'entends, papa? Papa, tu dois faire un effort. S'il te plaît, papa, essaie de respirer profondément.
3: Mon fils. Ma belle-fille. Où elle est?
0: Papa, écoute-moi, s'il te plaît. Je te donne ma parole. Que je la ramènerai, papa. Je la ramènerai, je te promets. Mais tiens bon, je t'en prie. Fais-moi confiance. Je la ramènerai à la maison, ne t'inquiète pas. D'accord, papa? Prends soin du calme. Du calme.

0: Monsieur Alaouat. Écarte-toi de mon chemin, je veux y aller. Et où tu vas? Je laisse mon passé derrière moi pour ramener la fille qui m'a trahi dans cette maison. Et qu'est-ce que... ça peut bien te faire qu'elle revienne dans la maison? C'est une autre personne, non? Ce n'est pas du tout la fille qui t'a trahi. Et ce cher Oshiar l'a même prouvé, non? Mais moi, je n'y crois pas. Je n'y crois pas! Non, je n'y crois pas! Et même si ce n'est qu'une sosie qui s'appelle Manjari, je la ramènerai toujours à la maison parce que je veux... je veux sauver mon père. Et si jamais elle refuse de revenir avec toi, elle devra venir avec moi. Elle reviendra quoi qu'il arrive.
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0: Oh non, écoute-moi s'il te plaît. Je veux tout simplement te parler.
1: Mais écoute-moi bien, je ne veux pas du tout te parler, moi. D'abord à la fête de Garba, après au temple. Ensuite, tu es venu dans mon quartier, et maintenant tu es chez moi.
0: S'il te plaît, écoute-moi.
1: Non, je sais ce que tu essaies de faire.
0: Mais non, tu veux bien m'écouter, s'il te plaît, j'ai besoin de ton aide.
1: Je sais exactement ce que tu essaies de faire. Quoi? Qu'est-ce que tu veux, hein?
0: Je veux que tu viennes chez moi comme ma femme.

0: Mais écoute-moi.
1: Il y a un fou qui est entré dans la maison.
0: Laisse-moi finir ce que j'ai à dire.
1: Non. Je préfère encore mourir que de t'aider, d'accord? Je ne viendrai pas avec toi, non. Tante Popat.
0: Très bien, d'accord. Où est-ce qu'elle est, ta tante? Elle a volé de l'argent de Paris, pas vrai? Je vais appeler les gens à qui elle a volé et je vais aussi appeler la police, ça te va?
2: Hé, ma chérie! Pourquoi est-ce que tu es en train de crier comme ça, hein? T'es qui, toi? Et comment tu es entrée ici? Parle, allez!
1: Ma tante, je t'avais prévenu que tes habitudes de parier allaient finir par nous causer des ennuis un jour. Et ce jour est arrivé, voilà. Et il est en train de me faire chanter.
2: Mais dis donc, comment oses-tu?
3: Oh non, excusez-moi, comment ça va? Je suis Oshiyar, comment ça va?

0: Je vais très bien. Est-ce que tu parles Gujarati, dis-moi?
1: Ah oui, bien sûr, juste un peu.
0: Waouh!
1: Je suis désolé, mais Monsieur Alawat ici est venu vous demander de l'aide. Et il ne voulait pas vous faire chanter. Mais c'est que votre fille ne lui a pas laissé le choix.
0: Ma fille? Elle n'est pas du tout ma fille. Elle est juste ma nièce. Je suis trop jeune pour me marier. Et je suis toujours célibataire, tu sais.
2: Ma tante, écoute, tu as tout le temps du monde pour flirter avec lui. Continue, moi je m'en vais, d'accord?
3: Ne t'avise pas de bouger, assieds-toi. Assis. Et arrête de gigoter comme ça.
1: Non, beau-frère, calme-toi, c'est bon. Je vous présente mes excuses pour lui, hein.
0: Eh bien, ce n'est rien. Vous avez l'air d'un homme bien. Je vais donc vous pardonner. Hein?
4: Écoutez, mon père est gravement malade. Et sa relation avec ma femme était tellement forte. Mais il se trouve que ma femme a finalement quitté ma famille et moi pour de bon. Elle nous a trahis. Et comme je te l'ai déjà dit précédemment, tu ressembles énormément à ma femme. Alors je veux que tu viennes. Je veux que tu prennes soin de mon père. Ça l'aidera sûrement à se rétablir.
1: Beau-frère, montre-leur sa photo.
4: Je n'ai plus de photos d'elle. Je les ai toutes effacées de mon portable.
1: Moi, j'en ai encore. La voilà.

0: Elle te ressemble comme deux gouttes d'eau. Incroyable.
1: Et ma tante, regarde mes cheveux. Hein? Ils sont longs et épais. Elle a les cheveux très courts. Pas de maquillage. Elle ne met pas de vernis non plus. Elle ressemble vraiment à un garçon. Et elle porte le genre de vêtements qu'aucune autre fille que je connais ne porterait, c'est sûr.
2: Et c'est ce qui la rend si spéciale. Parce qu'elle était différente. Et il se trouve que son père considérait cette fille tout comme sa propre fille. Et aujourd'hui, son père insiste tellement pour revoir sa belle-fille. Elle a déjà fait 2 crises cardiaques. Alors, aidez-nous, s'il vous plaît.
1: Ma déesse, montre-moi le chemin, je t'en prie.
0: Il y a un truc que je ne comprends pas. Comment Manjari pourrait vous aider dans cette histoire?
1: Sérieux? Ma tante, il vient d'expliquer tout ça et toi, tu demandes encore comment? Il veut que je fasse semblant d'être sa femme et que je reparte avec lui.
0: Qu'est-ce que tu racontes? Je ne comprends pas. Pourquoi elle accepterait de faire ça pour vous, hein? Écoutez bien, je suis désolée d'apprendre pour ton cher père. Et je suis vraiment désolée. Mais on ne peut rien faire pour vous aider. Alors vous pouvez partir.
3: Une avance. Et je suis prêt à la payer autant qu'elle veut. Vous n'aurez plus jamais besoin de faire des petits boulots et elle n'aura plus besoin d'enseigner la danse pour gagner sa vie.
1: Ma tante, dis-leur
3: que nous...
1: Je
3: te donne juste 2 minutes pour faire tes valises et venir avec nous.
1: Et je ne suis pas un paquet de nouilles, je ne peux pas me préparer en 2 minutes. Quel type grognon! Oh, comment elle peut croire une seconde que j'accepterai? Ma tante! Attends, écoute-moi!
0: Oui, bien sûr, mais je t'écoute. Ma puce, fais semblant pendant quelques jours et tu vas gagner énormément d'argent. C'est une bonne affaire.
1: Je sais, ma tante, mais...
0: Écoute, je ne veux plus rien entendre. Ne pense pas. Ma fille, une occasion pareille ne se présente pas 2 fois. La déesse peut te couvrir de richesses. Et on est venu dans cette ville pour gagner un peu d'argent. Pas vrai? Hein? C'est notre chance. Accepte-le avec sourire. Et il y a un dicton chez nous qui dit « Quand l'occasion se présente, il faut être prêt à lui ouvrir la porte. » Oui. Et crois-moi, je suis plus que sûre que très bientôt, tu comprendras enfin que c'est bien la bonne décision. Alors, tu veux qu'on parie?
2: Mais pourquoi tu as été aussi dur avec elle, hein? Tu aurais pu demander...
3: Oshiar, écoute. Il y a des personnes qui ne s'intéressent qu'à l'argent. Tu peux me croire là-dessus. Attends encore un peu, cette fille sera prête. Avec ses affaires sous les bras.

0: Tu crois que j'ai accepté pour ça? Je viens parce que j'ai très peur. Car je sais que si je ne viens pas avec toi, tu continueras à me suivre, à me traquer et à me harceler. Et tu ne me laisseras jamais tranquille. Et encore une chose. Je viens parce que je sais très bien combien un père peut être important pour son enfant. Je viens tout simplement avec toi pour aider ton père, d'accord? Sinon jamais je ne parlerai à un type aussi aigri que toi. Et arrête de me regarder avec cet air-là. Je ne vous fais pas du tout confiance à tous les deux, c'est pour ça que...
1: C'est pour ça quoi?
2: C'est pour ça que moi aussi je viens avec vous.
0: Écoutez, je ne laisserai pas ma tante Popat seule ici. Je ne prendrai pas le risque de partir seule avec vous. Eh bien, si vous êtes d'accord. Non, attends! J'ai encore besoin de 3 conditions pour le faire. La première. Tu ne hausseras jamais la voix devant moi. Parce que si jamais je crie, je risque d'abîmer ma voix et je ne pourrai plus chanter pendant les fêtes de Garba. La deuxième aussi. Tu n'as pas le droit de me crier dessus. Et la troisième. Tu n'élèveras jamais le ton devant moi. Tu seras vraiment gentil avec moi. Tu surveilleras ton ton et tu peux même m'appeler Manjari si tu veux.
3: Maintenant, écoute.
0: Exactement ça. Tu ne prendras plus jamais ce ton-là avec moi et ça, c'est non négociable. Si tu es d'accord, je viens avec toi. Sinon, moi, je rentre chez moi, d'accord? Alors dis-moi. Allez.
3: D'accord. On y va ?

0: Anouba, les comptes ne sont pas encore bouclés. Il reste des choses.
1: Si cette fille est vraiment mythe, je suis sûre que maman et grand-mère le sauraient. Je vais les pousser à bout afin qu'elles me disent la vérité.

0: Grand-mère, demande à maman d'arrêter ce tuer à la tâche pour 3 sous. Dis-lui de rester à la maison pour s'occuper de toi, enfin. Dis-le-lui.
1: Tu as fini? Alors écoute-moi bien. Anouba n'est pas juste ma belle-fille. Elle est comme ma fille. Et mon fils à la fois. Exactement comme Meet l'était. Elle a assumé tous ses devoirs dans cette famille.
0: Ça fait 1 an qu'elle a disparu. Ta précieuse Meet a-t-elle appelé? Ne serait-ce qu'une seule fois au cours de cette année. Elle a déjà essayé de savoir comment tu allais, hein? Crois-moi, grand-mère, Meet a choisi de renoncer à toutes ses responsabilités.
2: Qui a dit qu'elle n'a jamais cherché à savoir comment on allait? Elle prend régulièrement des nouvelles de nous.
0: Quoi? Qu'est-ce que tu veux dire par là, maman? Tu veux dire que t'es toujours en contact avec elle?
2: Ma fille Meet est ici, dans mon cœur. Alors oui, on est en contact. J'ai confiance en elle. Elle ne nous abandonnerait jamais.
0: Oh. Eh bien, maman, alors dans ce cas, dis-moi, est-ce que tu n'as jamais demandé à ton petit cœur pourquoi ta chère Meet est partie?
2: Pourquoi tu me poses toutes ces questions? Garde un peu pour elle. Tu lui demanderas quand elle reviendra.
0: Excuse-moi. Comment ça? Qu'est-ce que tu veux dire? Et qu'est-ce que tu veux dire quand tu dis quand elle reviendra, dis-moi? Enfin, tu sais, je veux dire, est-ce qu'elle a appelé, envoyé un message ou lettre annonçant son retour, je ne sais pas, n'importe quoi.
1: Oh. C'est écrit dans nos écritures que ceux qui vivent dans le cœur n'écrivent pas de lettres. Et notre fille Meet vit toujours dans nos cœurs. Pas vrai, Anouba?
2: Oui, c'est vrai, maman. Et j'en suis persuadée. Que notre Meet reviendra à la maison un jour. Et elle nous expliquera alors la raison pour laquelle elle a dû partir très vite comme ça. Alors chacun aura les réponses à ses questions. Toi y compris.
0: Oui, je veux une réponse. Qui est vraiment cette fille? Meet ou Manjari ?

Mais pourquoi tu me regardes comme ça, hein? Tu ne pries pas du tout le Tout-Puissant avant de commencer quelque chose de nouveau, toi? Je demande juste à la déesse de m'aider à réussir à faire semblant d'être ta femme.

0: Chef Meat!
1: Chef Meat!
2: Chef Meat!
1: Chef Meat!
3: Les enfants, écoutez, je ne suis pas du tout Chef Meat. Je suis Manjari.
4: Qui que vous soyez, moi je vous appelle toujours Tante Meat.
5: Ragini, apporte vite le plateau de prière. Ma belle-fille,
6: assez.

Ce n'est pas ta belle-fille, c'est Manjari. Elle va rester avec nous quelques jours en se faisant passer pour Meet. Uniquement pour aider papa. Alors je vous conseille de ne pas trop vous attacher à elle.

Même après m'avoir vue plusieurs fois, toi tu m'as toujours prise pour mythe. C'est la première fois qu'ils me voient. Alors ils ont toutes les raisons d'être émus. Et toi, tu n'es pas juste. Tu veux que je fasse semblant et tu leur dis de me traiter autrement. Tu es vraiment égoïste, tu sais ça ?

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0: Ah oui, non, mais c'est scandaleux, hein. Oui, oui. Tu te rends compte? Femme de l'année. Oui. Ah bah oui, dans le journal local, première page. Non mais je vais te l'envoyer le journal. Ouais. Non mais femme de l'année. Non mais écoute, mais enfin, je suis directrice de Bricoflex, donc alors ils auraient pu m'élire manager de l'année, là, d'accord, mais femme de l'année. Voilà, je suis la femme de l'année. Non mais pourquoi pas la rousse de l'année, tant qu'on y est. Ouais, oui d'accord, je te rappelle, oui, d'accord, bisous papa, ouais.
1: Et t'appelles qui maintenant?
0: Bah ta sœur, faut que je raconte ça, c'est scandaleux.
1: Et t'as pas peur que ça se voit? Que les gens se disent que ça te fait quand même un peu plaisir vu que tu l'annonces à tout le monde.
0: Ah bah tiens, c'est Hervé. Oui! Mais t'as vu ça? Tu es la femme de l'année! Bah écoute, oh non! Oh non, j'ai les boules! Bah oui, j'ai les boules! Mais parce que ce que je disais à papa, je suis manager. Alors ils auraient pu m'élire manager de l'année, mais non! Non, femme de l'année, je suis là. Mais qu'est-ce que tu veux, c'est la société, ça?
2: Oh! C'est quoi tous ces trucs là?
3: C'est des cassettes, des vieilles cassettes. C'est des dessins animés, des vieux films.
2: Ouais.
3: Hop! Je les ai retrouvés chez ma mère et je me dis, je peux peut-être me faire un peu de fric avec.
2: Mais tu veux les vendre?
3: Bah ouais. Enfin, elle, je les vends. Et elle, eh bah, c'est la pile de ce que je garde parce que c'est trop sentimental.
2: Ouais.
3: Là par exemple, Cendrillon, je vends. Le livre de la jungle, j'aime trop, je garde. L'intégrale de Charlie Chaplin, ah, je garde. Été 96. Ah, la sextape de maman. Oh, je garde.
2: Trop sentimental.
3: Oui.
4: Alors voilà, même si t'es toute petite, eh ben t'as le droit de savoir parce que c'est ton histoire, ma chérie. Alors voilà, ton papa et moi, on avait beaucoup, beaucoup, beaucoup d'amour à donner. Et on a voulu en faire profiter un enfant qu'on avait vraiment besoin. Et c'est comme ça qu'on t'a adopté.
5: Mais enfin, ça va pas. Qu'est-ce que tu racontes à la fille de Pauline?
4: Non, mais c'est parce que comme on va adopter, je trouve que c'est important de répéter. Mais j'ai pas envie de me louper sur le nôtre.
5: Mais c'est n'importe quoi.
4: Pourquoi? Bah ça va, si on peut plus faire la main sur les bébés qui traînent. Non mais c'est vrai, déjà ce matin là au parc, il y a des parents qui m'ont saoulé. Gna gna gna, pas mon gosse.

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3: 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Regardez.
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3: Et aujourd'hui, nous accueillons avec nous Marion Marimoutou, notre Miss Réunion 2022. Quel plaisir!
4: Eh ben, ça fait du bien de revenir à la maison.
3: Ben, on est content de vous avoir. Et pour commencer, je vous propose eh bien, que l'on visualise ensemble un moment qui a fait basculer votre vie, c'est celui de votre sacre, Marion.
4: Allez, c'est parti.
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3: Et à peine sortie de scène, Marion, vous vous mettez à courir pour une raison bien particulière.
4: Oui, effectivement, ça, personne ne l'a vu, mais entre le stress et le fait que je sois asthmatique, dès la sortie de scène, c'était la course dans les coulisses parce qu'il fallait absolument trouver ma ventoline. J'arrive plus à respirer, mais ça va. Là, ça va mieux pour le coup.
3: En tout temps, vous avez retrouvé votre souffle et tout va bien.
4: Exactement.
3: Il y a des opportunités qui vous ont marqué plus que d'autres, et notamment votre engagement humanitaire. Racontez-nous.
4: Oui, bah, j'ai profité justement de ce sacre pour porter justement des projets que j'avais justement dans l'humanitaire et notamment dans l'éducation, donc à Madagascar, en métropole. D'ailleurs, j'ai coécrit une BD avec des élèves de La Réunion. Voilà, je suis trop fière de la montrer aujourd'hui.
3: Ah bah oui.
4: Et voilà, je continue, je touche un petit peu à tout, de la pauvreté, l'éducation, et j'aide en tout cas le maximum possible.
3: Bah, félicitations pour tous vos accomplissements.
4: Merci.
3: Aujourd'hui, grâce à vous aussi, Marion, l'un de nos téléspectateurs va tenter de remporter notre magnifique lot du jour. C'est un lot beauté offert par Topicrème. Regardez.
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1: Et Marion, depuis, vous avez multiplié les projets. Racontez-nous.
2: Oui, alors je jongle entre les études et à côté, je suis auto-entrepreneuse aussi. Donc j'ai intégré une agence de la création de contenu. Je continue mes petits pas dans la mode aussi. Et là, je viens de valider ma licence pour devenir prof d'SES. Donc je continue aussi mon parcours scolaire tranquillement.
1: Bravo pour tous ces accomplissements. Merci Marion, Marie Moutou d'avoir été avec nous. L'aventure continue avec le grand jeu des Miss. 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D'ailleurs, pour ce faire, vous envoyez jeu J-E-U par SMS au 70-80. Qui sait, vous serez peut-être notre futur gagnant. En attendant, celui d'hier s'affiche juste ici, en bas de notre écran. Félicitations à vous. Et quant à moi, je vous donne rendez-vous dès demain sur Antenne Réunion. À très vite.
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Bonjour et bienvenue à tous, il est 12h30 sur Antenne Réunion, à la une de l'actualité ce mardi. L'ancien PDG de la SPL Estivale, entendu par les gendarmes, Ludovic Alamelou, est convoqué dans le cadre d'une enquête ouverte, notamment pour escroquerie en bande organisée. Les derniers éléments en direct de la caserne de la Redoute avec Romain Guest. Sommes-nous devenus moins tolérants au volant? Dépassements, gestes de la main, les incivilités se multiplient sur la route. Selon une étude, 62% des automobilistes disent insulter régulièrement les autres conducteurs. La Colombie.

0: Sous le choc après un terrible séisme qui a frappé hier l'ouest du pays, le bilan provisoire fait état d'au moins 132 morts et des centaines de blessés. À la fin de ce journal, présentation d'un snack incontournable de la commune du Port, Christine Robert y a fait sa réputation en préparant des bouchons au piment entièrement fait maison. C'est un nouveau rebondissement dans le cadre de l'affaire de la SPL estivale. Ludovic Alamelou, l'ancien patron de la SPL, est convoqué donc depuis ce matin à la gendarmerie de la Redoute suite à des soupçons de malversations financières et suite à des vagues d'embauches jugées disproportionnées lorsqu'il était à la tête de la société de transport de l'Est. Pour les détails, on va tout de suite rejoindre en direct notre journaliste Romain Guest. Bonjour Romain, vous avez pu échanger avec Ludovic Alamelou juste avant qu'il n'entre dans la caserne ce matin. Dans quel état d'esprit était-il ?
1: Bonjour Julien, alors des échanges très rapides pour nous dire qu'il ne fera pas de commentaires pour l'instant auprès des journalistes. Tout autant, il est resté très, n'a pas de montrer d'hostilité à notre égard. Il a ensuite pénétré dans les locaux de la gendarmerie où il est actuellement entendu par les enquêteurs. Ludovic Alamelou, l'ancien PDG de la SPL Estivale, est arrivé ce matin peu après 7h30 devant la caserne de la gendarmerie de la Redoute. Il s'est présenté d'un pas décidé, visiblement concentré, déterminé. L'audition est toujours en cours au moment où nous parlons. Nous ne connaissons pas encore la durée de cette audition, ni le statut sous lequel Ludovic Alamelou est actuellement entendu par les gendarmes. Cette audition intervient plusieurs mois après le dépôt de plainte des salariés de la SPL Estivale en avril dernier. Des plaintes qui portent sur plusieurs faits qui ont donné lieu à des investigations judiciaires. Selon nos confrères du quotidien, une enquête aurait notamment été ouverte pour des faits qualifiés d'escroquerie en bande organisée, abus de confiance, abus de biens ou du crédit d'une société à des fins personnelles, ainsi qu'atteinte à la liberté d'accès et à l'égalité des candidats dans les marchés publics. Pour rappel, Ludovic Alamelou a dirigé la SPL Estivale jusqu'en 2023, année au cours de laquelle la société a été placée en redressement judiciaire sur fond de graves difficultés financières. Ce matin, l'ancien dirigeant s'est donc présenté à la gendarmerie juste derrière moi, sans faire de déclaration, mais avec une attitude qui semblait plutôt sereine et déterminée. Son audition pourrait se poursuivre une bonne partie de la journée. Nous resterons attentifs à la suite de cette audition et nous vous tiendrons informés de son évolution.
0: Merci Romain pour toutes ces précisions et merci à Thierry Sueur qui vous accompagne. Ce drame maintenant sur la route en fin de matinée aujourd'hui, un motard a perdu le contrôle de son engin au niveau du chemin de Touris au Petit Saint-Pierre à Sainte-Anne. Il a heurté le portail d'un riverain. La victime en arrêt cardiaque à l'arrivée des secours n'a malheureusement pas pu être réanimée. Il est décédé sur les lieux. C'est l'un des points positifs des vacances scolaires. Les embouteillages sont moins présents sur nos routes, mais les incivilités au volant ne disparaissent pas pour autant. Selon le dernier baromètre de la conduite responsable, 62% des conducteurs disent insulter les autres, 51% des automobilistes interrogés affirment aussi klaxonner de manière intempestive. Marianne Bultel et Ambre Calza.
2: Un coup de klaxon, une queue de poisson ou un conducteur qui colle de trop près. Sur la route, les incivilités peuvent vite faire monter la tension et le sentiment d'une agressivité grandissante semble s'installer chez les automobilistes.
3: Les gens ils deviennent de plus en plus agressifs. Pourquoi? Je ne sais pas. Je suis bien conducteur, mais il faut toujours être sur ses gardes, quoi.
4: Ça klaxonne, ça insulte, ça crie. Il y a moins de courtoisie au niveau routier. Il n'y a plus le petit signe de la main ou les warnings pour dire merci. Il n'y a plus ça, malheureusement, il n'y a plus.
5: Pas de priorité et les gens ils roulent n'importe comment. Surtout pour les passages piétons, je trouve que quand même certaines personnes qui ne laissent pas les personnes passer, c'est très inquiétant. Il y a certaines personnes qui coupent devant et après quand tu les klaxonnes, ça arrête en plein milieu, ils sortent de la voiture.
6: Elle n'est plus comme dans le temps avant, elle avait respect, elle avait l'entraide, elle avait tout cela.
2: Selon une enquête Ipsos, 87% craignent l'agressivité des autres conducteurs, 62% redoutent les insultes et 51% les coups de klaxon intempestifs. Plus inquiétant encore, 13% déclarent que des conducteurs sont déjà descendus de leur véhicule pour venir s'expliquer. À La Réunion, les incivilités semblent moins fréquentes qu'en métropole, mais certains comportements irrespectueux restent bien présents sur les routes.
7: vous avez encore des phénomènes, j'ai envie de dire individuels, qui se comportent comme s'ils étaient seuls sur la route, qui ne partagent pas la route. Mais j'ai encore envie de croire, en tout cas au niveau de la Ligue, on a encore envie de croire à ce comportement civique et responsable que nous voyons encore à La Réunion.
2: Car sur la route, quelques secondes d'impatience peuvent suffire à faire monter la tension. Garder son calme reste donc essentiel pour la courtoisie comme pour la sécurité.
0: On reste à Saint-Denis avec cette découverte macabre rue Bois de Nèfle. Aujourd'hui, un homme d'une soixantaine d'années a été retrouvé sans vie dans son logement. On y retrouve justement sur place Julie Lerman et Myris Voula.
8: Une découverte macabre a eu lieu ici, dans cet immeuble au troisième étage, ici à rue de Bois-de-Nèfle, ce matin. Selon les premiers éléments dont nous disposons, ce serait le corps d'un homme d'une soixantaine d'années qui a été découvert lors d'une expulsion locative qui devait être menée ce jour. Le corps serait dans un état de décomposition avancée et selon le voisinage, une odeur persistait depuis plusieurs temps ici, au sein de l'immeuble.
9: Les gens sont quand même pas mal isolés, donc c'est choquant comme nouvelle, quoi. Il y a les gendarmes qui sont passés ce matin pour poser des petites questions. Et à part ça, on avait senti quelques petites odeurs. On ne s'attendait pas à ce genre de nouvelles, quoi.
8: La découverte de ce corps a rapidement entraîné l'intervention de la police ainsi que les agents de l'identification criminelle qui sont encore actuellement sur place. À ce stade, les circonstances et les causes du décès ne sont pas encore connues, mais l'enquête devrait permettre d'identifier tout cela et d'éclaircir toutes les zones d'ombre autour de cette découverte macabre.
0: Partons dans le sud de l'île maintenant, où 400 citronniers ont été arrachés dans les Hautes-Petites-Îles, la faute à une maladie qui touche les agrumes. Pour en savoir davantage, Farouk Moulan est en direct de l'exploitation, justement touchée par la tristeza. Bonjour Farouk, malheureusement il n'existe aucun traitement contre cette maladie.
10: Bonjour Julien, oui en effet, c'est un virus qui est extrêmement destructeur, face auquel il n'existe à ce jour aujourd'hui aucun traitement curatif et les conséquences elles sont bien visibles. Là juste derrière nous on peut voir qu'il y a près de 400 pieds de citron qui ont été arrachés là jusqu'à ce matin. Et évidemment, en cause, c'est le virus de la tristeza. Il attaque progressivement l'arbre, les rendements diminuent jusqu'à son dépérissement complet. Là, je suis justement avec Monsieur Yebo, qui est agriculteur ici dans les Hautes-Petites-Îles. Mais vous êtes agriculteur, mais surtout agrumiculteur. Donc cette perte-là, c'est une grosse perte pour vous, c'est ça ?
11: Effectivement, donc c'est quand même 80% de la production que les cueillent pas en fumée, là, mais dirait. Et effectivement, ça fait un gros coup, quoi.
10: Alors là, nous parle de tristeza, on parle aussi de maladie de dragon jaune et d'autres maladies encore. Est-ce que la filière agrume les en danger à La Réunion ?
11: Effectivement, bien sûr qu'elle est en danger. Mais c'est vrai qu'on n'en parle pas beaucoup. Mais nous devrions prendre grand compte parce que là, au jour d'aujourd'hui, on en a pas mal de producteurs que l'a dû arrêter par rapport à ces problématiques-là.
10: Et ces problématiques-là, là, où voit l'avenir comment, du coup, vu qu'il n'y a pas de traitement face à ça, c'est où les résigner à arracher tous les pieds maintenant ?
11: De toute façon, on n'a pas le choix. Résigner ou pas, il faut passer par là. De toute façon, aller où ça nous veut, nous serons obligés de passer par cette méthode-là. Mm-hmm. Pour faire quoi après, nous ne connaissons pas, par contre. Hein. Mm-hmm. Parce que là, on a quand même 25-30 ans de travail derrière. Et là, on nous retrouve à nous un petit peu dépourvus de tout ce qui arrive. Alors.
10: Okay. Merci beaucoup pour ces informations. Comme vous l'avez entendu, du coup, l'enjeu désormais, ce sera donc de préserver les arbres encore épargnés et de limiter autant que possible les conséquences sur la production.
0: Merci Farouk pour ce point en direct de Petite-Île. Et merci à Didier Paette pour la réalisation de ce direct. À partir d'aujourd'hui, le démarchage téléphonique non sollicité est officiellement interdit en France. Les entreprises doivent désormais obtenir votre accord explicite avant de faire sonner votre téléphone. Les contrevenants s'exposent à des amendes allant jusqu'à 375 000 euros. L'actualité à l'étranger, ce dramatique séisme en Amérique du Sud après le Venezuela fin juin, c'est la Colombie désormais qui est en état d'urgence. Un tremblement de terre de magnitude 7,4 a frappé l'ouest du pays hier. Le bilan ne cesse de s'alourdir. On compte au moins 132 morts et des centaines de blessés. Pierre Corrieux.
12: Les habitants sont à peine levés lorsque cet immeuble part en poussière. Le séisme de magnitude 7,4 fait trembler ce bus bâtiment.

0: et à Pereira. Des habitants sont toujours sous les décombres et crient leur détresse. Sur place, la correspondance de Diana Valderrama.
1: On est à la ville de Cali, on est dans le sud-occident de la Colombie, où à peu près 32 immeubles ont collapsé en ce moment. Vous pouvez le voir, il y a les organismes de secours, surtout des gens, des civils qui sont en train d'aider à sortir les débris pour essayer de sortir des personnes qu'on entend encore en demande de silence pour essayer d'entendre les cris des gens qui sont à l'intérieur de cette structure-là. Il demande de silence parce qu'en ce moment, il y a quelqu'un à l'intérieur qui est en train de demander de l'aide. Et c'est très important de ne pas faire beaucoup de bruit parce que les organismes de secours ont besoin d'entendre les gens qui sont encore dans les structures.
0: Attention, si vous voyagez en Thaïlande, plusieurs jeunes touristes français se retrouvent actuellement piégés et incarcérés à Bangkok. Ils auraient été appâtés par des séjours de rêve, tout frais payés, proposés sur les réseaux sociaux. En échange, ils devaient rapporter des valises censées contenir des smartphones. Mais une fois à l'aéroport, les douanes y ont découvert de la drogue. Enquête signée Anne-Laure Bans.
2: Il y a 3 semaines, lorsqu'elle reçoit l'appel de son fils Mathis, Valérie est abasourdie.
3: Je ne pouvais plus parler. J'étais complètement sous le choc. Moi, quand on me dit on est bloqué à la douane, c'est qu'il y a quelque chose qui ne va pas.
2: Son fils vient d'être arrêté à l'aéroport de Bangkok, en Thaïlande.
3: Il avait pris une valise, il ne savait pas le contenant qu'il y avait dedans. Et quand ils ont ouvert la valise, c'est là qu'ils ont vu qu'il y avait des fleurs de cannabis, en fait.
4: Qu'est-ce qu'il vous avait dit à propos de ce voyage, votre fils ?
3: Alors, pas grand-chose. Il voulait juste profiter. Donc moi, je n'ai pas eu de suspicion.
2: Mathis a été recruté sur les réseaux sociaux via une annonce comme celle-ci. Sur le papier, la promesse d'une semaine de vacances tout frais payés en Thaïlande et d'une rémunération. En échange, il devait rapporter une valise avec à l'intérieur des smartphones. Mais en réalité, elle contenait plusieurs kilos de cannabis. Comme Mathis, 2 autres Français... avec des valises chargées de drogue, sont eux arrêtés lors d'une escale à Hong Kong, alors qu'ils tentaient de revenir en Europe. Ont-ils fait preuve de naïveté ou savaient-ils ce que contenaient ces valises ? Selon leur famille, aucun n'a d'antécédent judiciaire. Nous avons réussi à joindre une jeune Française. Elle prétend être bloquée à Bangkok après avoir répondu à une annonce similaire.
5: Le passeport, c'est le grand boss qui est le grand patron qui l'a. Si tu ne fais pas la mission, tu n'auras pas.
2: Elle nous explique le mode opératoire des trafiquants.
5: C'est juste qu'ils vous accompagnent à l'aéroport avec votre passeport. Et soit ils vous regardent devant, ils vous enregistrent avec la valise, ou soit ils vous accompagnent directement et ils les enregistrent à votre place.
2: C'est aussi ce qu'a décrit Ibrahim à sa sœur, juste après son arrestation à Hong Kong.
6: On m'a dit que c'était pas lui qui avait enregistré la valise. En fait, on l'a mis directement en soute. À sa place. Et lui, il est monté dans l'avion et c'est à l'aéroport de Hong Kong qu'on a vu les 16 kilos de cannabis qu'il y avait dans la valise.
2: Des affaires comme celle-ci, l'avocat d'Ibrahim en a déjà 4 autres.
7: Depuis environ, je dirais, un an et demi, on a beaucoup de jeunes européens, principalement européens et très jeunes, des garçons, qui se sont fait arrêter avec des quantités importantes de drogue dans leur valise.
2: Depuis le début de l'année, 52 personnes ont été interpellées à leur retour de Thaïlande. C'est presque 3 fois plus qu'en 2024. Selon nos informations, une enquête est en cours en France.
0: Dans l'Hexagone, des policiers municipaux attaqués à coups de couteau à Toulouse. La patrouille était en train de circuler hier lorsqu'elle a été prise pour cible par un inconnu. L'un des agents a été touché au cou. Le suspect lui a été interpellé. Il aurait proféré des menaces à caractère terroriste. Alex Perrault.
8: Un homme s'en prend violemment à 3 policiers en plein centre-ville de Toulouse. L'attaque s'est déroulée hier soir vers 18h. 3 policiers municipaux patrouillent en voiture dans ce quartier quand un homme les interpelle. L'individu menace les agents et sort un couteau. Les policiers municipaux essayent de le maîtriser. L'individu lâche son couteau. Mais il en sort un deuxième, puis un troisième.
9: 2 agents municipaux ont été blessés. Le premier, un homme, a été touché légèrement au cou, mais la lame est passée très près de la carotide. Et sa collègue, elle, a été protégée par son gilet pare-balles, mais elle a quand même eu des blessures au bras. Ils ont tous les deux été transportés à l'hôpital hier soir.
8: Les policiers municipaux ont fini par interpeller l'individu. Il est actuellement...

0: hospitalisé. Selon le maire adjoint à la sécurité de Toulouse, cet homme aurait prononcé des propos à caractère terroriste. Des propos pour le moment pas confirmés de sources judiciaires. Le parquet de Toulouse a ouvert une enquête pour tentative de meurtre sur agent dépositaire de l'autorité publique.
1: Hexagone touché par la cinquième canicule de l'année. 43 départements sont placés en vigilance orange par Météo France. Elle concerne principalement une large bande allant du sud-ouest au centre-est ainsi que le bassin parisien. Réaction recueillie aujourd'hui par Camille Lepape.
2: Une chaleur encore écrasante à 17h. 34 degrés à Chalon-sur-Saône. Résultat, les rues sont presque vides. Même les terrasses peinent à attirer des clients.
3: On décale tout un petit peu de une heure et demie. Quoi. Forcément, les gens avant pouvaient venir à 19h, 19h30 manger. Maintenant, ça arrive plus vers 20h, 20h30.
2: Ici, il faut attendre le milieu de soirée, un mercure à 29 degrés et une légère brise pour qu'enfin la ville reprenne vie. Cette énième hausse des températures bouleverse, une fois encore, le quotidien des Chalonnais. Ce couple ne sort désormais qu'aux heures les plus fraîches.
4: On est bouclé la journée et on profite matin et soir.
5: Le week-end, je vais plutôt aller dans une zone commerciale. Je vais aller plutôt vers les lacs, c'est pour ça qu'on est venu là.
2: Marie et Jean-Pierre ont tout essayé pour s'adapter. Mais cette nouvelle vague de chaleur est celle de trop.
6: C'est trop, là. C'est... Rester enfermé, c'est pas rigolo. Hein. Donc l'été prochain, on ira passer l'été en Bretagne.
2: Et le pire est encore à venir. Vendredi, la température pourrait atteindre 39 degrés à Chalon-sur-Saône.
1: Nous vous en parlions depuis la semaine dernière. L'Europe va retenir son souffle pour un spectacle astronomique grandiose. Demain, le soleil a rendez-vous avec la Lune. Une éclipse solaire exceptionnelle va traverser le ciel. La Réunion n'est malheureusement pas concernée. Les autorités rappellent qu'il ne faut surtout pas regarder demain le soleil dans ses lunettes spéciales au moment homologué. Marie Chazelas.
7: Le soleil derrière la Lune, on ne verra plus un tel spectacle avant 2081. À Toulouse, on prépare déjà cette soirée historique.
8: Je vais aller à Biarritz avec ma famille.
9: On va se contenter des Pyrénées, on sera du côté de Bagnères-de-Luchon, où ce devrait être 95-97%, peut-être un peu plus d'occultation du soleil.
8: Chez moi, sur le toit.
7: Ici, le soleil sera masqué jusqu'à 97,8%. Mais pour en profiter au maximum, il faut choisir son point d'observation avec soin.
10: L'éclipse va se dérouler à 20h26, le maximum ici en France. Et donc le soleil se couche à 21h02. Donc il faut être le plus haut possible ou ayant un horizon vers l'ouest le plus dégagé pour avoir le plus long coucher de soleil possible.
7: À une dizaine de kilomètres, cette guinguette organise une soirée spéciale.
11: On est orienté plein ouest et du coup on a tous les soirs des magnifiques couchers de soleil. Et celui-ci il sera encore plus merveilleux je pense.
7: Une aubaine pour ce restaurateur.
11: On a déjà des réservations justement pour voir l'éclipse et on attend peut-être plus de 50 personnes en plus de ces réservations.
7: Et pour que le spectacle soit parfait, tous espèrent un ciel dégagé.
1: Le pape Léon XIV remplit le Stade de France aussi vite que The Weeknd ou que Céline Dion, à peine ouverte hier. La billetterie pour la grande veillée des jeunes a été prise d'assaut. L'enceinte de Saint-Denis affiche déjà complet à un mois et demi de la visite du souverain pontife dans l'Hexagone. Plus de 200 000 personnes sont aussi positionnées pour la messe géante sur les Champs-Élysées. Le voyage apostolique de Léon XIV aura lieu, je vous le rappelle, du 25 au 28 septembre prochain. Avant de se quitter, nous vous emmenons dans un snack incontournable de la commune du Port. Christine Robert y a fait sa réputation en préparant des bouchons au piment entièrement fait maison. Ambre Calza et Marianne Bultel ont risqué de se poquer la bouche. Et que regardez.
12: Donc, il va faire goûter les fameux bouchons au piment. Et ça va donner un moins de la vie.
13: Christine revisite la traditionnelle recette du bouchon en y ajoutant directement le piment dans la farce. Alors, place à la dégustation pour les premiers gourmands de la matinée.
14: C'est trop, trop bon.
15: Génial.
14: Franchement, rien à dire. Moi, qui est une personne qui ne mange pas le piment déjà, je trouve que là, ça se marie très bien.
16: Très bon assaisonnement, très bonne pâte, pas trop fort. Ils sont excellents, rien à dire.
17: Ça pique pas trop ?
16: Non, pas du tout. Il y a un bon goût qui passe en bouche. Et ça pique pas trop.
13: Mais avant d'arriver dans la barquette, les petits bouchons passent d'abord par la cuisine. C'est ici que Christine les confectionne, à partir d'une recette qu'elle a elle-même imaginée.
14: On m'a voulu faire un produit, on va dire, assez inédit. Donc pas faire des bouchons juste pour faire des bouchons. Là, il y a eu plein de recherches, plein d'idées.

0: idée, en parlant avec des amis, tout ça. Et nana, elle a donné moi l'idée de j'allais les manger piment dans tout. Et c'est Lila qui a donné l'idée de mettre du piment dedans.
1: Depuis le succès rencontré ces dernières semaines, le rythme s'accélère en cuisine. Un bol, c'est près de 120 bouchons. Et jusqu'à 6 bols peuvent être préparés chaque jour. Pour les commandes, Christine les prépare aussi à l'avance et les surgèle. Mais difficile de tenir cette cadence.
0: Là, il n'y a pas encore assez. Mais lui, il s'est fait de notre mieux. Donc tant mieux, mais il va prendre encore plein de gens pour venir travailler avec moi.
1: Une aventure qui commence en 2021 avec l'idée de ce concept. Il y a 2 ans, elle ouvre sa boutique au port. Depuis, les récompenses se sont enchaînées, avec toujours la même envie.
0: Ils voudraient embaucher que des femmes. Et inspire Azot et de raconter Azot mon histoire et de vivre l'aventure avec moi pour que Azot ose faire ce que Azot voudrait faire et montre Azot que Azot est capable aussi de faire.
1: La barquette de bouchon est proposée à 12 euros et selon les recettes, le niveau de piment varie. De quoi satisfaire les palais les plus sensibles, comme les amateurs de sensations fortes.
2: Et un petit conseil, ne mangez jamais un bouchon en entier. Vous pourriez vous étouffer. Bon appétit quand même si vous êtes à table. Restons au port pour la météo de cet après-midi. Quelques pluies éparses attendues, il fera 28 degrés. Virgilia S pour un bulletin complet dans un instant. Et c'est la fin du 12-30. Merci à tous de l'avoir suivi. Après la météo, les feux de l'amour, Victor et Jack Sally pour sauver Nikki. Bon feuilleton à tous. Je vous retrouve avec plaisir à 19h pour un nouveau journal. Passez une agréable après-midi sur Antenne Réunion et à ce soir.

0: Bonjour à tous, je suis ravie de vous retrouver pour la dernière météo du don de cette saison. 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Pour répondre aux besoins et aux profils spécifiques de La Réunion, la mobilisation de tous est essentielle. 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Rien ne remplace ce geste simple, mais vital. Et pour rappel, une seule poche peut sauver jusqu'à 3 vies. 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Et enfin le samedi 22 août, à l'hyper-rue la Chatoire, au Tampon. 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À bientôt pour de nouvelles météos du don, et d'ici là, restez mobilisés.
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2: Mesdames et messieurs, bonjour, ravi de vous retrouver en ce mardi après un début de semaine un peu chaotique, il faut bien l'avouer, de la pluie et du vent. Retour au calme pour aujourd'hui, retour au sec avec toujours cet alizé mais qui faiblit nettement et puis surtout le ciel qui a retrouvé pas mal de bleu déjà ce matin. Il en conserve encore cet après-midi avec de très belles éclaircies mais quand même 2-3 bémols à vous signaler. Alors c'est vrai qu'on a une masse d'air globalement sèche mais on aura au fil des heures quand même quelques nuages qui vont s'installer sur le relief. Des nuages peut-être un petit peu plus présents sur le relief de l'ouest qui pourraient apporter d'ailleurs des averses parfois modérées et débordées même sur le littoral entre Saint-Paul et la Grande Chaloupe dans le courant de l'après-midi. Sinon, on retrouve de très beaux rayons de soleil sur tout le sud de Saint-Pierre jusqu'au Baril. Même scénario en direction de l'est et du nord avec le vent qui aura bien faibli, qui va souffler encore dans le secteur de Saint-Denis autour des 60 km/h en rafale. Et même scénario, un vent modéré entre 50 et 60 km/h sur tout le littoral sud. Et pour la Réunion, sur l'ensemble de l'île, on retrouve une mer agitée, parfois forte, encore une fois, entre Sainte-Suzanne et le sud sauvage, avec toujours cette houle d'alizée entre 2,50 m et 3 m qui commence quand même à s'amortir. Les températures, une belle hausse grâce à l'ensoleillement cet après-midi, entre 27 et 28 degrés du côté du port, en allant jusqu'à Saint-André et en passant par Saint-Denis. 21 à 23 degrés au cœur des cirques, 27 degrés aussi de la chaleur du côté de Saint-Pierre et puis 20 degrés attendus par exemple en direction de Grand Coude ou encore du côté de Takamaka, le minimum pour le volcan avec 17 degrés. Pour la suite du programme, c'est Harmonie Péria qui vous en parlera dès ce soir, mais a priori, la suite de la semaine s'annonce assez ensoleillée avec quelques nuages les après-midi sur le relief, vous en avez l'habitude. Nous sommes donc le mardi 11 août, n'oubliez pas d'embrasser les clairs aujourd'hui. La marée sera basse à 18h49 et le soleil nous quittera à 18h03. Pour la suite, vous allez donc retrouver les feux de l'amour. Et quant à moi, je vous retrouve bien sûr dès demain pour la météo. Passez un très bel après-midi. À très vite.
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9: Salut.
10: Salut. Quoi de neuf?
9: Merci. À toi de me le dire. T'as parlé de Heather à Lily?
10: Eh bien, comme je te l'ai déjà dit, je préfère attendre que Lily se soit complètement remise de ses émotions avant de lui annoncer la nouvelle.
9: D'accord. Et en attendant, ça veut dire que tu vas continuer à la tromper?
11: Cette exposition était vraiment géniale. Et ce qui m'a plu par-dessus tout, c'est qu'on y soit allés ensemble. Comme une vraie famille, parce qu'on forme une famille, pas vrai? Tu penses emménager bientôt?
12: Oh, attends, on se calme, chérie. Avec ton père, on préfère y aller tout doucement.
11: C'est pas comme si vous vous connaissiez pas. Vous avez décidé de faire une pause pendant un petit moment, et maintenant la pause est finie.
12: C'est tout de même un peu plus compliqué que ça, ma puce. Tu as entendu ce qu'a dit ton père, il a besoin de temps pour en parler à Lily, donc en attendant, ça doit rester entre nous.
11: Je sais, maman, mais c'est dur de rien pouvoir dire à personne.
12: Je comprends, mais je compte sur toi pour contenir ton enthousiasme pour l'instant.
11: Promis, mais quand on est juste tous les trois, on a quand même le droit d'en parler, non? Ça doit pas être facile pour vous non plus. Vous devez avoir envie de raconter ce qui vous arrive à tout le monde.
12: Ce qui nous arrive est incroyable. Je suis très heureuse, vraiment.
11: Je sais. J'ai trop hâte qu'on soit enfin tous les trois et qu'on vive ensemble comme une famille normale.
12: Il faut être patient.
11: T'es vraiment sûre de toi? Ça m'inquiète un peu. Parfois, je me dis que...
12: Tu te dis quoi?
11: Et si vous changiez d'avis avant que papa ait le temps d'en parler à Lily? Ou si papa réalise en la voyant qu'il l'aime toujours et qu'il veut rester avec elle?

0: Bonsoir, Diane.
1: Phyllis.
0: Je vous trouve ravissante. Vous portez un très joli collier.
1: Je vous remercie et je vous retourne le compliment.
0: C'est gentil, merci. Vous savez, dernièrement, on n'arrête pas de me dire que je suis particulièrement rayonnante.
1: Oh, vraiment ? Intéressant, j'aimerais beaucoup en savoir plus. Mais je suis désolée, je suis débordée. J'ai une réunion et je vais encore être en retard. Ne le prenez pas personnellement.
0: Oh non, ne vous en faites pas, je suis d'excellente humeur aujourd'hui.
1: Ah, alors peut-être que c'est le bon moment pour vous annoncer la nouvelle.
0: Oh, je suis tout oui.
1: J'ai eu une promotion.
0: C'est vrai ? Bravo, et que faites-vous ? On vous laisse gérer le stock d'élastiques ? Ou peut-être qu'on vous a donné le poste que j'occupais chez Marchetti. Vous voulez suivre mon exemple? Je suis vraiment ravie pour vous.
1: Eh bien, je suis désolée de vous dire ça comme ça, mais le poste que j'occupe désormais est bien plus prestigieux que votre ancien poste. J'ai été nommée co-PDG de Jabot, bien sûr. Je vais la diriger aux côtés de mon mari. Mm-hmm.
2: Chérie, tu m'entends? Réveille-toi, Nikki. Chérie.
3: Victor, c'est toi?
2: Oui, c'est moi. Ça va aller, ma chérie.
3: Oh non, qu'est-ce que tu as fait? Qu'est-ce que tu as fait? Pourquoi est-ce que tu l'as amené avec toi? Comment as-tu osé faire ça?
2: Calme-toi. Je t'assure qu'il n'a rien dit. Je savais que j'allais te trouver là. On rentre à la maison.
3: D'accord. Je n'aurais jamais dû te faire confiance. Tout ça, c'est ta faute.
2: Ça va aller, ma chérie. Allez, viens, on s'en va.
3: Non, Victor, il n'y a rien qui va. Tout va mal.
2: Un petit effort. Je vais t'aider à te lever. Viens, chérie. Mets-toi debout. Allez, viens. Appuie-toi sur moi.
3: J'ai pas besoin.
2: D'accord, tant mieux. Comme ça, très bien. Je te tiens. Allez, je te ramène au ranch.
3: Où sont mes affaires?
4: Je m'en occupe, je prends ton sac.
2: Vous pouvez ouvrir la porte, s'il vous plaît.
3: Voilà, ça va, je peux marcher.
2: Bien, on rentre. Doucement, chérie, doucement.
3: Je dis que je vais bien.
2: Oui, je sais bien, mais fais attention.
5: Si tu veux tout savoir, Heather et moi, on a décidé de tout mettre en pause jusqu'à ce que je puisse voir Lily et en parler avec elle.
6: Oh, c'est gentil de votre part, mais c'est la moindre des choses, non? Tu réalises que tu mens à Lily chaque fois que tu l'as au téléphone. Si je te connaissais pas, je dirais que tu as peur de lui dire la vérité. C'est facile pour toi, tu es planqué ici pendant que Lily est coincée à l'autre bout du pays.
5: Devon,
6: pas vrai?
5: Personne ne se cache.
6: Ah non?
5: J'irais en Californie tout de suite si je savais que Lily était prête. Je t'assure. Mais tu sais que ce n'est pas le cas. On est d'accord sur ce point. Parce que tu peux être sûr que je lui aurais déjà tout dit si elle était en capacité d'entendre ce que j'ai à lui dire.
6: Je suppose que tu as déjà eu Lily depuis ce qui s'est passé avec Heather.
5: Oui, évidemment.
6: Ok. Et ça se passe comment quand vous parlez? Est-ce que tu fais comme si tout allait bien entre vous? Donc tu lui mens.
5: Écoute, la seule chose dont Lily a besoin en ce moment, c'est de notre soutien. Alors si je peux l'aider, si je peux la rassurer en l'écoutant et en lui disant qu'elle fait tout ce qu'elle peut pour soutenir sa fille, alors je vais pas m'en priver et je continuerai de le faire tant qu'elle en aura besoin.
6: Je vois. Très bien. J'imagine que tu te répètes ça en boucle pour que tu puisses dormir la nuit. Mais tu dois comprendre que tu m'as mis dans une position très délicate parce que tu m'obliges à garder ton secret.
7: Je comprends que tu sois inquiète, ma puce. Mais j'ai bien vu la façon dont il me regarde quand on est seuls tous les deux. J'entends l'amour dans sa voix quand il s'adresse à moi. C'est important pour nous de nous retrouver en tant que couple et aussi en tant que famille avec toi. Tu dois avoir confiance en nous. Confiance en ton père. D'accord? On sera bientôt ensemble, on doit juste être patient.
8: Ouais, bah c'est nul d'attendre.
7: Je suis d'accord. Je t'assure que je suis aussi impatiente que toi. Mais on doit laisser ton père gérer la situation comme il le sent. Tu veux bien?
8: Je veux surtout pas risquer de tout gâcher. Donc oui, je suis d'accord. D'ailleurs, si tu m'offres un petit mochaccino, je crois que ça me ferait du bien et que ça m'aiderait à me détendre.
7: Ah oui. Oh. J'ai compris. Direction le néon écarlate.
8: Avec plein de crème fouettée et un supplément sirop. On y va?
7: Je me fais avoir à chaque fois.
8: Mm-hmm. Il doit faire hyper froid dehors. Tiens, salut. T'arrives au bon moment. On va boire un mochaccino, tu viens?
6: Ah, c'est gentil de ta part, mais pas aujourd'hui, ma chérie.
8: Oh, pourtant t'adores ça.
6: Une autre fois.
7: Tout va bien?
6: Oui, j'ai la tête ailleurs. Je ne fais que penser à mon nouvel album et... Je suis coincé avec une chanson, j'ai du mal à trouver les paroles. C'est tout.
8: Tu vas y arriver. Tu peux écrire tout ce que tu veux, ce sera forcément génial.
6: J'espère que tu as raison.
8: Je t'aime fort. Bon courage.
6: Merci.
8: À tout à l'heure.
6: À plus tard.
0: Vous allez diriger Jabot avec Jack?
4: Je suis sa nouvelle copée DG, je ne pouvais pas rêver
0: c'est
4: mieux.
0: Pas croyable.
4: Je savais que vous seriez ravie.
0: Oh, quand est-ce que le karma va décider de se pointer?
4: Oh, je suis exactement à la place qui me revient de droit.
0: Autrement dit, là où vous vouliez être quand vous êtes revenu d'entre les morts.
4: Oh, s'il vous plaît, on ne va pas revenir sur cette histoire encore et encore. Et avant de parler, vous feriez mieux de balayer devant votre porte.
0: Je suis très impressionnée. Vous avez réussi à voir exactement ce que vous vouliez. C'est très fort. Jack vous a passé la bague au doigt et les rênes de sa compagnie.
4: Pour votre information, je n'ai rien prémédité du tout. J'ai littéralement supplié Jack de reprendre Kyle pour le poste de co-PDG, mais il a tellement insisté qu'il a fini par me convaincre que j'étais la personne idéale et Kyle était d'accord.
0: Et tout ça sans aucune manipulation de votre part.
4: C'est étrange. On dirait que vous n'êtes soudainement plus aussi rayonnante. Tout va bien?
0: Oh, désolée de vous décevoir, mais tout va très bien, merci. Figurez-vous qu'il y a quelqu'un dans ma vie. Quelqu'un qui s'inquiète pour moi. C'est un doux sentiment. C'est tellement plus agréable que de se voir offrir un travail par un mari qui a pitié de vous.

0: Je sais très bien que vous passez beaucoup de temps avec ma femme. Et il paraît que ce petit cinéma dure depuis des semaines déjà. Pourtant, vous ne m'en avez jamais parlé.
1: Il se trouve que quelqu'un m'a récemment informé que mon ex-femme, la mère de mes enfants, allait très mal et avait sombré dans l'alcool. Et si je ne m'abuse, vous ne m'en aviez pas parlé non plus.
0: Parce que tout ça ne vous regarde certainement pas. Et au cas où vous l'auriez oublié, Nikki est mariée avec moi, maintenant.
1: Je n'ai certainement pas oublié ce détail. Parce que si elle était toujours ma femme, je vous assure que rien ne lui serait jamais arrivé.
2: Bonsoir. Je suis contente d'être rentrée à la maison.
0: Bonsoir.
2: J'ai croisé Phyllis et j'ai eu une conversation totalement irréelle avec elle. Il y a un problème ?
0: Avec Victor. Enfin, plutôt avec Victor et Nikki.
2: Qu'est-ce qui s'est passé ?
0: Victor est au courant que je suis le parrain de Nikki. Je n'ai pas pu garder le secret plus longtemps.
2: Tu lui as dit...

0: Alors que Nicky ne voulait pas ? Tu lui avais donné ta parole ?
1: Je sais, je ne voulais pas trahir sa confiance. Mais la situation était devenue incontrôlable.
0: Même si tu regrettes, je crois que tu as bien fait de le lui dire. Tu le dis toi-même, les secrets empêchent les gens d'avancer et de se soigner.
1: Oui, tout comme le manque de confiance. Et je crois que je viens de perdre la sienne.
0: Jack, qu'est-ce que tu as fait ? Oh, d'accord, je comprends, c'est confidentiel.
1: Je suis désolé, mais en résumé, disons que Victor et moi avons récupéré Nikki dans un bar minable.
0: Quoi ?
1: Elle était dans un piteux état et elle avait honte que Victor la voie comme ça, donc elle m'en veut.
0: J'espère qu'elle a compris que tu ne faisais que lui venir en aide.
1: Quand on a bu, on voit les choses différemment.
0: Et tu crois vraiment que Nikki ne voudra plus jamais t'adresser la parole ?
1: Ouais, j'en ai bien peur.
0: Non, moi j'y crois pas. Tu as fait ce qu'il fallait en allant dire à Victor ce qui se passait. Comment il a réagi ?
1: Comme tu peux l'imaginer, il a fait son numéro habituel. Et puis quand il a finalement réussi à se calmer, il a compris que si Nikki m'avait choisi pour être son parrain, c'était à cause de notre histoire commune, de notre amitié et aussi de mon passé peu glorieux en matière d'addiction.
0: Je suis étonné que Victor soit aussi compréhensif, j'avoue que je ne m'attendais pas à ça du tout. Donc il va te laisser continuer ?
1: Victor n'a pas son mot à dire, il n'a pas le droit de me mettre de côté. C'est un problème qui nous dépasse tous. Et cette fois, il est hors de question que Victor s'en mêle.
2: Devon, je suis vraiment désolé de t'avoir embarqué dans cette situation. Mais je veux que tu saches que ta sœur compte énormément pour moi. J'espère sincèrement qu'on pourra rester amis après ça. Tu sais, je tiens à la soutenir, à être là pour elle en ce moment et pour l'aider à surmonter cette épreuve. Et je te jure que c'est la vérité, Devon, je le pense vraiment.
3: D'accord. Et Heather, qu'est-ce qu'elle en dit ? Ça lui fait quoi de devoir attendre que tu mettes de l'ordre dans ta vie ?
2: Elle comprend que c'est difficile et elle apprécie beaucoup Lily. Elle estime que je me dois d'être honnête avec elle.
3: C'est ça, y a qu'à voir son comportement dès qu'elle a eu le champ libre.
2: Écoute, je comprends que tu m'en veuilles, c'est normal. J'en assume l'entière responsabilité, mais ne viens pas mêler Heather à ça.
3: Ah bon, et pourquoi pas ? Tu te prends pour un héros parce que tu défends ton ex alors que tu trompes Lily. Quel genre de héros tu seras quand elle découvrira ce que tu as fait et surtout depuis combien de temps tu le fais ? Et au cas où tu aurais oublié ce détail, je te rappelle que vous travaillez ensemble.
2: On trouvera un moyen d'entente, on restera professionnel.
3: Tu crois ? Forcément, c'est facile à dire pour toi, vu que c'est toi qui la laisse tomber.
2: Devon, j'avais pas prévu que ça se passe comme ça. Crois-moi. Je n'aurais jamais imaginé que j'allais me remettre avec Heather. Là, j'essaie juste de gérer ça, hein. Du mieux que je peux et au jour le jour. Je te jure que j'essaie de faire tout mon possible pour limiter les dégâts.
3: Écoute, je comprends ce que tu dis et ce que tu essaies de faire. Mais je pense que Lily ne mérite pas que tu la traites comme ça.
2: T'as raison.
3: Évidemment.
2: Oui, je suis d'accord, mais... Sois honnête avec moi. Es-tu vraiment en mesure de porter un jugement sur ce qui m'arrive ? Lily m'a tout raconté, je sais ce qui s'est passé entre Abby et toi alors que tu étais encore avec Amanda. Et je te comprends. On ne contrôle pas toujours ce que nous dictent nos sentiments. Ce sont des choses qui arrivent et j'imagine que tu n'as jamais voulu faire du mal à Amanda.
3: Non, bien sûr que non.
2: C'est évident. Mais t'es d'accord pour dire que tu te sens à ta place et enfin heureux avec Abby et Dominique ?
3: Je savais que tu me parlerais de ça. C'était sûr. Mais ça ne change rien au fait que je ne veux pas voir souffrir ma sœur, surtout après tout ce qu'elle a traversé. Elle s'est battue contre le cancer, elle a perdu ses deux parents. Elle a été en prison. Sans parler de William qui lui a brisé le cœur, tu ne trouves pas que ça fait beaucoup ?
2: Je suis entièrement d'accord, et c'est justement pour ça que je préfère attendre de la voir en personne pour qu'on puisse avoir une discussion. Lily est mon premier amour, Devon. Et c'est aussi une de mes plus anciennes amies, et je peux t'assurer qu'elle est l'une des personnes les plus incroyables que j'ai jamais connues. Tu dois me croire, je ne lui souhaite qu'une chose, c'est d'être heureuse.
3: Je veux bien te croire, mais alors j'aimerais comprendre. Qu'est-ce qui s'est passé ?
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6: Assurez-vous que personne ne dise quoi que ce soit au sujet de la présence de ma femme dans ce bar. C'est compris? Et s'il continue de lui servir à boire, dites au propriétaire que je ferai fermer leur établissement, c'est clair? Ça va, ma chérie? Bois un peu d'eau, tiens.
7: Oh mon Dieu, je dois être affreuse.
6: Non, ne t'inquiète pas. Tu es toujours magnifique à mes yeux.
7: Je ne veux pas que tu me vois quand je suis dans cet état.
6: Ne t'en fais pas.
7: C'est tellement humiliant.
6: Ça m'est égal, d'accord?
7: Dis-moi,
6: tout va bien.
7: Pourquoi Jack était là avec toi?
6: Parce qu'il est venu me voir pour me dire qu'il était ton nouveau parrain. Parmi tous les gens que tu connais, pourquoi est-ce que tu as choisi Jack? Et surtout, pourquoi est-ce que tu n'as rien voulu me dire?
7: Parce que je sais que tu ne l'aimes pas et que je ne voulais pas te contrarier. Oh, je suis devenu un tel fardeau. Tu as déjà tout un tas de choses à penser. Si je veux m'en sortir, je n'ai pas le choix, j'ai besoin d'un parrain. Quelqu'un qui comprend ce que je suis en train de vivre. Parce qu'il est déjà passé par là. Je suis désolée, mais tu ne peux pas m'aider sur ce coup-là.
6: Oui, je comprends. Mais pourquoi avoir choisi Jack Abbott? Maintenant, il va faire partie de notre vie.
7: Je ne l'ai certainement pas choisi pour qu'il prenne ta place. Je sais que je peux compter sur toi, ça ne changera jamais. Mais... quand il s'agit de parler des alcooliques anonymes, il connaît mieux ce sujet que toi, c'est tout.
6: Et tu es toujours de cet avis? Même s'il m'a tout avoué?
7: Il a fait ce qu'il fallait faire. Je t'en supplie, laisse-moi me soigner comme il faut. Je n'ai pas envie de rentrer à la maison. J'ai besoin de manger quelque chose. Et on devrait aller voir Jack.
6: Pourquoi est-ce que tu veux aller voir Jack, bon sang? C'est à cause de lui si tu te retrouves dans cet état.
7: Ce n'est pas du tout à cause de lui. C'est pour ça que je tiens vraiment à ce qu'on aille le voir pour que tu comprennes qu'il est le meilleur choix de parrain que je puisse faire et que lui seul saura m'aider.
6: Je suis sûr que tu peux trouver quelqu'un d'autre.
7: Victor.
6: Quoi?
7: Si tu veux réellement m'aider à guérir, tu dois comprendre de quelle façon je peux vaincre cette maladie.
6: Mais évidemment que je veux t'aider. Que crois-tu que j'ai fait jusqu'à maintenant?
7: Je sais.
6: Mais Nicky Jack Abbott. Bon, très bien, on va aller le voir. Mais sache que je n'hésiterai pas à lui dire tout le mal que je pense de lui.
8: Tout allait bien. On était heureux, on s'entendait bien. On commençait tout juste à se demander si on pouvait envisager un avenir ensemble. C'était une relation très spontanée, on ne s'était pas encore posé les bonnes questions.
9: Et tu vois un avenir avec Heather?
8: Oui, sans aucun doute. C'est une évidence, je sais déjà qu'on est fait pour être ensemble, tous les trois. Je suis conscient de la chance que j'ai et je ne veux surtout pas la laisser passer.
9: Je vois. Alors je suppose que tu sais ce qu'il te reste à faire, pas vrai? Mais si jamais Lily me pose la question, je ne lui mentirai pas.
8: Je comprends.
9: Bien. Bonsoir.
10: Salut, bonsoir Devon.
9: Passez une bonne soirée.
10: Merci. Bonne soirée. Est-ce que tout va bien?
8: Oui, je crois.
11: On va commander des mochaccinos, ça te dit?
8: Dis, t'étais pas censé faire tes devoirs, toi?
11: J'en ai pas beaucoup, j'ai le temps de les faire. Et en plus, on a croisé grand-père. Il nous a dit qu'il devait travailler sur ses chansons, mais j'ai trouvé qu'il avait l'air triste.
8: Ah bon? Je vais aller voir comment il va.
11: Ok, tant pis pour toi.
12: Rien ne t'empêche d'en prendre deux à emporter, un pour ton grand-père et un pour moi, et de nous les rapporter à la maison.
11: Tant que c'est maman qui paye, ça me va.
10: Tu veux bien les commander?
11: Oui, bien sûr.
10: Merci. Dis-moi, avec Devon, ça avait l'air sérieux?
12: Ouais. Il est inquiet au sujet de Lily, il a peur qu'elle souffre, mais...
8: Il a compris ce que je veux faire. Il sait que je veux attendre le bon moment.
10: Je dois t'avouer que je suis très impatiente que ce moment arrive.
8: On se retrouve à l'appartement.
10: D'accord.
11: Et voilà.
10: Oh, wow, merci chérie.
11: Ça a l'air trop bon.
10: Et ça l'est.
11: J'ai hâte qu'on devienne une famille.
10: À nous.
11: À nous.
7: Hé, hey, à quoi vous trinquez?
11: Non, on trinque à cette magnifique journée.
7: C'est tout? Mm-hmm. Je m'attendais à mieux vu les sourires sur vos visages. Je pensais à quelque chose de beaucoup plus important. Ton père n'est pas avec vous?
10: Il est rentré chez lui pour aller voir comment se sentait son père. Il n'avait pas l'air dans son assiette.
11: Ouais.
5: Qu'est-ce que tu vas faire?
13: Quand Nikki sera sobre, j'irai parler avec elle. Je lui expliquerai pourquoi j'ai décidé de révéler son secret. Et puis j'écouterai Victor m'accuser d'avoir causé sa rechute.
5: Jack, ce n'est pas ta faute. Tu auras beau faire tout ce que tu peux pour l'aider, Nikki a son libre arbitre.
13: Je sais bien, mais... Même si Nikki a tout le courage et toute la volonté du monde, cette maladie a déjà eu raison des plus coriaces. Je refuse que cela arrive à mon amie. Elle a besoin de soutien et je ferai tout mon possible pour lui apporter mon aide.
5: J'y vais.
13: Merci.

0: Je croyais que vous deviez raccompagner Nikki au ranch.
1: C'est moi qui ai insisté pour qu'on vienne ici.
2: On n'a pas encore terminé notre conversation.
0: Bien sûr.
2: Diane est au courant, n'est-ce pas?
1: En effet.
2: Eh ben, tant pis pour la discrétion. Je te demanderai de garder ça pour toi et de ne rien dire à personne.
1: J'ai déjà eu l'occasion de dire à Nikki que je n'avais pas l'intention d'en parler. Quels que soient les problèmes que l'on a pu avoir, je comprends la situation. Et je la respecte. Je vous respecte aussi et j'espère que vous arriverez à vaincre cette épreuve. Je viens de me rappeler que j'avais oublié un dossier important au bureau, je vais aller le chercher. Je fais un aller-retour et je reviens vite. À plus tard.
0: Asseyez-vous. Alors, comment tu te sens?
1: Un peu mieux. J'y vois plus clair.
0: Je sais que tu es en colère après moi et que tu m'en veux d'avoir dit à Victor que j'étais ton parrain.
1: Je l'étais, sur le moment. Mais... maintenant, je comprends pourquoi tu as voulu dire la vérité à Victor. Tu es un homme intègre. C'était la meilleure chose à faire, mais... je refusais de l'admettre, jusqu'à maintenant. Pourtant, tu m'avais bien dit, dès notre première discussion, qu'il ne fallait pas lui cacher une telle chose.
0: Je te remercie de dire ça devant Victor, parce qu'il ne me croirait pas si c'était moi qui lui avais dit ça.
1: C'est la vérité. C'est moi qui ai pris la décision de ne rien te dire. Je savais que tu serais contrarié si je te le disais, et puis... je t'ai déjà causé tellement de soucis, je voulais m'en sortir par moi-même sans t'embarquer dans mes problèmes et te faire vivre un enfer supplémentaire.
2: Chérie, tu sais bien que je ferai n'importe quoi pour toi.

0: Tiens, comment ça va, mon garçon?
1: Salut, papa. Ça va. Et toi? Tout va bien? Il paraît que t'as pas trop le moral.
0: Non, je vais bien. J'étais juste concentré sur l'écriture de mon album. C'est tout.
1: Donc, il y a bien quelque chose qui cloche.
0: Comment ça? Pourquoi tu dis ça?
1: Papa, je te connais par cœur. Quand tu composes, même si ça bloque, t'es dans un état d'excitation particulier. Tu y penses tout le temps, ça t'obsède. T'es heureux et c'est pas l'impression que tu donnes quand je te vois. Et tu as refusé d'aller boire un café avec les filles alors que tu adores ça.
0: Je ne comprends plus rien à l'amour, si tu veux tout savoir.
1: Je croyais que ça avançait bien avec Christine.
0: Oui, mais il n'y a pas que Christine. Il y a aussi Phyllis.
1: Oh, génial. Qu'est-ce qu'elle a encore fait?
0: J'étais content de la façon dont les choses évoluaient avec Christine, et puis Phyllis m'a dit qu'elle avait des sentiments pour moi.
1: Tu lui as dit que t'étais pas intéressé, au moins?
0: Bien sûr, oui, j'ai été clair. Mais elle m'a embrassé, Christine nous a vus, et maintenant elle s'imagine toutes les deux des choses alors qu'il n'y a rien.
1: C'est pas vrai, papa. Comment un tel truc a pu arriver? Pourtant, tu connais maman depuis le temps.
0: C'est comme ça que tu comptes m'aider, parce que ça risque de ne pas marcher.
1: Oui, c'est sûr, t'as raison. Pardon, je suis désolé. Qu'est-ce que tu vas faire?
0: Ce que je vais faire? Eh ben, ça me paraît évident.
1: C'est-à-dire?
0: Je vais m'éloigner d'elle.
1: De Christine aussi?
0: Si je ne mets pas de la distance entre nous, elles continueront de s'imaginer des choses.
1: Donc c'est le retour du triangle maudit?
0: Ce n'est pas vraiment un triangle. Mmh. D'accord, je veux dire, ce que je ressens pour Christine n'a absolument rien à voir avec ce que je ressens pour Phyllis. Quoi qu'il en soit, cette histoire prend des proportions démesurées et je dois calmer ça.
1: Tu n'as pas à être redevable envers maman, tu n'as aucune obligation.
0: Elle a commis beaucoup d'erreurs dans sa vie, mais elle essaie de se racheter. Je n'ai pas envie de la rayer de ma vie pour la simple raison que Christine et elle ne se supportent pas. Elle ne mérite pas ça. Et je crois que je mérite aussi qu'on me fasse un peu confiance.
1: Waouh! Tu as l'air très investi pour défendre maman. Je peux comprendre que Christine se sente mal à l'aise au milieu de tout ça.
0: Je lui ai dit qu'on devrait prendre un peu de recul et faire une pause pour le moment. J'ai décidé de me plonger entièrement dans ma musique. Je ne veux pas être parasité par autre chose.
1: Non, non, non, c'est une parenthèse. C'est pas comme ça que tu vas régler le problème.
0: Mais je ne vois pas ce que je pourrais faire d'autre.
1: Je te comprends, tu sais, je sais ce que ça fait. Tu crois que tu es sur la bonne voie et puis tout à coup, le train déraille et tout bascule.
2: Ton monde est chamboulé et tout est sans dessus-dessous.
0: J'ai l'impression qu'on ne parle plus de moi, là, pas vrai?
1: Ezer et moi, on s'est remis ensemble.
0: Quoi? Attends, depuis quand? Est-ce que Lily est au courant?
1: Non, parce que c'est assez récent et que je tiens à attendre qu'elle revienne pour lui annoncer.
0: Oui, ça me semble plus correct.
1: Oui, ce n'est pas le bon moment, donc on va attendre que Lily aille mieux. Et pendant ce temps, avec Ezer, on a décidé qu'il valait mieux ne rien lui dire.
0: Je comprends. Ça alors. Sacrée nouvelle.
1: Je te le fais pas dire.
0: Lucie est au courant.
1: Oh oui, Lucie est au courant et j'espère vraiment qu'elle arrivera à tenir sa langue.
0: D'accord. Tu sais quoi? Ça ne me surprend pas vraiment. Quand on y pense, Ezer était l'amour de ta vie et quand on vous voyait tous les deux avec Lucie, vous aviez l'air si heureux,
1: jusqu'à ce que je finisse par tout gâcher. Je connais l'histoire. C'est pour ça que ce qui nous arrive aujourd'hui est extrêmement important pour moi. Le fait qu'Ezer ait accepté de me donner une seconde chance et qu'elle m'aime toujours, malgré tout ce temps, c'est dingue. Tout s'est fait naturellement.
0: Eh bien, je suis sincèrement très heureux pour vous. Vraiment. Pour tous les trois, mon garçon.
1: Je dois juste le dire à Lily. Tu sais, je la connais depuis tellement longtemps que...
0: Oui.
1: Que ça me rend malade. De me dire que je lui mens et que je vais lui faire du mal.
0: C'est normal. On a tous beaucoup de tendresse pour Lily. Ce ne sera pas facile de lui dire, mais ça... Tu sais quoi? Souviens-toi que tu es quelqu'un de bien. Tu trouveras les bons mots.
1: C'est gentil de me dire ça.
0: Je le pense. D'ailleurs, tu n'aurais pas un conseil à donner à ton père?
1: Ne lâche pas l'affaire.
2: Je rigole pas. Tu dois tenir bon.
3: Je suis passée au Néon Écarlate et je suis tombée sur Heather et Lucie. Je me suis dit qu'on pourrait peut-être aller dîner tous ensemble.
0: Dîner?
3: Oui, dîner.
2: Je dois répondre, c'est Lily. Je reviens tout de suite. Allô? Oui, toi aussi, tu me manques. Dis-moi, comment ça se passe avec Matty?
3: Alors? Ça avance, tes morceaux?
0: Qu'est-ce que tu fais ici?
3: Je suis simplement venue inviter notre fils à dîner au restaurant. J'ai pas le droit? Moi, je suis contente de te voir.
0: Je croyais qu'on était d'accord. On devait faire une pause et éviter de se voir.
3: Eh bien, moi, j'ai retenu des choses bien plus intéressantes. Comme le fait que tu as des sentiments pour moi.
0: En tant qu'ami.
3: Oh, oh, oh! En tant qu'ami.
0: Phyllis.
3: Bon. Danny. Écoute. Je sais que je suis imprévisible. Je sais que je dis tout ce qui me passe par la tête et tout ce que je ressens. J'en suis bien consciente. Mais honnêtement, ça compte beaucoup pour moi. Le fait que... qu'on ait pu discuter. Et rire aussi. On arrive à parler de tout. Ça me fait du bien, c'est important pour moi. Oui, je sais que je m'emballe très vite, j'en suis vraiment désolée. Mais... je me sens bien quand je suis avec toi.
0: Tu es déconcertante, je t'entends parler comme ça. Et j'ai envie de te croire.
3: Je suis sincère.
0: Tu dis ça et après tu vas sur les réseaux sociaux pour essayer de provoquer une dispute avec Christine.
3: On en
0: pourquoi
3: a déjà parlé. Écoute, c'est pas du tout le sujet. Là, je te parle de toi et moi.
0: Mais c'est bien le problème. Il n'y a pas de toi et moi,
3: d'accord,
0: Phyllis.
3: Écoute-moi. Je sais que j'ai fait des choses horribles par le passé. Je le sais. J'en ai toujours assumé la responsabilité. J'ai commis des erreurs et je le regrette. Et j'imagine que c'est à cause de ça que tu prends tes distances. S'il te plaît, donne-moi une chance. Juste une seule. Peut-être que tu te rendras compte que je peux t'apporter une chose dont tu ignorais avoir besoin.
0: Ça ne m'intéresse pas.
3: Vraiment? Tu n'as même pas envie d'essayer.
0: Comment va Lily? Est-ce que tout va bien?
2: Oui, oui, tout va bien. Matty aussi.
0: Bon, je dois retourner au studio. Alors à plus tard. Je vous laisse.
3: Danny?
0: Je dois y aller.
2: T'es contente?
3: Quoi? J'étais juste en train de parler avec ton
2: Maman,
3: père.
2: Est-ce que tu réalises que tu l'as mis dans un sacré pétrin?
3: Peut-être que ton père et moi, en effet, pour être ensemble, tu n'as jamais pensé à ça. Seulement, c'est impossible parce que Christine est prête à tout pour nous barrer la route et s'immiscer entre nous. En plus, elle pique une crise chaque fois qu'elle nous voit tous les deux. Voilà pourquoi on n'arrive pas à être ensemble alors qu'on est peut-être des âmes sœurs. Comme Heather et toi. Alors si tu ouvres grand les yeux, peut-être que tu le verras. Et peut-être que Danny le verra aussi. J'en suis même sûre.
4: Alors dis-nous ce que tu envisages de faire maintenant, Nikki.
5: Honnêtement, je ne veux rien changer du tout.
6: Comment ça, chérie ? Il n'y a personne d'autre qui pourrait être ton parrain chez les alcooliques anonymes.
5: Quelqu'un comme Seth? Je n'ai pas envie de prendre à nouveau un tel risque. Il me faut quelqu'un sur qui je peux compter. Et je sais que Jack ne me laissera pas tomber.
6: Pourtant, c'est bien lui qui a aggravé les choses. Vous saviez qu'elle était en pleine crise. Et vous m'avez éloigné de ce bar miteux alors que j'aurais pu l'aider.
5: Victor, ça suffit. Ce qui m'est arrivé n'est en aucun cas la faute de Jack. C'est entièrement la mienne.
6: Son intervention n'a rien arrangé.
5: On a volé ma sobriété de façon extrêmement violente. Et il se trouve que cette femme est toujours une menace pour moi. Et je t'assure que j'essaie de toutes mes forces de me battre. Mais certains jours, je suis tellement fatiguée et démotivée que je n'arrive plus à lutter. C'est pour ça que j'ai vraiment besoin d'un parrain en qui je peux avoir confiance. Je ne peux pas choisir n'importe qui parmi les gens de mon groupe. Cela fait des années que je connais Jack. J'ai confiance en lui et on se comprend parfaitement tous les deux. Il a vécu la même chose que moi, il sait ce que je traverse et ce qu'il faut faire. Victor, je t'en prie. Je sais que c'est très difficile pour toi. Mais tu dois comprendre que tu ne pourras pas intervenir pour me sauver cette fois. Et je n'accepterai personne d'autre que Jack comme parrain. Donc, je te demande de bien vouloir accepter la décision que j'ai prise. Et je te demande de la respecter.
6: Je n'approuve pas ce choix, cependant. Si c'est vraiment ce que tu veux, je l'accepte. Mais Jack, laissez-moi vous dire une chose. S'il arrive quoi que ce soit à Nikki, je vous le ferai payer très cher.

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0: serviettes ne coûtent que 10 pesos chacune. Et elles sont très douces. Je les ai toutes teintes et cousues moi-même. C'est de la top qualité.
1: D'accord, j'en prends
0: ça. Oh, merci beaucoup. Et voilà.
2: Je vous en prends une.
0: Oh, merci. Oh, bon sang, Marga, tu m'as fait peur.
3: Tu sais quoi? Même si tu vends des milliers de serviettes, tu ne deviendras pas une styliste célèbre si tu ne fais pas de robes.
0: Eh bien, peu importe combien de couches de rouge à lèvres tu mets, tous les regards seront tout de même rivés sur la parade, tu vois? Allez, on doit se dépêcher. Je veux aller voir les créations de Mademoiselle Monique. Allez!
3: Ok, d'accord.
0: On y va.
3: Je ne vois rien.
0: Eh bien, c'est ta faute. Si tu n'avais pas autant traîné, on aurait pu trouver de meilleures places.
3: C'est ça, je t'en prie. Je ne veux pas être moche et pauvre.
0: Viens, quoi? J'ai une idée.
3: Tu es sûre que tu peux me porter?
0: Oui, allez.
3: Tu es sûre?
0: Allez, dépêche-toi.
3: Mais et si je t'aime, moi, c'est ça? D'accord. Seigneur, aide-moi.
0: Attends, doucement. Alors, tu vois quelque chose, Marga?
3: Mademoiselle Dima Koulangan est là. Elle est trop belle.
0: Où ça?
3: C'est dans 2 ans, elle pourrait participer au concours national. Elle ressemble à Sushmita Sen. Elle est plus jolie que Menorca.

0: Tu sais quoi, Marga? Dès que je rentre chez moi, je commence à dessiner des modèles. Et dès que j'aurai économisé assez d'argent, j'achèterai de magnifiques tissus et je pourrai enfin créer des robes aussi jolies que celles de Mademoiselle Monique.
1: Et tu pourras me les prêter, pas vrai?
0: Bien sûr. Regarde la glace. Allez, je te l'offre. Mais
1: c'est
0: juste une cuillère.
1: Ouais, okay.
0: Juste une.
1: Et une glace au fromage blanc, s'il vous plaît.
2: Vous êtes des tricheurs, chacun de vous.
1: Merci.
2: Allez, santé à
3: santé
2: la vôtre.
3: Santé ici aussi. Hein.
2: Allez, portons un toast. Santé à tous.
0: Marga, ta mère a bu. Allez, je vais t'aider. Ramenons-la à la maison. Viens.
1: Non, c'est bon, laisse-la.
0: Mais Marga...
1: Elle s'amuse bien.
2: Oh, idiot, je te l'avais dit. Allez, resserre-moi un verre.
1: En plus, je ne veux pas rentrer chez moi. Je t'emmène quelque part.
2: Oh, je n'arrive pas à le croire. Quel sale tricheur.
0: Tu sais, je suis tellement heureuse d'avoir pu voir Mademoiselle Monique.
1: Promets-moi que... quand tu deviendras célèbre... je serai ta première mannequin, ok? J'aimerais qu'on installe une grande affiche de moi, grande comme le champ.
0: Bien sûr, je suis persuadée que quand le moment sera enfin venu, tu seras une célèbre mannequin.
1: Correction, tu verras.
0: Marga, fais attention.
1: Élue Miss Univers.
0: Eh bien, pour ma part, je vais étudier très dur. J'aurai une bourse d'études qui m'aidera à apprendre à coudre et à créer des vêtements. Et je suis sûre qu'un jour, tout le monde s'arrachera toutes mes créations originales.
1: Tu recommences. Tu me laisses en dehors de tes plans.
0: Arrête un peu ton mélodrame. Bien sûr que tu fais partie de tous mes plans. Tu as déjà vu une styliste sans mannequin?
1: Oh oui, c'est vrai.
0: Tu
1: ça,
0: vois?
1: Ça me plaît. Et puis...
0: Marga, fais attention,
1: mon
0: tu vas
1: visage
0: tomber.
1: Sera sur toutes les affiches. Je pourrais poser... comme ça. Ou plutôt... comme ça. Et je pourrais être sexy aussi.
0: Marga, en public.
1: Je serai reine de beauté et top modèle, comme Dayanara Torres.
0: Hé, hey, oust, sale petit pervers, du balai.
1: Hé, hey, qu'est-ce que vous regardez, hein? Ça, hey, ou bien
0: Marga,
1: ça? Allez, oust.
0: Marga,
1: je porte un short en dessous. Car s'ils n'ont pas d'argent, je ne montre pas la marchandise.
0: Marga, arrête,
1: je plaisantais.

0: Maman, papa, c'est l'heure du déjeuner.
1: Oh, Tessa, chérie, content de te voir, je n'attendais que ça.
0: Tu es toujours pressée quand il s'agit de nourriture.
1: C'est pas ma faute, j'ai faim.
2: Tu as préparé à manger pour moi aussi?
0: Tu rêves.
2: Oh, comment je vais faire alors?
0: Pitié, bien sûr que j'ai apporté à manger pour toi aussi.
2: Tu sais, quand on sera mariés tous les deux, tu me prépareras à déjeuner tous les jours.
0: Oh, mais fiche-moi la paix à la fin. J'ai un rêve, tu sais. Et tomber amoureuse n'est pas sur la liste de mes priorités.
1: En plus, ma fille est encore trop jeune. Tu veux que je t'en colline?
2: Oh, non, monsieur Danny. Ce que je veux dire, c'est que je continuerai à travailler dur. Tu sais ce que Tessa devient une célèbre couturière.
0: On dit une styliste. Ma fille va faire carrière dans la mode.
1: Exact.
3: On est déjà à court de bière. Il faut que j'en rachète. Où est mon argent? J'ai besoin de boire. Si je n'ai pas d'argent pour m'acheter à boire.
4: Maman? Oh. Maman, qu'est-ce que tu fabriques ici?
3: Tu as reçu ton salaire du salon, non?
4: Je l'ai dépensé. J'ai utilisé l'argent pour l'école.
3: Qu'est-ce que tu racontes, hein? Comment ça à l'école? C'est quoi ça, hein? Tiens, c'est à toi, non? Et rouge à lèvres. Tu veux te faire belle, hein? C'est plus important pour toi, hein, que ta propre mère. C'est ça?
4: Ce sont des cadeaux.
3: Combien de fois je vais devoir te le dire, Margaret? Tu n'arriveras jamais à rien comme ça, tu comprends? Trop superficiel!
4: Tu parles de toi-même. Qu'est-ce que tu veux? Tu veux que je devienne comme toi? Que je boive avec toi?
3: Sale petite morveuse, où est l'argent? Où il est?
0: Tessa, n'oublie pas de prier avant ton examen, d'accord?
5: Je n'oublierai pas, maman.
0: Oh, attends. Attends un peu. Voilà. Tu es magnifique. Souviens-toi de ce que je t'ai dit, d'accord? Fais de ton mieux à cet examen, ok?
5: Oui, je te le promets,
0: et
5: maman.
0: Et surtout, sois prudente.
5: Oh, je vais être en retard, maman. Papa? Allez, au revoir.
1: Fais de ton mieux, d'accord?
4: Maman! C'est à moi! Rends-le-moi! C'est mon salaire!
3: Lâche-moi! Je le contiens! Lâche ça! C'est à
4: Margot! C'est à moi!
3: Margot! Margot! Clarissa, arrêtez, s'il vous plaît!
4: Tessa!
3: Et Margot, toi? Ne t'emmêle pas de ça! Ça suffit, ça!
4: Maman!
3: Arrêtez! Sale gosse!
4: Maman, laisse mon ami tranquille!
3: Sale gamine! C'est ta faute! C'est ma fille me tient tête maintenant, non? Hein? Parce que tu l'as encouragée à le faire! Toi et ton idiot de père, vous êtes que des égoïstes!
4: Vas-y! Vas-y, maman! Tue-moi tout de suite, si ça peut te rendre heureuse! C'est ce que tu veux, non? Tu veux que je disparaisse?
5: Ça m'a piqué, ok? Ça fait mal.
4: Non, ça va.
5: Donne-moi ta main.
4: À cause de moi, tu as manqué ton examen.
5: Ne t'en fais pas. Je m'inscrirai à la prochaine session.

0: Je m'inquiète vraiment pour Clarissa. Quand est-ce qu'elle changera? Elle agit comme ça depuis que son bon à rien de mari est parti.
1: Je sais, mais on doit essayer de nous montrer compréhensif.
0: Allez, alors, je vais chercher les filles.
1: Ok.
2: Voilà.
0: Oh, allez, à table, le repas est servi.
2: Merci pour votre aide.
1: Marga, tu fais aussi partie de la famille?
2: Si je pouvais choisir mes parents, je crois que ce serait vous.
0: Marga, ne dis pas ça, chérie. Il ne faut pas. Si on ne se concentre que sur les défauts des autres, on ne sera jamais capable de les aimer. Je sais que tu traverses une période difficile, mais c'est simplement de penser à toutes les bonnes choses que ta mère a faites pour toi jusqu'à présent.
2: Maman? Maman, je t'ai apporté de quoi manger.

0: J'ai préparé toutes tes affaires. Désormais, es-tu. Tu ne devras plus t'en faire pour moi. Je t'en prie, Marca. Ne reviens plus jamais.
1: Mais pourquoi ? Tu te fiches vraiment de moi ? Si seulement je pouvais, j'essaierais de réparer tout ce que papa a fait. Mais papa n'est plus là maintenant. Il est parti et il ne reviendra jamais. Et maman, que tu le veuilles ou non, je suis la seule famille qu'il te reste. Maman, il n'y a plus que nous deux désormais. Tu sais, parfois, j'ai envie de m'en aller parce que j'en ai marre de tout ça. J'en ai vraiment plus qu'assez de toi. Mais, maman, je t'aime quand même. Maman, je t'aime, tu sais. Maman.
0: Va-t'en, Marca. Allez, fiche le camp. Prends tes affaires, tout est prêt. Allez, dégage. Je t'ai dit dégager. Tu entends ce que je te dis? Dégage.
1: Maman. Maman. Maman. Allez, viens. Vite, je t'emmène à l'hôpital.
2: Tiens, Marca.
1: C'est quoi ?
2: De l'argent.
1: Non. Pas question. Tu en as besoin pour ta candidature.
2: Ah, chut.
1: Ne t'inquiète pas pour ma mère. Elle est forte. Dès qu'elle sentira le djinn, elle se réveillera. Et tes études sont plus importantes que ça.
2: Marca, pour la santé de ta mère qui est plus importante, tu me rembourseras quand tu pourras, ok?
1: Tu me feras travailler dans un shop coton? Ou chez un tailleur?
2: Pourquoi? Tu ne veux pas?
1: Je me casserai des ongles.
2: Toi alors?

0: Je ne veux plus jamais faire ça. Mes mains me font trop mal. Hé, hey, c'est quoi ça? Ce n'est pas fini. Mais j'ai mal aux mains, regarde-les. Elles sont toutes pleines d'ampoules.
1: Et alors, qu'est-ce que tu comptes faire au fait? Est-ce que tu vas abandonner ta mère à l'hôpital?
2: Marga!
1: C'est ta mère, tu te souviens? Tu es la seule personne sur laquelle elle peut compter. Il faut que tu t'accroches.

0: Qu'est-ce qui se passe?
1: Chargé. Heure de décès, 15h.
0: Oh, non! Tu ne peux pas! Ce n'est pas possible!

0: Je vais te mettre du rouge à lèvres, d'accord? Tes lèvres sont trop pâles. Je ne veux pas que tu aies mauvaise mine. Ne t'inquiète pas. Je vais m'assurer que tu sois la plus belle ce jour-là.
1: Mademoiselle, votre mère est déjà là depuis une semaine. Elle ne peut pas rester si longtemps.
0: Monsieur, donnez-moi un peu de temps. Je vous jure que j'aurai bientôt l'argent.
1: Vous savez, il y a un autre moyen. Vous pourriez même y en tirer de l'argent. Pensez-y.

0: On a ajouté un peu plus pour aider Marca.
1: Merci beaucoup. Ça lui sera d'une très grande aide.
2: Tessa ?
1: Marca !
2: Tout est arrangé.
1: Quoi ? Tu peux la faire sortir de l'hôpital maintenant ? Où as-tu trouvé l'argent ?
2: Voici l'argent que je te dois. Tu peux t'inscrire maintenant.
1: Viens par ici. Dis-moi, où as-tu trouvé cet argent ? On n'a même pas eu le temps de préparer la veillée funèbre.
2: Ce n'est plus la peine.
3: Chérie, comment ça, ce n'est plus la peine ?
2: Ma mère est en route pour Manille.
1: Tu as vendu le corps de ta mère ? Mais qu'est-ce qui t'a pris de faire ça ?
2: Mon corps est plein de bleu parce qu'elle me battait sans arrêt. Comme ça, elle pourra se rattraper pour ça. Même morte, elle me cause toujours du tort. Pas seulement à moi, à toi aussi.
1: Marca ! Tu te rends compte de ce que tu as dit ?
2: Hein ? Mais c'est vrai, Tessa ! Maintenant. Mais elle me cause encore des problèmes. Ne m'en veux pas. Je ne savais plus quoi faire. Je ne sais plus quoi faire, Tessa. Ma mère est morte. Sans aucune dignité. Elle est en train de pourrir. Elle était si belle avant.
1: Allez, viens là, sois forte.

0: allons la voir une dernière fois, d'accord? Allons-y vite avant qu'il ne l'emmène. Ok? N'abandonne pas, Marka. Tout va bien. Ta meilleure amie sera toujours là pour toi. Je suis là, Marka.
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0: Ne t'inquiète pas. On va leur passer un coup de fil pour leur demander de ramener ta mère ici.
2: Marga.
0: Oncle Assion. Oncle Assion.

0: prolongation, chérie. Je t'attends, patient.
1: Est-ce que vous êtes parent?
2: Non, Tessa. C'était l'ancien star maker et manager de ma mère du temps où elle était mannequin.
1: Oh.
0: C'est vrai. Tu as encore fait une bêtise. Tu as vraiment vendu le corps de ta mère à l'hôpital.
1: En fait, on a essayé de le récupérer, mais
0: je
1: c'est que...
0: Récupéré.
2: Qu'est-ce que tu dis, Tantasia?
0: Elle est à l'intérieur. Ils sont en train de la préparer.
2: Merci, ma tante. Merci beaucoup.

0: beauté, Tantasia a dit, qu'elle ferait de toi une reine de la mode. C'est dur à dire, mais ta mère te permet de réaliser ton rêve.
1: Mais nous serons séparés désormais.
0: C'est juste à Baguio, à quelques heures de route. Il est temps de nous y mettre si on veut réaliser nos rêves. Je vais étudier dur, devenir créatrice de mode, pour pouvoir un jour t'engager en tant que mannequin. Mais Marga, souviens-toi juste que je serai toujours là pour toi. Tu as une famille ici. Si tu veux rentrer à la maison, on sera là pour t'accueillir. Et si tu te sens triste, on sera là pour te remonter le moral.
1: Je suis si contente de t'avoir comme amie.
0: Dans ce cas, fais ce que ton ami te dit et ramène-nous la couronne.

0: Attention les enfants. Oh. Bonjour.
1: Bonjour.
0: Monsieur Rudy, votre buffet est devenu énorme.
2: Exactement.
0: Mademoiselle Gina.
3: Tessa, quelle belle robe! C'est toi qui l'as faite?
0: C'est pour Madame Capistrano.
3: Oh, c'est vrai! Eh bien, attends, prends ça, Tessa. Comme ça, tu ne m'oublieras pas, même quand tu seras célèbre, d'accord? Oh, j'ai entendu parler! Tout le monde est au courant!
0: Eh bien, espérons-le!
3: Je te laisse!
0: J'y travaille!
3: Au revoir, Tessa!
0: Mademoiselle Gina. Marc, comment vas-tu?
4: Comme d'habitude. Je suis très prise par le travail. Tout le monde me réclame, tu sais.
0: Moi, ne m'oublie pas, d'accord?
4: Tu plaisantes, j'espère. Ça ne risque pas d'arriver.
0: Tu me manques tellement, Marc.
3: Waouh! Waouh, Tessa, c'est génial!
0: Vraiment, madame? Vous l'aimez vraiment?
3: Oui, beaucoup. Combien je te dois en plus pour cette robe?
0: Oh, vous ne me devez rien, madame. Vous l'avez payée la dernière fois. C'est aussi pour vous remercier de m'avoir donné la chance de gagner la bourse d'études de mademoiselle Monique Laurel.
3: Tiens, prends ça. Comme ça, tu auras de l'argent de poche quand tu seras à Baguio.
0: Oh, merci infiniment, madame. C'est dommage que je n'ai pas eu la chance de rencontrer Monique et de réaliser mon rêve en travaillant avec elle.
3: Ne t'en fais pas, Tessa. Je suis sûre qu'un jour, tu prendras sa place.
5: Tessa, il y a un appel pour toi, vite!
0: Allô? Hey, et c'est maintenant que tu m'appelles? J'essaie de te joindre depuis hier, mais tu ne répondais pas.
4: Oh, tu sais comment ça va? Tout le monde veut me voir?
6: Ta meilleure amie est très occupée.
4: Tu sais très bien que les mannequins sont payés à l'heure.
0: Bien sûr que je le sais. Et c'est pourquoi
6: je suis si fière de toi.
4: Alors, qu'est-ce que tu étais si impatiente de me dire?
0: Je vais te rejoindre,
6: Marca. On se verra bientôt.
4: Quoi?
0: Je vais aussi à Baguio.
6: Pour participer à un concours pour une bourse d'études. Et si je suis
0: prise, j'irai vivre là-bas. Et je pourrai faire mes études.
6: Je t'avais bien dit qu'on serait réunis. Tu te souviens?
0: Tu n'es pas contente?
4: Bien sûr que je suis contente. C'est une grande nouvelle.
6: Marga, je suis excitée de voir le monde dans lequel tu vis.
0: Je pourrais même devenir ton assistante.
7: Marga, dépêche-toi! Je dois encore te maquiller! Allez vite! Dépêche-toi! Ils vont devenir tous fous là-bas.
4: Chut. Ok, je dois y aller. Le public m'appelle. Prends soin de toi.
7: Dépêche-toi, vite!
3: Appelle-nous dès que tu es à Baguio, ok? Tiens.
0: Merci beaucoup, maman.
8: Attends, c'est ça.
0: Papa, qu'est-ce que tu fais avec Fifi?
8: Eh bien, je n'ai rien d'autre à te donner, donc je te confie Fifi.
0: Oh, ce n'est pas nécessaire, papa. Marca s'occupera de moi là-bas. Elle a beaucoup de succès, vous savez.
8: Oh, Tessa, mieux vaut prévenir que guérir. Il te suffira de revendre Fifi à Intang pour te faire de l'argent de poche.
0: Merci, papa.
3: Vas-y, ma chérie.
0: Ok, allez, j'y vais.
3: Fais attention à toi. Appelle-nous dès que tu arrives.
8: Au revoir, Tessa.
3: Au revoir.
8: Sois prudente.

0: ce n'est pas celle que je cherche.
1: Hein?
0: Je voulais la longue et colorée.
1: Quel problème? Ce n'est pas toi qu'ils avaient tranché là-bas.
2: Oh mon Dieu!
0: Je l'avais porté pour Miss Sexy Bodies.
3: Oh, je suis là, doucement, calmez-vous. Regardez, je vous ai acheté du pain. Détendez-vous.
4: Excusez-moi, puis-je passer un coup de fil? Merci.
2: Nous avons tellement de clients.
0: C'est ce que tu veux que je porte?
2: Qu'est-ce que j'en sais?
3: Oh mon Dieu.
0: Hé, hey, attends, c'est peut-être mon agent.
3: C'est quoi ton problème?
0: Allô?
4: Allô? Marga, c'est moi, Tessa. Je suis à Bagiao.
0: Je suis désolée. Mademoiselle Marga n'est pas là. Elle est en route pour Manille, pour un concours.
4: Oh, vraiment?
5: Je suis son amie. Elle ne vous a
4: rien dit à mon sujet. Je suis Tessa.
0: Je ne sais pas, madame. Tout ce que Marga a dit, c'est... Ne recevez pas d'étrangers.
2: Depuis quand avons-nous une secrétaire, Marga?
0: Depuis qu'il le faut.
2: Mais de quoi tu parles?
0: Ne fais pas attention à moi. Je dois me concentrer sur le concours.
2: Ok, alors, habille-toi.
0: Oh, si quelqu'un appelle, dites que je ne suis pas là, ok?
2: Vous l'avez entendu.
6: Elle n'est pas là.
2: Et voilà, vous êtes magnifique.
4: Bonjour, savez-vous, et l'échoppe de Madame Intan?
7: Oh, par là. Tout droit, puis tourner à droite.
8: Tout ça, c'est pour Monsieur Chet, n'est-ce pas? Je vais les livrer. Je reviendrai prendre le reste, merci.
4: Ok, merci.
8: Salut, pas de neuf. Oh non!
4: Fifi!
8: Oh, mes œufs!
4: Fifi!
8: Hé, hey, mademoiselle, vous avez fait tomber mes œufs! Hé, hey, vous, stop! Vous avez cassé mes œufs! Vous l'avez pas vu?
4: Eh bien, c'est vous qui n'aviez pas les œufs en face des trous! Oh, non, mon Fifi! Oh, à cause de toi, ma pauvre Fifi est morte!
8: C'est ta faute si ton porcelet a cassé tous mes œufs! Regarde ça! Regarde mes œufs! Ils sont irrécupérables! Comment je vais les vendre maintenant?
4: Et ma pauvre Fifi, alors?
8: Et mes pauvres œufs! Ah oh.
9: Je vais être claire, chérie. Ton père m'a dit qu'il allait me vendre un porcelet, pas de la bouillie.
4: Mais Madame Intang, vous pouvez toujours vendre Fifi. Vous pourriez en faire de la... tête pressée.
9: Ok, d'accord, tu es incorrigible, mais je ne donne que 500.
4: Si vous pensez que je dois rentrer, envoyez-moi juste un signe. Vous savez que je fais tout ce que vous me dites.
10: C'est pour la collecte.
4: Je vais demander un signe, pas un mauvais sort.
0: Mademoiselle, vous ne donnez rien pour la collecte ?

0: 500. Le sacristain vendeur d'œufs. Hé!
1: Quoi encore?
0: C'est au sujet du don que j'ai fait. C'était le mauvais billet.
1: Comment ça va?
0: J'ai donné 500. Mais je voulais...
1: Oh!
0: Oh, écoutez-moi avant de faire des grimaces. Je ne voulais donner que 20, mais j'ai fini par prendre le mauvais billet.
1: Tu sais, tu as de la chance que je ne t'ai pas fait rembourser mes œufs.
0: Attends une seconde, toi. Tu crois que c'est ma faute? À cause de toi, Fifi est morte. Ce que je veux dire, c'est que si elle s'est fait écraser, c'est de ta faute. Sans toi, tout ne serait pas arrivé.
1: Hé, hey, c'est moi la victime ici.
0: C'est faux. C'est toi qui me cause des
1: tu
0: problèmes.
1: Tu crois que c'est moi qui te cause des problèmes? Eh bien, fais un don.
0: Allô? Bonsoir. Est-ce que Tante Asia ou Marga sont là?
2: Désolée, madame, mais Mademoiselle Marga n'est pas là.
0: En fait, je devais dormir chez elle ce soir. Elles ne vous ont rien dit du tout?
2: J'ai un double appel. Au revoir.
0: Allô?

0: Bonsoir. C'est combien pour un adobo?
1: 20 pesos, servi avec du riz.
0: J'en prends un.
1: Ce sera 22, en comptant le coût de l'appel que vous venez de passer.
0: Oh, mademoiselle, désolée, mais j'ai changé d'avis. Je viens de voir qu'on est vendredi. Je ne veux pas manger de viande. Combien coûte une portion de légumes?
2: 15 pesos.
0: Je vais en prendre une alors. C'est plus ça en plus.

0: Ouais.
1: J'ai quelque chose pour vous.
0: Wow. Yeah.
1: Venez chercher. Faites la queue. Un à la fois. Il y en aura pour tout le monde.
2: Attendez, il y a pas de nouilles?
1: Vous devrez faire semblant qu'il y en a. Quelqu'un a cassé mes œufs, donc je n'avais pas assez d'argent pour vous acheter des nouilles.
2: Mais comment on pourrait faire semblant de manger des
1: Qu'est-ce
2: nouilles?
1: Qu'est-ce que je te dis toujours, J.R.?
2: Vous nous dites toujours qu'on doit être reconnaissant parce que certains enfants n'ont rien à manger.
1: Exact.
2: Merci, Monsieur Calloé.
1: Mais ne vous inquiétez pas. Quand je deviendrai ingénieur, je vous emmènerai dans des grands restaurants. Vous commanderez ce que vous voudrez. J'aurai de l'argent pour tout payer.
2: Même du poulet frit?
1: Bien sûr.
3: Et des spaghettis.
1: Des spaghettis. Évidemment.
4: Chaque fois que je vois Calloé,
1: d'accord,
4: j'oublie tous nos problèmes. Parce que je d'accord. sais qu'il pourra changer le quotidien de tous ces orphelins.
5: Ouais. Quand on y repense, mon père, quand vous avez trouvé ce garçon dans la rue, j'ai pensé que l'aider à changer était déjà une cause perdue.

0: Qu'est-ce que tu veux cette fois ?
1: Je vais vérifier si l'église était ouverte.
0: C'est tout ce que tu voulais ? Ok.
1: J'espère que ça ne vous dérange pas.

C'est ça. Imagine que tu es sur une plage. Une plage enneigée, ici à Paquiao. Pourquoi il fait si froid ici? Je vais geler.

0: Excusez-moi. Mademoiselle ?
1: Oh non. Mon père. Je suis désolée. Je m'appelle Tessa. Pardon d'avoir dormi dans votre église. En fait, je n'ai pas eu de chance hier, donc j'ai voulu passer la nuit ici.
0: Comment êtes-vous entrée hier soir ? Je sais, quelle voie vous a ouvert ?

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2: Je vis en toi ?
3: Non. Non.
4: Je crois que le cœur qu'on t'a greffé, c'est celui d'Audrey.
2: Alors j'ai emprunté une blouse au docteur Eva et une autre Babette. Comme ça, on vous prendra pour un médecin et une infirmière et vous passerez inaperçu.
3: C'est bon, j'ai récupéré le dossier médical sur mon portable. J'étais le seul patient à greffer cette semaine-là. Donc
4: c'est juste un organe. T'es vivant, c'est la seule chose qui compte.
5: Proposer un nouveau jeu et perpétuer mon œuvre.
6: Cassian a provoqué ses fans en les mettant au défi de prendre sa place.
7: J'ai une piste pour retrouver Pelo. Il y a un propriétaire là qui vient de me contacter, un instant. Un local dans le 13e arrondissement. Il y a des voisins qui l'ont identifié.
8: Et vous savez quoi? J'ai un meilleur jeu à vous proposer. Alors, lequel d'entre vous a les sabots les plus rapides du monde?
7: Jean-Paul!
3: Putain!
7: Qu'est-ce qui se passe?
3: Il va s'en prendre aux enfants.

0: blonde, 4 ans, et un petit garçon, 4 ans aussi. Il a les cheveux châtains. Et la nounou, elle est rousse, elle a les cheveux longs, bouclés, et la vingtaine. Ouais, surtout que tu me tiens au courant heure par heure, hein, ok?
1: Tu les as localisés?
2: Oh putain.
0: Non, mais j'ai mis toutes les patrouilles disponibles dessus. Et toi, Noémie?
1: Messagerie.
0: Et Lucie?
1: Bah, je viens de l'avoir au téléphone, elle est chez Luna Torres avec Martin, ça va.
3: Oh putain!
4: Salut!
3: Comment ça va, ma chérie?
0: Et toi, comment ça va?
5: On s'est bien amusé avec Noémie. Ah. Il y avait un grand méchant loup, mais il nous a même pas attrapés. Grâce au sabot magique.
6: Ouais, on a été très forts tous les trois. On l'a semé.
0: Les enfants, vous savez quoi? On va aller faire un dessin dans le bureau. Allez, venez, go!
1: Je vous ai appelé une dizaine de fois. Les messageries.
6: Je suis désolée, j'avais plus de batterie. On a été suivis. Un homme, Kevin Pelot, je crois.
1: Vous le connaissez?
6: Ouais, votre collègue m'a montré sa photo cette semaine. Il m'a dit qu'il était dangereux. Je crois que j'ai même reconnu son tatouage.
1: Il a tenté quelque chose?
6: Quand on a commencé à courir, il nous a suivis. Alors je me suis réfugiée avec les enfants chez une fleuriste. Il n'a pas osé entrer. J'ai expliqué la situation à une vendeuse, c'est elle qui nous a fait sortir par l'arrière discrètement.
1: Bonne réaction.
6: J'ai l'impression qu'ils n'ont pas eu le temps d'avoir peur.
1: Merci.

0: Alors ? Ça s'est bien passé ?
1: Ouais, ouais.
0: Il est pas bien, le psychiatre ?
1: Ah, si, si, si, si. Très bien.
0: Et vous vous êtes raconté quoi ? Non, pardon, excuse-moi. J'étais pas obligée de me le dire, c'est personnel, je sais pas pourquoi je te demande ça.
1: Non, non, non, non. Je lui ai dit que je venais d'être greffé du cœur et que... que j'avais un peu de mal à supporter l'idée de ce corps étranger en moi. Mais bon. Selon lui, c'est normal que je ressente cette culpabilité d'être en vie.
0: Et tu lui as dit que... bah que tes goûts avaient changé, que... parfois tu pouvais te sentir agressif.
1: Ouais. Je lui ai demandé si j'avais pu hériter de certaines choses de mon donneur.
0: Et alors c'est quoi son explication ?
1: Il dit comme Baram. Que le cœur est un organe incapable de transmettre des sentiments, des souvenirs, des traits de personnalité. En bref, pour lui, tout est normal.
0: Bon, je pense que ça va te faire du bien, en tout cas, cette petite séance.

0: Sauf que dans une thérapie, il faut parler.
1: Oui, je te confirme, ouais. Bah, c'est quoi le problème?
0: Bah, moi, je peux pas. Je peux pas parler de mon passé, déjà. Ni du fait que je sais qui est ma donneuse et ce qu'elle m'a fait.
1: Ah bah, oui, non. C'est clair qu'on peut pas lui dire qu'on a craqué son dossier.
0: Après, il y a d'autres moyens de se vider la tête, hein.
1: Comme quoi?
0: Le sport.
1: Non mais enfin, tu viens juste de te faire greffer, tu peux pas reprendre le sport, c'est trop risqué.
0: Alors, je sais pas. Je sais plus.
1: Eh ben, on va trouver, hein. T'inquiète pas.

0: proposer un nouveau jeu et perpétuer mon œuvre.
1: N'ai-je pas été exaucé?
0: Par qui?
1: Je l'ignore.
0: Kevin Pelot.
1: Non, c'est impossible.
0: Et pourtant?
1: Ce garçon n'est pas suffisamment cortiqué pour créer la moindre énigme.
0: Il a quand même volé le cryptex.
1: Sur les conseils de quelqu'un d'autre, alors.
0: Et il s'en est pris aussi à ma famille.
1: Pour le compte de cette même personne, j'imagine.
0: Laquelle?
1: Comment le saurais-je?
0: Vous parliez avec vos plus grands fans sur un réseau crypté. Vous les connaissiez tous.
1: Disons une petite partie.
0: Donc admettons que la personne dont vous parlez existe vraiment. C'est sûrement l'une d'entre elles.
1: Elle aurait réussi à faire de Pelot sa marionnette?
0: Comme vous à l'époque du tag.
1: C'est donc, si je comprends bien, commandant, une sorte d'hommage qui me serait rendu.
0: Ça vous plaît, ça?
1: Que contient cette enveloppe?
0: À vous de me le dire.

0: pourquoi il avait ces photos.
1: Vous avez placé ma mère sous protection, j'espère.
0: Donc vous êtes d'accord avec moi? Votre mère a raison d'avoir peur de Pelon.
1: Non, ce n'est pas lui, je vous dis que ce n'est pas lui. Vous devez chercher quelqu'un d'autre, quelqu'un d'infiniment plus retors, quelqu'un de...
2: Gatian, un nom, juste un nom.
1: Mais je ne sais pas, je vous dis que je ne sais pas. Protégez-la, s'il vous plaît.

0: pour un dossier qu'on a dû reprendre en à peine 24 heures, ça s'est plutôt bien passé. J'avoue que les dommages et intérêts, j'y croyais pas trop. Quoi? C'est le fait qu'on ait récupéré un ancien client du Liscaper qui vous chagrine?
1: On sait très bien, vous et moi, pourquoi on a récupéré ce dossier.
0: Oui, parce qu'on est excellente.
1: Non. Parce que ce client est un lâche. Comme tous ceux qui quittent le navire Kepler en train de couler.
0: Apolline, je ne sais pas voler ces clients, ok? Le groupe Kepler a trahi leur confiance. Moi, à leur place, je ferai pareil.
1: Oui, mais Ulysse reste, lui.
0: Mais il a qu'à partir, lui aussi, au lieu de s'obstiner à bosser pour le groupe de sa mère.
1: Il est loyal. C'est une qualité rare.
0: Eh ben...
1: Quoi?
0: Ah bah rien, je ne savais pas que vous aviez autant d'affection pour lui.
1: Je ne sais pas si c'est de l'affection, mais c'est que... Il m'a donné ma chance, c'est le premier à avoir cru en moi.
0: Et c'est le premier à vous avoir viré aussi, je vous rappelle.
1: Oui, parce que j'avais trahi sa confiance.
0: Et vous avez surbondir. Et ça aussi, c'est une qualité rare. Bon, allez, c'est pas tout ça. On a du pain sur la planche avec tous ces clients qui nous tombent dessus.
1: Au boulot.
2: Je suis désolée, j'ai mis du temps, il y avait la queue.
3: Merci.
2: Dessine.
3: Ouais. J'ai trouvé.
2: De quoi?
3: La solution pour dégager Audrey de C de ma tête.
2: Ah. C'est quoi?
3: Je vais me faire tatouer.
2: Carrément.
3: T'as le phénix. L'oiseau qui renaît de ses cendres. Parce que j'ai besoin de me réapproprier mon corps, tu vois. De dire c'est le mien, c'est pas le sien.
2: D'accord, avec... Un petit tatouage.
3: Ouais.
2: Ok.
3: C'est Baptiste Marcy qui m'a donné l'adresse de son tatoueur. Je viens de l'appeler, j'ai rendez-vous tout à l'heure.
2: Sérieux?

0: Aujourd'hui, tu veux pas prendre le temps de réfléchir un peu?
1: Non, mais je suis sûr de moi, là. Ah, depuis que j'ai eu cette idée, je me sens déjà mieux. Mais évidemment, il faut que le dessin te plaise, hein.
0: Et tu veux le faire où?
1: Dans le dos. Je vais le sentir. Je vais sentir ses ailes qui me poussent vers l'avant.
2: Pelot suivait les enfants depuis la sortie de l'école.
3: Jusque chez le fleuriste.
2: Ouais, exactement.
3: Et ensuite, après, il se passe quoi?
2: Écoute, il patiente devant la boutique pendant une bonne vingtaine de minutes. Puis il fait demi-tour, il s'engouffre dans une ruelle. Et à partir de là, on perd sa trace.
3: Ouais, mais la planque. Forcément, il va y revenir.
2: J'ai fait mettre une équipe devant. Mais pour l'instant, rien à signaler.
3: Bon, de toute façon, pour Cassian, Pelot, c'est juste un exécutant. Mais moi, je crois plutôt que... En fait, c'est l'élève qui se retourne contre le maître, même si Cassian ne veut pas l'admettre.
2: Écoute, c'est logique. Puisque Cassian déteste perdre le contrôle. Et là, Pelot lui échappe. Et puis, il veut s'en prendre à sa mère, en plus. D'ailleurs, tu lui as montré les photos?
3: Ah, il était complètement paniqué.
2: Ok, du coup, on fait quoi maintenant?
3: J'ai été voir Patrick. On a décidé de mettre la mère de Cassian sous protection policière.
2: Pelot s'en est pris à Pauline de Boisier, il a échoué. Puis il a changé de cible. Il a poursuivi les enfants, ça n'a pas marché non plus. Là, il veut se rabattre sur la mère de Cassian. Et ça sera pareil.
3: Eh ouais, t'as raison. Putain, à chaque fois, on lui fait changer ses plans. Il va s'en prendre à quelqu'un d'autre.
2: Ouais, mais qui cette fois-ci? Qui?

0: Bonjour.
1: Apolline.
2: Bonjour.
0: Vous déménagez ?
1: Oui, oui, j'ai trouvé des locaux plus proches du palais. Ça va être beaucoup plus pratique parce que j'ai commencé à en avoir marre, à galérer tous les matins pour me garer là. C'est...
0: Fatiguez pas. Je sais que c'est la loose.
1: Donc vous êtes venu jouer du spectacle ?
0: Quoi ? Mais non, pas du tout.
1: Mais vous pouvez assumer, je vous en voudrais pas.
0: Je pensais que vous me connaissiez mieux que ça quand même.
1: Vous êtes venu pourquoi du coup ?
0: Je suis venue pour vous dire que j'y suis pour rien dans le départ de vos clients vers le cabinet Bataille. Pour tout vous dire, ça me gêne même un peu.
1: Il faut pas. C'est le jeu, la roue tourne, c'est comme ça.
0: Et vous tenez le coup ?
1: Bien sûr.
3: Oui, tout va bien.
1: Et puis, il n'y a pas que des aspects négatifs, hein. Ça me permet de faire le tri. Ça me rappelle mes débuts, finalement. C'est vivifiant.
0: D'accord, cool. C'est cool, alors.
1: Ok, excusez-moi, mais il faut que je m'active. J'ai pas du tout terminé.
0: Bah, je vous aide.
1: Non, regardez. C'est parfait pour mes abdos. Vous voyez, que du positif.
0: D'accord. Bon, bah, bon courage. En fait, je m'inquiète un petit peu pour lui.
4: Ah, mais il faut pas. Il est brillant. Il va sauver le cabinet.
0: C'est surtout pour sa santé que je me fais du souci.
4: Oui, moi aussi. Mais il va très rapidement reprendre du poil de la bête et retrouver des clients.
0: Écoutez, je suis désolée de vous dire ça comme ça, mais le nom Kepler en ce moment, c'est pas très attirant.
4: Vous voudriez qu'il change de nom ?
0: Non, c'est pas ce que je dis, mais en fait, je voudrais l'aider et je sais pas comment.
4: Qu'une seule chose qui puisse lui rendre sa combativité.
0: Laquelle ?
4: Une grosse affaire. Complexe, risquée, excitante.
0: D'accord, donc le remède, c'est le boulot ?
4: On est pareil, tous les trois. Élise, vous et moi. On a besoin d'action.
5: Noémie ?
6: Si c'est pour me féliciter pour avoir sauvé des enfants, c'est bon, j'ai pas besoin de médaille.
5: Oui, sauf que c'est pas pour ça. Même si je suis content qu'il vous soit rien arrivé. Hein.
6: Cool, et c'est pourquoi alors ? Parce que je suis pressée.
5: Tu l'avais acheté, Meurtre en famille, le jeu de Cassian.
6: Ouais, évidemment, pourquoi ?
5: T'avais résolu la sixième énigme ?

0: pour lui. Par contre, aux enfants des flics qui l'ont mis en prison, là, ça paraît plus logique.
1: T'as l'air bien sûr de toi, quand même.
0: Je suis rationnelle. J'analyse les faits. Légère déformation pré-professionnelle. Bon, c'est pas que je m'ennuie, mais j'ai promis aux enfants de leur apporter des chouquelles pour goûter, donc... à plus.
2: Je crois que je m'y ferai jamais à cette meuf.
1: Dommage que Cassian soit pas plus sur son dos, tu veux dire?
2: Arrête, t'es horrible.
3: Ah!
4: Salut.
3: Coucou. Ça va? J'étais en train de faire un petit thé, t'en veux?
4: Eh bah ouais, je veux bien.
3: Et alors, ce tatouage?
4: Ah, c'était pas une partie de plaisir, hein. Franchement, ça valait le coup. Merci.
3: Ah ouais? Bah, je peux le voir?
4: Ah non, pas encore. Parce qu'il y a, le pansement, et puis il y a de la crème antiseptique, tout ça.
3: Ah ok, d'accord. Bon, mais toi, t'es content?
4: Totalement. Oui. Puis le tatoueur, il a trouvé le dessin génial. On a discuté, je lui ai parlé de mes motivations, et...
3: Quoi?
4: Il va faire tout le dos.
3: Tout le dos.
4: Tu
3: veux dire toute la longueur du dos, quoi.
4: Ah oui, tout le dos, parce que... En fait, on a eu l'idée de faire les ailes sur les omoplates. Et pour après respecter les proportions, il faut que le reste prenne toute la place. Ah, donc il va y avoir d'autres séances.
3: Eh oui. Ok, bah écoute, c'est ton corps, de toute façon, c'est toi qui décides. Et puis si... Tu te sens bien
4: Ouais.
3: Quand?
4: Mais non, mais je déconne.
3: Comment ça?
4: Et je l'ai pas fait.
3: C'est vrai?
4: Non, en y allant, j'ai réfléchi et j'ai changé d'avis. Parce que je me suis dit que de faire ça, c'était encore une fois faire en fonction d'Audrey.
3: Bah oui, c'est clair. Mais tellement, en plus, j'ai même pas pensé à te dire ça. Bon, et tu comptes faire quoi, du coup, pour la dégager de nos vies?
4: Rien. Ou plutôt si. Si, je vais profiter de chaque seconde avec la merveilleuse femme que j'ai en face de moi. T'as pas?
0: C'est une excellente idée.

0: C'est bon, Lucie est en train de lire une histoire aux petits. Ils sont complètement KO.
1: Avec le Beans qui nous ont mis toute la journée encore.
0: Ouais, mais tant que Polo n'est pas arrêté, il est hors de question qu'il retourne à l'école.
1: Vous avez une piste?
0: Non, pas vraiment.
1: Bon. Bah, de toute façon, avec ma mère, on va se relayer. Et puis, Noémie est d'accord pour venir nous aider.
0: Ouais. On sent qu'il a bien réagi, hein.
1: Ouais.
0: Tu fais quoi, tu sors?
1: Je vais au cabinet. J'ai l'impression que je peux pas prendre en visio. Mais Gabriel pourra te le confirmer si tu veux.
0: Ah non, c'est pas la peine. Non, bah écoute, je vais juste te prévenir à la sécurité en bas pour qu'il t'accompagne.
1: Je vais chercher mon sac.
0: Ouais, non. Quand? Ok, j'arrive. Bah désolé, tu vas être obligé d'annuler ton patient. Cassian a reçu un nouveau colis.

0: J'ai fait aussi vite que j'ai pu.
1: Et les enfants, ça va?
0: Ça va, ça va. Alors, la PTS est passée?
1: Ouais, à l'instant. Tout est clean. Il n'y a pas de piège, pas de substance toxique. C'est sans doute un nouveau jeu.
2: Vous étiez destiné.

0: Dîner.
1: Comment va ma mère?
0: Elle est en sécurité.
1: Vraiment?
0: Vous pouvez nous faire confiance?
1: Cette Noémie Blomet, en revanche, a déjà disparu, j'imagine.
0: Elle est passée chez moi hier, en fin d'après-midi. Depuis, plus de nouvelles.
1: Et forcément, vous avez encore besoin de moi.
0: Comme vous avez besoin de moi pour protéger votre mère.

0: Joli travail d'artisan, en tout cas. C'est important. La prise en main.
1: Il ressemble beaucoup au casse-tête de votre troisième jeu, janvier 2021. Par contre, pas de code apparent, contrairement au cryptex.
0: Non, ici on est sur une affaire de manipulation. Je dirais même de doigté.
1: Faut bouger plusieurs pièces, c'est ça? Et dans un ordre bien précis pour pouvoir l'ouvrir.
0: Je n'ai pas eu de nouvelles de votre part hier. Pourtant, vous saviez à quel point j'étais inquiet.
1: Je viens de vous dire pourquoi. Vous êtes rassuré maintenant?
0: Mais puis-je encore vous faire confiance?
1: Tant que vous collaborez, vous pouvez l'ouvrir.
2: Et vous vous souvenez quand vous avez vu Noémie Blomet pour la dernière fois?
3: Oui, c'était hier, vers 16h. D'ailleurs, elle est chez vous?
2: Oui. Oui, ma fille m'a dit qu'elle était restée une vingtaine de minutes et depuis, on n'a plus de nouvelles. Et son téléphone ne borne plus.
3: Merde. Vous voulez me parler? Il se passe quoi?
2: Vous avez vu Noémie hier soir, ce matin?
3: Non. Pourquoi vous me posez la question?
2: Elle avait pas un truc prévu aujourd'hui? Je sais pas, quoi, aller voir sa famille, un truc comme ça, quoi.
3: Non, on devait se voir de base.
2: Et elle est pas venue?
3: Non, mais elle fait ça souvent. C'est une fille très indépendante.
2: Mais vous avez essayé de la joindre, non?
3: Je lui ai envoyé 2 textos ce matin, mais elle les a pas encore vus.
4: Ok, mais elle a pas essayé de t'appeler?
3: Attendez, il se passe quoi exactement, là? C'est pas en rapport avec Darius Cassian, là, j'espère?
2: Non, tout va bien. Si vous voulez nous aider, prévenez-moi dès qu'elle vous contacte.
3: Et le mec de mardi soir, là, c'était qui? C'était lui?
2: Vadim. Tout va bien, ok? Allez.
3: Prendre un café? Ouais.
0: Trois tours à gauche. Un tour à droite. Faire glisser... Non, pas exactement. Un tour à gauche, un tour à droite. Faire glisser la pièce. Tour à gauche, un tour à droite. Voilà. C'est mieux.
1: Il est vide.
0: Je vous vois déconfit. Faut pas. Observez mieux.
1: Lesnouvellesregles.fr.
0: Ne vous reste plus qu'à suivre ce lien pour obtenir un nouvel indice et tenter de sauver cette jeune femme.
1: Oui, maintenant.
0: Ah, c'est pourtant le principe du jeu.
1: Pour déclencher un compte à rebours et pour que l'autre se mette en chasse. J'ai déjà fait une fois l'erreur.
0: Mais si vous refusez les règles, comment gagner la partie?
1: Je viens de vous répondre en refusant de la commencer.
5: Mais quoi, vous... Donc vous m'annoncez ça tranquille 2 semaines avant le début du procès? Ben oui, mais c'est n'importe quoi, voilà. Ben oui, de toute façon, parce que vous me laissez pas le choix, donc... Ouais, c'est ça, ouais. Ouais, au revoir.
6: C'était qui?
5: Ça va? C'était Maître Mickaël. Figure-toi qu'il n'assura pas la défense de Félix. Motif impérieux.
6: Et c'est tout, il t'a rien dit d'autre?
5: Non.
6: Je me trompe ou ça sent l'excuse bidon à plein nez, ça?
5: Bah écoute, j'en sais rien, mais tu te rends compte, c'est tellement dégueulasse de m'annoncer ça maintenant, là, t'imagines?
6: Enfin, il a le droit de faire ça à son client au dernier moment?
5: Bah...

0: Oui, je pense, s'il le fait. Enfin, j'espère juste que c'est pas Félix qui a merdé, quoi.
1: Bah pourquoi, qu'est-ce que tu veux qu'il ait fait?
0: Je sais pas, mais... Il est tellement tendu, tu vois. Peut-être qu'il a provoqué, j'en sais rien, quoi.
2: Mais enfin, Mickaël, c'est un avocat qui a de l'expérience, donc des clients qui perdent la tête, il doit en voir en permanence, ça fait partie du job.
0: Bah oui, oui, j'imagine, oui. Putain, je te jure, j'ai fermé ma gueule, mais j'aurais dû lui dire ce que je pense à ce minable-là.
2: T'as un autre contact pour le remplacer?
0: Pas vraiment, non.
2: Bon, alors t'as bien fait de pas le confronter, parce que vu les délais, il va falloir que tu le fasses changer d'avis.
0: Comment ça?
2: Bah, reprendre la défense de Félix pour un autre avocat, ça va être trop compliqué, le dossier, il est pas simple.
0: Oh, t'as raison.
2: Bah, qu'est-ce que tu fais? Tu le rappelles pas?
0: Bah, je vais faire mieux, je vais aller le voir.
3: Tiens, tu tombes bien, toi.
4: Ça va?
3: Ouais. Dis-moi, t'étais pas censé faire ton changement d'adresse, hein?
4: Si, si, si, mais enfin, tu connais, moi, les papiers... compliqués.
3: T'as pas fait de conneries, j'espère.
4: Pourquoi?
3: Ça, là.
4: C'est quoi, c'est une lettre du tribunal? Location de charge, aussi. Ah, mais non, ça sert à rien, on peut jeter, ça.
3: Pourquoi? Il fait voir.
4: Tiens. Parce qu'il me convoque pour être juré d'assises, mais enfin, j'ai pas le temps pour ces conneries.
3: Ah, c'est dans 15 jours en plus.
4: Mais je t'ai dit, je sais pas pourquoi il me convoque.
3: Bah, parce que tu dois être inscrit sur les listes électorales. C'est comme ça que les jurés sont tirés au sort.
4: Mais d'accord, mais moi je me suis inscrit pour voter, pas pour juger les gens, donc.
3: Mais. Par contre, Baptiste, je pense que tu peux pas refuser en fait.
4: Tu blagues?
3: Ça peut être une expérience intéressante.
4: Qu'est-ce que tu me racontes? Je vais pas passer mes journées au tribunal alors que j'ai un taf et un gamin à gérer.
3: Mais si c'est pour Mathis, on peut s'organiser.
4: Bah non, je vais les appeler, je vais leur dire que je suis pas dispo et puis voilà. Merci beaucoup. C'est une délicate attention. A plus tard.
3: Ciao.
4: Bisous.
5: Maître Mickaël?
6: Oui, Madame Torres, oui.
5: Bonjour, je voudrais vous parler, s'il vous plaît.
6: Mais je pensais avoir été clair au téléphone.
5: Écoutez, écoutez, je sais que Félix n'est pas facile en ce moment.
6: Mais c'est pas qu'en ce moment, c'est tout le temps.
5: Oui, mais vous connaissez son histoire, hein? Vous savez très bien que c'est un gamin qui a morflé.
6: Et alors? C'est une raison pour prendre des cons?
5: C'est ce qui s'est passé?
6: Non, j'ai évité d'en arriver là. Maintenant, si vous permettez, je suis attendu.
5: Attendez, attendez, des clients difficiles comme lui, vous en avez d'autres, non? Celui-là aussi, vous voulez laisser tomber?
6: Mais on parle pas d'un client difficile, là. Il est violent, incontrôlable.
5: Mais vous avez le droit de le lâcher comme ça, si près du procès?
6: J'ai agi dans les règles. Je l'ai prévenu, j'ai écrit au président du tribunal et j'ai obtenu l'autorisation du bâtonnier.
5: Écoutez, voilà. Écoutez, il va avoir un avocat commis d'office. Ça va être une boucherie.
6: Mais il est coupable, tout le monde le sait.
5: Mais j'ai fait une promesse, moi, à sa mère.
6: Ah ça? Madame Ernaud aurait sans doute préféré que son fils se comporte mieux.
5: Ouais. Arnaud. Sa mère s'appelait Coralie Arnaud. Oui. Si, c'est important, son nom est cité plusieurs fois dans le rapport du psychiatre. Vous l'avez lu au moins?
6: Mais vous mettez en cause mon professionnalisme?
5: Je commence à me poser des questions, oui, sérieusement. Vous l'avez vu combien de fois, Félix, en 2 ans?
6: Non, je vous permets pas de
5: mais
6: mettre
5: vous
6: en cause...
5: Mais lâché, en fait, c'est ça?
6: Ça suffit, maintenant.
5: Ouais, on est d'accord. C'est pas vous qui l'abandonnez, c'est moi qui vous vire.
7: Jean-Paul s'est isolé avec Charlotte, c'est ça?
8: Ils sont en train de reprendre tout depuis le début, des fois qu'on a laissé passer quelque chose. Et toi? Tu reviens de la fac, là?
7: Ouais. Personne n'a eu de contact avec Noémie Blomet depuis hier après-midi. Ni ses potes, ni ses profs.
8: Putain. Il y a même pas 24 heures, elle était chez moi, et à peine sortie, elle s'évapore. C'est chelou.
9: Son téléphone s'est remis à borner.
8: C'est la Caplette.
7: Je connais cette zone. Bien, on y va.
4: Moi, je veux bien, mais je vous dis que je peux pas m'organiser. Pourquoi vous obligez les gens comme ça? Ah bah, je vais vous faire une dispense, c'est pas de souci. Au revoir.
9: Non, mais laissez tomber la dispense. Elle sera refusée.
4: Pardon?
9: Article 288 du Code de procédure pénale. Tout juré qui, sans motif légitime,

0: pas déféré à la convocation qu'il a reçue, peut être condamné par la cour à payer une amende de 3750 euros.
1: 3000 balles
0: Vous êtes en bonne santé, non? Enfin, je vous vois bosser ici, donc je suppose que oui. Donc là, à part faire un faux, et je vous le déconseille fortement, bah là, vous allez pas y couper. Hein.
1: C'est quoi, vous êtes avocate, c'est ça?
0: Presque. Je m'appelle Apolline de Boisy. On s'est déjà croisé au pavillon des fleurs. Je fais des consultations juridiques.
1: Du coup, je peux faire quoi, là?
0: Bah, vous pouvez peut-être tenter une dispense, mais le jour J.
1: Ils préviennent au dernier moment, comme ça?
0: Votre convocation, c'est à quelle date?
1: C'est vendredi prochain, je peux rien faire, je suis bloqué.
0: Ah oui. Oui, on peut dire ça comme ça. Sinon, il y a toujours un tirage au sort en début de procès. Donc vous aurez peut-être un coup de bol. Ou alors vous serez récusé, ça arrive parfois.
1: Ça veut dire quoi?
0: Refusé. Mais ça, c'est selon l'avis des avocats.
1: Ouais, donc j'ai aucune chance, quoi.
0: Je pense pas. Désolée. Par contre, vous pouvez toucher une indemnité de comparution. Et ça, c'est important de faire la demande parce que c'est pas automatique.
1: Et je le demande où?
0: Pardon, j'avais oublié ça. Vous savez quoi? Demandez mon numéro à Blanche et Luna, d'accord? Appelez-moi et je vous expliquerai. Je vous ferai pas payer.
1: Ça marche. Merci beaucoup.
0: Oui, Apolline de Boisier, bonjour. Oui, justement, j'étais sur votre dossier. Oui, merci de me rappeler.
2: T'es sûr, c'est là la direction?
3: Ouais, encore 20 mètres.
2: Tu me laisses passer en premier.

0: Monsieur, s'il vous plaît, faut se réveiller. Oh, monsieur, j'ai des questions à vous poser. Monsieur, police nationale.
1: Qu'est-ce qui se passe?
0: Vous êtes là depuis quand?
1: Depuis toujours, ça se voit pas.
0: On recherche une femme.
2: Cette femme, 24 ans, taille moyenne, les yeux bleus, cheveux roux, longs, ondulés.
0: Vous l'avez vue quelque part ou pas?
1: J'ai rien fait.
2: On vous accuse pas, on essaye juste de la retrouver.
1: Faites quoi? Vous faites quoi? Vous avez un mandat? Ouais, le téléphone, il est pas à moi, je l'ai trouvé par terre. Il appartenait à personne, je l'ai pris.
2: Vous l'avez trouvé quand, ce téléphone?
1: Il y a une heure, à peu près.
2: Et vous l'avez allumé?
1: Je l'ai allumé, puis il a commencé à parler tout seul, j'ai rien compris, je l'ai éteint.
3: Vous n'avez pas déclenché le chronomètre tout à l'heure?
1: Vous voyez, ça recommence.
3: Vous perdez du temps, des indices. Vous ne saurez pas où Noémie Blomet est enfermée. Tant pis, elle mourra.
0: Putain, merde.
4: Ça va, c'est pas si grave, on va s'organiser.
5: Attends, le truc qui dure au moins une semaine.
4: Non, mais c'est bon, t'inquiète, te prends pas la tête.
5: Bonjour.
4: Bonjour.
5: Bonjour. Puis même, je sais pas, l'idée de juger des gens, ça me parle pas.
4: Ça, je comprends, c'est chelou.
5: Sans déconner, tu me vois envoyer quelqu'un en prison.
4: Non, mais tu peux aussi empêcher des innocents d'être condamnés, hein.
5: C'est pas. Je sais même pas comment ça se passe. Toi, tu sais comment ça se passe, toi?
4: On vote, je crois.
5: Ouais, mais ça veut dire que mon avis n'a aucun impact.
4: Mais si, en discutant avec les autres jurés. Et justement, c'est bien qu'un mec comme toi soit juré. On voit que t'as pas de certitude. Tu te poseras les bonnes questions. Surtout, tu jugeras pas sur les apparences.
5: Je sais pas, moi, putain.
4: Je vais vous prendre une baguette, s'il vous plaît. C'est combien?
6: 1,30€, s'il vous plaît.
4: Bon, en tout cas, moi, si je devais être juré aux assises... Ouais. Je verrais ça comme une sacrée expérience. 1,30€, c'est ça?
6: C'est ça.
4: Ok. Voilà.
7: Pardon. Ah! Alors, t'as vu l'avocat?
8: Oh bah oui, hein, c'est Monsieur Connard.
7: Ah bon? Pourquoi il refuse de s'occuper de Félix?
8: Pour lui, c'est plié. Voilà. Vu son agressivité, il pense qu'il est coupable. Donc monsieur a pris sa thune, tu vois, et puis il a rien fait.
7: Mais non.
8: Bah si, mais moi je viens de m'en rendre compte.
7: Mais tu vas faire comment maintenant, si t'as plus personne?
8: Bah il va avoir un avocat commis d'office. Et vu la gravité du procès, bah ça va être
9: la
8: merde.
9: Merci beaucoup. Merci, à bientôt. À bientôt, bonne journée.
7: J'ai terminé.

0: Alexandre.
1: Merci, Apolline. Mais
0: oui,
1: attendez.
0: Oui, excusez-moi. Pardon, mais votre patronne, c'est Alice Bataille, c'est ça?
1: Oui. Bon, je vais direct. J'ai besoin de quelqu'un.
2: Ok, pour quel genre d'affaires?

0: plus maintenant.
1: Et Ulysse Kepler, je le porte pas forcément dans mon cœur, mais il est plutôt bon, lui, non?
0: Mais oui, c'est vrai, carrément. C'est lui qui s'est occupé de Jawad.
1: Vous qui le connaissez bien, vous pensez qu'il serait OK pour prendre ce genre d'affaires?
2: Je peux pas répondre à sa place, et puis je travaille plus pour lui de toute façon. Mais oui, c'est sûr qu'il est compétent.
1: Pourquoi vous avez l'air mal à l'aise?
2: C'est juste que si vous lui proposez le dossier, on va se retrouver dans la partie adverse, et ça m'arrange pas trop.
3: Charlotte a fini les premières constatations sur le téléphone. Il n'y avait pas d'empreinte, sauf celle du SDF. Et là, elle s'occupe des applications.
4: Le vocal qui démarre tout seul, ils ont vraiment pensé à tout.
5: On fait quoi maintenant, du coup?
4: Rien. J'insiste, rien du tout.
3: Enfin, le message est clair. Si on ne déclenche pas le compte à rebours, on n'aura pas d'indice. Si on n'a pas d'indice...
4: On se débrouillera autrement.
3: Ah ouais, comment?
4: En refusant les règles qu'on nous impose depuis le départ. Mais putain, bordel, voyez pas que c'est ça qu'il faut faire? Arrêtez de se soumettre.
5: Ok, peut-être. Sauf qu'il suffirait d'utiliser le lien gravé dans cette boîte pour nous mettre sur une piste.
4: Pour mieux nous paumer, c'est ça que tu veux dire?
3: Mais c'est faux, Jean-Paul, regarde. Dans la boîte de jeu, il y avait le cryptex avec un message qui nous a conduit au cabinet médical. De là, on a trouvé les vêtements qui nous ont conduit à Apolline de Boisy.
4: Mais elle doit sa survie qu'à elle-même. Nous, on est arrivés trop tard.
5: Sauf qu'on manque de temps, là. Ça fait 24 heures que Noémie Blomet a disparu, les gars.
4: Crime dans l'immeuble en face.
3: Quoi?
4: Putain, je me souviens, c'est ça. À la découverte du troisième indice.
3: Ça va, Jean-Paul?
4: Ça n'a pas eu un gros succès, mais en fait, les fans connaissent très très bien ce jeu.
5: Ok, et?
4: À ce moment de la partie, les joueurs doivent découvrir le lieu du crime. Ils découvrent un téléphone qui transmet un message. Mais putain, mais pourquoi j'y ai pas pensé avant? Ça paraît tellement évident, là. En fait, ce téléphone a été caché dans une tente de SDF qui se trouvait sur un terrain vague. Je vois très bien l'image encore, là.
3: C'est vrai que c'est troublant, mais je vois pas en quoi ça nous aide.
4: Alors, la fin est plutôt macabre. Mais la résolution a lieu dans un phare désaffecté, le phare d'Arinque. Alors, s'ils ont gardé la même image jusqu'au bout, on sait où se trouve Noémie.
5: Ok, ça c'est concret. On s'équipe et on y va alors.
3: Go.

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1: Mais Rémi Assez d'avoir passé cette journée de mardi avec nous sur Antenne Réunion avec toute l'équipe de Boutique Antenne. Nous aurons beaucoup de plaisir à retrouver Azad demain, mercredi, pour une nouvelle émission avec encore plein de produits ingénieux que nous ramène Pouzot. Pas besoin de bouge de chez Zot. Si Zot ne veut pas se commander, Zot peut évidemment par téléphone et par internet. Bon shopping à vous et à demain sur Antenne.

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0: comment t'as trouvé René? T'as été ébloui? Amber n'est pas là. Je venais juste aux nouvelles. Joanne, je peux te rappeler? Super. René, je sais que je ne suis pas officiellement ton agent, mais je voulais te mettre au courant. Joanne t'a adoré. Amber? Oui, c'est ma collègue. Non, malheureusement, elle n'est pas encore arrivée.
1: Bonjour.
2: Bonjour.
0: C'est vrai que tu as surtout été en contact avec elle, mais Joanne et moi sommes des amis très proches. Ça aurait été bête de te faire attendre qu'Amber sorte de son lit pour t'apprendre le scoop. Eh bien, j'attendais que le service juridique me propose de meilleures clauses. Tu sais, je ne fais que mon travail et on pourrait travailler ensemble si tu le souhaites. Je sais que nous ferions une équipe incroyable. Déjà, on est toutes les deux des leftos.
1: Merci.
0: Oh, c'est vrai, ça? C'est une merveilleuse nouvelle. Je vais envoyer le contrat immédiatement. Ciao. Tu fais le pied de grue.
3: Désolée. Votre fiancé est en attente depuis 30 minutes déjà, donc je me permets de vous le rappeler.
0: C'est bon, transfère l'appel sur mon portable. Je vais me prendre un café.

0: C'est une blague. Tiffany vient de me voler René.
1: René Garcia ? Mais t'es sur le coup depuis une semaine ?
0: C'est ce qui se passe quand je te laisse me persuader de traîner au lit.
1: Elle n'a pas encore signé en bas de son contrat. Si tu pars maintenant, tu
0: peux frapper à sa porte en pyjama et la supplier de changer d'avis.
1: Je me disais que t'aurais pu commencer par t'habiller.
0: C'est pas une bonne idée. J'aurais l'air désespérée.
1: Donc c'est de ma faute ?
0: Non, tu es important aussi. C'est rien. Tiffany a gagné cette fois-ci, mais c'est loin d'être encore fini.
1: Vous avez vraiment une relation très bizarre, toutes les deux.
0: Tu peux pas comprendre. T'es trop gentille.
1: Et qu'est-ce que ça veut dire ?
0: Tu sais bien, avec tes amis, toi, et t'as besoin de confiance et de chaleur et de quelqu'un avec qui regarder des matchs.
1: Et toi ?
0: Eh bien, j'ai besoin aussi de ça, mais j'ai aussi besoin d'être mordante et parfois compétitive. Et Tiffany est comme une partenaire de boxe.
1: La meilleure ennemie qu'on puisse avoir.
0: Exactement. On s'amuse. Avec elle, on sait jamais à quoi s'attendre.
1: Tu ferais mieux d'y aller. Amuse-toi bien.
2: Bonjour, comme d'habitude. Ça marche. Et voilà. Merci. Bonne journée.
3: Bonjour.
2: Bien. Ah, Colin, qu'est-ce qu'il y a encore ?
4: Tu fais quoi ? Le mariage est dans 4 semaines et tu crois que tu peux... Tu veux quoi ?
3: Vous connaissez les biscuits.
4: Oh, tu veux la récupérer ? Eh bien,

0: que je fasse tout toute seule.
1: C'est comme ça que tu fonctionnes.
0: Oh, il servait à rien. Enfin, tu sais bien comme il était.
1: En fait, non, j'en sais rien. Parce que tu me l'as jamais présenté.
0: Ah, je croyais.
1: Non.
0: Eh ben, t'as pas raté grand-chose. C'est moi qui ai dû réserver le vol pour Paris et la visite de la Tour Eiffel pour qu'il puisse faire sa demande. Tout ce qu'il a fait, c'est fournir la bague, et c'est uniquement parce qu'elle appartenait à sa grand-mère. Regarde tout ça. Oh, t'as pas idée du temps que ça prend d'organiser un mariage.
1: Oh.
0: J'ai une vague idée.
1: Quoi?
0: Daniel et moi, on est fiancés.
1: Et on va se marier l'été prochain.
0: Tu as confirmé que tu venais il y a 3 mois.
1: Ah, oui.
0: Bien sûr, j'ai hâte. Et maintenant, non seulement je n'ai plus personne avec qui passer le peu de temps libre que j'ai, mais en plus je dois consacrer ce peu de temps à l'annulation de mon propre mariage.
1: Enfin, Émilie pourrait le faire, mais c'est embarrassant de demander ça.
0: Je peux m'en charger.
1: Quoi?
0: Je veux dire...
1: Quoi?
0: Eh bien, je peux appeler pour annuler. Enfin, si tu veux.
1: Toi, tu ferais ça pour moi?
0: Bien sûr. Voyons, tu es l'une de mes plus vieilles amies. Oui, t'as raison, Amber. Donc je vais m'en occuper.
1: Oh, d'accord, merci beaucoup.
0: C'est très gentil.
1: Pas de problème.
0: De mon mariage à ton nom, tu m'as menti.
1: Ah, eh bien, oui, mais c'est pas comme si t'allais t'en servir.
0: Tu as déjà organisé ton mariage pour l'été prochain.
1: Ah bon, tu te souviens de la date maintenant?
0: Bon, en fait, ce qui s'est passé...
1: Tu te venges parce que je t'ai piqué René, admets-le.
0: Non, en fait, ce que j'ai...
1: C'est vraiment un coup bas. La rivalité au travail, c'est une chose. Mais me voler ma réservation de mariage pour pouvoir me narguer avec ta vie amoureuse parfaite,
0: si tu veux bien m'écouter, c'est parce que...
1: C'est pas grave, ça n'a aucune importance.
0: Ah non?
1: Vraiment aucune. Oui, Colin et moi avons discuté hier soir. Le mariage n'est plus annulé.
0: Oh! Ok, eh ben... Oui, c'est génial.
1: Mm-hmm. Donc, ça, je le reprends.
0: D'accord. Et est-ce que tu as aussi besoin d'aide pour fouiller la fontaine?
1: Quoi?
0: Parce que c'est là qu'il y a ta bague de fiançailles, non?
1: Non, c'est bon. Colin va m'acheter une nouvelle bague.
0: Oh! Tiffany, tu as prévu quelque chose pour ce soir?
1: Non, rien.
0: Dans ce cas, pourquoi on ne dînerait pas tous les quatre au restaurant?
1: Et enfin, si tu veux bien nous présenter ton fiancé.
0: Bien sûr.
1: On vous retrouve à 19h.
0: Génial.
1: C'est pas vrai.
0: J'ai besoin d'aide. Prends une chaise.
1: Ferme la porte avant.

0: Ok. Il me faut un fiancé.
1: Mais votre fiancé, c'est pas Colin ?
0: Mon ex-fiancé, Colin, m'a quitté.
1: Donc vous regardez notre liste de comédiens potentiels pour trouver un nouveau petit ami ?
0: Non. Non, ça paraît ridicule. Je veux trouver un acteur qui se fera passer pour Colin.
1: Ah, d'accord. Pourquoi ?
0: Pour qu'Amber ne vole pas mon mariage, bien entendu. Essaie de suivre un peu.
2: Mais vous ne vous mariez plus ?
0: Certes, mais ça ne veut pas dire que je suis prête à regarder Amber marcher jusqu'à mon hôtel avec son parfait fiancé, tenir dans ses mains mon bouquet et écouter mon groupe de musique.
2: Ouais.
0: Alors trouve-moi un homme.
2: D'accord.
1: Que vous pensez d'Emmanuel Reed? Je sais que vous songiez...
0: Trop célèbre. Amber risque de le reconnaître.
1: D'accord. Nathan Bergs, il a 37

0: ans, son dernier grand rôle date d'il y a 5 ans, il n'a pas fait grand-chose depuis.
1: Mauvaise idée. Vu sa carrière, soit c'est un comédien médiocre, soit il est insupportable.
0: D'accord. Nick Forsythe ? Il joue non-stop depuis toujours, surtout pour de toutes petites productions. Plutôt mignon. Oh ! Et il sait jongler !
1: Très bien. Ok. Bien, choisis un bar près du Crystal Palladium et dis-lui de m'y retrouver. Ah ! Et envoie-moi l'adresse.

0: Vous devez être Tiffany. Vous testez toujours vos talents potentiels avec des clémentines?
1: Je vérifiais que vous n'aviez pas menti sur votre CV. Le jonglage.
0: Oh, je peux vous montrer. Ils ont sûrement des citrons derrière le bar.
1: C'est pas nécessaire. Il me faut un fiancé.
0: Pardon?
1: Pas un vrai fiancé. Sérieusement, vous êtes aussi nulle que mon assistante.
0: Vous voulez... Je vous demande pardon. Il s'agit d'un rôle?
1: Tout à fait. J'ai besoin que vous fassiez semblant d'être mon ex-fiancée Colin pour que ma collègue Amber pense que je vais toujours me marier et qu'elle ne me vole pas ma réservation.
0: Je fais pas vraiment ce genre de...
1: Si vous réussissez, je vous signe dans mon agence.
0: Vous me signeriez comme ça, mais en échange, il faudrait que je...
1: J'ai jamais dit que vous deviez réellement m'épouser. Ce serait vraiment... Ce serait bizarre.
0: Ouais, et y a pas que ça de bizarre.
1: J'ai pas besoin de votre avis. Juste de votre talent. Les acteurs comme vous arrivent parfois à percer. Et vous savez ce qui se passe pour les autres comédiens honnêtes, talentueux et bosseurs qui n'ont pas de contact dans le milieu? Ils s'évaporent et disparaissent.
0: Où vous voulez en venir?
1: Ce que je veux dire, c'est pourquoi ne pas vendre votre âme rien qu'une fois. Vous verrez ce qu'un peu de favoritisme fera pour votre carrière.
0: Pourquoi pas? Je vous suis.
1: Super. On y va.
0: Où est-ce que vous m'emmenez?
1: Eh bien, je peux pas vous laisser arriver comme ça, avec ce look cool d'artiste.
0: Merci beaucoup.
1: Colin est plus... BCBG.
0: Oh.
1: Vous travaillez dans un théâtre, pas vrai?
0: C'est ça.
1: Trouvez quelque chose de plus classique dans la réserve de costumes. On se retrouve à 19h. Bonjour. Je ne sais pas trop comment formuler ça, mais merci d'avoir donné ma réservation à quelqu'un d'autre.
2: Je ne suis pas sûre de comprendre.
1: Je suis Tiffany Miller.
2: Oh, Tiffany, oui. J'ai été peinée d'apprendre pour votre mariage, mais on s'est occupé de tout. Votre amie Amber a appelé pour dire que vous annulez.
1: Non! Je comprends pas, J'ai dit à Amber que mon fiancé et moi, on s'était disputés, mais j'ai jamais voulu que...
2: Je ne comprends pas, vous dites que vous ne voulez pas annuler?
1: C'était rien qu'une petite dispute idiote et je suis sûre qu'Amber croyait bien faire et m'aider, mais je comprends pas pourquoi elle a fait ça. Enfin, c'est tellement troublant.
2: Oh mince, c'est embêtant.
1: Et maintenant, Amber a pris ma réservation pour son propre mariage et je sais pas comment je vais faire pour pouvoir trouver une salle en aussi peu de temps.
2: Ne vous inquiétez pas pour ça, nous pouvons vous rendre votre réservation. Et je dirai à votre amie que si elle veut venir chez nous, elle devra attendre son tour comme tout le monde.
1: Merci infiniment. Je vous en suis très reconnaissante. Je sais pas ce que j'aurais fait si vous n'aviez pas pu arranger ça.
2: Tout va bien.

0: C'est quoi cet accoutrement?
1: C'est un blazer, un polo et un pantalon, quoi.
0: Et pour quelle raison tu t'es déguisé en ringard?
1: Pour une raison qui n'a rien à voir avec toi. Donc, il faut choisir parmi ces pièces?
0: C'est ça. Et tout en haut, sur ma liste des favoris, il y a beaucoup de bruit pour rien. Avec pour vous, ma jeune star, le rôle du charmant soldat drôle et intrépide, Bénédicte.
1: Bénédicte? Non. Donne-moi Claudio, le jeune amant naïf. Ah,
0: quelque chose de nouveau et d'exaltant pour toi.
1: Tant que ça marche.
0: En parlant de se contenter de ce que tu connais, comment va Lizzie?
1: Lizzie?
0: Désolé, c'est pas Lizzie, Laura? Chloé? Un petit indice.
1: C'était Marguerite, mais c'est fini depuis des semaines.
0: Les gens sont beaucoup plus intéressants quand tu prends le temps de les connaître.
1: Je suis un Claudio, j'aime uniquement les premiers émois amoureux.
0: C'est moi le metteur en scène, et je te promets de ne pas te mettre face au public jusqu'à ce que je sois certain que tu les éblouiras. Ce que tu feras.
1: Mais Bénédicte, c'est un homme d'expérience, un soldat blasé avec un passé trouble. Et moi, je suis le jeune et pur ingénu.
0: Tu as 35 ans.
1: Ok, très bien. Tu veux savoir pourquoi je porte ça?
0: Quand même, dis-moi.
1: J'ai un nouveau travail.
0: T'es devenu prof de géographie?
1: Très drôle. Tu connais Tiffany Miller?
0: L'agent, évidemment.
1: Eh bien, elle a accepté de me signer.
0: Oh, mais c'est dingue, c'est incroyable. Enfin, essaie de ne pas m'oublier quand tu seras la coqueluche de Broadway.
1: Elle a accepté de me représenter si je me fais passer pour son fiancé à un dîner ce soir.
0: C'est-tu quoi?
1: Son fiancé a rompu et elle veut pas annuler sa réservation de mariage, donc je me fais passer pour Colin le temps d'un dîner.
0: Et à côté, elle essaie d'améliorer les choses avec le vrai Colin, c'est ça?
1: Non, d'après ce qu'elle m'a raconté, elle fait ça entièrement par pure méchanceté. Son ami veut récupérer la réservation.
0: J'adore. Et elle a embauché pour le rôle l'homme le moins téméraire de New York. Si elle arrive à te faire sortir de ta zone de confort, peut-être que j'aurai mon Bénédicte en fin de compte.
1: Ah, ce n'est qu'un dîner. Même Tiffany Miller peut pas transformer un acteur aussi vite.
0: M'en parle pas.
2: Donc vous savez comment il s'habille et l'âge qu'il a.
1: C'est ça.
2: Que dire d'autre?
1: Qu'est-ce qu'il fait?
2: Ah oui, c'est quelque chose de très barbant avec des tableurs. Et il a un appartement dans lequel il vit avec deux amis qu'il a connus à la fac. Je dirais Jed. Oui, Jed. Et Nicole.
1: Combien de temps vous êtes restés ensemble?
2: Environ un an. J'ai eu 34 ans et je me suis dit, d'accord, j'ai une carrière brillante, mais j'en ai un peu marre d'aller aux fêtes de famille toute seule. Ma famille critique beaucoup.
1: Vous m'en direz tant.
2: Donc je me suis trouvé quelqu'un.
1: C'est très romantique.
2: On y est. Pour le reste, vous n'avez qu'à inventer. Oh, et il vient de Cambridge, en Angleterre.
1: Attendez, quoi? Je t'en prie.
2: Merci. Alors, Colin, où est-ce que tu as grandi?
1: À Cambridge, en Angleterre.
2: Oh, et dans quel coin?
1: Oh, une toute petite rue, pas loin de l'université.
2: Alors, Daniel, et ses préparatifs pour le mariage?
3: Eh bien, on a quasiment tout fini, pas vrai, chérie?
2: Peut-être. Au fait, Colin, depuis quand tu vis aux États-Unis?
1: Ça doit faire 4 ans.
2: Et pourquoi tu es venu ici?
1: Pour le travail.
2: Tu travailles dans quoi?
1: Une banque en centre-ville.
2: Laquelle?
1: Citigroup.
2: Et tu as une carte verte?
1: Ok, Amber, je peux te parler une minute? Désolé. Je me débrouille bien?
2: Plutôt, oui. Mais soyez peut-être moins intelligent.
1: C'est officiellement l'audition la plus étrange que j'ai jamais passée.
4: Qu'est-ce que tu fabriques?
2: Hein?
4: C'est quoi cet interrogatoire?
2: C'est vrai, j'ai oublié de te le dire, je suis désolée. C'est pas Colin.
4: Quoi?
2: Le vrai Colin a rompu avec elle, c'est un faux. Elle ne veut pas qu'on prenne sa réservation. Il nous reste juste à le prouver.
4: Très bien. Au travail.
1: Ah. Je suis vraiment désolée.
2: Pas de problème.
1: Alors, Colin, tu es analyste financier. Je travaille dans la même branche. C'est quoi ton domaine?
2: Non, ne te sens pas obligé de parler boulot.
1: Non, ça me dérange pas. Je m'intéresse beaucoup à la finance.
2: Eh
1: bien, mon service évalue les risques financiers de certains investissements précis.
3: Tels que ?
1: Les actions, les parts. C'est vraiment un super travail. Mon oncle m'a fait rentrer là-dedans. Mon père en avait assez que je traîne à la maison, donc il a demandé à mon oncle de trouver de quoi m'occuper un peu.
2: Tant que tu en es aux anecdotes, j'adorerais que tu nous dises comment vous vous êtes rencontrés tous les deux. Je connais la version de Tiffany, mais j'aimerais entendre la tienne. Je crois pas t'avoir raconté cette histoire. Tu l'as pas fait. C'était écrit dans ton discours de mariage, dans ton classeur, il y a tout dedans. J'ai absolument tout lu.
1: Oh.
2: Pas plus tard qu'hier.
3: Ça doit être encore frais dans ta mémoire, n'est-ce pas, Amber? Dans les moindres détails.
2: Tout à fait.
1: Eh bien, la première fois qu'on s'est parlé, c'était dans un bar à vin. J'étais assis tout seul après le travail. J'attendais que mes amis du boulot reviennent avec nos verres. Et enfin bref, ils sont revenus. Et on s'est mis à parler de finances, d'actions, en gros des trucs de boulot, quand cette jeune femme, carrément canon, s'est dirigée vers nous, a ignoré tous mes amis et est venue droit vers moi et m'a dit « Hé bébé, laisse donc ces losers et viens danser. »
2: C'est pas vrai. J'ai jamais appelé personne bébé une seule fois dans ma vie.
1: Et c'est moi qui raconte l'histoire et je me souviens de ça. Elle a attrapé ma cravate.
2: C'est faux!
1: Elle m'a emmené sur la piste de danse et j'étais là, je me tenais prêt à l'impressionner avec mon sens du rythme quand soudain la musique a changé. Ils ont passé un slow, un morceau romantique. Et c'est à ce moment-là que j'ai réalisé que cette femme était incroyable. C'est comme ça qu'on s'est rencontrés.
2: J'en reviens pas.
1: Vous avez réussi.
2: Oui.
1: Oh, quand vous avez appelé le serveur pour lui dire qu'il s'était trompé d'entrée.
2: Et que vous avez compris que je voulais dire qu'on avait décidé de se marier avant de prendre un crédit. Oh, ou quand vous avez raconté que Colin ne savait pas faire la différence entre des œillets et des roses. Comment vous l'avez su?
1: C'était une intuition, mais au moins, il vous achetait des fleurs.
2: Oui, il n'avait pas que des mauvais côtés. J'ai quand même accepté de l'épouser.
1: Oh, j'ai cru qu'on était fichus quand elle m'a demandé ce que faisaient mes frères et sœurs.
2: Oui, vous avez failli nous planter.
1: J'ai failli nous planter?
2: Oui, vous?
1: Mais qui a oublié de me dire que la sœur de Colin travaillait à la Maison Blanche?
2: Où voulez-vous en venir?
1: Simplement que c'est de votre faute si on a failli se planter parce que j'ignorais quelque chose que vous saviez mais que vous ne m'avez pas dit.
2: Je vous ai engagé pour un travail.
1: Oui, pour jouer la comédie, pas pour lire dans vos pensées.
2: Vous savez à qui vous vous adressez?
1: Oh oui, à quelqu'un qui a invité un parfait inconnu à un dîner avec ses amis et qui l'a présenté comme étant son fiancé, Colin. Heureusement pour vous, je suis le roi de l'impro. Alors?
2: Alors, c'était un plaisir de faire affaire avec vous.
1: Et
2: je vous recontacte.

0: Amber, on est vraiment obligé de faire ça.
1: Oui, c'est extrêmement important pour moi.
0: Alors dans ce cas, on doit mettre au point une stratégie plus efficace.
1: Oui, surtout si...
0: Quoi?
1: Surtout que... Oh, j'ai trouvé!
0: Quoi?
1: Elle va vouloir éviter de présenter le faux Colin à d'autres personnes.
0: Logiquement.
1: Donc nous, on doit l'y obliger, on doit la forcer à l'amener à tout un tas d'événements avec elle.
0: Ouais, ce sera génial, mais comment?
1: Il nous faut un allié.
0: Qui?
1: C'est pourtant évident. La seule personne qui a plus à y perdre que nous si Tiffany obtient ce qu'elle veut.
0: Oh, oui. Je sais pas du tout de qui tu parles. Mais je vais finir par trouver.

0: C'est vous.
1: Oui, c'est... Je sais ce que vous vous dites. J'ai pris la réservation de mon amie. Elle vous a dit que c'était une erreur, donc je dois sûrement être une voleuse de mariage. À moitié folle, pas vrai?
0: Quelque chose de genre.
1: Mais le fait est que... C'est faux. Et je vais vous expliquer pourquoi.
2: Allô?
3: Bonjour, est-ce que je pourrais parler à Tiffany?
2: C'est moi?
0: Je suis Julia, du Crystal Palladium, votre organisatrice de mariage.
2: Oui?
0: J'ai une excellente nouvelle à vous annoncer.
3: Oui?
0: Depuis cet après-midi, nous pouvons confirmer que nous proposons une nouvelle offre entièrement sur mesure.
2: Mais j'ai déjà tout ce qu'il me faut.
0: Malheureusement, les options que vous aviez choisies ont expiré.
2: Quoi?
3: Mais les
0: nouvelles seront bien plus ajustées à vos goûts et préférences.
2: J'étais déjà très satisfaite de tout ce que j'avais.
3: Nous vous offrons
0: une dégustation de gâteaux de 3 chefs new-yorkais différents, une présentation florale avec 3 fleuristes locaux et
2: un panel de musiciens.
0: Panel de musiciens.
2: Je n'ai vraiment pas le temps de m'occuper de ça.
3: Je sais
0: combien vous attachez d'importance aux détails. Donc je suis ravie de
3: pouvoir enfin vous proposer le mariage de vos rêves.
2: Mais... Très bien.
3: Quand?
0: Nous avons notre séance de dégustation à l'heure du déjeuner.
2: Demain.
3: Demain?
2: Très bien. J'ai hâte.
0: Si elle se rend compte de ce qu'on fait...
1: Eh ben quoi? Si je ne me trompe pas, vous vous évitez une énorme perte de revenus.
0: Je sais, mais...
1: Et si je me trompe, vous proposez une superbe offre sur mesure à vos clients et vous tissez des liens incroyables avec les commerçants du quartier, c'est...
0: Vous avez sans doute raison. Attendez, j'ai dit demain pour le déjeuner. J'ai tellement de choses à organiser. Allez vite, allons-y. Dépêchons, dépêchons. Plus vite.
4: Allô, Nick?
2: Oui.
4: Que diriez-vous d'un déjeuner demain?
5: Ça me va.
4: D'accord. Génial.
5: Oui. Oui, je vous dis à demain. D'accord, au revoir.
6: Ta fausse fiancée?
5: T'es cynique.
6: Mais c'était elle, non?
5: Oui, c'était elle, mais elle m'invitait juste à déjeuner.
6: À déjeuner?
5: Ma mission s'arrêtait au dîner, c'est fini. Elle veut probablement en discuter... de mon contrat avec son agence?
6: Bien sûr, elle semble extrêmement fiable. Si t'as raison, on dîne ensemble demain soir et je t'invite.
5: Et si j'ai tort?
6: Alors c'est toi qui paie.
5: Marché conclu. Mais je prendrai du homard.
6: Oh, marché conclu.
5: Bon, on peut se mettre au boulot? Alors, je sais que tu as dit que tu voulais démarrer la nouvelle saison avec une pièce classique. Donc, Roméo et Juliette.
6: Oh, tiens donc, un rôle de naïf romantique pour toi. Nick, tu peux pas passer ta vie à jouer les jeunes amants.
5: Roméo?
6: Non. Veto, double veto. Attends. On va faire un essai avec ça. Beaucoup de bruit pour rien. Rien d'effrayant. Juste une petite joute amicale entre les premiers rôles. Allez, on va démarrer à la page 23. Je vais te lire Béatrice. J'aime mieux entendre mon chien japper aux corneilles qu'un homme me jurer qu'il m'adore.
5: Maintenez-vous dans ces sentiments, ce seront quelques honnêtes gens de plus dont le visage échappera aux égratignures. Ah, excuse-moi, c'est comme ça qu'il parle à la femme qu'il convoite.
6: Il s'agit de badinage, ça doit te dire quelque chose. Sur un visage comme le vôtre, une égratignure ne pourrait le rendre pire.
5: Quelle excellente institutrice de perroquets, ils sont horribles l'un envers l'autre.
6: Ils se chamaillent. Un oiseau de mon babil vaut mieux qu'un animal du vôtre.
5: J'aimerais que mon cheval eût la vitesse de votre langue.
6: Franchement, ça te dérangerait de faire l'effort de jouer un peu?
5: J'y arrive pas, je le sens pas.
6: C'est parce que tu ne te laisses pas la possibilité de le sentir.
5: Je suis pas un bénédicte, Anthony. Je sais que tu penses que je peux le faire, mais je... Je peux pas.
6: Très bien. Mais je vais te dire une chose. Je proscris Roméo et Juliette, donc tu vas jeter un œil à ce festin d'art qui s'offre à toi et tu vas choisir une pièce.
5: Je sais pas ce que je veux.
6: Choisis!

0: Salut. C'est ici qu'on mange? Je savais pas que c'était un restaurant.
1: C'est pas vraiment le cas. En fait, c'est ma salle de réception. Ils font une séance de dégustation pour choisir le gâteau. Ça devrait être bon. Ça vous dérangerait?
0: Ouais.
1: Merci. Et une dernière chose.
0: Oh, ouais. C'est un très bel espace pour un mariage.
1: C'est parfait. C'est pour ça que je ne le laisserai pas à Amber sans me battre.
0: C'est super.
1: Tiffany, Amber, pourquoi tu es là?
2: Eh bien, le lieu m'a tellement éblouie qu'on envisage de se marier ici, finalement.
0: Ouais.
1: Vraiment? Quelle bonne idée. On verra s'ils ont encore de la...
2: Bonjour. Tiffany et Colleen, bienvenue à vous deux. Je vous en prie, asseyez-vous. Je peux me joindre à vous? J'aime bien recueillir les réactions à chaud.
1: C'est tellement romantique, tu trouves pas?
3: Oui, c'est vrai. Et être là physiquement, à l'endroit où tu pourrais devenir ma femme. Oh.
0: Quand je pense que j'ai failli tout annuler à cause d'une stupide dispute, tu avais raison. Comme toujours. Tu ne peux décemment pas m'épouser si je m'obstine à vouloir porter une cravate violette.
1: Bah oui, on en avait pourtant déjà parlé. Tu savais que mon bouquet serait rouge.
0: Oh, ça me rappelle, mon ange, que je te dois une nouvelle bague de fiançailles.
1: Oui, c'est vrai.
2: Qu'est-ce qui est arrivé à la première?
1: Oh, elle l'a jetée dans une fontaine.
4: Et il s'agissait d'un bijou de famille, je crois.
0: Oh, c'est de ma faute. Tiffany m'a tout expliqué. Si je veux épouser une femme fougueuse et que je me brûle, je ne peux m'en prendre qu'à moi.
1: Eh bien, je n'ai pas formulé exactement.
0: Donc cet après-midi, on fait les boutiques.
1: Oh, je vais le prendre. Bon, je vais juste la poser ici et je vais me mettre sur tes genoux.
3: Du gâteau pour mon petit chou à la crème.
1: Okay. Tiens,
3: je te donne un petit morceau.
2: Accorder une minute? Bien. J'espère que tout le monde apprécie les gâteaux. Vous pouvez rester aussi longtemps que vous le souhaitez.
3: Je pourrais rester ici avec toi pour toujours.
2: De la bonne nourriture et une bonne compagnie. Et surtout, n'oubliez pas que notre atelier avec les fleuristes a lieu cet après-midi à 15h. Alors à tout à l'heure.
0: Il reste encore beaucoup d'ateliers? Je me suis engagée que pour un seul dîner.
1: Je pensais que vous seriez content d'avoir plus d'occasions de montrer votre talent et... Très bien, il en reste 3. Les fleurs, les décorations de table et la musique.
0: 3?
1: C'était censé être un seul dîner, mais la salle a cette nouvelle offre de prestations sur mesure.
0: Ah ouais? Depuis quand?
1: Ça date d'hier. Vous croyez que...
0: Amber tient vraiment à cette réservation, on dirait?
1: Non.
0: Non?
1: Non, elle ferait pas ça. Elle... Non. Oh là, ça y est, c'est terminé. Plus question d'être gentille.
0: Ah, parce que vous étiez gentille?
1: Elle va observer absolument tout ce qu'on va faire.
0: Oh, très bien. 3 ateliers de plus et je n'aurai plus à revoir Colleen de ma vie.
1: Ce sera un soulagement pour nous deux.
0: Bien, il reste 2 heures avant le prochain atelier, donc je pense que je vais réviser mon texte dans un café pas loin.
1: Soyez pas bête, vous pouvez le faire à mon appart, c'est juste au coin de la rue. J'ai du café.
0: D'accord.
1: Certains de mes comédiens utilisent mon salon comme espace de répétition. Donc j'ai toujours de quoi grignoter au cas où.
0: Et du café.
1: Qu'est-ce que vous avez là?
0: Je répète juste quelques monologues pour mes auditions.
1: Super. Qu'est-ce que vous lisez?
0: Ça vous intéresse vraiment?
1: Bien sûr. Je suis agent artistique, j'adore le théâtre.
0: Je vous crois, c'est juste que d'après ce que j'ai pu voir de vous, vous aimez surtout le contrôle.
1: Touché. Je peux pas avoir plus d'une passion?
0: Bien sûr que si, mais...
1: Vous savez à quel point la compétition est rude dans mon travail? Votre passion est dans le rôle. Vous creusez le personnage pour le faire vivre. Vous proposez votre lecture. Ma passion, c'est mes talents et leur carrière. Moi, je crée des binômes. J'adore trouver quelqu'un d'incroyable et le recommander au metteur en scène avec qui il faut absolument qu'il collabore. C'est ce que j'aime faire. C'est pour ça que je suis la meilleure.
4: Roméo et Juliette, c'est quand Roméo dit mais doucement quelle lumière brille à cette fenêtre.
1: D'accord. Vous avez quoi d'autre?
4: Qu'est-ce que vous en pensez?
1: Eh bien, ils sont presque tous identiques, en fait. Je veux dire, vous pourriez écrire un essai qui démontrerait que tous ces personnages ne sont qu'un seul et même genre de rôle.
4: Oui, sauf que ce genre de rôle me fournit tout mon travail.
1: Je reviens.

0: Un crétin autoritaire qui prend sa femme de haut. Un homme presque brisé par la culpabilité du survivant. Et un type persuadé qu'il n'aimera jamais personne. C'est ce que vous pensez de moi ?
1: Nick, je pense que vous avez beaucoup de talent et j'aimerais savoir pourquoi ça vous fait si peur.
0: Ce type-là, c'est celui que je suis sur scène et dans la vie.
1: Attendez, vous dites que ça s'applique également à votre vie privée ?
0: Je pourrais difficilement jouer les jeunes premiers si j'avais une femme, deux enfants et un crédit, non ?
1: C'est du théâtre. Vous êtes au courant que vous avez le droit de faire semblant ? Tous ces rôles sont à votre portée. Essayez de les apprivoiser. Vous n'avez qu'à rester un peu ici et y jeter un œil, d'accord ? Je dois repasser au travail, mais je vous retrouve dans une heure. Oh ! Et bonne chance !
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0: merci d'être revenu. Allez-y.
1: Merci, c'est gentil.
0: De rien. Ils sont là.
2: Non.
0: Viens, on va choisir des roses.
1: Choisir des roses?
0: Le but de cet atelier est de choisir des fleurs. Ils choisissent des roses, donc on choisit des roses pour être à côté d'eux.
1: Et j'entends bien, mais on a déjà choisi les fleurs pour le mariage, il y a des années. Déjà sainte et des jonquilles. J'ai dit qu'un mariage était un nouveau départ et tu as dit, dans ce cas, nous devons prendre des fleurs de printemps.
0: Suis-moi. Non, Colin, on n'aura pas de fleurs blancs cassées à notre mariage. Ça jurera avec ma robe.
1: Oh, c'est vrai. Désolée. Rose, tu as une robe rose?
0: Mais c'est pas ma robe de mariée. Je te l'ai déjà dit, je veux un style Hollywood romantique. Ce qui veut donc dire... du rouge. Des roses rouges.

0: Donc apparemment, on décore notre mariage avec des roses.
1: C'est vraiment bizarre. J'attends 4 mails importants, mais j'ai rien dans mes messages.
0: Amber, tu peux poser ton téléphone, s'il te plaît. Des roses ?
1: C'est quoi le problème ?
0: T'as dit à Julia que si la réservation de mariage est maintenue, on prendra des roses pour les bouquets.
1: Oui ! Et alors ?
0: Et alors ? Tu les as choisies uniquement parce que Tiffany se trouvait à côté. On s'était déjà mis d'accord sur les fleurs.
1: C'est vrai, mais c'est pas comme si on pouvait avoir des jacinthes et des personnages à cette époque.
0: Tu crois pas qu'il aurait peut-être fallu en discuter avant ?
1: Eh bien, j'en ai parlé avec Julia.
0: Entre nous, en discuter entre nous.
1: Tu t'intéresses aux fleurs ?
0: Je m'intéresse à ces fleurs-là.
1: Alors tu aurais dû dire quelque chose.
0: Tu m'en as pas laissé le temps.
1: Parce que tu t'intéresses pas aux fleurs.
0: C'est notre. C'est mon mariage aussi.
1: Je le sais.
0: On organise ce mariage depuis qu'on a, je sais pas, 17 ans.
1: Je l'ai organisé. Toi, tu as hoché la tête.
0: Amber.
1: S'il te plaît, si tu n'as rien de constructif à me dire, peut-être que tu ferais mieux de te taire.

0: Qu'est-ce que je vois là? Bénédicte, Alexandre, Christophe.
1: Oui.
0: Et moi qui pensais que t'avais pas écouté un seul mot de ce que j'avais dit.
1: Oui, ils sont pas si mal.
0: Vraiment?
1: Oui. Il y a beaucoup de...
0: d'aspects intéressants. Oh, mais qui êtes-vous? Qu'avez-vous fait du vrai Nick?
2: C'est Tiffany qui me les a conseillés.
0: Oh, Tiffany. Ça fait des mois que j'essaie de te faire sortir de cette case dans laquelle tu t'es mis tout seul en vain. Mais la divine Tiffany te suggère quelques monologues et d'un seul coup, les voici.
2: Je ne fais que les lire.
0: Tu sais quoi? La vie privée de cette femme est peut-être dingue, mais professionnellement, elle sait de quoi elle parle. Cette sélection est parfaite pour toi. Elle a même mis un Bénédicte. Tu veux que je te donne la réplique?
2: J'ai dit que je les lirais, pas que je les jouerais.
0: Oh, allez, c'est plus facile de se plonger dedans quand...
2: Non.
0: Quand tu es...
2: Non.
0: D'accord, c'est bon. Tiens, c'est pas grave. Tu peux venir à la réunion du comité aujourd'hui?
2: Non. Désolé.
0: Trop occupé par ton faux mariage?
2: Oui. Apparemment, Tiffany a invité toutes les personnes qu'elle a croisées au cours de sa vie.
0: Et tu dois mémoriser leurs noms?
2: Je dois l'aider avec le plan de table.
0: Tu plaisantes? Pour un mariage qui n'aura pas lieu?
2: Eh bien, elle a dit qu'elle voulait qu'on continue de faire comme si tout était maintenu jusqu'à ce que ce soit trop tard pour que son ami récupère la réservation.
0: Qui veut mon avis? Si elle s'entête plus longtemps, cette fausse relation de couple durera plus longtemps que toutes tes vraies histoires.
3: Colin? Non, j'ai dit à côté des toilettes, pas à côté du bar. C'est vraiment le pire endroit où placer.
2: C'est vrai.
3: Sinon, oh, salut, Amber. Daniel.
4: Salut.
3: Qu'est-ce qu'il y a? Colin n'a pas retenu le nom des membres de ta famille.
4: Oh, tu connais Colin. C'est un miracle qu'il sache comment s'appellent ses frères et sœurs.
3: Vraiment? Daniel et moi connaissons tout sur nos familles respectives, pas vrai, chérie?
2: C'est vrai.
3: On est battus. C'est un acteur. Il aura forcément mémorisé tous les noms. Il nous faut quelque chose de concret avec lequel il ne pourra pas nous embobiner, comme... Oh, j'ai trouvé.
4: Dites-moi,
3: Je viens d'avoir la plus merveilleuse des idées.
4: Laquelle?
3: Si je me souviens bien, tu m'as dit que Colin jouait de la guitare. Et s'il te chantait la sérénade au mariage?
4: C'est juste qu'il n'aime pas, vraiment pas jouer sa musique en public.
3: Oh, Daniel va jouer pour moi, pas vrai? Il fait de la trompette.
5: Wow. De la trompette et de la guitare? Faites un double mariage, vous pourrez former un groupe de mariachi.
3: J'aurais cru que tu adorerais lui dire ce que tu ressens en musique.
2: Eh bien, je suppose que oui.
5: Alors, c'est réglé. C'est une superbe idée.
3: Merci.
5: On va organiser une répétition. Je n'ai pas beaucoup de disponibilité. Ça se fera demain.
3: Oh, bien sûr.
5: Parfait.
3: Super. Super. On y va.
5: Vous en jouez pas du tout?
2: Non.
5: Pourquoi vous avez dit oui?
2: J'ai pas dit oui, c'est vous qui avez dit oui.
5: Tous les acteurs savent jouer de la guitare.
2: Eh bien, je joue du piano. N'essayez pas de changer de sujet.
5: Ah, vous avez raison. C'est moi qui ai dit oui. Au moins, on aura essayé.
2: De quoi vous parlez?
5: Vous allez venir demain sans savoir jouer de la guitare, donc c'est fichu. Mais bon, on s'est pas mal débrouillé. Et même si j'ai pas... Quoi?
2: Donnez-moi une seconde. Anthony? J'ai besoin d'un petit service. Je vous jure que c'est vrai. Ma mère avait un chien qui s'appelait Taco. Et la façon dont vous parlez à Colin, c'est exactement comme ça qu'elle lui parlait.
5: Comme un chien?
2: Disons un vilain chien que vous n'auriez pas dressé correctement.
5: Attendez, c'est à ce chien que vous pensez quand vous interprétez Colin? Oh, désolée, pardon, Tiffany, je retourne dans mon panier, alors.
3: J'en reviens toujours pas que vous jouiez pas de la guitare.
2: Oh, je joue du piano.
5: C'est pas du tout la même
2: et
5: chose.
2: Et je joue aussi du basson. Est-ce que ça aide?
5: En quoi est-ce que ça aide?
2: Oh, c'est un instrument très romantique, le basson, vraiment très sous-estimé.
5: Oh, absolument, c'est à égalité avec la batterie.
2: Et aussi le tuba.
3: Je reviens.
5: Bonjour, je vous en prie, entrez.
0: Vous devez être la fameuse Tiffany.
4: Et vous le célèbre Anthony.
0: Voici mon mari, Manuel.
4: Bienvenue.
0: Et avec lui, les éléments les plus importants de cette opération, les guitares.
2: Salut, Manuel. Merci d'être là.
0: Quelle était votre chanson avec Colin numéro 1?
4: Oh, eh bien, on n'en avait pas vraiment.
0: Il y a bien un morceau que vous aimiez tous les deux.
4: En général, je ne mettais que ma musique.
0: That old devil called love.
2: Ça, c'est notre chanson, donc non.
0: On peut la prêter pour la bonne cause.
4: Les paroles sont trop compliquées. Colin ne comprendrait jamais pourquoi l'amour peut être cruel.
0: Maintenant, il le sait.
4: Hey!
2: Scarborough Fair.
4: J'adore cette chanson.
2: La mélodie est simple.
0: Romantique.
2: Facile à jouer.
6: Ouais.
4: Vous savez chanter?
2: Espérons-le.
4: Je vous offre un café? Du vin?
0: Je vous suis.
2: Ok, on y va.
6: On va commencer avec la mélodie, cette corde.
2: Celle-là? Comme ça?
6: Écarte ta main et descends à la 7e frette.
2: 7e frette.
0: Non, quand je dis qu'il est frileux, je veux dire qu'il déteste prendre des risques.
4: Oui, c'est un peu l'impression que j'ai eue.
0: Du blanc?
4: Au congélateur.
0: Oh. Il ne prend jamais, vraiment jamais, aucun risque. Il auditionne pour les mêmes rôles depuis toujours.
4: Mais il doit forcément s'ennuyer. Combien de fois il a joué Roméo?
0: Oh.
4: Anthony?
0: Je réfléchis, 7 fois.
4: 7 fois?
0: Oh.
4: C'est quelqu'un d'intelligent. Je peux pas croire qu'il trouve ça stimulant de jouer le même rôle d'adolescent tous les 2 ans.
0: Et sa vie privée n'est pas mieux.
4: Ah oui?
0: Vous voulez un premier encart? C'est votre homme. Mais je ne crois pas qu'il ait jamais eu de 5e rendez-vous.
4: Jamais? Sérieusement?
0: Vous ne pouvez plus jouer le rôle de l'amant si vous laissez votre brosse à dents chez votre conquête.
4: Oh. Ou vos sous-vêtements dans sa panière à linge. Donc c'est profondément ancré.
2: En haut?
4: C'est vraiment gentil à vous d'être venu nous aider au pied levé.
0: Votre faux petit ami est comme un frère pour moi. Il m'appelle, je décroche. Quoi?
4: Rien. Non, c'est rien. Je crois pas avoir quelqu'un dans ma vie qui ferait ça pour moi. Oh, les pizzas. Oh.
0: Je veux celle aux olives. Alors, comment être un élève?
4: Suffisamment appliqué pour arriver à jouer demain matin?
6: S'il répète un peu plus, ouais.
0: Je t'enlève les olives.
2: Oh, c'est la vôtre, celle-là. Elle n'aime pas les anchois.
0: Oh. Je connais Nick. Il restera éveillé toute la nuit, s'il le faut.
4: Alors ça, il en est pas question.
0: Bon courage.
2: Je suis là, je vous entends.

0: Quand j'étais jeune, j'avais tout juste 18 ans. Ce grand agent est venu voir une pièce dans laquelle on jouait, Anthony et moi. Mm-hmm. Il m'a dit qu'avec cet air enfantin, je serais génial dans le rôle du jeune amant jusqu'à mes 30 ans, mais qu'après, je ne travaillerais plus.
1: Il vous a réellement dit ça ?
0: Eh bien, il venait de me voir jouer le roi Lear, et il avait visé juste. Il a vu où était ma place. Donc j'ai suivi son conseil, et je n'ai jamais manqué de travail.
1: Il a dit à un charmant jeune homme d'auditionner pour des rôles de jeune premier. Oui, quel agent extra lucide. Et maintenant, vous êtes persuadé que si vous abordez des rôles de votre âge, votre carrière sera terminée ?
0: En gros, ouais. Quoi ?
1: Je suis désolée, c'est juste que... Je sais pas si je devrais compatir ou éclater de rire parce que vous pensez avoir un charme trop enfantin pour trouver du travail.
0: Visiblement, vous avez écarté la compassion.
1: C'est clair. Je suis désolée, vraiment. Blague à part, cet agent, il avait tort.
0: Ouais,
1: tout ce qu'il a vu, c'est un jeune homme talentueux et il a essayé de le faire entrer dans une toute petite case rigide. Croyez-moi, si vous allez à quelques auditions... Vous vous en rendrez compte. Venez avec moi. Vous devez être plus comme lui.

0: comme cet ours.
1: Oui. J'ai regardé un documentaire sur eux l'autre jour. L'ours se met à hiberner chaque hiver et il se réveille dans un monde nouveau chaque printemps. Il ne s'inquiète pas pour l'année qui s'est écoulée. Il pense uniquement à ce qu'il est dans le moment présent.
0: Oui, c'est le principe d'un ours.
1: Tout ça pour dire, et désolé si vous ne vous y attendiez pas, mais vous allez continuer de vieillir. Donc, vous allez devoir accepter de faire avec. Il n'y a que comme ça qu'on avance.
0: Et si ça ne fonctionne pas?
1: Combien de temps encore vous pensez pouvoir jouer le rôle du jeune premier? Vous échouerez si vous changez pas.
0: C'est juste.
1: Et au moins, comme ça, si vous échouez, vous risquerez pas de vous ennuyer en chutant. Magnifique. Je vous en une autre.
0: Oh, ça t'a plu?
1: À mon avis, il ne connaît qu'une chanson. Fais-en une autre.
0: Ah, oh, non, non, je me permettrai pas.
1: Amber? Oui? Je voulais te remercier. C'était vraiment une bonne idée de demander à Colin de jouer notre chanson.
2: Oh, vraiment, il n'y a pas de quoi.
1: Oh, et regarde Julia derrière. Je crois qu'on l'a vraiment impressionnée.
2: Génial.
1: Tu sais, après que Colin et moi, on a eu notre légère dispute, j'ai eu un petit peu peur que Julia pense que notre couple n'était pas des plus solides. Mais maintenant, grâce à toi, elle est totalement convaincue. T'es la meilleure.
0: Vous êtes sûre que ça vous gêne pas que je reste manger?
1: Certaine. Vu votre performance aujourd'hui, je peux bien sacrifier quelques feuilles de salade.
0: En parlant de service, j'ai besoin de vos conseils.
1: Je vous écoute.
0: Je passe une audition demain pour les nomades romantiques.
1: C'est génial, pour quel rôle?
0: Le premier, Erol.
1: Nick, c'est super.
0: Donc, je me demandais, est-ce que j'utilise le nouveau monologue?
1: Celui de Bénédicte? Oh, bien sûr que oui. Vous ne comptiez tout de même pas y aller en jouant Roméo, rassurez-moi. Bénédicte est parfait. Il est drôle, c'est un homme du monde, lyrique. Qui produit la pièce?
0: Annabelle Goldstein.
1: Annabelle? Je la connais très très bien. Bougez pas, je vais l'appeler.
0: Attendez, vous devriez pas... Vous n'êtes pas vraiment...
1: Votre agent, oui.
0: Heureusement, d'ailleurs. C'est assez mal vu de sortir avec ces comédiens.

0: Tu peux me servir un café?
1: Bien sûr.
0: Comment on modifie les paramètres d'un profil en ligne?
1: Je suis vieux, j'en sais rien.
0: J'essaie d'accéder au mur de Tiffany, mais il est complètement verrouillé. Tout ce que je vois, c'est son compte pro.
1: Tu l'espionnes sur Internet, maintenant?
0: C'est ce que j'aimerais faire en accédant à son mur. Comme ça, je pourrais prouver que Colin est bidon, vu qu'il n'apparaît sur aucune photo.
1: Amber.
0: À ton avis, c'est quoi son mot de passe?
1: Tu es obsédé.
0: Oh, T-U-E-S, obsédé. Non, c'est pas ça.
1: D'accord. Et sinon, ça te dit de voir une pièce ce soir? Cette actrice que tu veux représenter, comment elle s'appelle déjà? Celle qui est remplaçante dans Oklahoma, elle joue ce soir. Ça te dit?
0: Tu veux rire? Ce soir?
1: Oui.
0: Ce soir, on va voir les groupes de musique. C'est notre dernière chance de coincer Tiffany et le faux Colin.
1: Amber, je t'ai jamais vu comme ça.
0: Comme quoi?
1: Obsédée.
0: Je suis pas obsédée, je suis concentrée. C'est important, on sait tous les deux à quel point.
1: Mais t'as vu comment tu me parles?
0: Comme quoi, quoi?
1: On passait notre temps à se moquer de la façon dont Tiffany parlait à ses petits copains. Mais maintenant,
0: tu... Je ne suis pas comme Tiffany. Comment tu oses me dire ça?
1: Parce que tu me parles de plus en plus mal.
0: Comment ça, je te parle mal?
1: J'hallucine.
0: On a toujours fait partie de la même équipe, Daniel. Toujours. Mais là, t'exagères.
1: Oh, quoi? Maintenant, c'est de ma faute?
0: Tu sais à quel point c'est important pour moi. Et là, c'est comme si tu ne faisais aucun effort.
1: Je fais aucun effort? Je t'ai accompagné à chacun de tes faux ateliers de mariage. Et si ça prouve pas que je m'implique...
0: C'est vrai, ton corps est venu, mais ton cœur n'y était pas. Avant, c'était... Si j'étais à fond, t'étais à fond aussi, et là...
1: C'est plus le cas.
0: Quoi? Mais comment ça? Alors, voyons.
2: Donc, c'est un événement public? J'avais pas compris.
3: C'est sûrement une idée d'Amber. Elle sait que je déteste étaler ma vie en public.
2: Ah, vraiment?
3: Colin m'a demandé en mariage.
2: Au sommet de la Tour Eiffel, je sais.
3: À 8h du matin.
2: Quoi? Mais pourquoi?
3: Pour qu'on ne soit que tous les deux, bien sûr.
2: Oh, avec moi, vous n'y échapperiez pas.
3: Et pourquoi?
2: Oh, parce que... Je suis un acteur, ma chère. On aime se donner en spectacle. Je chercherai le lieu le plus public possible. Je mettrai alors un genou à terre et je commencerai à chanter vos louanges à plein poumon. Tiffany, ta beauté dépasse.
3: Doucement, Colin.
2: Pardon, je m'emballe. Oh oui.
3: Colin ne sait pas danser.
2: Oh, il a pris des cours. Un verre d'or.
0: Chérie.
1: Tu t'en sortiras très bien sans moi.
3: Je peux vous laisser un petit moment?
2: Je pense que je survivrai.
3: Est-ce qu'il y a un problème?
0: Ça va pas bien avec Daniel.
3: Qu'est-ce qui s'est passé?
0: On est toujours d'accord sur absolument tout et tout à coup, c'est comme s'il n'en avait plus rien à faire.
3: T'as fait quelque chose qui l'a énervé?
0: Moi?
3: Daniel est vraiment un chic type. Je le vois pas provoquer une dispute pour rien.
0: Non, je sais pas. Oh, excuse-moi. Peter, salut! Eh bien, j'attends ton mail depuis 4 jours, donc je me suis dit que tu... Non, oui, je suis toujours intéressée, mais tu n'as pas... Oui. Non, oui, non, je comprends. Non, c'est juste que je regrette beaucoup de te perdre. Bien sûr.
3: Mauvaise nouvelle?
0: Je comprends pas. C'est le troisième appel que je reçois comme ça aujourd'hui. Ils disent que... Ils m'ont envoyé plusieurs mails, mais j'ai rien reçu du tout.
3: C'est mystérieux.
0: Et là, je viens de perdre Peter.
3: Oh non.
0: C'est super.
3: Eh ben, c'est vrai que tu as passé beaucoup de temps à t'occuper de ton mariage.
0: La seule raison pour laquelle je n'aurais pas reçu de notification, c'est ça. C'est de ta faute.
3: Moi? C'est toi qui allumes mes notifications en sourdine.
0: Non,
3: je suis la seule personne suffisamment dingue pour saboter ma carrière. Tout ça parce que j'ai saboté mon mariage? Tu ne vas pas te marier.
0: Non, pas si t'obtiens ce que tu veux, non. Hé, hey, Colin!
3: Qu'est-ce qu'elle t'a promis en échange de ton aide sur cette petite production? Est-ce que c'est de l'argent? Des contacts? Crois-moi, tu n'obtiendras rien.
0: Mon fiancé...
3: À l'instant même où elle en aura fini avec toi et qu'elle aura eu ce qu'elle veut, elle s'envolera. Bizarrement, elle ne prendra plus aucun de tes appels. Tu verras, je t'aurais prévenu.
0: J'ai piraté ces mails.
1: Vous êtes allé un peu loin, vous croyez pas?
0: Peut-être.
3: Amber, il y a un problème?
0: Non. Qu'est-ce qui pourrait bien poser problème? Bref, si vous voyez Daniel, vous pouvez lui dire que je suis rentrée. Enfin, si jamais il réalise que je ne suis plus là.
3: À quoi est-ce que vous pensez?
1: À Colin.
3: Colin? Je suis flattée. Et vous pensiez à quoi exactement?
1: Je me disais que... j'étais contente de pas être lui.
3: Qui le serait? Mais pourquoi vous vous dites ça?
1: Parce que je ne supporte pas la façon dont vous me parlez quand je l'incarne.
3: Eh bien, on ne récolte que ce que l'on mérite dans ce monde.
1: Vous êtes sérieuse?
3: Comment ça?
1: Vous avez besoin que les gens posent les limites qui dicteront votre comportement?
3: On fait la paix? La paix, c'est ça. Je t'offre un café et tu ne me tues pas. Depuis quand on se connaît toutes les deux?
0: Depuis 14 ans.
3: Oui, et on a passé à peu près tout ce temps-là à
0: se bagarrer.
3: Exactement, parce que tu es la seule personne dans ma vie qui arrive à me suivre. Et si je suis douée dans ce que je fais, ce qui est le cas, c'est uniquement parce que tout le monde joue mieux contre un adversaire féroce. Et moi, j'ai la plus féroce des adversaires.
0: Et donc?
3: Donc je suis désolée d'avoir changé tes paramètres. C'était...
0: un sale coup bas.
3: C'est vrai, oui. Et à partir de maintenant, je serai réglo. D'accord?
0: D'accord.
3: Ça va?
0: Le père et la mère de Daniel viennent de gagner un concours et partent en croisière en Méditerranée dans un mois?
3: Tu la joues réglo, hein? Tiffany, donc c'était ça ton plan? Obliger Daniel à choisir entre cette date et le fait d'avoir ses parents à notre mariage? Amber, je te jure que j'avais complètement oublié que j'avais... Non, vraiment?
0: Tu vas la jouer comme ça et te battre de façon déloyale, très bien.
3: Sérieusement,
0: À partir de maintenant, Amber. C'est la guerre.

0: avais dit ça.
1: Tiffany, qu'est-ce que...
0: Salut.
1: Qu'est-ce que vous...
0: J'étais dans le coin, donc j'ai proposé à Anthony de déjeuner, histoire de le remercier.
2: Qu'est-ce que tu lis? Comme si on ne savait pas.
1: Eh bien, c'est une nouvelle pièce, je me suis dit...
0: Oh, excusez-moi. René? Attends, parle moins vite. Moi... Quoi? Bien sûr que non, c'est faux. Enfin, pourquoi j'aurais... Oui, oui, je comprends, mais... Non, non, René, ne...
2: Il y a de l'eau dans le gaz au bureau.
0: C'était mon nouveau talent. Elle aurait entendu dire que j'avais proposé à certains comédiens de me payer pour les représenter.
2: C'est pas totalement faux, non?
0: Ça n'a absolument rien à voir.
2: Bien sûr.
0: Je suis foutue. Ma réputation est ruinée rien qu'avec une seule rumeur.
2: Oh, c'est pas si terrible du moment que vous...
0: Si les gens se mettent à croire que je me fais payer par les acteurs, ma représentation perd toute crédibilité. Ça ne voudra plus dire qu'un comédien a du talent, mais seulement qu'il a les moyens de me payer.
2: Personne ne va jamais croire que
0: mon
2: vous...
0: unique valeur vient de ma réputation. J'ai mis 10 ans à la bâtir et maintenant...
1: Regardez. Une publicité dans la revue The Stage qui dit « Vous pouvez maintenant payer Tiffany Miller pour faire partie de son agence. » Vous n'avez qu'à faire publier un démenti.
0: Bien sûr. En espérant qu'il me reste des comédiens pour le lire.
1: Un petit indice sur qui a fait ça.
0: Amber. Et comme si ça suffisait pas.
1: Quoi? Qu'est-ce qui se passe?
0: Vous allez jamais le croire.
1: Une conseillère conjugale?
0: Je sais!
1: Une conseillère conjugale?
0: Oui.
1: On n'arrivera jamais à tromper une conseillère conjugale.
0: Mais si.
1: Mais non! Et même si on y arrive, je devrais le faire dans la peau de Colline. Aucune conseillère conjugale digne de ce nom n'approuvera une relation qui va droit dans le mur.
0: Allez, d'accord, ça suffit. Je ne vous ai pas engagé pour critiquer mes anciennes relations de couple. Encore moins pour faire la moitié du boulot et ensuite me lâcher.
1: Oh, la date butoir de ce boulot semble constamment être repoussée.
0: Prenez-vous-en à Amber, c'est elle qui continue d'inventer des épreuves pour nous tester. Visiblement, elle a complètement pété les plombs.
1: Oui, c'est elle qui a pété les plombs.
0: Elle a torpillé ma carrière et maintenant elle m'oblige à regarder sa parfaite petite vie en épousant son fiancé le jour de mon mariage.
1: Je n'ai pas dit que j'allais vous lâcher.
0: Nick, je ne peux pas perdre cette bataille. Pas après ça.
1: Qu'est-ce que vous allez faire?
0: Je vais aller voir The Stage. Ils vont publier un démenti ainsi qu'un éditorial en première page que j'aurai rédigé à propos de l'intégrité des agents. Je suis à terre, mais je ne suis pas hors course. Je vous retrouve ici plus tard.
2: T'as pas compris. Tout ce que je te dis, c'est vu que tu auditionnes pour ce genre de rôle. Ça ne te fera pas de mal de connaître plus qu'un seul monologue. Et s'il te demande de travailler des scènes, tu feras quoi?
1: C'est bon, j'ai compris.
0: Bien. La bonne nouvelle, c'est que la revue va publier mon éditorial plus des excuses demain.
1: C'est un soulagement.
0: La mauvaise nouvelle, c'est que je sais quelle conseillère conjugale Julia a engagée. Et c'est Elise Goodman. Elise Goodman. La hache de guerre.

0: On est foutu.
1: Ça, c'est clair.
2: On est foutu. Non, non, ça va aller. On peut s'en sortir. Ne lui raconte pas qu'on s'est disputé à cause de la vaisselle l'autre jour.
0: À cause de la vaisselle?
2: Oui, et si tu peux lui glisser quelque chose comme on est toujours sur la même longueur d'onde.
0: Tout ça, c'est vraiment nécessaire.
2: Nécessaire? Mais c'est essentiel. Il est essentiel qu'Elise Goodman pense qu'on forme un couple authentique.
0: Parce qu'on n'est pas un couple authentique.
2: Oh, mais qu'est-ce que... Qu'est-ce qui m'arrive? Daniel, je suis vraiment désolée. C'est, je crois que j'ai été tellement accaparée par ce mariage que j'ai oublié le plus important dans tout ça, toi et moi.
0: Hé, c'est rien.
2: Non, non, c'est pas rien. Tu crois qu'on devrait... Tu crois qu'on devrait aller à la mairie la plus proche et se marier tout de suite, rien que toi et moi? Enfin, si... Si tu veux encore m'épouser.
0: Non.
2: Non.
0: Oh, pas... Non, je veux pas t'épouser. Non, à la mairie du coin. Mais... Écoute. Je sais combien c'est important pour toi d'avancer le mariage. Alors on va faire de notre mieux.
2: Vraiment?
0: Vraiment. Je suis contente de te retrouver. On y va?
3: Vous devrez bien sûr agir comme Colin, mais peut-être que vous pourriez, je sais pas, le rendre un peu plus vif pour que ce soit plus crédible qu'une femme comme moi sorte avec lui. Ah, et je pense que vous en faites trop quand vous jouez le riche un peu stupide. Ah, et puis vous devriez m'embrasser.
0: Oh, quoi? Qu'est-ce que... Quoi?
3: De toute évidence, notre point faible, c'est la passion. Donc il faudrait qu'elle nous surprenne en plein baiser, spontané et passionné, histoire de planter le décor.
0: Vous voulez que je vous embrasse? Vous voulez que notre premier baiser soit celui-là, comme ça?
3: Oui, suivez un peu, c'est bon.
0: Vous voulez que je vous embrasse pour la première fois en jouant la comédie?
3: C'est ce que j'ai dit. Nick, c'est pas par là.
0: J'en ai marre.
3: Marre de quoi?
0: J'en ai marre de vous, marre de tout ça. Je veux plus être utilisé comme ça.
2: J'avais raison. Tout était bidon. Où est-ce que tu l'as trouvé, Tiffany? Dans ta liste de talents potentiels?
0: Ouais, exactement.
2: C'était une belle performance.
3: T'as gagné, pas vrai? Tu ne commettras pas d'erreur en public, tu garderas cette date jusqu'à ce qu'il soit trop tard pour que je l'aie par pure méchanceté.
2: Et pourquoi est-ce que tu la veux, toi?
3: Tu me regardes avec ton air innocent alors qu'on sait très bien toutes les deux que t'avais déjà programmé ton mariage.
0: Elle est pas au courant.
3: Qu'est-ce qui pourrait bien te pousser à voler la date de mon mariage, si ce n'est pour me faire du mal?
0: Tu ferais mieux de lui dire la vérité.
3: Quelle vérité?
2: Très bien. Mes parents sont morts quand j'étais petite. Et je n'ai pas beaucoup de souvenirs d'eux, mais je sais qu'ils s'aimaient très fort.
0: La date de ton mariage est celle de leur anniversaire.
2: Je voulais me marier le même jour qu'eux. Parce que je pensais que j'aurais l'impression de les avoir près de moi. Mais je n'ai trouvé aucune disponibilité.
3: Jusqu'à ce que tu vois la date de mon annulation.
2: Oui. Mais pourquoi tu m'en as pas parlé, Tiffany? Au bout d'un an, tu ne m'avais toujours pas présenté ton fiancé. Je n'avais vraiment pas envie de me livrer à toi sur ce sujet.
3: C'est...
0: Vous avez failli m'avoir aussi.
3: Nick, Quoi? Attendez, j'ai pas...
4: Bonjour. Vous devez être mon premier couple d'amoureux. On y va?
0: Oui, allez bien. Ça va aller.

0: C'est tout. Bien. Tant mieux, ça sera plus simple comme ça. Si vous pouviez transférer la réservation au nom d'Ember, je vous en serais très reconnaissante.
1: Bien sûr.
0: Est-ce que vous pourriez lui donner ce classeur quand elle sortira ?

Joanne, salut. Je viens juste de réaliser que j'ai mis presque une semaine à répondre à ton mail. Oui, René a décidé qu'Amber lui correspondait mieux. Enfin bref, un café? Demain? Parfait, génial. Alors on se voit demain.

0: Émilie ? T'es occupée ?
1: Oui. Non ? Vous avez besoin de quoi ? Vous voulez que je vous prenne un café ?
2: Si t'as le temps, j'aimerais que tu ailles au Vignard. Il passe la pièce qui s'appelle...
1: Oh, les fenêtres de Brooklyn. Oh, j'adorerais. C'est Isabella Gomez qui joue Susanna. C'est la première fois qu'on lui donne un rôle qui a de la poigne. Je me réjouis de voir comment elle s'en sort.
2: Je suis d'accord. Je voudrais que tu m'arranges une rencontre avec elle, mais j'aimerais d'abord avoir ton opinion.
1: Ah, bon. Ah, oui, eh bien, si vous avez besoin de mon aide, alors je pourrais...
2: Absolument. Tu as de bons instincts. Je devrais les mettre plus à profit.

Salut. Apparemment, je vais me marier le mois prochain. Apparemment. Je suis désolée. J'aurais dû te poser la question. J'aurais dû te demander si t'avais une raison. J'étais tellement sûre de savoir pourquoi tu faisais ça que j'ai même pas... Bref, je pense que le trophée de la bourde me revient. C'est vrai que tu adores gagner. Enfin bon, certains de mes invités ne seront pas présents ce jour-là. Ce qui veut dire qu'il me reste encore quelques places de disponibles. Si jamais tu veux venir. Merci. J'aimerais beaucoup venir, oui. Tu veux venir accompagner? Non, je viendrai seule. Ce sera très bien comme ça. Je vérifie.

0: Appelle-la.
1: Je peux pas.
0: Appelle-la.
1: Je peux pas.
0: Appelle-la.
1: Elle voudra jamais me répondre.
0: Mais bien sûr que si.
1: Après ce que je lui ai dit.
0: C'était une dispute.
1: J'ai dit qu'elle était profondément égoïste.
0: Et elle l'était.
1: Elle était en train de changer. 5 minutes après que j'ai dit ça, elle a laissé sa réservation à Amber et elle s'est assurée qu'on me signe.
0: Oui. 5 minutes après. Appelle-la. Tu devras la voir au mariage de toute façon.
1: Je vais pas au mariage.
0: Tu vas rater le mariage de ton nouvel agent juste pour l'éviter. Alors tu vas te morfondre en...

0: vous êtes sur la messagerie de Nick, laissez un message.
1: Salut Nick. En fait, je suis soulagée que vous n'ayez pas décroché. Ce sera beaucoup plus facile à dire sur messagerie. Je suis sûrement la dernière personne à qui vous avez envie de parler. Mais je vous dois des excuses, donc permettez-moi d'être égoïste une fois de plus et de dire ce que j'ai sur le cœur. Je suis désolée. Vraiment désolée pour tout ça. Je vous ai traité de façon indigne. J'ai abusé de ma position et avant de vous rencontrer, j'avais jamais réalisé à quel point j'avais été cruelle avec Colin.
2: Je dois y aller. Oh ! Un costume ! Il me faut un costume !
1: Vous aviez raison. On ne peut pas attendre des autres qu'ils dictent notre comportement. Il faut que ça vienne de nous.
2: Oh ! Ah, la boîte ! Où est la boîte ?
3: La boîte ?
2: J'ai acheté ça il y a 2 semaines. Elle est petite, blanche.
1: Bon, que dire d'autre ?
2: Merci.
1: Vous êtes véritablement un acteur fantastique. Et pour être honnête, je vous aurais signé, peu importe ce qui se serait passé.
3: Ils grandissent si vite.
1: Mais Amber m'a dit qu'elle vous avait pris avec elle, donc c'est super. Elle est vraiment très compétente. Bon, je crois que j'ai tout dit. Vous êtes vraiment quelqu'un de génial. Et je vous souhaite le meilleur. Je vous dérangerai plus.

0: Salut.
1: Salut.
0: Vous avez eu mon message ?
1: Je l'ai eu. Merci. Puis-je vous escorter jusqu'en haut ?
0: Avec plaisir. Un équilibre et de la stabilité dans ma vie et je te fais la promesse de ne plus jamais le tenir pour acquis. Je t'aime.
1: Je t'aime aussi. Amber, voulez-vous prendre Daniel pour époux et lui promettre fidélité?
0: Oui, je veux.
1: Daniel, voulez-vous prendre Amber pour épouse et lui promettre fidélité?
2: Je le veux.
1: Je vous déclare unis par les liens du mariage. Je t'aime.

0: Tu sais.
1: Des excuses.
0: Nick, vous ne me devez aucune excuse.
1: Je vous en prie, ouvrez-le.
0: Un ours.
1: Je suis désolé.
0: Désolé?
1: J'ai dit que vous étiez profondément égoïste et j'avais tort.
0: En fait, pas totalement.
1: Tiffany, vous savez combien de personnes sont capables de faire ce que vous avez fait?
0: Quoi? Passer plusieurs semaines à essayer de saboter le bonheur de leur ami?
1: Admettre leurs erreurs. Peu de personnes auraient supporté qu'on leur dise qu'elles se sont mal comportées. Et se seraient regardées en face avant d'admettre qu'elles avaient eu tort. Vous avez décidé de changer.
0: Eh bien, il faut savoir accepter les critiques.
1: Tiffany, vous êtes vraiment quelqu'un d'unique. Vous êtes talentueuse et perspicace, passionnée et... Vous avez même le courage d'avoir tort.

0: dois vous avouer que je n'ai jamais été aussi heureuse de rater la signature d'un talent.
1: Ah ouais? Pourquoi ça?
0: Eh bien, si vous étiez mon talent, je ne pourrais pas faire ça.

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0: Cette semaine, voici nos quatre futurs mariés. C'est Lauriane qui a donné le coup d'envoi de cette semaine de compétition. À 33 ans, elle a épousé le ch'ti de son cœur, Michael, le père de ses deux enfants, sur le thème bohème chic, avec un budget de 15 000 euros. Aujourd'hui, direction Bobigny, en région parisienne, où Moyane nous fera découvrir tous ses talents de showgirl en épousant José sur le thème chic et ambiance à l'africaine avec un budget de 30 000 euros. C'est ensuite à Amiens que notre rayonnante Leïla s'unira à Fouad en nous offrant un voyage au Maghreb avec son thème entre l'Orient et le moderne pour un budget de 25 000 euros. Et pour terminer en beauté, nous allons découvrir le mariage de Grégory dans le sud de la France. Notre Varois de 42 ans va dire oui à Julien sur le thème champêtre. Un mariage des plus surprenants, avec un budget de 9 000 euros. Hier, Lauriane a fait voyager nos mariés juges au pays des ch'tis en épousant Michael sur le thème bohème chic.
1: Lauriane, veux-tu prendre pour époux Michael?
2: Oui, je le veux.
3: Ouais. 20 ans plus tard, c'est beau. Hein.
0: Malheureusement, malgré tous ses efforts, le repas de mariage de Lauriane a fait, comme qui dirait, un flop.
4: C'est plus beau que bon.
5: Alors moi, je crois que je vais m'arrêter là.
6: T'arrêtes là?
5: Ouais.
6: Il est... Tout ça.
5: J'en suis pas fan. J'en suis pas fan.
3: Eh ben, vous allez vous en rappeler de cette entrée, dis donc.
0: Mais après le rire, les larmes, avec une ouverture de bal qui a ému toute l'assistance.
7: Éternel, j'aimerais que tout ça soit éternel.
3: Oh, ah, purée, ça me met des frissons et tout.
7: Infernal, je te le jure devant l'éternel.
3: Je suis complètement subjugué.
8: Oh!
0: Une belle émotion qui n'a malheureusement pas permis à Lauriane de faire décoller sa note d'ambiance. Mais elle va devoir attendre la finale pour connaître les notes attribuées par Élodie.
9: Salut, c'est Limojo. Alors moi, c'est Moyane.
10: Moi, c'est José.
9: J'ai 27 ans, je suis chargée de projet événementiel.
10: J'ai 27 ans également et je suis footballeur. On habite tous les deux à Montreuil.
9: Et nous allons nous marier prochainement.
10: Soyez beaux et belles, prêts à vous ambiancer toute la nuit.
0: Voilà maintenant 7 ans que nos deux tourtereaux roucoulent comme au premier jour. Alors qu'ils étaient juste amis, un beau jour, José est devenu bien plus que cela.
9: Alors on est tombé amoureux, voilà. Puis il était super gentil avec moi, il aimait bien m'embêter aussi. Et je le trouvais beau, gentil.
0: Les amoureux ne se quittent plus, emménagent ensemble, accueillent leur premier enfant et un jour, José se lance et fait sa demande.
9: J'étais super émue et contente d'avoir la bague.

0: Et pour mettre à l'honneur leurs origines angolaises et ivoiriennes et leur goût du beau, Moyane et José ont choisi comme thème chic et ambiance à l'africaine.
1: J'ai toutes mes chances de gagner à la lune de miel parce que déjà je suis sûre de moi et je suis sûre qu'on va danser, mais ça il n'y a pas de problème. Et je sais que les mariés-juges aiment danser, donc là déjà sur ce point je pense que ça va aller.
2: Jour de fête.
0: Dans un hôtel au nord de Paris, notre jeune Moyane est en plein préparatif. Et personne de mieux que sa grande sœur, André, pour la rendre unique pour ce grand jour.
3: Là, c'est la dernière boucle. Et on sera prête dans 5 minutes.
4: OK.
3: En maquillage. Ouais. Je me rappelle quand j'étais née. Et maintenant, tu vas te marier. Chiche.
4: Tu as une mère.
3: Il y a trop de choses.
4: C'est pas facile, là.
3: Donc toi, tu rêvais pas d'un mariage. Et du coup, après 7 ans avec José, on est...

0: Et voilà. Et je te fais encore.
1: Ok.
0: Et moi,
1: merci.
0: Je vais aller m'apprêter.
1: Je suis trop belle.
0: Yeah.
2: Sa mise en beauté terminée, sa robe passée, Moyane se dévoile enfin à son futur mari, José.
3: Oh,

0: c'est de...
1: De quoi? T'es magnifique, je t'aime.
0: J'ai essayé de retenir les larmes, mais bon, c'est quand même sorti, hein. Ça veut dire que t'es magnifique. Très belle. Il n'y a rien d'autre à dire, elle est belle, c'est tout. Vous pouvez dire aussi, elle est belle, non?
2: Mais le temps presse. Direction sans attendre, le lieu de cérémonie. C'est en fin d'après-midi que Grégory, Leïla et Lauriane débarquent dans les rues de Bobigny en région parisienne et ils ont hâte d'assister à la cérémonie du mariage de Moyane sur le thème chic et ambiance à l'africaine.
3: Alors évidemment, ce que j'attends ici, bah, c'est du chic et de l'ambiance afro, quoi. Je veux qu'on retrouve vraiment cette ambiance tout le temps, tout le temps, tout le temps.
4: Ah oui, donc c'est là?
5: Ça doit être ici.
6: On y va?
7: Allez, on y va.
6: Allez, on y va.
7: C'est parti.
5: C'est beau,
8: ouais. C'est beau.
9: Ça ressemble vraiment à un oasis à l'intérieur.
3: Ouais. Ah! Eh ben, c'est une bonne surprise!
5: Quand on rentre...
9: C'est complètement différent de l'extérieur.
7: Oui, tout à fait, c'est joli. Ça nous fait oublier le côté urbain qu'on a vu avant.
9: Oui, bah oui, bien sûr.
10: Je trouve que c'est très, très, très beau, ce petit jardin, les petits arbres sur les côtés, une belle allée centrale. Moi, j'adore totalement.
3: C'est pas mal, ce qui m'est proposé en vrai. Alors, le mobilier, on est sur le côté chic, moderne, hein, quand même. Avec le plexiglas, il va me manquer quand même des fleurs, hein, les enfants.
5: On s'installe ici?
3: Oui.
9: Ouais.
5: Les gens sont chics, en tout cas.
9: Wow.
10: Oui, c'est très joli.
9: Ils sont très bien habillés, hein. On est vraiment sur son thème africain et ils sont chics à la fois.
10: Ouais.
9: Tu vois? Oula!
3: Ouh, là, les ambiances sont déjà de loin. J'ai déjà envie de me lever, moi.
9: Les ambiances.
3: Il arrive, il danse, tout va bien, ça me va.
11: Applaudissements, messieurs, dames!
3: Hein? Bon, bah, l'ambiance est là, hein. J'ai envie de vous dire, bon.
12: Ouais, c'est génial, j'adore. Je m'attendais totalement à ça, il arrivait en
9: couple. C'est excellent, c'est génial. C'est la première fois que je vois ça.
2: José apparaît enfin tel un prince au bras de sa maman, Mireille.
11: Et voici monsieur le marié.
3: Ouais, il est pas mal dans son petit costume à motif comme ça. Ça me va. José Pepitas.
12: En plus, il est tout souriant, il est trop beau.
9: Ça va, ça
12: allait
9: vachement
12: juste. Ça fait un thème avec ses garçons d'honneur.
13: Super, c'était super. Le cortège des garçons d'honneur. José qui arrive avec un costume complètement incroyable. C'est des choses qu'on ne voit pas tous les jours. En fait, c'est un mariage qui est impressionnant.
11: Allez, un maximum de bruit.
9: C'est sa sœur qui chante.
12: Ah, c'est magnifique. Ah, c'est magnifique.
3: Oh, en musique live.
5: Elle a une voix.

0: petit attendant.
1: Bah, une robe plus volumineuse avec une longue traîne.
2: Ah. En plus, je suis quand même sceptique. Je m'attendais à une coiffure plus chic, une coiffure plus travaillée. Je reste sur ma faim en découvrant Moyane.
0: Bah, ça fait pas 5 minutes que qu'on a commencé. Dis donc, Lauriane, ça envoie, hein. Allez, les notes pour cette belle robe.
3: Je lui mets la note de 16.
0: Ma chérie, merci, Leïla.
3: Je la trouve magnifique dans sa robe. Elle rayonne.
0: Je trouve que 16 sur 20 dans 4 pages pour une lune de miel est une excellente note pour la robe. Néanmoins, si tu es tant dithyrambique que ça, Leïla, on aurait pu rajouter un ou deux points, me semble-t-il.
4: Je lui donne la note de 14.
0: C'est tout, Greg?
4: J'ai trouvé que c'était une très belle mariée, mais la traîne était un peu longue.
0: Je suis pas d'accord. Lauriane, attention, hein.
2: Je lui mets la note de 14 sur 20.
0: Ah, ma chérie, merci.
2: Je suis pas très, très fan. Je m'attendais quand même à une robe sirène.
0: Bon, c'est un joli 14 sur 20. Vous auriez pu aller quand même vous lâcher un petit peu plus niveau note quand même, mariée juge. Là, on a quelque chose d'intéressant et de juste, quoi.
5: Moyane commence fort la compétition avec une jolie moyenne de 14,7 sur 20 pour sa robe de mariée. Mais il faut encore attendre la note d'Élodie, qui ne sera révélée que lors de la finale.
6: Alléluia. Est-ce que nous sommes dans la joie? Amen, amen. Nous allons passer au moment de la bénédiction.
7: Regardez, on a un moment symbolique là. Regardez, les deux mariés sont... Seuls tous les deux.
8: Ah oui, oui, c'est beau.
9: Ah, c'est beau, ouais.
8: Ah, c'est magnifique.
0: Elle est très, très belle.
10: Moyane, ça fait bientôt 7 ans qu'on est ensemble. Je t'ai toujours aimé depuis le premier jour. Même si je sais que parfois, j'ai du mal à te montrer. Mais aujourd'hui...
0: Beaucoup d'émotions.
10: Devant tout le monde, je veux te prouver mon amour.
11: Le discours qu'il a, en fait...
3: On sent vraiment son affection et il est épris, en fait. Il vit le moment. Et ça me touche énormément. Donc beaucoup, beaucoup, beaucoup d'émotions à ce moment-là.
0: Leïla est très émotive, ma chérie. Je vois que ça te touche beaucoup. C'est beau, hein? C'est beau.
12: Je suis très touchée par tout ce qui se passe.
13: Encourage.
14: C'est le cœur qui parle, acclame le Seigneur.
12: Oui, mais il est très ému. Et je vais pas m'éterniser, mais je t'aime et j'espère que on sera ensemble jusqu'à la mort.
0: C'est des mots forts, hein.
12: José, par cette alliance, je te déclare mon amour, ma fidélité et mon soutien perpétuel. Je t'aime.
6: Gloire à Dieu.
15: Dieu te bénit et te garde.
0: C'est beau, hein?
6: Père, par l'autorité que tu m'as accordée, Seigneur,

0: c'est un magnifique moment. Franchement, bravo. Très, très solennel. Mais alors, il y a une vraie grâce, quoi, là-dedans.
1: J'ai pas la même voix. Ah,
2: La cérémonie est incroyable. Ce sont des choses qu'on voit, mais à la télé. Et là, de le vivre en vrai, c'est incroyable. Incroyable.
0: Mais c'est vrai. En vrai, ce qu'il y a de génial, je trouve, dans Quatre mariages, c'est tout simplement qu'on est tout le temps dans la découverte de nouvelles cultures, de nouvelles traditions. Et c'est tellement riche, quoi.
3: Comment ne pas te louer ? Comment ne pas te louer ?
0: Et l'ambiance, elle commence à arriver. C'est génial.

0: Seigneur Jésus.
1: En termes d'ambiance, c'est vraiment cadré avec la musique que les invités dansent, chantent. Je me suis dit, ça va vraiment donner pour la suite.
2: Merci.
3: Merci.
4: Merci.
5: Et une super cérémonie en tout cas.
4: J'ai trop aimé cette cérémonie. Je suis trop contente d'avoir épousé mon bébé.
6: On va voir la déco.
7: Nickel. On y va ?
6: Allez, c'est parti.
8: Et notre trio n'a que quelques marches à monter pour découvrir la salle de réception de Moyane, décorée sur le thème chic et ambiance à l'africaine.

0: La salle est très moderne. Les murs noirs en espèce de marbre. Moi, je trouve ça hyper intéressant et canon, en fait. On joue beaucoup sur la transparence qu'on retrouve sur les chaises, mais aussi sur les vases, sur les photophores, la verrerie, la rose, sans feuilles. On a transformé ça en soliflore. Et c'est formidable. Et je dirais même que j'en attendais quand même un peu plus. Et autre point quand même que j'aurais aimé avoir, c'est vraiment avoir au moins une assiette de présentation et avoir au moins 3 verres. Verre à eau, verre à vin pour les deux couleurs. Mais et je suis contente hein, que le moderne comme ça arrive en 4 barrages pour une lune de miel. Hein.
1: Alors moi, je trouve que la pièce, elle fait un peu sombre.
2: Oui. C'est vrai qu'il n'y a pas de fenêtre dans la salle, mais j'aime bien l'idée de cocooning.
1: Alors moi, je m'attendais à avoir plus de couleurs.
3: Et moi, pareil. Je m'attendais à avoir plus de couleurs dans le thème africain.
0: Ambiance à l'africaine, les gars.
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2: Moi, j'étais plutôt convaincue que ça allait pas trop colorer en termes de décoration. Plutôt un mariage assez chic dans le thème, dans le coloris, tu vois, plutôt quelque chose de sobre. Et en revanche, ambiance africaine, bah là, je me dis qu'elle va envoyer de la musique, tu vois, afro et tout.
0: C'est Leïla pour la précision, ma chérie.
1: Ça, l'ambiance et tout, aucun problème. Mais pour moi, c'est les couleurs, c'est la joie de vivre, c'est l'ambiance.
13: Moi, quand on me dit le thème chic et ambiance à l'africaine, je vois le chic, forcément. Mais je me dis aussi... C'est l'Afrique, donc elle va jouer aussi sur ce mot-là. J'aurais vu peut-être des statues d'éléphants, des choses comme ça, enfin, qui rappellent l'Afrique. J'avais le chic, mais j'avais pas l'Afrique.
0: On serait rentré dans le cliché, chérie, Greg. Non.
1: Alors, on voit bien que le côté chic, il ressort.
2: Oui.
1: Mais je vois pas le côté de l'Afrique.
2: Ah, tu le vois toujours pas sur
1: Je le vois toujours pas.
2: Moi non plus.
0: T'es déçu ?
1: Je suis vraiment déçu, ouais. J'ai besoin de voyager, en fait. Voilà.
3: Là, on voyage pas dans l'ambiance africaine.
14: Il n'y a aucune déco. C'était ni chic, ni africain. Je suis d'accord avec Grégory, je suis très déçue.
0: Bah, Lauriane, apparemment, on a une conception de l'analyse de thème qui est très différente, hein, toutes les deux.
2: D'abord, je pense que c'est un tape d'honneur.
3: On va aller voir. Je m'attendais pas à ça du tout.
2: Ok.
1: Alors là, j'ai un problème.
2: Ouais, moi aussi.
1: J'ai pas de nappe.
3: Elle est très abîmée pour que ça soit du chic.
1: Elle est vachement abîmée, c'est pas chic.
0: Dis donc, qu'est-ce que c'est que ça, là?
2: Après, moi, honnêtement, je l'avais pas vu. Hein, si vous me l'avez pas montré, ce petit bout un petit peu abîmé, franchement, je l'avais pas vu.
0: Oh, Leïla, ma chérie, là, je veux bien que tu sois positive. Non, mais là, c'est abusé! C'est abusé, je m'étouffe avec mon no way!
1: Moi, j'aurais mis une nappe, quand même. Tu nappes.
3: Puis autre chose que des bougies. Il manque des fleurs, il manque...
2: Est-ce que vous trouvez que c'est nécessaire qu'il y ait des fleurs?
3: Bah là, il y a trop.
1: Est-ce que tu crois que c'est nécessaire d'avoir autant de bougies? Personnellement.
2: Moi, j'aime bien. Je suis pas d'accord avec vous.
0: Je crains le pire, du coup, pour les notes de la décoration.
13: Je mets la note de 11. Oh. J'ai trouvé que c'était trop simpliste et j'aurais aimé beaucoup plus de couleurs.
0: Sortez-moi de ces clichés mariages, Greg.
14: Je mets la note de 10 sur 20. Oh. Très, très, très déçue. J'ai pas du tout aimé sa décoration. Pour moi, elle est pas chic, elle n'est pas africaine, il y avait rien.
0: Ça, c'est du vol à l'arraché. C'est du vol à l'arraché, cette note-là. Pas du tout mérité.
2: Je lui mets la note de 14.
0: Merci.
2: Je trouve que c'est une belle décoration, qu'elle était soignée et je m'attendais à ce type de décoration. Ça me convient.
0: 14, on est plutôt pas mal. Mérité quand même un ou deux points de plus. Je dis ça, je dis rien, mais merci Leïla, tu me sauves la mise.
10: Avec un 11,7 sur 20 pour sa décoration, la moyenne de Moyane est donc légèrement en baisse à ce stade de la compétition. La salle de réception inspectée, place à la fête. Nos stars du jour font donc leur entrée à 22h30.
0: Vous avez de l'ambiance, les enfants, vous allez avoir de l'ambiance.
15: Ah, j'adore.
0: Sur un cortège où on rentre en ligne droite, on passe entre les tables, j'adore, trop bien.
2: Mariés quand ils rentrent, bah franchement, ça annonce un feu, mais pas possible. On est déjà au summum, on est dans une ambiance de folie, ça promet pour la suite.
0: Ah ouais. Oh, Leïla, elle est dedans. Je me régale.
13: Waouh! Cette entrée, elle est ultra festive. C'est un truc de fou. Il faut vraiment le vivre pour le croire. Jamais j'ai vécu quelque chose comme ça dans un mariage.
0: Ah, merci Greg, je suis très contente. Parce que c'est un show qu'ils offrent en fait. Mon Greg, t'es servi là!
10: Les invités, notre trio en feu, il est temps de les restaurer. Et c'est une salade composée qui est proposée en guise d'entrée.
0: Ah, voilà. Est-ce que c'est chic? Non. Alors on aurait peut-être pu essayer de me tracer un design dans l'assiette particulier. Mais là, il y a le carton rouge qui est en train de se réchauffer, hein. Je vous le dis, là.
16: Bon, Grégory, toi qui es difficile, la salade, ça passe quand même.
0: S'il me dit non, je meurs.
17: Pour moi,
16: oui.
17: Je mange pas de salade.
0: La salade, ça nettoie le corps, chérie.
18: Ça reste, pour moi, banal.
17: Alors, pour moi, ça fait pas mariage.
18: Moi non plus. Et là, je retrouve ni la fric.
17: Il n'y a pas de chic, hein. Le chic,
16: hey, vous attendez un coup, c'est une salade.
17: Ah bah justement, oui, c'est une salade.
16: Moi, j'aime bien, on est servi.

0: assiettes, notre entrée.
1: Ouais.
2: Qu'on ne prenne pas qu'on puisse servir une salade au mariage. Alors là, moi, je suis en surprise totale. Je me dis, mais qui aime pas la salade? Moi, je suis conquise. C'est plutôt pas mal. Je trouve que c'est un bon choix.
3: On y va?
0: On y va, allons.
3: Allez,
0: on...
3: allez, bonne dégustation.
0: Merci.
4: En espérant que Lauriane soit moins difficile, dites donc. Alors, Lauriane? Lauriane?
5: Je suis très difficile aussi à manger. J'aime pas les légumes, etc. Alors, la salade et les carottes, c'était pas pour moi.
4: Ça met pas Leïla dans une très bonne posture, c'est-à-dire que ma chérie Leïla, à ton mariage, personne ne pourra te sauver la peau. C'est-à-dire que tu auras trois difficiles à manger.
6: J'aimerais bien lire le menu parce que je suis particulièrement difficile.
7: Je suis très difficile.
4: Bon courage, ma chérie. Bon courage. Moi, je serai là, va pour t'aider, va. Si évidemment, c'est nécessaire.
8: Ça va, ça a se donné quand même.
3: De la salade.
8: Moi, j'aime bien. Regardez, tout fini.
6: J'aime pas les carottes, j'aime pas la salade, j'aime pas les œufs, j'aime pas le maïs.
8: Ah ouais, vous, vous êtes deux gros bébés. Vous mangez des frites nuggets.
6: Mais j'ai mangé quand même.
4: Et toi, t'es la maman. Bon courage, Leïla.
9: Eh bien, espérons que la suite du repas ait plus de succès auprès de Lauriane et Grégory.
10: Est-ce qu'on est prêt à accueillir les filles?
9: Mais pour l'heure, notre trio est invité en bas des marches du grand escalier.
11: Ah, regarde! Oh, oh, oh, oh,
4: l'escalier est génial hein, pour l'arrivée. Qu'elle a. Elle est très audacieuse, hein, Moyane. Très, très audacieuse.
6: On dirait Cléopâtre.
8: Elle est trop belle.
3: Ah ouais, elle est trop belle.
6: Dans la Corée.
8: Ah ouais, il y a la Corée.
4: Dans la Corée, génial. Ah ouais, ah ouais.
5: Elle est vraiment sublime. Dans sa robe verte, plein de paillettes. Il danse, il chante. J'ai tout adoré. C'est à couper le souffle.
4: Je crois que je vais te contacter pour avoir des petits cours particuliers de danse afro parce que une chute de rein et un déhanché, magnifique.
2: Ouais, top. Ah, franchement, je suis conquise totalement. Pour moi, c'est un vrai show. C'est juste top ce que je vois, ce qui se passe là. Plus on avance, plus on monte dans le show, en fait.
4: Mais c'est ça, et c'est la bonne recette. Ça monte, ça monte, ça monte, ça monte, et bam, ça explose, quoi.
9: Après cet incroyable spectacle, tous les invités retournent à table, mais il semblerait que nos mariés juges aient un petit problème d'ordre sonore.
3: Et ça fait un bois, la musique. Il suffirait juste de baisser un petit peu.
0: Oui.
3: Pas beaucoup, hein, tu baisses juste un petit peu. Et t'es pas obligé de crier.
0: Pour le coup, je suis d'accord avec toi, parce qu'on est obligé de crier pour se parler.
3: Et après, les gens, ils s'entendent pas, donc ils parlent plus fort.
0: Ouais, au moins un moment du repas, c'est vrai.
4: Là, effectivement, ce n'est absolument pas possible.
9: Et pourtant, c'est toujours dans cette ambiance sonore, disons-le, animée, que le plat est servi.
0: Ah, regarde!
3: Ah, oula!
9: De l'agneau, composé de riz angolais et d'aloco, des bananes plantains frites.
4: Ça me va très très bien, mais là aussi on aurait peut-être pu travailler sur la présentation évidemment. Au lieu d'avoir des brochettes en bambou, on aurait pu très bien avoir des brochettes en inox et me rajouter

0: un peu de déco sur l'assiette, des petites fleurs comestibles, donc avec de la couleur, des petites germes de soja, pourquoi pas, et tout de suite, j'ai quelque chose de différent, quoi.
1: T'en penses quoi? Vous en pensez quoi?
2: Alors moi, je trouve... Bah, la présentation, c'est pas trop ça, parce que ça reste que des brochettes posées dans l'assiette.
1: Ouais.
2: Après, ça aurait pu être plus, un peu plus joli quand même. Je voyais quand même un peu plus de couleur.
1: De la couleur.
3: Lauriane, elle prend pas de pincette, donc moi, ça me fait un peu peur qu'elle a les yeux un peu partout, parce que à mon mariage, si elle est dans le sens du détail, va falloir mettre les bouchées doubles.
0: Tu sais, Greg, j'ai envie de te dire, quand on voit le soin qu'elle a apporté à son mariage, évidemment qu'elle va être dans cette exigence pour tous vos mariages.
1: Après, l'agneau, il est bon, il est bien cuit comme j'aime, il est juste un petit peu froid.
4: Ça, c'est le riz, c'est ça, on est bien d'accord. Hein. Eh ben, et c'est pimenté.
1: C'est pimenté.
4: Ah, ça envoie, hein.
0: Eh ben, c'est l'Afrique.
2: Ça pique, son riz. Il est vraiment épicé.
4: Et il envoie.
1: J'avoue, il est vraiment pimenté.
3: Moi, très difficile, qui mange rien. J'ai dit, allez, on va commencer par le plus simple. On va attaquer le riz. Ma foi. Terrible. Je crois que j'ai pris 2 litres d'eau derrière.
0: Aïe. Bon, écoute, tu l'as goûté. C'est bien. Mais tu voulais, encore une fois, tu voulais voyager.
4: C'est trop fort. C'est trop fort, la viande, pour moi. Elle passe pas.
2: L'agneau, il est froid et ouais. Il manque une sauce.
0: C'est pas possible d'envoyer un plat à moitié froid. Le carton rouge est en train de m'appeler et de me dire sors-moi de ta poche.
2: Une bonne petite sauce avec une
5: sauce. J'ai pas aimé, c'était pas trop à mon goût. Je reste sur ma faim. Je m'attendais à plus voyager au niveau du repas et j'ai rien.
0: Aïe.
6: Alléluia, une petite pause douceur attend nos mariés juges avec l'ouverture de bal.

0: à s'échalouper.
1: Il y a beaucoup d'émotions, j'adore comment elle attrape son mari, moi.
2: Ah, c'est le sien.
1: Ah ouais, c'est trop beau, il y a trop d'amour. Et le bisou.
2: Voilà, c'est ça que je voulais, moi.
1: Ils sont trop beaux, ils sont dans leur bulle, là.
3: Ils sont beaux.
4: L'ouverture de balle, je ne m'attendais pas du tout à ça. C'était une ouverture de balle classique. Je suis un peu déçue. Je m'attendais à un peu plus d'émotion ou à une ouverture de balle avec une musique ou une danse plus travaillée, en sachant que c'est des très bons danseurs. Je m'attendais à quelque chose de plus, de mieux.
0: Mais c'est quoi de mieux, encore une fois, Lauriane? Je trouve au contraire que aller sur un contraste là aussi et être un petit peu plus au calme sur cette partie de la soirée importante, ça me convient très très bien.

monde est à fond. Je crois que j'ai pas grand monde qui doit être assis dans cette salle. Au contraire, tout le monde est sur cette piste de danse et ça fonctionne très bien.

0: toi. C'est excellent. C'est excellent.
1: C'est incroyable.
2: J'ai trouvé ça très chouette de leur part de nous inviter dans leur danse, de comprendre aussi cette culture. C'est surprenant de s'amuser sur de la musique qu'on ne connaît pas du tout, mais elle est tellement ambiancée, cette musique, que on se livre complètement à ça et on y va. Mais je fais que des découvertes dans 4 mariages. C'est incroyable.
0: Ah, mon chéri, moi, je suis contente que tu dises ça. C'est super. Elle a bien joué, la moyenne, là. Elle a très, très bien joué. Il est l'heure des notes pour l'ambiance. Ah, mais j'attends des bonnes notes, quand même.
2: Je mets la note de 15.
0: Quoi?
2: Parce que j'ai adoré. C'était incroyable. J'aurais aimé mettre plus, mais je pouvais pas, parce que pour le repas de la musique, c'était trop bruyant.
0: 5 points pour le volume, Greg. No way.
3: J'ai mis la note de 13 sur 20.
0: Allez, 1.
3: J'aurais voulu plus danser. Je me suis quand même amusée, mais pas assez pour moi.
0: Tu t'es déhanchée comme Jaja sur la piste de danse, en fait. Même pas à ton mariage, je t'ai vu danser comme ça. Non, mais je le dis.
4: Je lui mets un 18.
0: Merci. Oui.
4: J'étais vraiment à ça de lui mettre un 20. Je me suis éclatée, vraiment. La seule chose qui m'a dérangée, c'est le fait qu'il aurait fallu baisser un petit peu le son pendant le repas.
0: Là, on est sur une bonne note. On est sur des bons

0: S'il te plaît, tout le monde peut me dire ça, mais pas toi. Hier, à l'arrivée de ton gâteau, je te rappelle que j'ai pas de musique, quand même.
1: Je regrette que tu fais du gâteau. Je vais me régaler.
2: Alors, nous verrons un applaudissant. Il y en a un à la fraise, un autre c'est framboise.
3: Framboise, chocolat. On y va ?
4: On y va ?
3: Allez. Allez, je coupe ton chocolat.
4: Ah bah ouais. Là, il est bon.
2: Ah, le framboise, j'adore.
3: C'est bon, hein, c'est banal, c'est bon. Ouais, ça reste bon. J'avais faim, c'était du bien manger, j'avais faim.
5: Je mange pratiquement tout mon dessert parce que j'avais encore faim. Je sais que Lauriane aussi a eu du mal à manger le plat et l'entrée. Donc elle s'est un peu rattrapée aussi sur le dessert. Voilà. Les binômes, en fin de compte. Hein.
0: Bon, en tout cas, tant mieux qu'on finisse sur une très belle note sucrée. La saveur est au rendez-vous et c'est tant mieux. Du coup, on a les notes pour le repas qui arrive. Hein.
6: Je lui mets la note de 14.
0: C'est bien.
6: Les saveurs que j'ai découvertes, j'ai appréciées. Globalement, j'ai réellement bien mangé.
7: Je lui mets la note de 10 sur 20.
0: Non mais c'est une blague, on est en caméra cachée ou quoi, Lauriane ?
7: Car je m'attendais à un repas plus chic, plus recherché. Et là, j'ai pas retrouvé ça dans mes assiettes.
0: Oui, non mais c'est pas gentil, hein, Lauriane.
5: Je lui mets la note de 11. J'aurais aimé voyager un peu plus, mais je suis restée sur ma faim.
0: Bon, Greg, quand on essaie de te faire voyager, tu trouves ça trop piquant. Alors bon, au final, vaut mieux rester sur le quai, tu vois. Mon Yann, quand elle va voir ses... Je vous le dis, vendredi... Ça va y aller.
8: Pour son repas de mariage, Moyan obtient donc une moyenne de 11,7 sur 20. Mais vendredi, Élodie va révéler toutes ses notes et elles vont compter pour moitié dans la moyenne finale de notre marié du jour.
3: On y va ? Ça va être tard.
8: Il est 3 heures du matin, l'heure pour nos mariés juges de quitter le mariage.
9: Encore merci beaucoup, merci, félicitations.
10: Merci.
9: Plein de bonnes choses, plein de bonheur. Merci
10: beaucoup.
3: C'est éclaté.
6: C'est
3: une ambiance...
6: Moyenne, elle a mis la barre très très haute. Donc là, il va falloir relever le défi. Bon, je me sens capable de relever ce défi. Mais Moyenne reste une concurrente quand même très impressionnante.
0: Et bien moi, je me suis régalée à découvrir ce mariage. L'ambiance africaine promise a été au rendez-vous du début jusqu'à la fin. C'est vrai que l'aspect chic m'a un peu manqué à certains endroits du repas. Néanmoins, je l'ai retrouvé sur cette décoration qui a été imaginée avec beaucoup d'audace. Elle a un peu cassé les codes. En vrai, Moyane, elle a fait sa vraie proposition à elle. Et je me suis juste régalée à découvrir ce mariage, tout simplement.
11: Par cette alliance, je te témoigne mon amour. Je suis heureuse d'être ta femme ce jour.
0: Oh.
11: Je t'aime.
12: Moi aussi, je t'aime.
0: Elle nous offre un moment si vrai et si sincère que... Bon, on le prend, quoi. Ça marche. Qu'est-ce que vous voulez que je vous dise?
13: Manger deux poulets, les gars.
14: On va faire toujours les mêmes yeux à chaque fois qu'on va avoir un plat.
5: Incroyable.
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10: Pourquoi Duke Jacoby ressemble à Jack ?
11: C'est l'une de mes anciennes couvertures, Buzzer.
12: Il y a deux jours, quelqu'un a commencé à réactiver l'empreinte numérique de Duke à la Nouvelle-Orléans.
13: Je ne crois pas.
14: Salut, Madame Jacoby.
15: Vous n'avez pas envie de prendre un verre avec votre mari ?
16: Alors on boit à quoi ?
15: Vous avez récupéré les infos de 17 identités.
16: Je suis une femme pleine de talent.
15: Je crois que vous êtes une bonne vieille arnaqueuse.
16: Je pense qu'on sait très bien tous les deux qu'il n'y a rien de vieux ni de basique en ce qui me concerne.
15: Qu'est-ce qui va lui arriver ?
12: J'ai négocié un accord pour que les charges contre elle soient abandonnées si elle aide la CIA à créer de meilleures fausses identités.
16: Jack Dalton, j'adore ton style.
15: Non, elle m'a cambriolé.

0: vitesse au sol actuelle. 60 km/h. Altitude, 3108 mètres.
1: Ok, Riley, s'il te plaît, arrête de prononcer le mot sol, ça m'empêche de réfléchir.
2: Il a le vertige.
0: C'est moi qui ai failli m'écraser en avion la semaine dernière.
3: C'est pas tout à fait pareil. Là, on est sur un trampoline attaché à un paquet de ballons. Alors, c'est probablement la fin.
1: Jack, je t'ai dit que j'essayais de réfléchir.
3: Ouais, bah, désolé, mais c'est toi qui nous a mis dans cet état à force de réflexion absurde.
0: Je dirais plutôt qu'il nous a sauvé la vie. On a eu de la chance de s'en sortir.
3: De la chance? Parce que pour toi, la définition de la chance, c'est de se retrouver dans une situation où le seul moyen de s'en tirer, c'est de réinventer quelque chose que t'as vu dans un dessin animé.
0: Les gars, on a un problème.
3: Quoi? Un autre problème? Mets-le en attente.
0: Le vent forcit et il change de direction. On se dirige droit vers l'océan.
1: Et la force du vent va augmenter quand l'air va se raréfier et qu'on s'approchera du jet stream.
3: Ça veut dire qu'il faut qu'on descende. Et tout de suite, comment on va faire?
1: Il faut éclater les ballons.
3: Qu'est-ce que tu fais? Je nous sauve la vie à la manière Jack Dalton.
0: Max, 2900 mètres, 2800, 2600.
3: Ah, c'est mieux qu'à la fête foraine.
0: On descend, on descend.

0: C'est pas vrai. Comment quelqu'un peut se faire cambrioler trois fois de suite?
1: Salut, Jack.
0: Salut, Aurore.
1: Désolée d'être entrée chez toi, je savais pas où aller.
0: Qu'est-ce qui va pas?
1: Il y a rien qui va. Après qu'on a quitté la Nouvelle-Orléans, la directrice Weber s'est arrangée pour me faire travailler pour la CIA au lieu de m'envoyer en prison. Je vous en remercie encore. L'agence m'a envoyée dans un bureau de Los Angeles et m'a demandé de créer de nouvelles identités. Mon superviseur était un analyste. Il s'appelait Paul Carter.
2: Est-ce qu'il y a une raison pour que t'en parles à l'imparfait?
1: Hier soir, Paul s'est tué dans un accident de voiture.
3: Si j'en crois les nouvelles locales, il roulait à 140 à l'heure sur une route étroite et sa voiture s'est renversée.
1: Oui, c'est ce qu'ils disent. Mais je crois pas à la théorie de l'accident de voiture. Je crois que Paul a été tué.
4: Qu'est-ce qui vous fait dire ça?
1: Eh bien, j'ai des doutes parce que la veille, Paul m'a dit avoir la preuve qu'une certaine personne fabriquait de faux passeports pour faire passer des gens aux États-Unis sans que la CIA le sache, et que cette personne était un agent.
4: C'est très grave comme accusation. Il ne vous a pas dit qui c'était?
1: Non, il était au début de son enquête. Alors, je lui ai conseillé de ne pas lancer l'alerte tout de suite. Il voulait aller voir ses supérieurs et les informer immédiatement, mais je lui ai dit de ne pas en parler avant de savoir qui était l'homme qu'il allait accuser.
5: C'est un bon conseil. Je lui aurais donné le même.
1: Ben, on se serait trompés tous les deux, parce que Paul a suivi mon conseil, et le jour suivant, il était mort.
5: Et toi, tu penses que cet agent, quel qu'il soit, a tué Paul pour qu'il parle pas?
1: Et je peux pas m'empêcher de me dire que si Paul ne m'avait pas écouté, il serait probablement encore en vie, maintenant.
4: Aurore, vous voulez bien nous laisser une minute?
0: Ouais, je te raccompagne. T'inquiète pas. On va tirer ça au clair.
1: Merci.
0: De rien. Alors, par où on commence?
5: On commence par essayer de savoir si on peut croire à son histoire.
0: Et pourquoi est-ce qu'il faudrait qu'on commence par là?
3: Parce que la dernière fois qu'on l'a vu, c'était un escroc qui se faisait passer pour ta femme et a volé ta télé. C'est une arnaqueuse, Jack.
0: Ex-arnaqueuse, Riley. Elle s'est amendée.
3: T'es sûr? T'as l'air d'oublier qu'elle avait pas vraiment le choix. Elle risquait d'être envoyée en tôle et d'y passer un certain temps. S'amender était le seul moyen de pas se retrouver entre quatre murs.
0: T'es sûr que toutes ces questions que tu te poses sur elle ne sont pas de nature personnelle pour toi, Riley?
3: Si je me pose une question et une seule, c'est parce que cette femme s'amusait à exploiter les gens pour le plaisir et le profit.
0: Encore une fois, c'est du passé pour elle.
5: Pourquoi t'es si sûr de pouvoir lui faire confiance? Elle t'a prévenu qu'elle était à Los Angeles quand on est rentré de la Nouvelle-Orléans?
0: Non. Non, et je sais que c'est pas sympa et que c'est pas bon signe, mais ça veut pas dire qu'elle ment à propos de cette histoire.
5: C'est vrai, t'as raison, mais y a rien dans ces indices pour corroborer ce qu'elle raconte. D'après ce que montrent ces photos, tout ce que je vois, c'est que Paul conduisait trop vite et qu'il est sorti de la route.
6: Ouais, mais quand on part de la CIA, faut pas croire ce qu'on voit.
0: Exactement, Bowser. Non, non, écoutez, je l'ai côtoyé un moment, ok? Et quand on passe au-dessus des reproches qu'on peut lui faire, c'est quelqu'un de bien. Je crois qu'elle est honnête, je crois qu'elle a de l'instinct, et si elle dit qu'il y a quelque chose de pourri à la CIA, et elle n'est pas la première à le penser, alors j'ai aucune raison de pas la croire.
4: Bon, de toute façon, peu importe que nous croyons Aurore ou non. Alors, si ce qu'elle dit est vrai, il se passe des choses vraiment graves. Et son histoire mérite d'être vérifiée.
5: Bon, très bien. Par où on commence?
0: J'aurais jamais pensé remettre les pieds dans cette saleté d'immeuble. Je me suis cassé la jambe en 97 au Botswana. Et ils m'ont mis en congé maladie. Et par congé maladie, je veux dire qu'ils m'ont enchaîné à un bureau et qu'ils m'ont fait remplir de la paperasse pendant 3 mois. Ça a été la pire expérience de ma vie.
1: Je savais pas que t'avais travaillé ici.
0: Si. Et d'ailleurs, je savais pas que toi aussi.
1: J'aurais dû t'appeler, mais je me suis dit que ta télé, tu voudrais la récupérer.
0: Ouais, d'ailleurs, je me suis demandé comment t'avais fait pour la sortir de chez moi. Non, je me suis dit que c'était plutôt une blague venant de toi avec tes réflexes de vilaine petite voleuse. Mais ensuite, j'ai découvert que tu te trouvais à moins de 10 km de moi. Alors tu comprends, c'était dur de pas
1: Jack,
0: le prendre personnellement.
1: Jack, je voulais te contacter, j'en avais vraiment envie. J'avais juste besoin d'un peu de temps pour me faire à tout
0: ça. Ouais, d'accord, je peux comprendre. Voilà, on y est. Je fais le guet, toi tu prends les fichiers dans l'ordinateur.

0: Hey. Aurore, écoute-moi. La meilleure façon d'aider Paul et sa famille maintenant, c'est de découvrir ce qui s'est vraiment passé. T'es pas d'accord?
1: Si. Si.
0: Fais ce que t'as à faire. Tu connais son mot de passe?
1: Ouais. Je l'ai vu le taper un jour et je l'ai mémorisé, machinalement.
0: Machinalement?
1: Les vieilles habitudes. Il n'y a rien là-dedans.
0: Comment ça? Il n'y a plus les fichiers?
1: Non, il n'y a plus rien. Je pense qu'on est venu effacer son disque dur.
0: C'est très suspect.
1: Ça veut dire qu'on n'a aucune preuve.
0: Non, non, pas forcément. On va l'envoyer à Riley. Elle nous répète toujours qu'on ne peut rien effacer définitivement. Il va falloir qu'elle nous le prouve.
1: Je demande pas mieux, mais ça m'étonnerait que la sécurité nous laisse passer avec un ordinateur par la porte principale.
0: Qui est-ce qui a parlé de la porte principale?

0: Bon, premièrement, Aurore disait la vérité. Quelqu'un a effacé ce disque dur 2h14 avant que Paul soit tué.
1: Ce qui appuie ta théorie.
2: Oui, mais on n'a toujours aucune preuve ni info qui nous permette d'avancer.
1: Ouais.
0: Attendez une seconde. La personne qui a essayé de vider le disque dur ne fait pas la différence entre vider et totalement effacer. Je peux récupérer beaucoup de choses. Vous allez jamais me croire.
2: Quoi ?
1: T'as trouvé les faux passeports ? Ça veut dire que Paul avait raison.
0: Ouais, 40 fois raison.
2: Quoi ? Vous saviez qu'il y en avait autant ?
0: Paul n'a pas partagé beaucoup de détails avec moi.
3: Si on en croit ce dossier, il avait commencé à pister ces personnes dans l'espoir que l'une d'elles le mènerait à Echo. C'est qui Echo ?
0: Sans doute le nom de code que Paul a donné à l'agent qu'il voulait traquer.
2: Ok, ça suffit, j'en ai assez vu. Vous aviez raison. Paul avançait sur un gros coup et quelqu'un l'a tué pour essayer de le stopper. Maintenant, je veux savoir qui est ce Echo et ce qui se passe exactement.
1: Oui, madame. Mathy, Buzzer et moi sommes à peu près à 30 minutes de l'adresse actuelle de la dite Caroline Grant, ou quel que soit son vrai nom. Vous avez pu localiser les personnes des autres faux passeports ?
0: Jusqu'ici, j'ai trouvé que deux adresses valables. Une pour la femme que vous allez voir, et l'autre pour un homme habitant Lincoln, au Nebraska, sous le nom de Robert Kemp.
2: Jack et Aurore sont allés à Lincoln interroger ce Kemp, mais n'oubliez pas, nous ignorons pourquoi un agent appartenant à la CIA a fourni à ces personnes de faux passeports.
4: Alors inutile de dire que vous devez avancer prudemment.
1: Oui, comme toujours.
4: Mac, je suis sérieuse pour une fois, d'accord ? Si jamais on leur fait peur,
2: on risque de perdre notre chance d'identifier Echo et de découvrir la vérité.
1: Compris, on reste en contact.
3: Donc on vient d'envoyer Jack faire un voyage tout frais payé jusqu'à la ville romantique de Lincoln, Nebraska, avec l'arnaqueuse sur laquelle il flash. Et s'il revient pas ?
1: Il reviendra, dès qu'elle lui aura brisé le cœur ou qu'elle aura fini par lui voler.
3: Arrête, Aurore est pas si mauvaise que ça. Je crois qu'elle tient vraiment à Jack.
1: Ça veut pas dire que c'est bon pour lui. C'est vrai, tu crois réellement que Jack a besoin d'une fille qui va l'encourager à être encore moins responsable ?
3: J'ose même pas imaginer ce que ça donnerait.
1: Et tu sais que Riley n'a pas tort, Aurore est une professionnelle du mensonge.
3: Mac, tous les gens qu'on fréquente sont des professionnels du mensonge. Toi le premier.
1: Ok, un point pour toi.
5: Bon, voilà, on y est. La maison du dénommé Robert Kemp. Ou quel que soit son nom.
6: C'est assez joli comme quartier.
5: Ouais, c'est vrai, c'est sympa. Je dirais que ça ressemble au quartier où j'ai grandi. Au Texas. Yo. Ouais, il y avait plus de maïs là-bas. Mm. Beaucoup plus.
6: Beaucoup plus de maïs, oui.
5: Il y avait du maïs là où t'as grandi, toi ?
6: Oui, mais en boîte de conserve. Mm. Enfin, tout dépend de laquelle des 14 villes on est en train de parler.
5: T'as beaucoup bougé ?
6: Mm. J'ai grandi en foyer d'accueil.
5: Comment c'était ?
6: Comparé à quoi ?
5: J'en sais rien.
6: Quand j'étais petite, ma vie n'était pas comme celle des familles à la télévision.
5: Non, bien sûr.
6: Mais la grande force des enfants, c'est de savoir tirer le meilleur parti de ce que donne la vie. Et à force de déménager, j'ai fini par m'y habituer. J'ai jamais réussi à comprendre pourquoi tout le monde a envie de ça. Pour moi, une vie normale, ça ressemble...
5: Un séjour en prison ?
6: Ouais.
5: Ouais.
6: Ouais. Ensuite, au bureau, j'ai écouté Paul qui me parlait de sa femme et de ses enfants. Et c'est là que j'ai commencé à me dire que j'étais peut-être passée à côté d'un super truc.
5: Il est jamais trop tard pour fonder une famille, si c'est vraiment ce que tu veux.
6: Ça, non, je suis sérieux, tu recommences toujours l'éternel romantique, hein, Jacques ?
5: Je suis sérieux, ton travail à la CIA, ça va passer l'éponge sur tout le reste, non ? Non ?
6: Peut-être bien.
5: Ah bah tu vois, ensuite tu pourras faire ce que tu voudras de ta vie. Peut-être même rester dans le coin quelque temps.

0: ces rendez-vous. Bonjour, Julian.
1: Je vous suggère de faire une pause. On se retrouve après le déjeuner.
0: Le bureau d'angle vous va à merveille. C'est bon de voir gagner quelqu'un de bien pour changer.
1: Arrêtez, Matty. Vous et moi savons que ça aurait dû être votre bureau si vous l'aviez voulu. Alors, dites-moi ce qui vous amène.
0: Je vous parie une caisse de l'un de ces alcools bas de gamme que vous servez à vos invités que vous savez parfaitement ce qui m'amène. Et une bouteille de l'excellent whisky que vous planquez derrière, que vous attendiez mon arrivée depuis ce matin.
1: Il a été porté à mon attention que quelqu'un a en effet pénétré dans le bureau de Paul Carter hier et a volé son ordinateur. Imaginez ma surprise quand j'ai reçu ceci et retrouvé un visage familier. Comment va Dalton ces temps-ci ?
2: Toujours le même.
1: Ah, désolé de l'entendre. Il a été introduit ici par la fameuse experte que vous m'avez convaincu d'engager. Une infraction très claire à l'accord 5K1 qui pourrait la conduire tout droit en prison.
0: Mais non, Julian. Si vous aviez eu l'intention de punir Aurore, ce serait fait depuis longtemps.
1: Je me suis dit que j'allais vous laisser une chance de vous expliquer. Alors, dites-moi ce qui se passe.
0: Nous pensons qu'une personne de vos services est peut-être responsable de la mort de Paul Carter.
1: Quoi ? Vous pensez que Paul...
0: J'en suis sûre. Je suis venue démasquer une personne corrompue, Julian, et je vais avoir besoin de votre coopération. Il me faut les dossiers personnels et confidentiels de tous les agents de ce service.
3: Bonjour madame, c'est la compagnie du gaz qui nous envoie. Notre système a détecté une fuite de niveau 2 chez vous.
4: Vous êtes sûr ? J'ai pas senti d'odeur de gaz.
5: En général, on les sent pas, jusqu'à ce qu'il soit trop tard.
3: Vous permettez ?
4: Entrez.
3: Vous êtes bien la titulaire principale de l'abonnement ?
6: Non, c'est moi.
4: Mon mari, Eric.
3: Oh. Bonjour monsieur. Ça fait combien de temps que vous habitez à cette adresse ?
6: 2 ans. Drôle de question, votre compagnie devrait le savoir.
3: Vous seriez surpris de voir le désordre dans nos dossiers. Excusez-moi, c'est le bureau. Je reviens tout de suite. Hé, hey, Jack, j'ai pas vraiment le temps.
7: Ouais, moi aussi, j'ai du pain sur la planche.
3: Attends, qu'est-ce qu'il y a ?
7: Disons que les choses au pays du Mali sont
0: tournées très très mal, très rapidement.
7: On a fait une mauvaise rencontre.
0: Tiens, regarde.
3: On dirait que la compagnie du gaz nous a donné une mauvaise adresse. Alors on va...
5: pas se servir de ça comme une...

0: Ouais, ça va, on les a... Attends, je suis sur haut-parleur ? C'est quel bouton pour... Bon, ok, on est en train de fouiller la baraque, on a toujours rien trouvé. T'as trouvé quelque chose ?
1: Non.
0: Et Monsieur Kemp est de mauvaise humeur. Il n'a pas l'air désireux de répondre à nos questions pour l'instant.
2: Et vous, de votre côté ?
3: Tout ce qu'on sait, c'est qu'ils apprécient pas les visites.
4: Il y a quelque chose qu'on n'a pas dû comprendre.
1: Parce que n'importe quel petit voyou sait que 9 fois sur 10, la meilleure tactique, c'est de s'enfuir en courant. Ces gens-là, ils sont restés pour se battre, ça veut dire... qu'ils protègent je sais pas quoi.
0: On va lui demander.
2: Hey, qu'est-ce que tu caches chez toi, mon pote, hein ?
5: Quoi ?
6: Les balles ont touché la paroi, mais elles n'ont pas pénétré à l'intérieur, alors que normalement, il devrait rien avoir derrière le mur, à part du vide.
5: Je sais pas ce qu'elles ont touché, mais monsieur et madame pas accueillants n'ont pas envie qu'on le voie.

0: Jack, fouille dans les murs.
1: Oh, les murs ? Hey, attends, on enlève ça.
2: Ouais.
1: À toi l'honneur.
2: Ah, dis donc, qu'est-ce que c'est que tout ça ?
3: Il doit y avoir au moins 10 millions de dollars là-dedans. Tout en billets de sang.
0: Il y a même les sacs pour les transporter.
1: Attends, t'as dit des billets de sang? Parce que nous, tout ce qu'on a, c'est des paquets de 1 dollar. Faut être complètement malade de vouloir tuer quelqu'un pour protéger des paquets de 1 dollar.
2: Parce qu'ils les protégeaient pas tels qu'ils sont maintenant, Jack. Ils protégeaient ce qu'ils allaient pouvoir en faire. Ça doit être une banque de faux monnayeurs. Ce qui est plus difficile quand tu veux faire de faux dollars, c'est de trouver le papier qu'il te faut. Les pros de la fausse monnaie utilisent du chlore industriel concentré pour enlever le chiffre 1 sur les billets et ils réimpriment le chiffre 100 à la place.
1: Ouais, je le savais.

0: C'est pas un truc qu'on voit tous les jours.
1: Non. Tous ces billets sont faux. Ce qui veut dire qu'Echo a tué Paul Carter pour protéger son opération.
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8: Ça en une journée de boulot, les gars. Il y a rien à voir ici, mais j'espère que vous avez tous pris un parapluie ce matin parce que je vais faire pleuvoir des billets de banque.
9: On ne fera pas la fête avant d'avoir coincé les faux monnayeurs, Buzzer. C'est bizarre, j'imaginais un tas beaucoup plus gros.
1: Ouais, mais un million de dollars en billets de 100 ne pèse en fait qu'une dizaine de kilos. Alors, ça fait 20 millions de dollars.
8: Ça les ferait, s'ils étaient vrais.
10: Waouh, un sacré tas de faux billets.
9: Vous avez du nouveau ?
10: De mauvaises nouvelles. Les recherches que Paul a faites l'ont amené à penser qu'il y avait au moins 40 faux passeports qu'il n'avait pas identifiés.
1: Donc, même si on arrête tous ceux qu'on connaît, il y aura encore plein de gens pour faire des faux billets.
9: Et comme les trois que nous avons en garde à vue refusent de dire un mot, nous n'avons aucune idée de l'identité de celui qui dirige le réseau de faux monnayeurs.
1: C'est vrai, mais on n'a pas rapporté tous ces faux Benjamin Franklin juste pour nous amuser. J'ai une idée qui devrait peut-être nous aider à situer l'endroit où ils font tourner leur presse à billets.
10: Gigantesque de billets de 100 dollars pour moi. C'est trop gentil, il fallait pas.
9: Calmez-vous, Jill, ces billets sont tous faux.
1: Mais le papier sur lequel ils ont été imprimés est bien réel et je crois qu'il devrait nous fournir une piste. Le papier qu'on utilise pour les faire est très franchement une des choses les plus sales de la planète, constitué de coton et de lin, qui attirent et retiennent les pathogènes pendant très longtemps.
0: Ça veut dire combien de temps ?
1: Comment je peux t'expliquer ? Le virus de la grippe survit 48 heures à l'extérieur du corps humain, mais là-dessus, 17 jours.
9: Waouh, c'est dégoûtant.
1: Comme vous dites. Mais c'est une bonne chose pour nous parce que ces billets sont restés enveloppés depuis qu'on les a expédiés.
9: Donc ils auraient conservé les microbes de l'endroit où on les a imprimés ?
10: Comme ça, on peut utiliser la microbiologie médico-légale pour analyser les pathogènes et trouver des indices sur leur origine géographique.
1: C'est ça l'idée. Ouais.
9: C'est bon les geeks, on ne joue plus. Au travail.
8: C'est juré, à partir de maintenant, j'utilise plus que des cartes de crédit.
10: Voilà, alors en me basant sur le mélange spécifique d'espèces de champignons, de pollen et de parasites humains trouvés sur l'échantillon, et en cherchant une correspondance sur la base de données des glycosides hydrolases avec le...
8: Jill, personne à part Mac ne comprend un seul mot de ce que tu dis.
10: Pardon, désolé, c'est tellement passionnant.
9: D'accord, passionnez-nous avec des mots plus simples.
10: Alors, pour faire court, tous ces faux billets ont été fabriqués près de ou à Lima, la capitale du Pérou.
9: Vous et Riley, prévenez Jack et Aurore. Vous partez tous pour Lima.
1: Oui, madame. À plus tard. Comment ça va entre toi et Aurore ?
11: Ouais.
1: T'as pas envie d'en parler ?
11: Non, franchement, j'en sais rien. Je sais pas. J'aime bien être avec elle. J'aime beaucoup. Mais elle a quelque chose d'exaltant. J'ai l'impression d'avoir ton âge.
1: Un siècle et demi plus jeune.
11: Celle-là, t'as pas pu t'en empêcher.
1: Non.
12: Attends, t'as accès à tous les films et à toutes les séries, et c'est ça que tu choisis pour te détendre pendant le vol ?
10: J'en ai pas l'air, mais je travaille.
1: Je comprends ce que tu peux ressentir, mais... C'est le genre d'exaltation dont t'as besoin dans ta vie.
11: Tu l'aimes pas ?
1: Non,
11: tu l'aimes pas.
1: Si, je l'aime bien, je l'aime bien.
10: Depuis qu'on sait que l'opération se fait au départ de Lima et que toutes les mules transportent le même sac, j'ai piraté les caméras de l'aéroport qui surveillent les bagages pour voir si je peux récupérer les fameux sacs.
13: Ouais, et comme ça, on pourra les suivre jusqu'au lieu où se cache la presse à billets.
10: Exactement.
13: Alors tu restes assise là à regarder le tapis roulant.
10: Non, j'ai mis au point un algorithme processeur d'images qui recherche les sacs qui ont tous la même couleur grise. C'est l'ordinateur qui fait le travail pour moi.
13: Waouh.
1: Je sais pas si c'est la fille qu'il te faut. Je sais, t'as le droit d'être...

0: La séance est terminée, docteur. Merci beaucoup. Ah. Regarde Riley. Tu trouves qu'elle a sa tête des bons jours?
1: Non. Ça, c'est plutôt ce que j'appellerais sa tête des mauvais jours.
0: Elle l'aime peut-être pas non plus.
1: Peut-être pas.
0: Ça va. N'en rajoute pas.
2: C'est qui, Billy Colton?
3: C'est pas tes affaires.
2: T'es sûr? Parce que tu m'en as déjà dit énormément sur ce mec.
3: Vraiment?
2: Mm-hmm.
3: J'ai dit quoi?
2: Bah, pour commencer, que tu sors avec lui. Mais ça fait pas longtemps.
3: Alors, t'en as pas encore parlé à Jack?
4: Je croyais que les arnaqueurs étaient censés être très doués pour se faire aimer.
3: J'ai pris ma retraite. Riley, si t'as un problème avec moi, pourquoi est-ce que tu me le dis pas? Tout simplement.
4: J'ai un problème avec toi.
3: Est-ce que c'est parce que Jack est sorti avec ta mère?
4: Non, ça n'a rien à voir avec ma mère. C'est à propos de toi et de Jack.
3: C'est plus un bébé. Il doit pouvoir se débrouiller tout seul.
4: Ça, c'est ce que tu crois. Mais il faut savoir que Jack a beau être très bruyant, agaçant, émotif, se mêlant de tout et de n'importe quoi, c'est avant tout quelqu'un de gentil. Qui cherche toujours à voir ce qu'il y a de bon chez les autres. Même quand il n'y a rien de très bon à trouver.
3: Oh. Tu dois avoir peur que je le fasse souffrir.
4: Oh, ça, rien de personnel, t'as sûrement des qualités. Mais t'as passé ta vie à profiter de la crédulité des autres, alors... Ouais, je suis un peu inquiète pour lui.
3: Je peux comprendre. Mais je te jure que je veux pas me servir de Jack. C'est quelqu'un que j'estime. Et je veux pas le faire souffrir.
4: Tant mieux. Parce que si tu le faisais, je taperais sur deux touches et je connecterais ton ADN et tes empreintes à toutes les enquêtes pour homicide actuellement en cours dans le pays. Et une fois que tu serais au trou, je taperais sur deux autres touches et j'effacerais toute ton existence.
3: Tu peux vraiment faire ça?
4: Tu veux que je te montre? Non. Les gars, j'ai une cargaison qui arrive au Pérou. Je colle un satellite dessus qui va la suivre de l'aéroport à sa destination.
5: On en est où, Buzzer?
6: J'ai presque fini. Je mets les critères de recherche dans le programme que Riley a rédigé pour réduire notre panel de suspects.
5: C'est bien, parce qu'on a un très grand panel.
6: Voilà. Le programme fouille les dossiers pour trouver les agents qui ont passé du temps au Pérou, enquêté sur les affaires de fausse monnaie ou ont fait des transactions bancaires inhabituelles l'année dernière. Avec un peu de chance, ça nous donnera le nom du coupable.
5: Super. Ensuite, je me chargerai de l'exterminer.
6: Vous prenez cette affaire très à cœur?
5: J'ai passé l'essentiel de ma carrière à la CIA, Buzzer. Et l'idée que quelqu'un puisse se servir de la puissance de l'agence pour son intérêt personnel me met vraiment hors de moi.
6: Vous regrettez de ne plus y travailler?
5: Oui, ça m'arrive.
6: Pourquoi vous êtes parti? Et voilà, il en a trouvé 8.
5: Envoyez-moi leur dossier, je vais les interroger.
6: Attendez une seconde, Mathilde. On peut peut-être réduire encore un peu la liste. Riley a dit que la personne qui a effacé le disque dur de Paul était physiquement dans son bureau.
5: Qui était dans le bâtiment ce jour-là? Julian, ça y est, j'ai 3 suspects. Pedro Alvarez, Sarah Feltz et Damon Marlowe. Mettez ces gens entre 4 murs et laissez-les mariner jusqu'à ce que j'arrive.
4: Ça y est, le satellite a récupéré notre mule. Il est dans un 4x4 noir, quelques voitures devant nous.
7: Ouais, je le vois. Le trafic se réduit. Si on fait encore quelques mètres, le gars va se rendre compte qu'il est suivi.
3: Pourquoi vous le laissez pas filer en le suivant par satellite?
4: Ouais, mais on peut pas. Ça a été très dur de trouver des satellites dans le coin. Celui que j'utilise sera bientôt hors de portée.
3: Si on peut pas le suivre en voiture ni par satellite, comment il va nous conduire à la presse habillée?
7: Si c'est à moi que tu demandes, je...
8: Il me faut un téléphone.
7: Ouais, me regarde pas. Le mien m'a explosé dans les mains quand on était chez les dingues. Aurore, donne le tien à Mac.
3: Pourquoi?
7: Tu me dois une télévision, tu lui donnes ton téléphone et on sera quitte.
8: Merci.
3: De rien.
8: Quelqu'un a un chewing-gum?
3: J'ai peut-être une pastille de menthe.
7: Ah non, je crois pas que ce soit son haleine qui le préoccupe pour l'instant. Sauf si tu te sens la bouche pâteuse, mec. T'as mauvaise haleine?
8: Non. Je vais coller ça sur sa voiture quand on sera assez près. S'il s'arrête au prochain feu, il me faut juste... Il me faut une matière glutineuse.
7: Glutineuse?
8: Ça veut dire collant.
7: Je sais bien, je sais que glutineuse,
8: ça veut dire collant.

0: Dépêche-toi, Mac, il s'arrête.
1: Allez, vas-y, fonce, Mac.
2: Allez, déverrouille.
1: Je sais pas. C'est pas ma voiture.
2: Bon, suis-le.
1: Ok.
3: Apaga el motor. Salga del auto. Manos arriba.
4: Wow, wow.
0: On a perdu notre mule.
5: Yo no entiendo, amigo. Mais quoi? Qu'est-ce qu'on a fait?
0: On n'a rien fait du tout. À part rendre Rico nerveux.
5: Mais alors c'est qui ce mec?
2: Qui est sûr? C'est qui nous a envoyé la police? Alors il sait qu'on est là.
6: Eh ben, en tant que personne qui a passé beaucoup de temps dans des cellules, j'en ai rarement vu d'aussi immonde.
0: Ouais, c'était plutôt moche.
5: Je déteste attendre qu'on paye ma caution quand je suis à l'étranger. Ça fait perdre un temps fou. On aurait dû essayer de se barrer de là il y a des heures.
2: Tu tiens vraiment à poursuivre des faux monnayeurs et arrêter leurs opérations en ayant toute la police de la ville de Lima à tes trousses?
5: Ouais, je sais, ce serait un défi, mais pourquoi pas?
2: Ok, je vais commencer par dire merci de nous avoir fait sortir de prison.
7: Il est peut-être un peu tôt pour dire merci, Blondinet, parce que je crois que mon enquête ici à la CIA est probablement à l'origine de votre arrestation.
5: Ouais, on était en train de penser la même chose, Mati. Echo a pris peur. Il a évidemment des copains chez les flics de Lima. C'était pas trop dur pour lui de nous empêcher de suivre la mule jusqu'à l'imprimerie.
7: J'imagine. Ok, bah remettez-vous vite sur leurs traces, parce que si Echo sait que vous êtes là, je parais qu'il a déjà donné l'ordre d'évacuer les lieux.
2: Donc, il faut que nous identifions Echo avant qu'il recouvre leurs traces?
7: Oui, et là, c'est le moment où vous m'expliquez votre plan pour localiser la presse à billets.
2: On a perdu la voiture à peu près par là, c'est ça? Mati, c'est un quartier tout à fait au nord de la ville.
6: Ouais, mais peut-être qu'il nous a fait faire tout un tas de détours pour essayer de nous semer.
5: Ouais, à part que pour semer quelqu'un en ville, tu vas là où il y a le plus de voitures, et que lui, il allait en pleine banlieue.
2: Ce qui veut dire que c'est peut-être par là qu'est installée l'imprimerie.
6: C'est possible, mais comment la retrouver? On va pas faire du porte-à-porte.
0: Ce sera pas la peine. Je vais entrer dans la compagnie d'électricité de Lima.
5: Ouais, je vois pas comment ça va nous permettre de trouver les gars qui fabriquent les faux billets.
0: Mais comme Mac l'a dit, c'est un quartier résidentiel. Ce qui veut dire que les familles du coin consomment à peu près la même quantité d'électricité.
2: Alors qu'une imprimerie fabriquant des milliers de faux dollars consommerait beaucoup plus d'électricité.
0: Exactement. Alors je vais écrire un petit script, scanner tous les comptes des maisons du quartier et trouver l'outsider.
6: Elle peut vraiment faire ça?
5: Ouais, et là, elle n'est pas encore énervée. Attends qu'elle se mette en colère.
0: Ok.
7: Tenez-moi au courant.
8: Tout va bien, Mati?
7: Parfaitement bien. Allons voir ce que l'agent Alvarez a à dire pour sa défense.
8: À quand remonte votre dernier séjour à Lima?
9: C'était il y a 6 mois environ. L'agence m'a envoyé là-bas m'occuper d'une opération de contrebande. Ce que j'ai fait.
7: Très bien. Avez-vous déjà utilisé les ressources de la CIA à des fins personnelles?
9: Non. Je prends mon serment très au sérieux.
8: Et ce compte ouvert à votre nom aux îles Vierges britanniques, comment pouvez-vous le justifier?
9: Je peux pas. Il est pas à moi.
7: Comment décririez-vous vos relations avec Paul Carter?
9: Amical. Écoutez, je sais pas ce qui se passe, mais ça n'a rien à voir avec moi.
7: Je crois qu'il dit la vérité.
8: Oui, moi aussi. Mais n'oubliez pas que nous entraînons les hommes comme lui à mentir de manière convaincante à des personnes comme nous.
0: Cette maison consomme plus d'électricité que toutes les autres réunies.
2: Et cette voiture me rappelle quelque chose.
6: Je crois qu'on a trouvé notre imprimerie.
5: Ce qui veut dire, Aurore, que tu vas attendre dans la voiture et promettre de pas la voler.
6: Quoi? Cette poubelle? Y a pas de risque.
5: On a une arme, 10 balles, 0 soutien tactique. Et vu la façon dont ça s'est passé la dernière fois qu'on a juste frappé à la porte d'entrée d'une maison inconnue, tu veux essayer une autre méthode?

0: Ils ont stoppé les imprimantes. Mathieu avait raison, ils sont partis immédiatement.
1: Mais on n'a encore rien trouvé qui puisse nous dire qui est Echo.
2: Hey, Riley, Aurore dit que tu l'as quasiment menacée tout à l'heure.
1: Oh,
2: tu peux
1: m'expliquer? Non, on va pas parler de ça maintenant. Quoi? Qu'est-ce qui te fait rire?
2: Je trouve assez marrant que t'essaies de la décourager pour que je sois libre de m'occuper de ta mère.
1: Oh non, Jack, ça n'a rien à voir avec ma mère.
2: Ouais, j'en suis pas si sûr.
1: D'accord, t'as peut-être raison, peut-être un petit peu, mais c'est surtout que... j'ai pas envie que tu souffres.
2: Ah.
1: Je veux que tu sois heureux, c'est la seule chose qui m'importe.
2: D'accord. Minute, bouge pas. Tu te rappelles ce que t'as dit à propos des disques durs? Qu'on peut jamais gommer le contenu complètement.

0: C'est sûr qu'en faisant ça...
1: Si l'identité d'Echo était sur un de ses portables, on vient de la perdre.
2: Je peux m'en servir?
3: Hey, qu'est-ce que tu fais? Lâche cette perceuse et bouge plus.
1: Bravo, très beau travail.
4: Et encore, t'as pas vu la suite?
1: Couvre-moi.
4: Bouge pas, planque-toi. Que tu fabriques, j'ai plus que 4. Il me reste plus que 3 balles.
1: Quand je te le dirai, tu tireras les 3 à la suite.
4: C'est pas une bonne idée.
1: Fais ce que je te dis.
4: Ok.
1: Vas-y.
4: C'est ça. Fais la planche sur les pieds.
5: Tu pouvais pas t'en empêcher, hein?
4: Eh non, je pouvais pas. Tu bouges pas.
1: Il y a 2 heures, il a reçu un texto d'un numéro à Los Angeles disant brûler tout ce qu'il y a. Ça doit être le gars de la CIA. Tu peux en tirer quelque chose?
5: Je vais essayer. Le message vient d'un portable prépayé. Aucun service de localisation. Pas moyen de le tracer.
1: On en a peut-être pas besoin.
6: Mac, dites-moi que vous avez identifié l'agent parce que nous ici, on est vraiment dans une impasse.
1: On l'a pas identifié, mais vous pouvez peut-être le faire. On vient de capturer un des faux monnayeurs, et il avait reçu un message lui disant d'arrêter l'opération.
6: C'est Echo qui lui aurait envoyé?
4: Riley peut pas tracer le téléphone, mais on est presque sûr qu'il est quelque part dans le bâtiment avec vous.
6: Ok, allez-y, appelez-le.
7: Raccrochez ce téléphone, Matty, ou vos hommes au Pérou sont morts.
8: Matty?
5: Bowser est parti au bureau de la CIA avec une équipe d'intervention de Phoenix. Et je viens d'avoir leur chef de la sécurité, ils ont tout fouillé. Matty y est pas.
7: Regardez devant vous.
6: Qu'est-ce qui vous est arrivé, Julian? Vous étiez quelqu'un de bien, un bon agent.
7: Qu'est-ce qui m'est arrivé? L'agence, voilà ce qui m'est arrivé. Ça fait 20 ans que je contourne les règles, que je compromets ma moralité, et je peine toujours à rembourser mon emprunt à la fin du mois tout en observant les pires salauds de la Terre s'enrichir.
6: Épargnez-moi le speech larmoyant sur la noblesse du sacrifice et le besoin d'être reconnu pour ce que vous valez. Julian, vous et moi savons que votre vraie motivation était bien plus simple.
7: Toujours analyste dans l'âme. D'accord, allez-y, analysez-moi.
6: Ce n'est un secret pour personne que vous faisiez partie des meilleurs agents de tous ceux qui ont jamais été entraînés à la ferme. Mais aussi dur que vous ayez pu travailler, quel que soit le nombre de dossiers que vous ayez réglés, vous n'avez jamais réussi à faire retirer le mot « adjoint » de votre titre officiel. Et quand vous avez fini par comprendre que vous n'auriez jamais le beau bureau à Washington, vous avez décidé de prouver que vous étiez beaucoup plus intelligent que n'importe qui d'autre.
7: Ça n'a rien à profil. C'est de la psychologie basse, flatterie et manipulation pour essayer de me mettre dans une humeur réceptive avant de gentiment suggérer qu'il y a une autre façon de s'en sortir. Et puis quoi ensuite, laissez-moi deviner. Me parler de mes enfants, utiliser leur nom pour me rappeler mon humanité.
6: Comment vont vos enfants, Alex et Lainey?
7: Ce n'est pas la peine, ces tactiques marchent pas avec moi. J'ai reçu le même entraînement que vous. Qu'est-ce que vous regardez?
6: Rien du tout.
7: C'est ça, juste une tactique pour gagner du temps. Vous allez continuer à me faire parler en espérant que vos amis vont se mettre à votre recherche. Eh bien, je suis désolé de vous décevoir, mais personne ne va venir. Ce petit voyage ne peut se terminer que d'une seule manière.
6: Dites-moi une chose, Julian. Ça ne vous perturbe pas de penser que vous avez tué ce malheureux Paul Carter pour couvrir vos actes? Un homme qui avait une famille. Vous vous rendez compte que Paul ne verra jamais ses enfants grandir? Il ne les verra jamais tomber amoureux ou se marier?
7: Paul est mort par sa propre faute.
6: Oh, je vous en prie, Julian, nous mentons déjà au public. Si on commence à se mentir à nous-mêmes, on est fichu.
7: J'ai tout essayé pour épargner la vie de Paul. Je lui ai dit que l'affaire des faux passeports ne mènerait nulle part. Je lui ai donné du travail sur d'autres dossiers. J'ai même fini par lui ordonner d'abandonner l'enquête.
6: Donc Paul était un bon analyste et il travaillait dur. Et c'est comme ça que vous justifiez son assassinat.
7: Taisez-vous, Matty.

0: Bienvenue parmi nous. Vous savez, vous nous avez manqué, ma chère Mathie.
1: Contente de vous voir aussi, Jack. Riley, Mac, Bowser.
2: Le bruit court que vous avez arrêté Julian Alcey avec un allume-cigare, est-ce que c'est vrai?
1: Oui, mais la barrière de sécurité qu'on a heurtée a peut-être aussi aidé un peu. Peut-être.
3: Je suis fan de votre travail. C'est pourquoi, mesdames et messieurs, il est important de ne pas plaisanter avec Mathie la sanguinaire.
1: Qu'est-ce que vous avez
3: non,
1: dit?
3: Non, je ne répète pas. Ça vaut mieux. Qui? Moi? Rien? Non, j'ai rien dit du tout.
1: Appelez-moi encore comme ça, Bowser. Il n'y aura pas assez de morphine en stock dans cet hôpital pour calmer vos souffrances.
3: Compris? Oui, madame.
1: Alors, où est Julian maintenant?
2: À deux portes d'ici, menotté à son lit d'hôpital, bien sûr. Et surveillé par deux agents fédéraux. Et la bonne nouvelle, c'est que quand il finira par se réveiller, il sera arrêté, inculpé pour conspiration, malversation et fraude envers le gouvernement. Et meurtre.
0: Ouais. Mais il ira directement en prison sans passer par la case départ, sans recevoir 200 faux dollars. Rien de tout ça.
4: Et l'autre bonne nouvelle, c'est que l'opération au Pérou est officiellement terminée.
3: Bel et bien terminée. Et la police péruvienne a confisqué toutes les pièces à conviction, y compris 247 millions en faux billets de 100 et 4 millions en véritables billets de 1. La fausse monnaie est en train d'être détruite.
1: 4 millions ? Qu'est-ce qu'il y a?
2: Non,
1: Mac,
2: c'est probablement rien.
1: Qu'est-ce qu'il y a?
2: C'est-à-dire qu'en fait, on a trouvé 5 millions en billets de 20 dollars dans leur usine au Pérou.
3: Ah ouais? Pas selon les documents qu'on a reçus à Phoenix?
1: Par pitié, dites-moi qu'Aurore est quelque part dans cet hôpital.
0: Non, elle avait du travail à faire pour la CIA. Elle m'a dit qu'elle avait des tas de dossiers en retard et... Oh,
2: c'est pas vrai, elle a recommencé.
4: C'est pas faute de te l'avoir dit.
1: Qu'est-ce que vous fabriquez? Allez-y, faites quelque chose. Retrouvez-moi cette femme et rapportez-moi mon million de dollars. Allez!
4: De tous les foyers où j'ai grandi, c'est le seul où je me sois sentie chez moi.

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17: Bonjour et bienvenue dans le Grand Jeu des Miss. 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
17: Et aujourd'hui, nous accueillons avec nous Marion Marimoutou, notre Miss Réunion 2022. Quel plaisir!
18: Eh ben, ça fait du bien de revenir à la maison.
17: Bon, on est content de vous avoir. Et pour commencer, je vous propose eh bien, que l'on visualise ensemble un moment qui a fait basculer votre vie, c'est celui de votre sacre, Marion.
18: Allez, c'est parti.
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17: Et à peine sortie de scène, Marion, vous vous mettez à courir pour une raison bien particulière.
18: Oui, effectivement, ça, personne ne l'a vu, mais entre le stress et le fait que je sois asthmatique, dès la sortie de scène, c'était la course dans les coulisses parce qu'il fallait absolument trouver ma ventoline, j'arrivais plus à respirer. Mais ça va, là, ça va mieux pour le coup.
17: Entre-temps, vous avez retrouvé votre souffle et tout va bien.
18: Exactement.
17: Il y a des opportunités qui vous ont marqué plus que d'autres, et notamment votre engagement humanitaire. Racontez-nous.
18: Oui, bah, j'ai profité justement de ce sacre pour porter justement des projets que j'avais justement dans l'humanitaire, et notamment dans l'éducation, donc à Madagascar, en métropole. D'ailleurs, j'ai coécrit une BD avec des élèves de La Réunion. Voilà, je suis trop fière de la montrer aujourd'hui.
17: Ah bah oui.
18: Et voilà, je continue, je touche un petit peu à tout, de la pauvreté, l'éducation, et j'aide en tout cas le maximum possible.
17: Bah, félicitations pour tous vos accomplissements.
18: Merci.
17: Aujourd'hui, grâce à vous aussi Marion, l'un de nos téléspectateurs va tenter de remporter notre magnifique lot du jour. 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Regardez.
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17: Et Marion, depuis, vous avez multiplié les projets. Racontez-nous.
18: Oui, alors je jongle entre les études et à côté, je suis auto-entrepreneuse aussi. Donc j'ai intégré une agence de la création de contenu. Je continue mes petits pas dans la mode aussi. Et là, je viens de valider ma licence pour devenir prof d'SES. Donc je continue aussi mon parcours scolaire tranquillement.
17: Bravo pour tous ces accomplissements. Merci Marion, Marimoutou d'avoir été avec nous. 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Félicitations à vous. Et quant à moi, je vous donne rendez-vous dès demain sur Antenne Réunion. À très vite.
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9: Bonjour à tous. Véritable artère stratégique reliant Saint-Denis à la Possession, la route de la montagne voit passer plus de 10 000 véhicules par jour. Après le passage du cyclone Garance notamment, le département se mobilise pour sécuriser ses falaises et moderniser sa chaussée. Cet après-midi et jusqu'au bout de la nuit, le département des générations vous emmène au cœur d'un chantier d'envergure sur la RD 41.

0: Dimitri Stark, bonjour.
1: Bonjour.
0: L'ARD 41 est un axe vital mais complexe sur le plan géologique. Pourquoi a-t-il été nécessaire de mettre en place une surveillance particulière et des aménagements ?
1: L'ARD 41 permet de relier les quartiers de la montagne et ceux de Ravine à Malheur. Il traverse le massif historique volcanique de la montagne. Du coup, il nécessite une expertise particulière en raison de la géologie, notamment parce qu'il y a un trafic important, quasiment de 15 000 véhicules côté secteur de la montagne à Saint-Denis. Après le passage du cyclone Garance, nous avons missionné le Bureau de recherche géologique et minière, ce qu'on appelle le BRGM, pour faire un diagnostic complet de toutes les falaises de l'itinéraire.
0: Et ce diagnostic a permis la mise en place d'un plan d'action précis.
1: Tout à fait. Donc, il y a eu déjà une première série de purges d'urgence pour remettre le plus rapidement possible l'itinéraire en circulation. Et ensuite, un programme d'action décliné en deux thèmes, le traitement des falaises et le traitement des chaussées, notamment dans les rampes de la montagne.
0: Quels ont été le montant estimé pour ces travaux ?
1: Les travaux de remise en état des chaussées correspondent à peu près à 1,8 million d'euros financés par le pacte Avenir de l'État.
0: Merci, Monsieur Stark.
1: De rien.
0: Mekaï Taïlé, bonjour.
2: Bonjour, Alexandre.
0: Vous êtes responsable des travaux de sécurisation des falaises post-Garance. Quels sont les travaux effectués sur ces points chauds ?
2: Suite au passage du cyclone Garance, l'ARD 41, route de la montagne, a été fortement impactée par des éboulis et des glissements de terrain. Suite au passage du BAGM, nous avons ciblé 6 zones d'intervention avec plusieurs solutions techniques. Du grillage pendu sur environ 40 mètres de haut, des murs gabions. Et on fait également la réalisation de parois clouées afin de stabiliser durablement les talus et la chaussée.
0: Ce sont des travaux très encadrés et surtout très acrobatiques.
2: Effectivement, nos cordis sont à flanc de falaise. L'idée, c'est de finaliser les travaux avant la prochaine saison cyclonique afin de sécuriser au maximum l'itinéraire pour les usagers de la route.
0: Quelles sont les difficultés rencontrées sur ce type de chantier ?
2: Déjà, la nature du terrain où on a eu des glissements de terrain, le sol est plus ou moins meuble. Pour les forages, c'est compliqué. Et puis la gestion de la circulation, l'IAD 41 ayant un fort trafic. Surtout si en bas, la route du littoral est fermée, tout le trafic est rebasculé sur cette zone.
3: Merci beaucoup pour cette information.
2: Merci Alexandre.
0: Alors que l'île s'endort sur les coups de 23 heures, une autre phase spectaculaire du chantier débute sur les rampes de la montagne. La réfection complète de la couche de roulement, on fait le point tout de suite.
4: Ce soir, nous sommes sur les rampes de la montagne. La chaussée actuelle est fortement dégradée. On a lancé une campagne depuis l'année dernière à renouveler le revêtement de la chaussée. On va décaper toute la chaussée sur 5 cm pour enlever toutes les parties qui sont fortement dégradées. C'est un défi parce que on est limité dans le temps. On a à peu près 15 000 véhicules quotidiennement qui empruntent la route de la montagne. Et pour limiter l'impact sur le confort des usagers et leur sécurité, on a décidé de travailler exclusivement de nuit, de 23 heures à 5 heures du matin. Elle sera totalement fermée pour nous permettre de travailler en toute sécurité. Et là, on va appliquer la nouvelle couche d'enrobé. On aura une réouverture de la route à 5 heures du matin de manière propre et carrossable pour que les premiers usagers peuvent circuler en toute sécurité.
0: Sécuriser les falaises le jour, rénover les routes la nuit, le département de la Réunion poursuit son engagement sans relâche pour moderniser nos infrastructures et protéger vos déplacements. À très vite dans un nouvel épisode du Département des Générations sur Antenne Réunion.
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10: Bonsoir, la Réunion est ravie de vous retrouver pour votre météo. Regardons notre animation satellite. Alors, les entrées maritimes vont se faire assez discrètes ce soir.

0: soir, malgré quelques ondées assez rares sur l'est qu'on conserve. Pour le reste, on va récupérer des étoiles, notamment sur une grande moitié ouest de l'île. On aura un vent assez faible, on va retrouver tout doucement des brises dans l'ensemble, même si c'est vrai que ça reste encore un petit peu plus présent sur le nord et le sud, mais comme je dis, ça reste vraiment assez faible. En ce qui concerne la mer, elle conserve son côté fort sur le sud-est, dû à la houle qui tend à s'amortir, et puis toujours ce vent un petit peu présent. En ce qui concerne les températures, on continue avec la fraîcheur. Ça pourrait même descendre en dessous des 5 degrés en ce qui concerne les plus hauts sommets. Regardons le temps pour demain matin. Ce sera le soleil sur l'ensemble de la Réunion. Ça reste très agréable et lumineux. Puis pour l'après-midi, les nuages nous accompagnent. Des précipitations attendues sur les hauteurs de Saint-Paul ou encore les hauteurs de la Possession ou vers la montagne, le Colorado. Ça reste quand même assez léger. C'est bâché dans l'intérieur, mais en revanche, on conserve des éclaircies pour tout le reste. Le vent va commencer à faiblir, 40-50 km/h sur le nord et le sud. Une mer qui reste localement forte sur le sud-est, due à la présence de la petite houle qui tend à s'amortir, la houle d'Alizé, et puis tout de même à la présence du vent. Pour le reste, elle restera agitée. Les températures minimales entre 5 et 10 pour les cerques, 8 degrés à Petite-France, 19 à Saint-Pierre, 7 pour les plaines. On termine avec Takamaka avec 9 degrés. Pour les maximales, 27 degrés au port, 18 pour Petite-France, 28 à Saint-Pierre, à Saint-Pierre ce sera plutôt 26 degrés, et on terminera avec Salazie avec 22 degrés. Demain, sur le mercredi 12 août, des bisous d'avance à vous les Clarisses. Le soleil s'élèvera à 6h43 et nous quittera à 18h04. On se retrouve juste après le journal de Julien Andy. À tout à l'heure.
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0: Bonsoir et bienvenue à tous, il est 19h sur Antenne Réunion, voici les titres de l'actualité. Un motard perd la vie ce matin à Sainte-Anne, le sexagénaire a perdu le contrôle de son engin suite à un malaise, il a heurté le portail d'un riverain. Les habitants du quartier et les secours ont tenté de lui venir en aide, mais il est malheureusement décédé. L'ancien PDG de la SPL Estivale placé en garde à vue par les gendarmes, Ludovic Alamelo, est depuis ce matin entendu dans le cadre d'une enquête ouverte par le parquet de Saint-Denis. La justice cherche à savoir s'il y a eu des malversations financières lorsque Ludovic Alamelo était à la tête de la SPL Estivale. 400 pieds de citron arrachés dans les hauts de Petite-Île, la faute à la tristeza, une maladie qui touche les agrumes. Des producteurs se disent inquiets pour la filière. La rivière Langevin connaît une baisse historique de son débit. Cette sécheresse exceptionnelle piège de nombreuses espèces endémiques. Les spécialistes de l'environnement tirent la sonnette d'alarme. Un motard a tragiquement perdu la vie ce matin à Sainte-Anne. Après un malaise, l'homme âgé d'une soixantaine d'années a perdu le contrôle de son engin et a fini sa course contre un portail d'un riverain. L'intervention des secours et celle des habitants du quartier n'ont malheureusement pas permis de le sauver. Il s'agit de la 19e victime sur nos routes depuis le début de l'année. Julie Lerman et Myris Voula.
1: Il est près de 10h15 lorsqu'un motard percute mortellement ce portail, ici à l'entrée du chemin Touris. Selon les témoignages recueillis sur place, l'homme serait âgé de 62 ans et venait de Sainte-Rose. Il ne se sentait pas très bien et se rendait alors chez le médecin lorsqu'il aurait été victime d'un malaise à moto.

0: Il s'écarte de la route, dévale cette pente et heurte violemment le portail. Dominique, un voisin, est le premier à arriver sur les lieux.
1: Je suis sorti là-bas, je suis venu, il y a une femme qui courait. J'ai vu le personnage installé là. Et la moto, j'ai parlé avec lui. Il bougeait encore un peu. Après, on a appelé les secours. Moi, j'ai tiré la moto un petit peu sur ses jambes. On ne connaît pas plus. Hein. Qu'est-ce qui s'est passé?
0: Très vite, les riverains interviennent. Les secours prennent le relais. Le sexagénaire est en arrêt cardio-respiratoire. Malgré les tentatives de réanimation, il ne survivra pas. Dans le quartier, le choc est immense.
2: Mon tonton, il me dit, oui, il y a quelqu'un qui a fait un arrêt cardiaque suite à un accident de malaise. Et du coup, après, il y avait les pompiers qui sont arrivés, l'hélicoptère du SMUR.
3: Il y a un monsieur qui est intervenu, il a commencé le massage. Je l'ai relayé pendant le massage cardiaque, le temps de l'arrivée des pompiers.
4: Mais la première fois que ça arrive, hein. C'est la première fois.
0: Une enquête est ouverte pour établir les circonstances précises de cet accident mortel. Depuis le début de l'année, c'est le cinquième motard décédé sur nos routes. Le mois dernier déjà, un motard a perdu la vie après avoir perdu le contrôle de son véhicule.
5: Une découverte macabre rue de Boisne-Neuf à Saint-Denis ce matin. Un homme d'une soixantaine d'années a été retrouvé sans vie dans son logement. La personne serait décédée depuis plusieurs jours. Les forces de l'ordre sont intervenues dans le cadre d'une expulsion locative. Un nouveau rebondissement dans le feuilleton judiciaire qui secoue l'est de l'île. Ludovic Alamelou, placé en garde à vue depuis ce matin par les gendarmes de la section de recherche, l'ancien patron de la SPL estivale, devrait passer la nuit dans les locaux de la caserne de la Redoute. Il est convoqué suite à l'enquête ouverte après une plainte de salariés de la société de transport. La justice s'interroge sur des soupçons de malversation financière et d'escroquerie en bande organisée. Les précisions de Romain Guess et de Myris Voula.
6: Nous venons de l'apprendre, Ludovic Alamelou vient d'être placé en garde à vue après plusieurs heures d'audition à la caserne de la gendarmerie de la Redoute. Il est arrivé ici très tôt ce matin, vers 7h30, seul, sans son avocat. Il n'a pas souhaité répondre à notre micro. En parallèle, selon nos confrères de Info 974, le dirigeant de la société de gardiennage VPSP a également été auditionné dans le cadre de cette enquête et est ressorti libre des locaux de la gendarmerie en fin d'après-midi. Pour rappel, l'enquête porte notamment sur des faits présumés, des escroquerie en bande organisée, d'abus de confiance, abus de biens ou du crédit d'une société à des fins personnelles, ainsi qu'atteinte à la liberté d'accès et à l'égalité des candidats dans les marchés publics. En somme, une gestion qui a conduit l'entreprise au redressement judiciaire en 2023 avec un déficit de plus de 3,2 millions d'euros et puis au licenciement de 29 salariés en 2025. Il s'agit donc pour les enquêteurs à présent de faire toute la lumière sur cette affaire de la SPL estivale. On le rappelle, première nuit en garde à vue pour Ludovic Alamelou, c'est l'information de la soirée.
5: À Saint-Paul, un incendie sème la panique cet après-midi. Une dizaine d'enfants d'une crèche ont été évacués. Le feu s'est déclaré près du lotissement Gonod-Montbrun. Des habitants du quartier ont dû être évacués à titre préventif. Ils ont pu regagner leur logement ce soir. Les pompiers sont parvenus à stopper les flammes. Les gendarmes et la police municipale sont également dépêchés sur les lieux. On écoute ces réactions recueillies par Teddy Abdallah.
7: Tous les ans, c'est juste en dessous du lotissement, ça brûle. Parce que, autrefois, c'était de l'écobuage, puisque les gens faisaient paître leurs animaux en dessous. Maintenant, il n'y a plus d'animaux qui paissent, donc il n'y a plus d'écobuage, mais il y a toujours des feux.
8: J'étais sur la 4 voies en contrebas, et depuis la route, j'ai vu qu'il y avait des gros panaches de fumée, donc je suis monté, donc je suis arrivé dans le lotissement peut-être 10 minutes, un quart d'heure après le début de l'incendie.
9: Aux alentours de 14h40, donc les services du SDIS ont été appelés pour un feu de broussailles en dessous du lotissement Gonod-Montbrun situé à Fleurimont sur la commune de Saint-Paul. Ce feu de broussailles donc se propageait depuis le bas du lotissement Gonod-Montbrun vers le lotissement Cordobras. On a mis en place 4 CCF en attaque, un CCRM pour la protection des maisons. Personne n'a été victime dans ce feu de broussailles. Actuellement, à l'heure où on parle, le feu est circonscrit et nous sommes en train de noyer les derniers pois chauds.
5: Face à certaines critiques syndicales suite à l'incendie du 17 juillet dernier, la clinique Les Orchidées, la direction du groupe Clinifutur a répondu cet après-midi par voie de communiqué. Elle réaffirme le maintien du dialogue social et rejette tout manquement de transparence. Un nouveau CSE extraordinaire est d'ailleurs prévu la semaine prochaine. L'emploi et le salaire du personnel sont garantis selon la direction. La clinique Les Orchidées prépare une réouverture progressive et sécurisée début septembre. À la suite des expertises techniques, les conclusions sont attendues prochainement. Sommes-nous devenus moins tolérants au volant? Dépassement, geste de la main, les incivilités se multiplient sur la route. Selon une étude, 62% des automobilistes disent insulter régulièrement les autres conducteurs. Marianne Bultel et Ambre Calza ont voulu vérifier la tendance.
10: Un coup de klaxon, une queue de poisson ou un conducteur qui colle de trop près. Sur la route, les incivilités peuvent vite faire monter la tension et le sentiment d'une agressivité grandissante semble s'installer chez les automobilistes.
11: Les gens deviennent de plus en plus agressifs. Pourquoi? Je ne sais pas. Je suis bien conducteur, mais il faut toujours être sur ses gardes, quoi.
12: Ça klaxonne, ça insulte, ça crie. Il y a moins de courtoisie au niveau routier. Il n'y a plus le petit signe de la main ou les warnings pour dire merci. Il n'y a plus ça, malheureusement, il n'y en a plus.
13: Pas de priorité et les gens, ils roulent n'importe comment. Surtout pour les passages piétons, je trouve que quand même certaines personnes qui ne laissent pas les personnes passer, c'est très inquiétant. Il y a certaines personnes qui coupent devant et après, quand tu les klaxonnes, ça arrête en plein milieu, ils sortent de la voiture.
14: Elle n'est plus comme d'un temps avant, elle avait respect, elle avait l'entraide, elle avait tout cela.
10: Selon une enquête Ipsos, 87% craignent l'agressivité des autres conducteurs, 62% redoutent les insultes et 51% les coups de klaxon intempestifs. Plus inquiétant encore, 13% déclarent que des conducteurs sont déjà descendus de leur véhicule pour venir s'expliquer. À La Réunion, les incivilités semblent moins fréquentes qu'en métropole, mais certains comportements irrespectueux restent bien présents sur les routes.
15: Vous avez encore des phénomènes, j'ai envie de dire individuels, qui se comportent comme s'ils étaient seuls sur la route, qui ne partagent pas la route. Mais j'ai encore envie de croire, en tout cas au niveau de la Ligue, on a encore envie de croire à ce comportement civique et responsable que nous voyons encore à La Réunion.
10: Car sur la route, quelques secondes d'impatience peuvent suffire à faire monter la tension. Garder son calme reste donc essentiel pour la courtoisie comme pour la sécurité.
5: 400 citronniers arrachés dans les hauts de Petite-Île ces derniers jours. La faute à la tristeza, un virus qui touche les agrumes. 80% de la production a dû être détruite. Marianne Bultel et Farouk Moulin.
10: C'est un virus particulièrement destructeur, la tristeza des agrumes, face auquel il n'existe aujourd'hui aucun traitement. La maladie, transmise par des pucerons, attaque progressivement les arbres, le feuillage tombe jusqu'au dépérissement complet du citronnier. Les conséquences sont visibles ici, sur l'exploitation de Louguillébou, dans les hauts de Petite-Île, où près de 400 citronniers ont déjà été arrachés.
16: Donc on voit comment c'est dans la pièce de feuilles. Ben, tous les bois, ils commencent à être à l'intérieur, ils commencent à blanchir et tout ça. Là, on voit que là, elle est vraiment attaquée. Là, ben, la maladie, au fur et à mesure, ça va sur tout le verger. Donc, à terme, ils pensent que voilà, sera obligé de tout arracher. On n'a plus de rendement, il va arriver à un stade où il va crever après. Hein.
10: Sur son exploitation, les agrumes représentent près de 80% de l'activité. Pour les producteurs comme Lougui, l'inquiétude est d'autant plus forte que la filière agrumes réunionnaise est déjà confrontée à d'autres maladies, comme celle du dragon jaune qui entraîne le dépérissement de l'arbre. Pour les futures plantations, des chercheurs travaillent sur des solutions préventives.
17: C'est très difficile pour les agriculteurs de se défaire de la maladie une fois qu'elle est présente. À La Réunion, il existe les pépinières qui sont certifiées, qui sont protégées contre l'intrusion d'insectes, ce qui permet notamment de disperser, de vendre des plants qui soient déjà au départ sains. Il y a également des études en cours au CIRAD, mais pas que, sur l'utilisation de matériel végétal qui soit tolérant à la maladie. C'est-à-dire que les maladies vont être présentes dans la plante, mais il n'y aura pas de signe visible de la maladie sur la plante, donc peu d'impact sur les fruits ou sur la croissance. Il y a également des essais qui sont effectués en ce moment par la Méflore, par exemple, sur l'utilisation de filets autour en fait, des vergers. Et ces filets, en fait, ils permettent simplement d'empêcher l'arrivée des insectes sur les plants et donc de protéger les plants de la maladie.
10: Pour ces producteurs, l'enjeu est désormais de limiter autant que possible la propagation de la maladie et de préserver les arbres encore sains.
5: Malgré les récentes pluies, la rivière Langevin connaît une baisse historique de son débit. Cette sécheresse exceptionnelle perturbe gravement les écosystèmes. Les spécialistes de l'environnement tirent la sonnette d'alarme. C'est le dossier de ce 19h avec Farouk Moulan.
18: La rivière Langevin ne rejoint plus l'océan. L'eau s'arrête désormais avant la mer. Plus en amont, certaines cascades sont à sec et des espèces aquatiques se retrouvent piégées.
19: On a des bassins, il finit carrément par complètement sécher. Donc toutes les espèces que les dents, il finit par disparaître. Au moins on a de l'eau, plus elle est sensible aussi à toute problématique, que ce soit pollution ou autre. Donc ça s'y met aussi plus facilement. Et d'un petit bassin, quand on a 2-3 poissons, ils commencent à mourir, tout s'y met dans la foulée. Quoi.
18: Les dernières pluies ont principalement arrosé le littoral. Dans les hauts de Saint-Joseph, le manque d'eau persiste et place aujourd'hui Langevin dans une situation particulièrement critique.
20: On avait rencontré un épisode similaire où on a eu un assèchement sur la partie basse. Et depuis, ce n'était pas arrivé. Depuis pratiquement un mois, on a une situation très préoccupante sur Langevin. Par exemple, sur la partie basse de la rivière Langevin, on a des anguilles, on a des crustacés, chevrettes, chevaquines, camarons. On a également des populations de cabots-boucherons, dont une espèce qui est endémique. Donc ces baisses de débit impactent très significativement les espèces piscicoles et on a pu constater de la mortalité également sur la partie basse.
18: Le débit de Langevin varie naturellement d'une année à l'autre. Mais cette fois, les mesures de l'Office de l'eau confirment une chute constante d'année en année.
21: Effectivement, on a quand même globalement, depuis plusieurs années, une tendance à la baisse pour les débits minimum. C'est-à-dire que les débits bas sont de plus en plus bas et cette année le confirme particulièrement. Et ça, c'est effectivement problématique pour à la fois pour les milieux aquatiques, mais aussi pour les usages de l'eau qui sont plus contraints.
18: Et les chiffres parlent d'eux-mêmes. En juillet, le débit médian de Langevin n'était plus que de 64 litres par seconde, contre 550 litres en 2025 et 1600 litres en 2024.
5: L'Hexagone aussi connaît une sécheresse historique. Près de 70% du territoire est soumis à des restrictions d'usage de l'eau. Alors que le pays est touché actuellement par une cinquième canicule, 67 départements constatent des pénuries d'eau. Quentin Dehay.
22: Difficile de croire que cet agriculteur marche en plein milieu d'une rivière.
23: Non, là, c'est plus un cours d'eau, là, c'est le désert. Il reste de l'eau dans les trous, mais il n'y a plus d'eau pour alimenter les animaux.
22: Et la situation dans les pâturages est tout aussi complexe.
23: Ah bah là, c'est... Il n'y a rien, quoi, après.
22: Sans herbe, Thomas est obligé de donner du foin à ses vaches, soit près de 400 euros de dépenses supplémentaires chaque jour.
23: Première botte, on a attaqué le 17 juin, et là, on n'a pas arrêté depuis, quoi.
22: En cause, la France fait face à une sécheresse d'une ampleur exceptionnelle. 70% du territoire est soumis à des restrictions d'usage de l'eau. Le Limousin est une des régions les plus touchées, qualifiée même de crise par les pouvoirs publics.
24: Tout est sec.
25: Et l'herbe est totalement carbonisée, c'est jaune, il y a moins de verdure.
22: Pour économiser l'eau, interdit d'arroser les espaces verts et de laver sa voiture. Chacun s'adapte.
24: Je fais des fois la vaisselle dans une bassine pour pouvoir disséminer l'eau que j'utilise dans toutes mes plantes.
22: Et alors que les agriculteurs demandent plus de lâcher d'eau, les barrages doivent aussi modifier leur fonctionnement. Celui-ci relâche chaque jour l'équivalent de 300 piscines olympiques pour maintenir un débit suffisant dans la Vienne.
26: Depuis le 7 juillet, la priorité de l'aménagement de Vassivière n'est plus de produire de l'électricité, mais d'assurer le soutien d'étiage de la Vienne pour la production d'eau potable, la préservation du milieu aquatique et la pratique d'activités économiques.
22: Conséquence sur ce lac, le niveau d'eau a baissé de 3 mètres en quelques semaines. D'habitude, ces plages n'existent pas. Ce club de ski nautique a dû remonter la moitié de ses bateaux.
27: Nous ne pouvons plus stocker de bateaux de ce côté. Vous pouvez voir que nous sommes quand même un peu sur les cailloux.
22: Chaque jour, le lac perd près de 10 cm d'eau. Pour Christine, la saison est scellée.
27: Nous fermons l'école, notre activité qui normalement ferme le 30 août. L'école ferme vendredi soir. Nous n'aurons plus assez de fonds pour pouvoir sortir nos bateaux.
22: Un manque à gagner de près de 10 000 euros. Et pourtant, avec la crise climatique, il va falloir s'habituer. Cet été pourrait être le moins sec des prochaines années.
5: À l'étranger, le puissant séisme qui a frappé l'ouest de la Colombie hier a fait au moins 181 morts et plus de 600 blessés. Ce sont les villes de Pereira, Cali ou encore Manizales qui enregistrent le plus grand nombre de victimes. Il s'agit du plus violent tremblement de terre dans le pays au XXIe siècle. Reportage, Ignacio Vornassin.
26: Le racharnement a fini par payer.
0: Il y a quelqu'un par ici.
1: Silence! Si quelqu'un m'entend, criez!
26: Dans cet immeuble effondré de Cali, une personne est sortie vivante des décombres, sous les applaudissements de la foule. Une lueur d'espoir pour tous ceux encore dans l'angoisse, comme Andrés, ici aux côtés des secouristes. Il vivait dans ce même immeuble et n'a toujours aucune nouvelle de sa femme.
0: Je m'en veux d'être parti plus tôt de l'appartement. Je suis sorti pour aller travailler et regarder ce que je trouve. Je n'ai pas vu ma femme, je ne sais pas si elle est vivante ou morte.
26: Le séisme de magnitude 7,4 qui a frappé la Colombie hier a provoqué l'effondrement de dizaines d'immeubles. Plusieurs aéroports ont subi des dégâts considérables.
2: Oh mon Dieu!
26: Le pays entier a tremblé pendant d'interminables secondes. Cali, une ville très densément peuplée de l'Ouest, est particulièrement touchée. Notre correspondante y a passé la nuit, aux côtés des premiers secouristes.
3: La communauté s'est joint à ces labeurs de recherche. Les civils sont venus ici apporter de l'aide.
26: Les autorités colombiennes craignent un bilan humain très important. Le séisme a eu lieu très tôt hier matin, alors que les habitants dormaient encore. Nous avons pu joindre une Française installée dans la capitale, Bogota.
4: Tout bougeait, les vases tombaient, et puis surtout ça durait, parce qu'en général ça dure quelques secondes. Je suis allée chercher mon fils qui dormait, qui s'était réveillé. Voilà, dans la rue, tout le monde était en pyjama.
26: Les opérations de secours vont se poursuivre jour et nuit. Il faut aussi évacuer les survivants piégés dans leurs immeubles avant qu'ils ne s'effondrent. Les 72 premières heures sont les plus cruciales pour retrouver des survivants.
5: Une voiture électrique en cours de recharge explose soudainement. La scène s'est produite ce matin du côté de Moulins, dans les Alpes-Maritimes. La déflagration a fait 3 blessés, dont 2 policiers municipaux venus porter secours. Les détails avec Lise Cloy.
2: D'abord, un épais panache de fumée. Quelques secondes plus tard, l'explosion. Cette voiture électrique était en recharge dans la commune de Mougins, dans les Alpes-Maritimes, lorsqu'elle s'est embrasée peu avant 6 heures ce matin. Les flammes ont aussi ravagé une deuxième voiture à droite.
6: Il y avait ce troisième véhicule qui était à côté, donc heureusement qu'il y a une intervention assez rapide quand même des pompiers, parce qu'on voit bien, on était à la limite qui s'embrase aussi. Hein.
2: Des policiers municipaux étaient sur place dès les premiers signes de fumée.
6: Ils arrivent, je vous dis, à 35 et à 42, on a complètement les deux véhicules qui sont complètement en feu. Donc ça va très très vite. Grosse difficulté pour eux parce qu'évidemment, sur le premier véhicule, ils ont essayé ensuite d'intervenir avec des extincteurs. Mais l'extincteur sur un véhicule électrique, il n'y a aucune efficacité. Donc ils se sont retirés.
2: En attendant les pompiers, qui ont fini par éteindre les flammes. Deux agents de la police municipale ont été légèrement blessés par le choc de l'explosion. Comment expliquer ce départ de feu? Y a-t-il eu un court-circuit, une surcharge? La cause du feu est pour l'instant inconnue. Ces types d'incendies sont-ils fréquents? Non, selon cet expert.
7: Un véhicule électrique a beaucoup moins de chances de brûler qu'un véhicule thermique. Les batteries des véhicules électriques sont très surveillées pendant la charge. Il y a plusieurs systèmes qui la supervisent. Notamment, ils vérifient en permanence la température, la tension aussi de chacune des cellules, donc le niveau de charge. Et si jamais un paramètre est dépassé, à ce moment-là, il y a eu l'interruption de la charge.
2: À Mougins, les pompiers ont isolé les batteries et les ont plongées dans de l'eau en surveillant constamment leur niveau de chaleur.
5: C'est un vol pas banal survenu dans les Vosges ce week-end. Des pilleurs de métaux ont dérobé 3 cloches historiques en bronze au musée de l'ancienne fonderie de Robécourt. Un butin de près de 800 kilos. Comment sont-ils parvenus à transporter ces cloches? Les habitants expriment leur incompréhension. On retrouve Lise Cloy.
2: C'était l'un des joyaux de la région.
8: Entrez. Alors ici, vous aviez une cloche de 322 kilos qui était accrochée. On se pose la question, comment ils ont fait?
2: Celle-là avait 127 ans, volée avec 2 autres dans la nuit de mardi à mercredi, dans la fonderie de Robécourt, fondée en 1847, transformée en musée.
28: Le voisin d'en face était parti en vacances, donc avec le pied de biche, ils ont forcé.
2: Avec d'autres objets, ce sont plus de 800 kilos de bronze qui ont été dérobés. Métal composé à 78% de cuivre, dont la tonne aujourd'hui vaut près de 12 000 euros.
9: Si on refaisait tout à l'identique, il y en a pour au moins 60 000 euros.
2: Une certitude pour ces bénévoles, le vol était prémédité. Une interrogation persiste. Comment les malfrats ont-ils emporté des objets aussi lourds et imposants sans se faire repérer ? Partout où les métaux précieux sont, les voleurs vont. En avril, des câbles sur une ligne à grande vitesse. Cette église de la Creuse, pillée en mai. Ou encore ces bornes de recharge pour véhicules électriques.
11: Vous voyez, la coupe est très nette et on voit bien à l'intérieur les fils de cuivre.
2: Sur ce terrain, vous ne voyez qu'un simple lampadaire. Les malfrats, eux, y ont vu leur butin. À l'intérieur, 300 mètres de câbles dérobés fin juillet.
12: Pour faire aussi vite, je pense qu'ils ne sont pas seuls, c'est une équipe et ils savent précisément comment fonctionne un éclairage et où tirer sur les câbles pour l'extraire. L'estimation des coûts, c'est environ 30-40 000 euros pour remettre le système opérationnel.
2: Alors que les voleurs, eux, n'en tireront sûrement pas plus de 2 000 euros. L'écart entre leurs gains et le montant des réparations est souvent colossal.
13: Pour l'entreprise qui doit remettre en service, elle doit remplacer le matériau, elle doit réparer tout ce qui a été cassé ou endommagé. Elle doit évidemment pour cela payer également des coûts de main-d'œuvre. Elle doit dédommager des clients. Donc tout ça, ça peut faire x5, x10 par rapport au coût du matériau volé.
2: L'année dernière, la gendarmerie a recensé en moyenne 6 vols de cuivre par jour.
5: J-1 avant l'éclipse du siècle en Europe, il sera environ 22h20 heure de la Réunion lorsque la Lune cachera plus de 90% du Soleil. Impossible donc d'observer le phénomène chez nous, il fera nuit. La dernière fois qu'une telle éclipse avait été observée dans l'Hexagone, c'était en 1999. Les explications pour la regarder sans danger avec Romain Gouachon.
14: En ce moment, le Soleil ne manque certes pas, mais demain soir, comme il a rendez-vous avec la Lune, il va nous fausser compagnie. Personne ne veut rater ses amours célestes, mais attention aux yeux.
15: Il ne faut surtout pas regarder comme ça en pleine vue. Il faut mettre les lunettes, puis il faut attendre. Ça dure un petit peu de temps.
16: Si je n'ai pas de lunettes, est-ce que je peux regarder le Soleil avec une radio ?
17: Non, c'est juste les lunettes. Ouais.
14: Monsieur a tout juste une radiographie médicale nette, absolument pas adaptée.
16: Même les lunettes de Soleil, je peux ou pas ?
17: Non.
14: Encore une bonne réponse. Mes lunettes de Soleil pour aller à la plage ? C'est juste pour aller à la plage. Et il en va de même pour toutes les idées de génie, bien évidemment à proscrire comme regarder à travers une passoire ou toute autre invention carrément non homologuée.
28: En fait, on n'a aucun récepteur à l'intérieur de l'œil qui prévienne, qui annonce une douleur ou qui prévienne du danger. À faire, une seule chose, ne pas se priver du spectacle, mais être équipé des lunettes adaptées qui sont conçues spécifiquement pour regarder cette éclipse.
14: Très simple, le logo CE et la norme ISO avec le code 12312-2 doivent impérativement figurer sur les lunettes au risque de dégâts oculaires irréversibles.
28: Le risque ultime, c'est celui de se brûler la rétine et notamment la zone centrale de la rétine qui nous permet de voir clair, de lire, écrire, d'avoir une vision fine des choses.
29: On a un peu moins de 5 minutes, maintenant 4 minutes. On devrait être dans la nuit.
14: En 1999, il est midi et il fait nuit noire. Un instant de communion entre les astres et l'humanité.
30: C'est beaucoup d'émotions. Il y a eu l'obscurité totale et c'est surtout l'environnement humain aussi. C'est la grande fête ici.
14: Demain, la prudence évitera donc tout accident qui viendrait gâcher l'instant. Un bon réflexe permettra d'apprécier l'éclipse totale sereinement et qui sait la suivante, prévue en 2068.
5: Voilà, on prendra bien sûr les nouvelles des Réunionnais qui auront la chance de voir le spectacle demain soir. Donc on fera plusieurs points avec eux dans la journée. Les derniers préparatifs avant la fête de la pomme de terre, ça se passe du côté de la plaine des Caves ce week-end. Les chevaux seront également mis à l'honneur au tampon. Le reportage de Morane Sacleux.
31: Mais ça va bien le parasol. Et ben, nous n'aurons pas tout bien.
32: Depuis 9 ans, Teddy cultive la pomme de terre avec son père. Sur leurs 2 hectares, 4 variétés sont récoltées 3 mois après la plantation.
33: Nous essayons de faire à la main comme ça, elle est un peu plus jolie. Parce que la machine y abîme quand même beaucoup les pommes de terre. Elle n'est pas compliquée pour ramasser. Elle est facile, mais quand il faut mettre les doigts dans la terre, il faut pencher un peu le dos et puis voilà. On a fait l'habitude. Depuis l'âge 5 ans, il est dans le champ avec le papa, donc on a fait l'habitude.
32: Son père, Antoine, travaille dans les champs depuis plus de 55 ans. Pour la famille, la plaine en fait est un rendez-vous économique majeur. Elle représente plus de 40% de leur chiffre d'affaires annuel grâce aux 3 tonnes de pommes de terre vendues sur place.
0: Ben, faut ni prévoir au minimum au moins 100 caisses. Nous servons au kilo. Au kilo, à la caisse, si c'était difficile, nous ne l'aurions pas fait.
32: Pour découvrir Léo autrement, les chevaux seront aussi de la partie. Benjamin et sa famille préparent leurs équidés pour les balades.
1: Chaque personne du coup aura son cheval et suivra du coup le moniteur. Tout le monde en autonomie derrière le moniteur. Et on ira du coup aux herbes blanches au niveau de la retenue collinaire pour une petite balade à 1700 mètres. C'est l'occasion pour tout le monde de découvrir la plaine des CAF, de découvrir le cheval et de passer un bon moment et de se balader d'une manière très particulière. Et puis la petite communion avec le cheval, c'est vraiment un truc un peu spécial.
32: Née de la fusion des fêtes de la pomme de terre et du cheval, la manifestation met à l'honneur l'agriculture et les savoir-faire de plus de 90 exposants.
3: Nous avons beaucoup de centres équestres ici en haut, nous avons beaucoup de producteurs de pommes de terre, donc vraiment nous l'avons voulu montrer ça, mettre ça à l'honneur. On vient depuis le terrain pour voir la production d'où elle sort et jusqu'où elle arrive, où ce samedi et dimanche, les tamponnés, mais les réunionnais dans leur ensemble, pourront venir acheter, déguster des produits qui sortent du terroir et des plus belles exploitations agricoles que nous avons au tampon.
32: Producteurs, musique, animation équestre et activités gratuites rythmeront le week-end avec de nombreux spectacles pour toute la famille.
5: Direction le port à présent et un snack incontournable de la commune. Christine Robert y a fait sa réputation en préparant des bouchons au piment entièrement fait maison. Même ceux qui n'ont pas l'habitude de manger pimenté apprécient les bouchons de cette jeune entrepreneuse. Ambre Calza et Marianne Bultel.
4: Mais va faire goûter les fameux bouchons au piment. Et ça va donner moins de la vie.
10: Christelle revisite la traditionnelle recette du bouchon en y ajoutant directement le piment dans la farce. Alors, place à la dégustation pour les premiers gourmands de la matinée.
4: C'est trop bon.
18: Génial.
4: Franchement, rien à dire. Moi, qui est une personne qui ne mange pas le piment déjà, je trouve que là, ça se marie très bien.
19: Très bon assaisonnement, très bonne pâte, pas trop fort. Ils sont excellents, rien à dire.
4: Ça pique pas trop ?
19: Non, pas du tout. Il y a un bon goût qui passe en bouche et ça pique pas trop.
10: Mais avant d'arriver dans la barquette, les petits bouchons passent d'abord par la cuisine. C'est ici que Christelle les confectionne à partir d'une recette qu'elle a elle-même imaginée.
4: On a voulu faire un produit, on va dire, assez inédit. Donc pas faire des bouchons juste pour faire des bouchons. Là, il y a eu plein de recherches, plein d'idées en parlant avec des amis, tout ça. Et Nana donne à moi l'idée de saler les manches piment dans tout. Et c'est Lila qui donne à moi l'idée de mettre du piment dedans.
10: Depuis le succès rencontré ces dernières semaines, le rythme s'accélère en cuisine. Un bol, c'est près de 120 bouchons. Et jusqu'à 6 bols peuvent être préparés chaque jour. Pour les commandes, Christelle les prépare aussi à l'avance et les surgèle. Mais difficile de tenir cette cadence.
4: Là, il n'y a pas encore assez. Mais lui, il s'est fait de notre mieux. Donc tant mieux, mais il va prendre encore plein de gens pour venir travailler avec moi.
10: Une aventure qui commence en 2021 avec l'idée de ce concept. Il y a 2 ans, elle ouvre sa boutique au port. Depuis, les récompenses se sont enchaînées, avec toujours la même envie.
4: Ils voudraient embaucher que des femmes. Et inspire Azote et de raconter à mon histoire et de vivre l'aventure avec moi pour que Zoti ose faire ce que Zoti voudrait faire et montre à Azote que Zoti est capable aussi de faire.
10: La barquette de 20 bouchons est proposée à 12 euros et selon les recettes, le niveau de piment varie. De quoi satisfaire les palais les plus sensibles comme les amateurs de sensations fortes.
5: Du soleil demain matin dans les hauts de Saint-Benoît, il fera 9 petits degrés seulement au réveil, nous indique Harmonie Périap. Elle vous retrouve dans quelques secondes pour un bulletin complet. Et on arrive déjà au terme du 19h. Merci à tous de l'avoir suivi. Après la météo, votre film Hortense. L'information revient demain avec Jonathan Denisot et les équipes du 6-8 Ensemble des vacances. On va se quitter ce soir sur des images vues du ciel de la commune de Sainte-Rose. Images signées Serge Gélabert. Je vous souhaite de passer une très belle soirée sur Antenne Réunion. Et je vous dis à demain, 12h30.

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0: Si mon île était un parfum, ça serait le Tijac, parce que dans la cour de ma mamie, il y avait un pied de Jacques. Voilà. Donc c'est vrai qu'au début, l'odeur, elle n'est pas très agréable, ça sent très fort. Mais une fois cuisiné, surtout ma mamie, elle avait l'habitude le dimanche de faire le Tijac boucané, c'est un de mes plats favoris. J'adore l'odeur et c'est super bon. 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
2: Bonsoir à tous et ravi de vous retrouver pour votre météo. Regardons notre animation satellite. Ce soir, les entrées maritimes vont se faire discrètes, mais on retrouvera quand même quelques petites ondées sur l'est de la Réunion. Sur le nord-ouest, les précipitations qui étaient présentes cet après-midi vont se dissiper. On va récupérer les étoiles pour la soirée. Le vent va faiblir nettement, même s'il reste un peu présent sur le nord et le sud. Les températures vont être fraîches. Elles pourraient même être en dessous de 5 degrés sur les plus hauts sommets. Sur l'ensemble du littoral, entre 17 et 21. La mer sera localement forte sur le sud-est, dû à la houle d'Alizée. Puis c'est vrai, dû aussi un petit peu à ce vent récurrent. Regardons maintenant le temps pour demain matin. On a un franc soleil sur l'ensemble de la Réunion. Ça reste assez sec et lumineux. Et puis pour l'après-midi, les nuages vont se former davantage sur les hauteurs de l'île. On attend des précipitations sur les hauteurs de Saint-Paul ou encore les hauteurs de Saint-Denis, comme la montagne. Le littoral, quant à lui, pour le reste, profite toujours d'un très bel ensoleillement. En ce qui concerne le vent, 40-50 km/h, pas plus, sur le sud, mais également sur le nord. On conserve une mer assez forte sur le sud-est et pour le reste, elle sera agitée dans l'ensemble, voire un petit peu plus calme, c'est vrai, sur le nord-nord-ouest. Pour les températures, minimales 8 degrés à Petite-France, 5 à 6 la hausse 10 degrés à Salazie. On terminera avec Saint-André avec 17 degrés pour les maximales. 28 degrés à Saint-Denis, 22 degrés tout pile pour les cirques, 18 pour les plaines et on terminera avec Grand Coude avec 20 degrés. Pour les prochains jours, c'est le même type de temps qui nous attend, un temps assez sec, plus ensoleillé le matin et les nuages qui nous accompagnent l'après-midi, le vent qui faiblit nettement et les températures comprises entre 4 et 28 degrés. Chez nos voisins, maintenant, le soleil brille du côté de Madagascar, quelques averses pour Maurice, la même chose pour Rodrigue. On retrouve les quelques averses pour Moroni-Imaé, le soleil pour Johannesburg avec 10 degrés. Ça remonte. Direction l'Hexagone, le soleil est bien présent une fois de plus et les températures assez chaudes entre 34 et 38 degrés. Retour chez nous. Demain, nous serons le mercredi 12 août. Des bisous d'avance à vous les Clarisses. Le soleil s'élèvera à 6h43 et nous quittera à 18h04. Excellente soirée à vous tous et d'ici là, restez dans l'air du temps sur Antenne Réunion.
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0: Je me trouve devant le domicile d'Hortense Delalande, disparue sur le parking d'un supermarché depuis 48 heures. Les recherches n'ont rien donné pour l'instant. La thèse de l'enlèvement semble avoir été retenue. La gendarmerie a lancé un appel à témoins. Si vous voyez la petite Hortense, contactez la police à ce numéro. Hortense est une fillette de 4 ans, brune, les yeux noisettes. Au moment de sa disparition, elle était vêtue d'une parka rose, d'un pantalon en velours rouge, de chaussures et chaussettes blanches. Aucun indice, aucune trace n'a donné de piste aux enquêteurs. L'émotion et l'inquiétude grandissent. Pour l'heure, les recherches continuent.
1: Je sais pas.
2: Mais qu'est-ce qui t'arrive? T'es devenu daltonien d'un coup, quoi?
1: Je vois pas la différence entre le saumon et le corail.
2: Oh, ça, j'ai bien compris. Mais ça me dit pas lequel tu préfères.
1: Ben, c'est ça le problème. J'en aime aucun. Non, mais franchement, tu me vois repeindre mon salon en rose?
2: Non, pas en rose, corail. Hein? Soyez pas si conventionnel, docteur. Moi, je trouve que ça vous va bien au teint.
1: Et c'est à l'ego que ça ne va pas.
2: Ah, vous avez un ego très susceptible, docteur.
1: Il paraît que c'est ce qui fait mon charme. On dirait des flics. Tu les attendais?
2: Non. Attends-moi dans la cuisine.
3: Madame Delalande?
2: Oui.
3: Commissaire Saïdi, Major Renaud. On peut vous parler?
2: Oui, bien sûr. Mais c'est à quel sujet?
3: C'est juste pour une vérification de routine.
4: Le corps d'un enfant a été retrouvé près de Salon-de-Provence. On nous a transmis le dossier pour vérifier s'il s'agit d'Hortense.
3: Madame Delalande, ça va?
2: Oui, entrez. Mon Hortense n'est pas morte, vous savez. Je doute de pouvoir vous aider pour votre dossier. Je vous sers quelque chose?
3: Non, merci. A priori, c'est une petite fille entre 4 et 6 ans. On l'a découverte suite à des inondations qui ont provoqué un glissement de terrain. Pour le moment, on n'a pas de
4: datation. Pas d'ADN utilisable non plus. Alors on doit fermer des pistes.
3: Une petite fille enterrée il y a longtemps maintenant.
2: Un salon de Provence?
3: Oui. Le dossier d'Hortense parle d'une disparition, donc on pourrait la retrouver n'importe où.

0: Non, ça va, merci. Et je n'ai aucune nouvelle de votre part depuis 2013. Et vous venez me stresser avec des photos de barrettes ridicules.
1: Je comprends, Madame Delalande, mais ça ne veut pas dire qu'on a laissé tomber Hortense. Vous ne parlez jamais de simple disparition. Qu'est-ce qui vous a tout de suite fait penser à un enlèvement ?
0: Son petit vélo. Elle adorait son petit vélo. Elle se déplaçait plus sans lui. Allez, ma puce, tu descends.
2: Dépêche-toi.
0: Allez, dépêche-toi, maman est pressée.
2: Maman est pressée, allez.
0: Hein? Et tu fais bien attention.
2: Voilà.
0: C'est pas vrai. Hortense ? Hortense ? Hortense, où t'es ? Où tu es, Hortense ? Hortense ! Hortense ! Hortense ! Il a fallu que quelques secondes pour qu'elle disparaisse. Que je perde ma fille. J'ai fait plusieurs fois le tour du parking, mais tout ce que j'ai retrouvé, c'est son petit vélo renversé. Petit vélo.
1: Vous l'avez laissé sans surveillance dans un parking ?
0: Oh, mais je sais pas, je sais plus, mais vous pensez que je suis une mauvaise mère, c'est ça ?
1: Sûr que non.
0: Mais vous croyez pas que je sais que c'est de ma faute ? Que j'ai pas su protéger ma petite fille ?
1: Ce n'est pas de votre faute. Je suis désolée d'avoir éveillé ces souvenirs. On va vous laisser maintenant.

0: savoir que le dernier recensement des orphelins a eu lieu en 1947. Des chercheurs se sont rendus compte de ça en 2003. Et ils ont fait eux-mêmes un recensement démographique des orphelins de France et de l'Hexagone. Ils ont effectivement recensé 500 000 orphelins de moins de 21 ans.
1: Ok, à tout à l'heure.
2: Ça marche. Bonjour, pour le droit des orphelins. Merci. Bonjour madame, pour le droit des orphelins.
3: Oui, merci.
2: Bonjour, pour le droit des orphelins, qui connaissent leurs parents biologiques. Pour changer les textes de loi, vous voulez signer?
1: Oui, monsieur. Jeanne, je les mets où?
2: Demande à monsieur Gauthier, s'il te plaît.
4: Merci pour le prénom.
1: T'inquiète. Monsieur Gauthier?
5: Oui, posez cela.
2: Pour le droit des orphelins. Qui connaissent leurs parents biologiques, il faut changer les textes de loi. Vous voulez signer la pétition?
5: Dites-moi, Samuel.
2: Tenez, c'est ici.
5: Je me suis toujours demandé pourquoi Jeanne se débrouille comme ça pour l'assaut. Pourquoi elle n'en profite pas pour chercher ses propres parents?
1: Mais parce qu'elle est pas née sous X. Elle a été abandonnée quand elle était toute petite.
5: Oui, je sais, je connais l'histoire.
1: Je crois que c'est surtout parce qu'elle a peur de découvrir la vérité. S'occuper des autres, ça lui évite de s'occuper d'elle-même.
2: Pourquoi vous parlez tous les deux? De moi, j'espère?
5: Jeanne, c'est l'heure du point presse.
2: Eh ben, on y va.
5: Ah ben, c'est parti.
2: À toutes.
1: À toutes.
6: À tout moment, un enfant peut disparaître. Votre association existe depuis 2005. Et actuellement, nous avons 250 familles victimes.
2: Ils n'ont pas terminé.
5: Apparemment, non.
6: Et c'est grâce à leur témoignage que nous avons pu créer un protocole. Parce qu'il faut savoir, je donne un exemple, que disparition ne veut pas dire kidnapping.
2: Excusez-moi, on est censé intervenir sur ce créneau horaire. On se demandait si on ne pouvait pas se partager l'espace. Madame, excusez-moi, des parents ont mal d'enfants et des enfants ont mal de parents, on pourrait trouver un terrain d'entente, non? En se serrant un peu, on pourrait y arriver? Pardon, Jeanne Martin, de l'ADO, l'Association pour le droit des orphelins. Madame, Monsieur Gauthier, vite!
7: Attention.

0: bras gauche, 130-85.
1: Et c'est la première fois que vous faites ce genre de malaise, madame ?
2: Je sais pas.
1: Vous savez pas. Et vous prenez des traitements habituellement ?
2: Non.
1: Non ? D'accord.
2: Mais, et la jeune femme, la jeune femme brune, vous l'avez vue ?
3: Je suis là, madame. Ça va mieux ? Vous m'affichez une de ces trouilles ?
2: Oui, ça va aller, c'est bon. Mais. Attendez, pouvez-vous vous approcher un petit peu ?
3: C'est-à-dire que. Enfin, si vous allez mieux, j'ai encore plein de trucs à faire. Prenez soin de vous.
2: Non, attendez, mademoiselle. Attendez. S'il vous plaît. Oh, pardon. Excusez-moi, je sais que ça peut paraître dingue, mais c'est important. C'est moi pour regarder. Juste pour regarder.
4: Il y a un problème ?
3: Madame, qu'est-ce que je peux faire pour vous aider ?
2: Non, c'est juste pour vous dire merci. Merci pour tout ce que vous avez fait.
3: De rien.
4: C'est qui cette folle ?
3: Ah, dis pas ça. C'est une exposante, elle a dû perdre son gosse. Mais c'est trop bizarre. Elle m'a regardée et elle a fait une syncope.
4: Chaleur, déshydratation, fatigue, rien d'étonnant.
3: D'ailleurs, moi aussi, je suis crevée. J'essaie de vite terminer. Je vais faire des courses et on se retrouve chez toi ce soir.
4: Ok, parfait. Je t'aime, ma Jeanne.
3: Ta Jeanne. Je ne vous appartiens pas, monsieur.
4: Qui sait.
3: À ce soir.
4: À ce soir.

0: fait peur. Oh, mais... Oh, vous êtes la demoiselle de l'association. Oh, mais qu'est-ce qui vous est arrivé?
1: J'ai eu la peur de ma vie. J'ai cru que... qu'il y avait quelqu'un qui était en train de me suivre.
0: Ah ben oui, mais je vous confirme, hein, parce que moi, j'ai vu quelqu'un s'enfuir en courant, par là.
1: Ah, vous avez vu quelqu'un?
0: Ah oui, bien sûr, comme je vous vois. Bon, écoutez, je vais vous raccompagner. Hein. C'est plus prudent.
1: Merci. Merci d'avoir fait tout ce chemin, c'est adorable.
0: Une idée, quand même, de qui pourrait bien vous vouloir du mal?
1: Aucune. Non, vraiment, je sais pas du tout. Ça doit être encore, je sais pas, un connard de plus. T'as besoin d'aller voir les flics?
0: Moi, je suis pour la tolérance zéro. Alors, si vous décidez de faire quand même une déposition, appelez-moi. Je vous présenterai à la commissaire. C'est une amie. Enfin, une connaissance.
1: Merci.
0: Je vous appelle, comme ça vous aurez mon numéro.
1: Oui, ok. C'est le 06 99 69 21 44.
0: D'accord.
1: Ah, ça y est, ça vibre. Merci beaucoup. Bonne soirée.
0: Bonsoir.

0: prochaine. C'est un nouveau rebondissement qui fait suite à la macabre découverte de Salon-de-Provence. Les restes du corps de l'enfant récemment retrouvé ont aujourd'hui une identité. Nous retrouvons sur place Alexandrine Lafont.
1: Le corps de la petite fille retrouvée dans les environs de Salon-de-Provence a finalement été identifié grâce à un recoupement avec Interpol. Il s'agit de Pamela Sanders, une petite Anglaise de 7 ans, disparue pendant les vacances d'été en 1976. Interpol a pris le relais.
0: Merci Alexandrine. Manifestation des...
2: J'avais raison.

0: Allô ?
1: Jeanne, je ne vous dérange pas, c'est Sophie.
0: Sophie ?
1: Sophie Delalande. Je voulais savoir comment vous alliez depuis hier soir.
0: Oui.
1: Ça va, merci.
2: Si on se voyait ?
0: Je sais pas trop.
2: Si, parce qu'il faut vraiment que je vous voie.
1: La terrasse de l'heure d'été, vous connaissez ?
0: Ok. Ok, à quelle heure ?
1: 16h, ça vous va ?
0: D'accord. D'accord, à tout à l'heure. Au revoir.
3: C'était qui ?
0: Rien, c'était une erreur.

0: Merci infiniment d'être venue, Jeanne. J'ai perdu ma fille il y a 20 ans, sur un parking. J'ai rien vu, j'ai rien pu faire. Elle avait 4 ans, on l'a jamais retrouvée. Et vous lui ressemblez beaucoup. D'un portrait que j'ai fait avec un logiciel de vieillissement très sérieux.
1: On m'a retrouvée sur une plage près de Dunkerque quand j'avais 5 ans. À ce qui paraît, j'étais complètement perdue, j'avais aucun souvenir. Mais de toute façon, jusqu'à mes 6 ans, c'est le trou noir.
0: Hortense. Hortense, ça vous dit rien ?
1: Non.
0: Et pourtant, c'est vous, c'est votre visage, presque très pour trait.
1: Vous trouvez ?
0: Oui. J'ai cherché pendant des années. La police avait baissé les bras. Puis j'ai voulu aider des parents comme moi, faire un deuil impossible. Parce que moi, je savais qu'Hortense était toujours vivante. Et quand je vous ai vu...
1: C'était pour ça, votre syncope ?
0: Mais... Vous êtes orpheline. Vous avez son âge, ses cheveux, son regard. Vous doutez, hein ?
1: Forcément. Comme tous les orphelins, je me suis toujours dit que ma vraie mère n'avait pas pu juste m'abandonner. Qu'il s'était passé quelque chose. On m'avait enlevée, on me retrouverait. Mais ce serait trop beau, non ?
0: En plus, je ne veux pas m'emballer. Mais être déçue, ce serait trop douloureux.
1: Une ressemblance, des coïncidences, ça arrive.
0: Est-ce que vous, vous avez un signe particulier ? Quelque chose que je pourrais reconnaître.
1: Non, je... Si. Si, j'ai une tache de naissance.
0: Sur le ventre. Elle est sur le ventre, c'est ça. Hein ?
1: Comment vous savez ?
0: Tu me fais pas marcher, hein. Faut pas jouer avec ça.
1: Non, non, je vous promets, c'est vrai.
0: Oh. Oh. Oh. C'est pas possible. Et Hortense, Hortense, elle avait la même chose, au même endroit. Oh. Oh, je savais que je pouvais pas me tromper.
1: Oh. Je peux pas, je suis désolée, je peux pas.

0: Alors, ma puce, ça s'est bien passé, ton forum?
1: Ouais, super. Papou, Mamou, vous diriez quoi si je retrouvais ma mère biologique?
0: Je lui dirais merci pour le magnifique cadeau qu'elle m'a fait.
1: Non, mais plus sérieusement, je sais que ça paraît dingue, hein, mais ma tâche de naissance, quelqu'un pourrait la reconnaître?
2: Attends, tu as quelque chose à nous dire, ma puce. Il s'est passé quelque chose pendant le forum? Tu as enfin une piste pour ta mère?
0: Non, mais comment veux-tu qu'elle année?
2: J'en sais rien. Elle de nous le dire.
0: Mais enfin, Jean-Pierre, ne l'encourage pas.
1: Faut pas
0: lui donner de faux espoirs.
1: Bon, je peux en placer une, là. J'ai l'impression que la discussion te dérange.
0: Mais pas du tout. Je t'ai toujours dit que je te soutiendrai dans tes recherches le jour où tu te déciderais. J'ai pas envie que tu souffres, c'est tout.
1: Ouais, t'as peut-être pas envie que je retrouve ma vraie mère, surtout.
0: Ta vraie mère? C'est ça que tu as dit?
1: Non, mais... Putain, tu comprends rien, en fait, hein?
2: Jeanne! Mais qu'est-ce qu'elle a?
0: J'en sais rien.
3: N'en profite pas trop, s'il te plaît. Et toi non plus.
1: Non, en vrai, je sais que ça fait vraiment cliché, cette histoire de tâche de naissance, mais je l'ai. Et je me suis toujours dit qu'un jour, ça pourrait servir à mes parents pour me reconnaître.
3: Bah, rien vaut un test ADN, t'as qu'à le faire. Ça balayera tous les doutes.
4: Même des plus bornés.
5: Non, mais Jeanne a raison. Une tâche de naissance, c'est une empreinte digitale. C'est comme une signature.
1: Merci.
3: Mais sérieusement, cette rencontre, vous trouvez pas que c'est un peu trop beau pour être vrai?
1: Bah, y a pas d'endroit plus logique pour se rencontrer, au contraire. Enfin, quand même, je bosse pour une asso d'orphelins qui recherchent leurs parents et elle bosse pour une asso de parents qui recherchent leurs enfants. Ouais, c'est pas déconnant non plus.
3: Tu t'emballes un peu vite, quand même.
1: Bah, et alors? Si j'ai envie de m'emballer. Ma mère, c'est comme un morceau de moi qui m'a été arraché. Tout le temps, même à l'école, je me demandais pourquoi tout le monde avait des parents et pas moi. Je me suis construite comme ça, avec ce manque, avec cette injustice, et là, pour la première fois, j'ai de l'espoir. Je comprends pas ta réaction, Sam. Tu devrais tellement être content pour moi, je comprends pas, tu devrais m'encourager. Tu fais tout le contraire, là. T'as peur de quoi, au juste?
3: De rien, de rien.

0: Ah, bonjour.
1: Bonjour.
0: Rentre, je t'en prie. Vas-y. C'est la maison de ta petite enfance, tu sais. Cette maison appartenait à l'un de mes vieux clients, un monsieur qui n'avait plus personne dans sa vie. Et quand il est mort, il me l'a légué. Je crois qu'il avait un peu le béguin pour moi. Earl Grey ? Ah non, c'est vrai. Eau pétillante.
1: Non, comme toi.
0: D'accord. Assieds-toi, je t'en prie.

0: Je suis désolée d'être partie comme ça la dernière fois.
1: Oh. C'est moi. Je suis un petit peu nerveuse. Beaucoup même. J'arrête pas de penser à tout ça. À toi. Je me dis que... que c'est un rêve. Que je vais me réveiller.
0: Merci.
1: Tu dois me trouver ridicule.
0: Non, je t'assure que non.
1: C'est gentil. Et toi ? Comment tu vis ? Comment tu vas ?
0: J'ai l'impression d'être sur des montagnes russes. Je passe de l'espoir le plus fou à...
1: La peur de te tromper ?
0: Oui. Mon copain me dit que la probabilité de retrouver ma vraie mère est trop faible. Que je me fais des films.
1: Oui. Enfin, toi, t'en penses quoi?
0: Qu'il veut me garder pour lui tout seul? Non, plus sérieusement, j'en sais rien. J'aimerais tellement pouvoir te dire que je te reconnais, mais c'est pas le cas. Et de toute façon, encore une fois, je me souviens de rien avant mes 6 ans.
1: Oui, mais enfin... Ça, c'est peut-être dû au trauma de l'enlèvement, non? Bon, on va faire un test ADN, hein? Ça nous rassurera toutes les deux, tu crois pas?
0: Si.
1: Bon, allez, viens. Je t'emmène voir ta chambre.
0: Ok. Et si je la reconnais pas?
1: Oh. Voilà. Tout est intact.
0: C'est drôle, j'ai toujours adoré les livres. C'est grâce à eux que je m'évadais de l'orphelinat.
1: Hortense aussi, elle adorait qu'on lui lise des livres. Elle se lassait jamais de la forêt enchantée. Le Peter Pan.
0: J'aimerais tellement que... que ça me rappelle quelque chose, mais... mais ça m'évoque rien.
1: Oh, t'inquiète pas. Qui se souvient de la chambre de ses 4 ans ?

0: Est-ce que je... 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

0: J'adore la déco. D'ailleurs, c'est moi qui m'occupe toujours des stands de l'asso.
1: Ah bah oui, oui, oui. J'ai vu, oui. Je suis vraiment contente de pouvoir te présenter à Paul. Tu vas voir, c'est un homme formidable. Enfin, pour un psychiatre.
2: Ma Sophie, comment vas-tu?
3: Très bien, on dirait.
2: Allez, je vous en prie, montez.
3: Tu es vraiment sûr, je dois abattre cette cloison.
1: C'est évident. Ça va redistribuer les volumes, tu auras une plus grande sensation d'espace. Là, on va tout repeindre dans un beau gris clair et je te change le canapé en kaki. C'est une bonne idée, le kaki, non?
0: Moi, je sais pas.
3: Peu importe ce qu'on répondra, votre maman a toujours raison.
1: Je vais tout raconter, tu m'en veux pas?
3: Oui. C'est dingue, cette histoire. Mais Sophie mérite son bonheur. C'est une femme extraordinaire, avec un cœur en or. Malgré tout ce qu'elle a traversé.
1: Arrête, arrête, je vais plus savoir où me mettre.
3: T'as raison, parlons de choses plus joyeuses. Profitez de vos retrouvailles. Je vous sers un verre. D'ailleurs, c'est plutôt Jeanne ou Hortense?
0: Je sais pas. J'ai pas encore réfléchi à ça.
1: Non, mais c'est encore un peu tôt. Ce sera comme tu voudras. Merci.
2: De rien. À très vite.
1: À bientôt. Puis vous deux, vous n'avez qu'à venir dîner à la maison, hein? Ce sera mon tour d'avoir le trac.
0: Mais n'importe quoi. Sam va t'adorer.
2: Tu penses encore à ça, hein? Donc, cette femme veut que tu sois sa fille, alors t'es sa fille, c'est ça? T'as toujours tendance à vouloir faire ce qu'on attend de toi et après, t'es la première à t'en plaindre.
0: Tu comprends pas l'importance que ça a pour moi? Je t'ai toujours dit que je voulais connaître ma mère biologique, non? Attends, c'est pas juste un caprice, là? On parle de mon histoire. C'est d'où je viens, qui je suis. J'ai toujours eu l'impression d'avoir un gouffre à l'intérieur. Toi, t'as de la chance. Tu sais d'où tu viens, t'as encore tes deux parents, t'as tes grands-parents.
2: Bah, quand je vois mon père, j'ai quand même quelques doutes. Tu fais quoi? Qu'est-ce que j'ai dit?
0: Vous me faites tous chier. Je rentre chez moi.
2: Mais non, non, non, attends. On devait parler de ton installation, de toi, de moi, de nous, en amoureux.
0: Ok, mais faut que tu fasses des efforts, Samuel. D'accord?
1: Du coup, ça marche comment, votre logiciel?
2: En fait, c'est une application.
0: Les randonneurs prennent un élément de nature en photo. Ça peut être une fleur, une empreinte de patte, ou même un oiseau. Et ça leur dit de quelle espèce il s'agit, pour savoir si c'est protégé ou pas.
1: Ah, j'adore l'idée. C'est tellement poétique. Oh, bah, ça devrait marcher, ça. Les gens ont besoin de nature, alors.
2: Ok. Et c'est Jeanne qui m'a aidé à monter le dossier de ma start-up et à faire la com.
1: Elle a tellement de cordes à son arc. Et dis donc, je t'ai dit que ton grand-père était un grand entrepreneur?
0: Ah non.
1: Ah, et puis ta grand-mère a très envie de te rencontrer, elle aussi. Elle va arriver, là.
0: Et mon père? Tu m'en parles pas?
1: Je n'ai pas de père.
2: Ouais, enfin, tout le monde a un père.
1: Puisque vous insistez, bon, c'était un amant d'un soir et... Je ne me rappelle même plus comment il s'appelait.
2: Ah, excusez-moi.
4: Oh. Bonjour, ma chérie.
1: Maman, on t'attendait. Hortense? Hortense? Ben voilà, c'est ta grand-mère, Marie. Embrassez-vous.
0: Bonsoir.
4: Bonsoir.

0: Sophie est métamorphosée depuis que vous êtes entrée dans sa vie, vous savez?
1: Moi aussi. Vraiment, j'ai l'impression de vivre un rêve.
0: Oh, le traiteur t'a arnaqué ou alors tu t'es mise à la cuisine?
2: Il faut que Jeanne mange. À 20 ans, on est obsédé par son poids, on est trop maigre. Oui, t'as raison, j'en ai fait pour la semaine.
3: C'est du saumon?
2: Oui. Vous n'aimez pas?
3: Si, si, j'adore. Mais Jeanne, elle déteste le poisson.
2: Ah oui? Mais Hortense adorait ça, pourtant.
1: Mais je vais goûter. Ça fait vraiment longtemps que j'ai pas essayé, c'est l'occasion.
2: Tu vas goûter juste un petit bout, sinon ça va pas, je te fais autre chose.
1: Ouais.
2: Je suis sûre que tu vas aimer.
1: Merci. C'est pas mauvais, hein?
2: Bah.
3: Et à quoi tu joues, là?
1: Quoi?
3: A dit qu'Hortense aimait le saumon, alors toi.
1: Arrête, s'il te plaît. Ok?
0: En tout cas, moi, j'aime le poisson, s'il te plaît, ma chérie.
1: Ça va, t'es contente de toi? Tu voulais s'aborder la soirée?
3: Attends, c'est quoi ton délire, là?
1: Et vas-y, que je la reprends par-ci, que je marque mon territoire par-là. T'as été imbuvable ce soir.
3: Mais n'importe quoi. Moi, au moins, je me plie pas à tous les caprices de madame la reine-mère. Et entre nous, son plat, il était un peu dégueulasse.
1: Non mais attends, ça faisait super longtemps qu'elle avait pas cuisiné. Tu pourrais être un peu plus indulgent. Elle s'y remettait pour nous.
3: Elle s'y remet pour toi. Elle joue à la maman. Non mais sérieusement, tu trouves pas qu'elle est bizarre, cette femme?
1: Cette femme, comme tu dis, elle est peut-être un peu spéciale, mais... Mais c'est ma mère. Attends, il t'arrive quoi, là? T'es jaloux ou quoi?
3: Ouais, bah tâche de pas vomir ton saumon dans ma voiture, ça serait sympa.
4: Sur le nombre de signatures des pétitions qu'il y a eu.
5: Bah ouais. Alors, super bien, vraiment. Sur le programme, là, on a réussi à faire, à récolter plus de 1200 signatures.
0: C'est ouais. Super.
5: C'est vraiment super.
4: Jeanne, vous avez bientôt terminé parce que la poste va fermer, là.
1: Ouais, presque.
5: 2335 euros.
6: Bonjour.
2: Je vais voir Jeanne. Mon cœur. Je t'ai apporté un petit quelque chose. C'est ton bracelet de naissance.
1: C'est pas le moment, là. On s'appelle après.
2: Non, mais... Tu veux pas le voir?
1: Si, si, mais plus tard, je dois finir tout ça.
2: Non, mais ça prendra que quelques secondes.
4: Jeanne, s'il vous plaît, Jeanne.
1: Je dois vraiment y aller. Désolée. Et alors, je suis désolée.
2: D'accord. D'accord. Je comprends. C'est pas grave.
4: Excusez-moi, Jeanne, mais vous la connaissez, en fait, cette dame? Jeanne?
1: C'est ma mère. On vient de se retrouver. Je suis désolée, on cherche encore un peu nos marques.
4: Vous plaisantez, j'espère, c'est formidable. Comment vous êtes-vous retrouvée?
1: Je vous raconterai tout ça, hein, mais là, je file à la poste. Ça va bientôt fermer. Je vous raconterai.

0: Ça va, madame? Ça va? C'est pas nous, hein? Alex appelle les pompiers.
1: Bien, pour votre tête et votre cheville, ça ira. Vous en êtes quitte pour un hématome. Mais vous avez deux belles entorses au poignet. Comment vous êtes fait ça?
2: Il y avait des cyclistes. J'ai été poussée dans les escaliers et ma tête a tapé contre une marche.
1: Poussée ou un accident?
2: Je sais pas. Je me sens un peu faible, c'est normal.
1: On va vous garder cette nuit. Audrey, vous arrangez ça, s'il vous plaît?
3: Oui, bien sûr, je vais demander une chambre.
2: Non, je préférerais rentrer.
1: Attendez, vous avez perdu connaissance, je vais être sûr qu'il n'y a pas de commotion cérébrale. D'accord?
3: Vous sortez aujourd'hui et dans deux jours, vous pourrez retirer la telle, d'accord?
4: Oh, ma petite fille, tu vas mieux?
3: Ça va. Bonjour, madame.
4: Oh, bonjour.
2: Ça va, j'ai la tête dure. Oh. Sans le médecin, je ressortais tout de suite.
4: Mais attends, c'est moi qui ai insisté pour qu'on te fasse tous les examens.
2: Merci, maman.
4: Oh. Bon. Allez, dépêche-toi. Habille-toi, je rassemble tes affaires. Tu viens t'installer chez moi.
2: Quoi?
4: Ah non, je veux pas entendre un mot de protestation. Hein. Le temps que tu récupères en autonomie, il faut bien que quelqu'un s'occupe de toi. Hein. Alors moi, je vais te chouchouter, parce que c'est le rôle d'une maman, après tout. Hein.
2: Tu sais, plus j'y pense et plus je me dis que je suis pas tombée toute seule. Quelqu'un m'a poussée.
4: Bon. T'es sûre de ça? Ah non, c'est un petit malaise.
2: Non, j'ai vraiment senti une poussée. Alors, je suis peut-être parano, hein, mais... Tu te souviens de l'homme que t'avais vu l'autre soir, au même endroit? Tu saurais le décrire?
4: Non. Non, je suis désolée, pour être très honnête, j'ai rien vu. Je sais pas pourquoi je t'ai dit ça, mais bon, je voulais pas te contrarier. Alors, j'aurais pu te dire que j'avais vu Jack l'éventreur. Bon, allez, dépêche-toi, mon cœur. Hein? Maman est pressée. Maman est pressée.

0: Alors, ça va mieux?
1: Ouais, ça va. Mais j'en ai marre d'être enfermée, je vais sortir un peu.
0: T'es encore fatiguée, je suis pas sûre que ce soit une bonne idée.
1: Ah si, si, si, j'ai envie de bouger, de voir Samuel aussi, il me manque.
0: Tu sais quoi? T'auras même pas besoin de sortir. Parce que j'ai pris la liberté de l'appeler pour qu'il vienne te rendre visite ici. T'es plus prudent, non? Allez, prépare-toi.

0: Installez-vous, je vous en prie. Le verre ?
1: Oui, merci.
0: Merci. J'ai un ami, mécène, qui aide l'association, qui cherche à investir dans le digital. Et je lui ai dit que votre concept était génial et qu'il devait absolument vous rencontrer.
1: Ben, merci beaucoup, c'est gentil.
0: Je ne veux pas qu'Hortense manque de quoi que ce soit. Elle vous aime, alors si je peux donner un petit coup de pouce...
1: Par contre, elle s'appelle Jeanne.
2: Sam, recommence pas, s'il te plaît.
0: Ne m'aimez pas beaucoup, j'ai l'impression.
1: C'est votre cirque, là. Votre relation, c'est n'importe quoi. Vous parlez à sa place, vous la séquestrez.
0: Séquestrer, rien que ça.
1: Jeanne, je comprends pas que tu te sois laissée embarquer là-dedans.
2: Arrête.
1: Vous avez même pas fait de test ADN. On nage en plein délire, là.
0: Si ça n'est que ça, on va le faire, ce test. Si ça peut aider Samuel à m'accepter, moi, je suis prête à faire tous les examens qu'il exigera. Tu serais d'accord?
2: Bien sûr.
0: Ne crains rien. Il sera positif.
2: Tu vois, elle est super. Elle a même proposé qu'on fasse le test. C'est ce que tu voulais, non?
1: Ouais. Enfin, entre le dire et le faire, il y a une différence, quand même. Tu veux mon avis? Elle va pas le faire. Jeanne. Reste pas ici. Viens chez moi, s'il te plaît.
2: Je peux pas lui faire ça.
1: Elle est au courant que t'as déjà des parents? Ou alors t'as tellement honte d'eux que tu lui as rien dit?
2: Pourquoi j'aurais honte?
1: Ouais, Sophie Delalande, architecte d'intérieur, qui file à décocher les riches et qui a une grande villa avec piscine.
2: Attends, il est où le problème, en fait? T'aimerais pas, toi, peut-être, avoir une grande villa avec une piscine, comme tu dis?
1: Si, j'aimerais bien. Peut-être que comme ça, tu voudras bien venir habiter chez moi.
2: T'es sérieux? C'est trop con, en fait. Je sais même pas pourquoi on discute, là. Hein.
1: Jeanne, fais gaffe. Cette femme est en train de faire le vide autour de toi. À commencer par moi.

0: Tu vas pas dormir chez ton amoureux? Vous n'êtes pas fâché à cause de moi, j'espère.
1: Il faut qu'on fasse ce test ADN.
0: Oui.
1: On s'y colle?
0: Oh, aussi impatiente que moi à ton âge. Mais oui, on va le faire, ce test. Mais pas ce soir, il est tard, je suis fatiguée. Toi aussi, mon Hortense. Hein. Non, juste une chose, mon cœur. Ça t'embête pas, toi, que je t'appelle Hortense?

0: Ah bah tiens, ben voilà.
1: Hortense, enfin. J'étais résignée à partir sans vous avoir vue.
2: Désolée, il est tard. Je fais des mauvais rêves toute la nuit.
0: C'est ridicule de vous voir, Hortense. Tu pourrais le tutoyer quand même.
2: Merci.
0: Je t'en sers ?
1: Non, merci.
2: Je vais monter faire mon sac, je vais rentrer.
0: Rentrer ? Bah, rentrer où ?
2: Ben, chez moi.
1: Maman aussi, il faut que j'y aille. Hein. Merci pour le café, ma grande. Oh, merci, ma chérie, on te reconnaît plus. Tu me raccompagnes, Hortense ?
2: Oui.

0: Vous êtes une jeune femme charmante, mademoiselle. Vous avez changé la vie de ma fille, et c'est énorme. Vous lui faites beaucoup, beaucoup de bien. On n'imagine pas ce qu'elle a souffert. Moi, j'avais fait le deuil d'Hortense, mais elle... Elle est très fragile, vous savez. Je vous le demande, faites attention.
1: Au revoir. Hortense, tu peux venir une petite minute? C'est quoi ça, Hortense? Tu voles mes cheveux? Tu veux partir? Qu'est-ce qui se passe là tout d'un coup? Tu me fais plus confiance? Tu y crois plus? Je comprends pas.
2: C'est juste que. Hier soir, t'as refusé de faire le test, alors je. Je suis juste un peu perdue. Je suis désolée, je. J'ai juste besoin de prendre un peu de recul.
1: Du recul? C'est Samuel qui te met des idées dans la tête?
2: Oui.
1: Eh bien, puisque c'est ça, on va le faire maintenant, ton test. Bien. J'ai téléchargé les formulaires ce matin.
2: Pour le test ADN, je crois que c'est mieux la salive.
1: Ah bah oui, mais non, parce que les risques que l'échantillon soit contaminé par ce qu'on a bu ou mangé sont trop importants. Au moins, on n'a pas ce problème-là avec les cheveux. Allez, assieds-toi.

0: Dudushkaya, aniya niya na, aniya niya niya na. Oh, ça me rappelle tellement de choses. Follicule est bien présent. Allez, faut que tu signes. Voilà. Je l'ai envoyé au recommandé, on devrait avoir les résultats très vite alors.
1: Ok. En attendant, je crois que je vais rentrer un peu chez moi.
0: Quoi ?
1: J'ai juste...

0: J'ai besoin d'un peu de repos, j'ai envie de me retrouver.
1: Oh, tu veux partir, c'est ça?
0: Mais... Excuse-moi. Allô, Margot? Enfin, ça fait des plombes que j'essaie de t'avoir. Ouais, je rentre ce soir et impossible de mettre la main sur mes clés.
1: Quoi?
0: Mais quand? Je t'ai jamais envoyé de texto pour résilier. Attends. T'as pas fait ça? Tu t'es pas fait passer pour moi?
1: Mais je te dis une fortune pour rien. Je me suis dit que...
0: Que quoi?
1: Bon, d'accord. J'aurais pas dû résilier. Je te demande pardon. Je te demande pardon. Mais on est tellement bien, toutes les deux. Bien, tellement
0: bien. T'as mis quelque chose dans mon café?
1: Oh, attends, ça soit pas stupide. C'est encore un de tes malaises. Allez, viens. Allez, monte.
0: Arrête!
1: Reste avec moi jusqu'au résultat, je t'en supplie.
0: Arrête! Je t'interdis de me suivre!

0: c'est bon, j'arrive. C'est quoi ce bordel là? Oh, Jeanne?
1: Ça va?
0: Oh, oh, Jeanne, qu'est-ce qu'il y a? Jeanne? Putain, merde, merde, merde. Jeanne? Jeanne? Hé? Oh? Hé, Jeanne? Tiens, bois.
1: Merci.
0: Tu m'as fait peur, hein? Qu'est-ce qui s'est passé?
1: Je sais pas trop. J'ai cru que Sophie m'avait droguée. Mais c'est débile.
0: De toute façon, elle est pas nette. Elle veut trop que tu sois Hortense.
1: Mais moi aussi, je le veux. Je peux pas juste être Jeanne.
0: Et pourquoi pas? Elle est très bien, Jeanne. Elle est belle. Elle est gentille. Elle est intelligente. Elle est généreuse. Moi, je l'aime, Jeanne.
1: Il faut que tu m'aides. J'ai l'impression que le puzzle sera jamais complet si je sais pas ce qui m'est arrivé avant 6 ans. Toi qui est quand même un dieu de l'informatique, tu crois que tu pourrais me trouver l'adresse d'un mec?
0: Ouais.
2: Monsieur Riva?
3: Oui.
2: Bonjour, c'est Jeanne Martin, on s'est eu au téléphone.
3: Ah oui, entrez.
4: Bon sang de bois. C'est vrai qu'elle vous ressemble, hein.
0: Ouais.
4: On en a interrogé des types à l'époque, hein. Dès qu'un criminel sexuel se faisait gauler, moi, je recoupais son affaire avec celle de la petite Hortense, mais pour moi, il n'y a toujours eu qu'un seul suspect. Le mari.
2: Le mari?
4: Oui.
2: Et quel mari? Sophie était mariée?
4: Ouais. Faudrait bien un petit peu de poire. C'est moi qui l'a fait. Hein? Grégoire Perrin.
2: Merci, merci.
4: Oh, la piste n'a pas fait long feu, hein. Même la presse n'a pas relayé. Faut dire qu'ils s'étaient séparés très vite, hein, après votre naissance. Un an après. Couple bizarre. Il était même pas là le jour de l'accouchement. On aurait dit qu'il avait peur de sa femme. Je me suis même demandé si... votre disparition, c'était pas une vengeance de Grégoire par rapport à la séparation. Mais... mauvaise pioche. Il était à l'étranger au moment des faits. Et puis, bon, l'enquête avançait pas. J'ai été dessaisi. La seule fois de ma carrière.
2: Ce Grégoire Perrin, il est devenu quoi?
4: Ce que je sais, c'est qu'il est décédé il y a 7 ans environ, une longue maladie. Il aura traversé la vie de votre mère comme un fantôme. Quand on m'a retiré l'enquête, j'ai tout photocopié. J'ai lu et relu des dizaines de fois, j'ai jamais lâché l'affaire. Et vous verrez, il y a tout là-dedans. Vous savez quoi? Je vais vous le confier.

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4: Mais maman, ça baigne dans l'huile là.
5: Oui, mais c'est comme ça que c'est bon, sinon le blanc éclairé, tu n'aimes pas.
4: Mais non, bah éteins. Éteins, je vais te montrer. Tu prends une poêle sans gras et on va faire cuire le blanc en premier, tout seul. Et voilà. Et on mettra les jaunes après, comme ça reste liquide.
5: Mmh. Et là, qu'est-ce qu'on en fait?
4: Alors?
5: Parce que peut-être t'as pas cherché au bon endroit. La dernière famille d'accueil avant nous, quand on les a vus, ils nous ont dit que tu étais à l'orphelinat à Saint-Antoine, à Middelkerk.
4: À Middel quoi? C'est où ça?
6: En Belgique.
5: Une plage à la frontière.
4: Mais je croyais que c'était à Dunkerque.
5: Oui, mais c'est pas très loin.
4: Enfin, quand même, ça explique pas pourquoi on m'a retrouvé si loin de.
5: Deux.
4: Saint-Antoine à Middelkerk, tu dis? Middelkerk, M-I-D-E-L-K-E-R-K.
6: Non, avec deux D et un E à la fin. Prenez pas un peu de radis.

0: pourquoi tu m'as menti?
1: Menti?
0: Grégoire Perrin. Ça sonne pas vraiment comme un père inconnu, ça, si?
1: Qu'est-ce qui t'a raconté ça?
0: Réponds-moi. Réponds-moi.
1: Mais qu'est-ce que tu veux que je te dise? Il s'est barré avant ton premier anniversaire. Il nous a abandonnés, Hortense. La vérité, c'est que c'était pas le père que tu méritais. Et puis il est mort, et ça fait des années, et je l'ai sorti du jeu, voilà.
0: Ah, mais parce que c'est un jeu pour toi?
1: Façon de parler. Et puis dis donc, je peux te retourner la question aussi, mon chéri. Toi aussi, tu m'as menti. Je me suis renseignée, tu sais. Jeanne Martin, la pauvre petite orpheline, mais qui a quand même ses deux parents adoptifs, hein?
0: Je sais, c'est juste que je...
1: Oui.
0: J'ai essayé de t'en parler, mais... Et à chaque fois, tu...
1: Mais je m'en fous, Hortense. Ça n'a pas d'importance. Je sais simplement qu'on peut mentir sans mauvaise intention, sans vouloir le mal. C'est juste que parfois, la vie qu'on s'invente est plus belle que la réalité. C'est pas un crime.
0: Mais justement, je crois que toi et moi, on s'est raconté une jolie histoire. Et j'aurais tellement aimé que ce soit vrai, que tu sois ma mère. T'as toutes les qualités merveilleuses que j'imaginais qu'elle aurait. Mais on s'est peut-être trompé. On s'est peut-être trompé, et c'est pour ça qu'il y a une gêne entre nous, c'est pour ça qu'on s'engueule maintenant.
1: C'est parce qu'on sent que le test ADN va être positif.

0: qu'on est complètement paumés. Ça chamboule tous nos repères, cette histoire. Écoute, ma chérie. Tu veux pas te reposer un petit peu ici? T'as l'air à bout de force. Je te retiendrai pas demain, c'est promis. Oh, Paul, merci d'être venu si vite.
1: Ah, tu sais que tu peux toujours compter sur moi.
0: Oh, je suis complètement dépassée, je sais plus quoi faire.
1: Elle est où? Bonsoir, Hortense.
2: Bonsoir. Je préférerais que vous m'appeliez Jeanne.
1: Ah, oui, bien sûr, pardon. Ta mère m'a dit que tu étais en plein désarroi. Et tu sais, ça peut se comprendre. Vous retrouver après toutes ces années.
2: Sauf que je ne crois pas que Sophie soit ma mère.
1: Tu ne crois pas qu'elle soit ta mère ou tu ne crois pas être Hortense?
2: Qu'est-ce que ça change?
1: Tu as peut-être peur de tout perdre, de te retrouver seule. Écoute, je ne sais pas tout. Mais Sophie m'a dit qu'elle avait subi de lourdes violences obstétricales pendant son accouchement. Son état de santé lui a pas permis de garder le bébé auprès d'elle pendant les deux premiers mois. Alors c'est peut-être cette séparation qui perturbe encore votre relation actuelle. Tu sais, quand tu as disparu, elle en a ressenti une culpabilité d'autant plus profonde. Elle a eu l'impression d'être punie.
2: Sauf que c'est pas moi qui ai disparu.
0: Non, si, c'est toi, mon cœur. Je viens de le recevoir. Le test est positif. C'est écrit noir sur blanc.
1: Ah oui? L'ADN correspond. Tu es bien Hortense?
0: Oh, Hortense, ma petite fille. Oh, je savais. J'en ai jamais douté. Oh, c'est merveilleux. Oh, Hortense. Oh, ma petite fille.
2: C'est pas possible. Je suis pas Hortense. C'est pas possible.
0: Mais non, mais...
2: Moi, c'est Jeanne. C'est pas Hortense. Mais lâche-moi, on peut, d'accord? Et lâchez-moi avec votre Hortense. Je suis Jeanne. J'étouffe, là. J'en peux plus, j'étouffe.
1: Laisse-moi faire. Jeanne, s'il te plaît.
2: J'ai besoin d'air, c'est pas...
1: S'il te plaît, calme-toi, arrête, lâche la porte. Viens là. Calme-toi. Respire. Calme-toi. Attends.

0: C'est bon, Jeanne s'est calmée.
1: Pas Jeanne. Hortense. Écoute, Paul, je suis hyper inquiète pour elle. Je crois qu'elle perd le contact avec la réalité, là.
0: Carrément.
1: Elle pense qu'une ombre la suit sans arrêt. Elle fait des syncopes et raconte que c'est cette ombre qui l'a poussée. En plus, elle s'est mis dans la tête que je la droguais. On est en plein délire de persécution.
0: Vos retrouvailles ont pu provoquer une certaine confusion, mais c'est passager, rassure-toi. Elle a besoin de repos.
1: Non, le problème, c'est qu'elle refuse que je m'occupe d'elle.
0: Je peux lui prescrire de venir dans mon service quelques jours.
1: Non, non, non. Non, pas à l'hôpital. Elle sera mieux dans sa chambre. Non. Marque-moi dit calmement. Quelque chose qui la shoot un peu. Pardon. Pour la forcer à se reposer.
0: Là, t'y vas fort, là. Elle est déphasée, c'est vrai, mais moi, déontologiquement, je peux pas lui donner des médicaments.
1: Oh, Paul, s'il te plaît. Juste le temps que la crise passe. Allez, fais ça pour moi.
0: Ah. Bon. Je peux pas lui donner des produits trop forts. Mais je vais lui prescrire du dormibutal. À moins qu'il t'en reste.
1: Non, j'ai presque fini la boîte.
0: Déjà? Bon. Écoute, tu lui en donnes un par jour pendant 5 jours maximum. Pas plus. Tiens. Je te rappelle demain matin.
1: Elle s'endort, Jeanne. Elle se réveillera, Hortense.

0: Quoi?
1: Non, je vais manger un truc, je vais pas bien.
0: D'accord. Et bois d'abord.

0: C'est quoi, ça?
1: Le dossier de l'enquête sur ma disparition, c'est le gendarme qui me l'a donné.
0: La disparition d'Hortense, tu veux dire?
1: Si tu veux. Mais regarde.
0: C'est pas possible. Tu te souviens de ton accident dans les escaliers? T'as dit qu'on t'avait poussé. Et bah au final, Sophie te propose d'aller chez elle pour te soigner.
1: Elle m'aurait fait tomber exprès pour pouvoir m'installer chez elle.
0: Bah t'as bien drogué pendant des jours.
1: Quand on m'a suivie, elle était là. Et quand on m'a poussée, je...
0: C'est peut-être ta vraie mère, mais c'est d'abord quelqu'un de toxique. Elle est peut-être même dangereuse.
1: Dire que je suis Hortense...

0: Je reviens.
1: Hey, Jeanne, tu vas où là?
0: Et je vous assure, elle est sur mon ventre. Et regardez.
2: Bon sang de bois. Je suis sûr de moi, vous pensez bien. Une tache de naissance aurait été un détail essentiel. Jamais rien eu de tel.
0: Mais je comprends pas. Je me suis vue à 4 ans sur ce petit vélo, là, dans le parking.
2: Comment ça?
0: C'était en rêve, mais ça paraissait tellement réel. Vous savez, comme un souvenir enfoui qui remonte.
2: Vous savez, mademoiselle, les faux souvenirs, on peut les induire. Je suis désolé.

0: sais pas comment vous avez fait, mais vous avez trafiqué les tests ADN, c'est sûr. Vous voyez une tache de naissance, là, quelque part? Vous vouliez tellement retrouver Hortense que vous avez donné un coup de pouce. Une petite ressemblance, et voilà. Jeanne devient votre fille.
1: Bon, n'importe quoi. Mon cœur n'écoute pas ces bêtises.
2: Non, n'approche pas.
1: Mais je suis vraiment ta mère, celle que tu mérites. Tu vas voir, avec moi, ta vie va changer, on va pouvoir faire des choses formidables.
0: Hey, stop, là! Arrêtez! Vous l'avez droguée, d'accord? Vous l'avez harcelée, vous l'avez même poussée dans les escaliers, vous auriez pu la tuer.
1: Mais vous racontez n'importe quoi! Pourquoi vous faites ça, hein?
0: Jeanne, viens, on va voir les flics. Allez, allez, là, allez!
3: Mais ça va pas? Mais t'es complètement malade! Samuel! Samuel!

0: cœur, pardon. Maman t'a fait mal, mais tu te contrôlais plus. Maman savait plus quoi faire pour que tu l'écoutes, pour que tu la croies.
1: Il est mort.
0: C'est un accident. Il fallait bien que je nous protège. Mais j'ai pas voulu ça.
1: Tu sais, les flics, c'était juste une menace. Hein. Enfin, c'était comme ça. Moi, je te promets, je dirais rien.
0: Mais dire quoi? Je me suis défendue, j'ai eu peur, c'est tout. Ma fille sous hypnotique hautement hallucinogène, son petit ami très agressif.
1: Quoi? Attends, qu'est-ce que tu dis?
0: T'as toujours pas compris qu'il te manipulait depuis le début? À aucun moment, tu t'es dit qu'il avait peut-être retouché les photos?
1: Oh mon Dieu, mais... Mais c'est vrai? C'est lui qui m'a donné l'adresse du gendarme. Il a très bien pu y aller avant moi.
0: Depuis le début, il est jaloux de nous. Il veut te monter contre moi, mais moi, j'ai vu clair dans son jeu. Et tu sais quoi? C'est lui qui t'a poussé dans les escaliers. Vous étiez disputés un petit peu avant, tu te rappelles? Mais bien sûr, toi, t'as préféré le croire lui plutôt que ta mère.
1: On s'aimait.
0: Qu'est-ce que tu peux être naïve, Hortense? J'arrive pas à croire que je sois obligée d'en arriver là pour que tu m'écoutes enfin. Oui, t'aimais, oui, bon, t'aimais. De façon égoïste. Il te veut pour lui tout seul. Tout le contraire de mon amour pour toi.
1: C'est vrai. C'est vrai, toi, tu m'as pas lâchée. Tu savais que j'étais ta fille et tu m'as jamais lâchée.
0: Mais non.
1: Je suis tellement désolée, maman.
0: C'est vrai. Tu me joues pas la comédie?
1: Bien sûr que non.

0: Je me sens tellement bête de l'avoir cru. Vraiment, je suis désolée, c'est lui qui est cinglé. Détache-moi, maman. C'est vrai, c'est ridicule cette dispute. Détache-moi, maman. Merci. Je veux plus le voir. Je veux plus le voir ici, s'il te plaît.
1: T'as raison. Je vais chercher une nappe.

0: Qu'est-ce que tu fais, petite garce? Hortense, ouvre. Ouvre, s'il te plaît. Ouvre. Oh, mais n'aie pas peur. Ouvre. Maman te fera rien, c'est promis. Oh, sois gentille avec maman. S'il te plaît, ouvre.
1: Cécile Chabert, 16 ans, orpheline. Ça te dit quelque chose? Clara Gélin, 18 ans. Tu te souviens, maman? Mais c'est qui toutes ces filles? Il y a même une coupure de presse sur elles. Tu les as embobinées, elles aussi? Réponds!
0: Laisse les papiers, Hortense. Maman te l'a déjà dit, maman t'a cherché partout. C'était des folles qui croyaient manipuler ta maman, voilà.
1: C'est toi la folle, t'es complètement folle en fait!
0: Ouvre! Laisse-moi entrer! Laisse-moi entrer!

0: pardon pour ce que je t'ai fait, mais t'en vas pas. Les autres filles ont jamais compté comme toi. Cécile est partie très vite, Clara était fragile. Elle pouvait pas être Hortense.
1: Moi non plus, je le suis pas.
0: Non, mais toi, t'es la première que j'aime comme j'aurais pu aimer ma propre fille.
1: Parce que même la vraie Hortense, tu l'as pas aimée?
0: Mais bon, mais ça, c'était à cause de l'accouchement. C'était un enfer. Un enfer, j'ai cru mourir. Alors, comment j'aurais pu l'aimer? Après tout ce qu'elle m'avait fait subir. Mais ça, on peut pas en parler. On peut en parler à personne, parce qu'une mère qui s'attache pas à son enfant, ça, c'est tabou. On vous regarde comme un monstre. Mais avec toi, enfin... devenir la maman que j'aurais aimé être. Avec toi, le déclic s'est produit.
1: T'es folle, t'es en plein délire.
0: Non. Sois ma fille. Hein?
1: Dans d'autres circonstances, j'aurais tellement aimé que tu sois ma mère.
2: C'est la police.
1: Tu n'es pas... Oh. Pas ma mère.
0: Non, ne dis pas ça.
1: C'est pas ma mère. Police.
0: Ne dis pas ça.
1: Ma mère et tu ne le seras
0: dis
1: jamais.
0: Pas ça.
3: Côté.
0: Ne dis pas ça, ne dis pas ça.
1: Tu seras jamais ma mère.
0: Ne dis pas ça.
1: N'approche pas.
0: Hortense, arrête.
1: Mais laisse-moi. Laisse-moi. N'approche pas. Ne touche pas, ne touche pas.
0: Reste là.
1: Au secours.

J'étais tellement fatiguée. J'ai dormi quelques minutes. Quelques minutes. Pas plus, je vous jure. J'avais juste besoin de dormir. Ma petite fille est morte. À cause de moi. À cause de moi. Oh, pardon. Hortense.

0: Et ensuite, vous avez emmené le petit vélo rouge dans le parking. C'est ça?
1: C'est bien ça, Sophie. Et pourquoi tu m'as rien dit? Pourquoi tu m'as pas laissé t'aider?
0: Monsieur, s'il vous plaît. Et vous, en tant que psychiatre, vous n'avez jamais rien soupçonné?
1: Je suis avant tout un homme, madame le commissaire. Et Sophie...
0: Et Sophie connaissait vos sentiments. Elle vous a bien manipulé.
1: Non. Non, ne vous trompez pas, vous aussi, sur son cas. C'est pas une manipulatrice. Elle aussi, elle a fini par y croire à son histoire d'enlèvement. Elle a choisi la folie plutôt que la culpabilité.
0: Mais elle savait pourtant très bien qu'Hortense était morte et que Jeanne Martin n'était pas sa fille.
1: Oui. Elle en avait certainement une conscience lointaine qu'elle refoulait pour mieux vivre son délire plutôt que la réalité.
0: Au point de vouloir supprimer quiconque viendrait le contredire, c'est ça? Désolée, mais je ne lui trouve aucune circonstance atténuante.
1: Ça tombe bien, vous n'êtes pas juge.
0: Sophie Delalande a demandé si vous seriez d'accord de lui rendre visite de temps en temps.
2: Non. Non, je crois pas. Après tout ce qu'elle m'a fait vivre. Je vous avoue aussi que maintenant j'ai d'autres priorités. T'es venu, toi? C'est pas très raisonnable, hein.
3: J'avais quelque chose à te remettre en urgence. Je sais pas si c'est le bon moment, mais... J'ai failli y passer, alors maintenant j'ai plus envie de perdre de temps.
2: C'est quoi? Tes clés?
3: Nos clés. Ça n'a pas été trop dur. Allez, viens. Au moins, là où elle va, on pourra plus faire de mal à personne.

0: Ça va aller, madame?
1: Vous rappelez quelqu'un, c'est drôle. Vous avez toujours vos parents?
0: Oui, pourquoi?
1: Bon, rentrez. Et taisez-vous. Allez.

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13: 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Impossible de parler de Miss Réunion sans penser à sa célèbre vitrine. 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
13: Et aujourd'hui, nous accueillons avec nous Marion Marimoutou, notre Miss Réunion 2022. Quel plaisir!
14: Eh ben, ça fait du bien de revenir à la maison.
13: Bon, on est content de vous avoir. Et pour commencer, je vous propose eh bien, que l'on visualise ensemble un moment qui a fait basculer votre vie, c'est celui de votre sacre, Marion.
14: Allez, c'est parti.
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0: Et à peine sortie de scène, Marion, vous vous mettez à courir pour une raison bien particulière.
1: Oui, effectivement, ça, personne ne l'a vu, mais entre le stress et le fait que je sois asthmatique, dès la sortie de scène, c'était la course dans les coulisses parce qu'il fallait absolument trouver ma ventoline, j'arrivais plus à respirer. Mais ça va, là, ça va mieux pour le coup.
0: Entre temps, vous avez retrouvé votre souffle et tout va bien.
1: Exactement.
0: Il y a des opportunités qui vous ont marqué plus que d'autres, et notamment votre engagement humanitaire. Racontez-nous.
1: Oui, bah, j'ai profité justement de ce sacre pour porter justement des projets que j'avais justement dans l'humanitaire, et notamment dans l'éducation, donc à Madagascar, en métropole. D'ailleurs, j'ai coécrit une BD avec des élèves de La Réunion. Voilà, je suis trop fière de la montrer aujourd'hui.
0: Ah bah oui.
1: Et voilà, je continue, je touche un petit peu à tout, de la pauvreté, l'éducation, et j'aide en tout cas le maximum possible.
0: Bah, félicitations pour tous vos accomplissements.
1: Merci.
0: Aujourd'hui, grâce à vous aussi Marion, l'un de nos téléspectateurs va tenter de remporter notre magnifique lot du jour. 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Regardez.
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0: Et Marion, depuis, vous avez multiplié les projets. Racontez-nous.
1: Oui, alors je jongle entre les études et à côté, je suis auto-entrepreneuse aussi. Donc j'ai intégré une agence de la création de contenu. Je continue mes petits pas dans la mode aussi. Et là, je viens de valider ma licence pour devenir prof d'SES. Donc je continue aussi mon parcours scolaire tranquillement.
0: Bravo pour tous ces accomplissements. Merci Marion, Marie Moutou d'avoir été avec nous. L'aventure continue avec le grand jeu des Miss. Dès demain, une nouvelle reine de beauté, de nouvelles confidences et de nouveaux cadeaux à remporter pour chacun d'entre vous. D'ailleurs, pour ce faire, vous envoyez jeu J-E-U par SMS au 70-80. Qui sait, vous serez peut-être notre futur gagnant. 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Félicitations à vous. Et quant à moi, je vous donne rendez-vous dès demain sur Antenne Réunion. À très vite.
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0: sauveuse.
1: Alors, les oignons, Khadouche.
0: Aidez maman un peu, s'il vous plaît.
1: Oh, merci Ruben, t'es trop fort. Donne, mets sur la table. Ruben, c'est comme un mini Stéphane. Ah, oh, regarde-lui aussi, mini Stéphane. Oh là là là là là là, mais ils sont excellents, ces enfants. J'ai pris des assiettes en carton. On est quand même beaucoup là, tous réunis ce soir. Ça m'évite les corvées.
2: Il reste pas beaucoup de temps avant la fête. Les enfants sont survoltés. Tout le monde sait qu'on prépare la fête de Maël. Et du coup, il faut se mettre au boulot, là.
1: Alors là, le budget course, on est à 140 euros. Enfin, pour les petites décos, on en a pour 35 euros. Donc là, on est déjà à 180. Voilà, on voulait marquer le coup. C'est quand même une année difficile qu'il a passée. Une épreuve difficile avec les rattrapages. Et je pense que c'est mérité, quoi.
3: Coucou! Ah. Oh. Salut! Nénouche! Ça va?
4: Mais oui, je suis parti acheter le cadeau.
5: Moi, j'arrive avec Mamie Blanche et le tonton Manolo. Aujourd'hui, on veut lui faire plaisir, on veut le surprendre et on veut qu'il sente qu'on est tellement fiers de lui et que c'est ce qu'il nous a fait, c'est exceptionnel.
6: Une remontada,
5: c'était. Finale de Ligue des Champions, il nous a fait. Finale de Ligue des Champions, mon fils. Il m'a fait vivre, il m'a fait vivre 98, la France. 98, quand Zizou met la tête. C'était exceptionnel. Non, mais c'est vrai.
6: Non, mais oui, oui.
5: C'est les sensations, là. Oui. C'est, voilà.
7: Mais pas trop gros, chérie, ça va être moche.
1: Mais de quoi?
7: Pas grave, mais c'est pas grave, mais.
1: Au moins, là, ça se voit pas en dessous.
7: Mais, c'est bon?
8: Ah, je vais y arriver. C'est moche, mais on va y arriver.
1: Tu crois que ça va tenir, là?
8: Non, faut pas qu'on ouvre un. Tu sais, un truc pour les fêtes, là. Laisse tomber, le scotch noiron. Laisse tomber. Hein? Nous, on est bons à faire des enfants. Voilà, parfait.
1: On est good.
8: On est pas mal, là.
1: On est pas mal.
8: Non, on n'a pas fini. Il faut ça.
1: Oui, ça, on va le faire.
8: Déco, on a plus rien en déco.
1: Alors, c'est une écharpe spéciale dédicace. Donc ça fait souvenir en fait. Hein. C'est voilà, tout le monde va mettre son petit mot. Alors,
6: bravo, le fils.
8: Félicitations, mon fils d'amour, cœur.
5: Cette fête est très importante pour moi parce que Maël il a quand même galéré pour avoir ce bac. C'est un parcours très difficile. Et là, c'est très important pour nous de lui féliciter en faisant cette fête.
1: Maman et moi. Oui, tu vas faire, bébé.
5: Premier Gisette qui a le bac, pour nous, en tant que parents, c'est une fierté. Moi, dehors, je vais faire les courses, je parle de ça. Je rencontre des copains, mon fils a eu le bac. Je le dis à tout le monde au travail, je le dis à tout le monde, mon fils a eu le bac. C'est voilà, une grande fierté.
1: Allez, attends.
2: On a eu un petit peu le même parcours avec Stéphane. Hein. Nos mamans ont galéré pour nous élever. Elles étaient seules. Nous, on a arrêté tôt l'école parce qu'on a dû travailler pour gagner de l'argent. Et c'est vrai qu'on n'a pas eu l'occasion de faire des études.
5: On a choisi une autre vie, ouais.
2: Mais on s'en sort bien. On est heureux, on est très bien. Mon mari a un très bon métier. Moi, je suis comblée avec mes enfants. Mais voilà, c'est pour ça, on revient de loin parce qu'on se dit, Maël, il a eu le bac. Donc, personne n'a eu le bac. Et lui, il l'a et on est très contents et on est très fiers. Et...

0: Et les mamies, elles sont encore plus fières parce qu'elles se disent, voilà, nos enfants l'ont pas eu, mais c'est nos petits-enfants, quoi.
1: Ouais, donc, c'est une réussite.
0: C'est une réussite.
2: Magnifique. Putain, ma soeur, c'était mon rêve de savoir écrire comme ça.
3: Je peux prendre des cours encore.
2: Ouais, je peux, non, mais c'est la dyslexie, moi, je peux pas, même les cours.
1: Félicitations, je le vois. Je le vois écrit, là. Je fais ça, je sais plus comment ça s'écrit. C'est un homme, franchement, c'est frustrant des fois. Hein. Mais ça va, ça le fait. Je sais coller des tubes.
4: Ouais. La plomberie, c'est les maths. Hein.
1: Les maths, par contre, les maths, ça va.
4: Parce que si t'es pas bon en maths, tu peux pas faire de la plomberie. Hein.
1: Ouais, c'est vrai. Hein. Après,
4: c'est
1: ça
4: bien. M'en va, voilà. Bien. C'est juste que t'as pas le bac, c'est tout. T'es pas diplômé, c'est tout. Ouais. Mais t'es plombier.
1: Exactement.
4: Tu t'en sors bien.
1: Ouais.
4: Ah, c'est le trophée.
1: C'est la fierté.
4: Ouais. Ouais. Le trophée.
1: Il y a beaucoup de fois d'orthographe maintenant.
4: Écoute, hein, il va nous corriger, Maëlle.

0: Andrea, tiens, il y a un petit lapin, tu le mets, tu le ranges dans son placard, stop.
1: Le mettre à mon bébé.
0: Ouais, bah, passe-le à ton bébé. Attention, j'ai branché le fer, on doit pas courir à côté.
2: Ok.
0: Alors clairement, moi, c'est vraiment pas une passion le repassage. Après, en vrai, je pense que personne n'aime repasser. En fait, en vrai, je ne repasse rien, à part, donc, admettons, il y a vraiment une fringue avec un col, avec un truc, t'as l'air d'un plouc, donc ça, je le fais. Mais genre, je le fais au dernier moment, comme ça. Ou alors, si on a une fête, un mariage, un événement, quelque chose, là, oui, je repasse, bien sûr, les vêtements de tout le monde. En vrai, je réfléchis même quand j'achète des fringues, je me dis, bah ça, j'ai pas besoin de le repasser ou quoi, parce que trop chiant, je trouve que c'est une perte de temps de fou. Mais par contre, il y a certaines pièces de vêtements où c'est vrai que t'as pas le choix. Et typiquement, les chemises pour aller travailler, bah, c'est vraiment un truc. Tu peux pas y aller avec le col comme as. Enfin, c'est pas possible. Alors, les chemises, effectivement, c'est pas moi qui mets ces chemises pour aller au travail. C'est bien les chemises de la personne qui partage ma vie. Là, vous vous demandez, mais qui c'est? Et donc, c'est le papa de Jacques et Andrea. Qui effectivement est de retour dans ma vie. Avec ses chemises, du coup. Alors c'est vrai que depuis la dernière fois qu'on s'est vu, il y a eu pas mal de changements, puisque ça fait quelques mois que je me suis remise avec le papa de Jacques et Andrea. Ce retour me rend heureuse, je suis très contente et je pense que c'est une bonne chose pour la vie, pour l'avenir, pour les enfants, d'être ensemble, quoi. Comme on n'a jamais vraiment rompu lien et qu'on s'est jamais vraiment dit qu'on s'aimait plus, bah, c'était la logique de se dire, bah, en fait, malgré l'éloignement et malgré le travail et la possibilité que bah, parfois, géographiquement, on n'est pas à côté, en fait, ça nous convient comme ça.
1: Je te fais une surprise.
0: Tu peux voir ma surprise ?
1: C'est quand on regarde nos épisodes.
0: De quoi c'est quand on regarde nos épisodes ? Là, je peux pas la voir maintenant, ma surprise ?
1: Bah oui.
0: Ok, bah, tout à l'heure alors. C'est vrai qu'il est beau gosse, sympa. Par contre, vous n'aurez pas l'occasion de découvrir et de rencontrer le papa de Jacques et Andrea parce que bah, pour des raisons personnelles, il n'a pas envie d'apparaître. Donc, on n'aura pas la chance de le voir, de l'entendre s'exprimer en interview. Et franchement, c'est dommage parce que ça aurait été très drôle et très sympa. Mais il restera invisible.
2: Maman, viens, la surprise est prête.
0: J'ai fini de repasser les chemises de papa, j'arrive.
1: Et après, c'est DJ Miaou.
2: Oh. 2, 3.
0: Waouh, c'est DJ Miaou. Mais c'est toi qui l'as fait? Mais c'est trop beau, merci. C'est mon préféré, DJ Miaou. Merci beaucoup. Mais dis donc, t'es hyper forte.
1: Ouais.
0: Magnifique, bravo Andrea, c'est très très bien. On va ranger les livres par contre.

0: Qui veut faire sa pizza ?
1: Moi !
0: C'est vous qui allez faire la pizza. Alors c'est juste papa qui met dans le four. Esmel, Maddy et Ezra, ils veulent des légumes. Comment ça ? C'est trop bon.
2: Tu veux une pizza à quoi alors, mémé ?
0: Une pizza à la licorne. Bah on en a pas trouvé au magasin.
3: Mais... on fait cheddar, pommes de terre et viande. Allez.
4: Ça fait des mois que j'aimerais qu'on fasse un repas rituel une fois par semaine. Parce que t'en avais toi avec tes parents, j'en avais moi aussi avec mon frère et ma mère.
0: Je le redis, mais vous le savez, ça c'est chaud. On touche ? Bah merci.
4: C'est vrai qu'on n'avait jamais trop mis ça en place et pas trouvé quoi faire. Et là, le four à pizza peut être une bonne idée. Ouais. Donc on va tenter de faire ça avec les enfants et au moins on sait qu'ils aiment bah, tous la pizza.
2: Donc là, en gros, vous allez faire chacun votre pizza, d'accord ?
1: Ouais !
2: Donc chacun prend les ingrédients qu'il veut.
5: Non, mais du coup, on doit faire la plus belle et tout. Et
2: non, mais alors, c'est pas forcément la plus belle, c'est ta pizza que tu vas manger. Hein,
5: t'as la plus belle, la plus belle.
0: Voilà. Attends.
5: Oula, la pizza, elle est ovale maintenant.
4: Bah, la pizza, elle est ovale. Voilà, on a innové. Nous, c'est une pizza en forme de ballon.
0: Il est fort probable que ce soit un réel carnage, mais je pense que ça va plaire.
2: Ouais.
5: Elle a pris pour. Ça fait une grenouille.
6: Mais oui, on a compris. Non,
1: mais... c'est nous qui vont gagner tout.
2: C'est toi qui vas gagner le concours, mon gars.
5: Mais pour bien, on va mettre les yeux.
7: Mais tu mets les parents au-dessus.
0: L'atelier pizza, c'est vrai que c'est assez ludique. Les enfants aiment bien. Ça allie le côté pratique. C'est eux qui font leur bouffe, ce coup-ci. C'est pas nous.
2: Vous voulez mettre du gruyère un petit peu.
1: Bah, oui.
2: Et du fromage orange.
1: Ouais.
0: C'est l'occasion de toucher les ingrédients, de faire tous les trucs que d'habitude, ils font pas. Ils kiffent.
5: Mais ton sourire est bizarre, poil haut.
7: Elle est trop belle, notre pizza.
4: Non, mais vite.
0: C'est ça qui est rigolo, c'est que c'est plus c'est les ados ouais, qui les ados font n'importe quoi et les petits qui sont impliqués.
5: On a réussi,
2: c'est très bon ça. Et vous allez la manger, votre pizza.
1: Non,
0: verdict tout de suite, attention, s'il te plaît. Tu recules, d'accord ?
4: Aïe, aïe, aïe. Alors ?
0: C'est le Mimi, c'est le Rara et c'est la même merde.
4: C'est vrai ?
0: Ouais.
4: Ah merde.
0: Alors je gère la cuisson. Est-ce que j'ai la pression ?
4: Non.
0: Non.
4: Bah non.
0: Voilà, mais c'est pas grave. Le four que j'ai choisi coûtait aux alentours de 300 euros. Bon, c'est quelque chose qui, dans le temps, durera. On le fait pas souvent commander des pizzas. Mais quand on le fait, on a facilement pour 40 euros, 50 euros. Donc je pense qu'en 4 fois, 4-5 fois, le four est amorti. Hein.
8: Non, ça va.
5: Oh mon dieu ! Vous avez fait quoi, notre pizza, là ?
7: Il est où son visage ? Je sais pas. Là, il y a son œil.
2: Allez, vas-y, coupe, on y va.
5: Dépêche, j'ai
1: faim. Ok.
5: Une
1: carotte.
5: Oh,
1: une assiette, Chago, pour toi.
5: Ah, ouais. Très bonne.
0: Ok, cool. C'est déjà ça.
5: Elle est trop belle, j'ai le Chago.
4: Oh, elle est belle.
0: Merci, merci, merci, merci.
5: Bah, c'est lui qui a gagné.
0: Bon, est-ce que c'était cool de faire les pizzas ?
5: Oui !
9: J'entends rien ! Est-ce que c'était cool de faire les pizzas ?
1: Ouais.
4: Ah, ok, génial. D'accord.
0: Ok, cool. Merci. Allez, bah, je vais faire la vaisselle.
5: Soir,
2: on mange
5: des pizzas.
2: Ouais,
0: on va se
2: faire un rituel.
0: Après, si ça te va pas, on peut se faire des brocolis et des haricots verts. Hein.
5: Des pizzas.

0: pitre, si c'est pour faire le pitre, hein.
1: Voilà. Les pitres. Voilà.
0: Hop.
2: Ne tire pas la chaise, allez.
3: La grand-mère doit aussi plier tous les vêtements elle-même. Mais c'est dur. Non, c'est pas du tout dur.
0: C'est hyper chiant, puis il y en a des tonnes. Donc c'est vrai que c'est pénible, mais maintenant j'ai appris à être super rapide. C'est pas du travail bien fait. On n'est pas dans un hôtel 5 étoiles, mais rapido presto. Il y a des choses pour lesquelles je m'encombre pas, comme plier les culottes par exemple.
2: Le linge, la vaisselle, les courses, c'est toutes les petites corvées des grandes familles qui on ne peut pas y échapper, sauf avoir beaucoup de chance dans la vie, mais ce n'est pas notre cas. Donc voilà, ben, 10 kilos de linge à plier tous les jours. Voilà, en fin de semaine, si vous ne le faites pas 2-3 fois d'affilée, vous avez 50 kilos de linge à plier. Voilà, c'est facile. Hein.
0: C'est minimum 2 heures par jour de temps, quoi. Franchement. Parce qu'après, il y a aussi, quand on n'a pas eu le temps la journée, on le fait aussi le soir quand les enfants ils dorment. Ça m'arrive de le faire avec Bastien, ou Bastien de le faire tout seul.
2: Je le fais en regardant la télé des fois le soir. Ouais. C'est tellement passionnant de plier le linge qu'il vaut mieux le faire devant un bon
0: programme télé. On se met la télé des fois et on se met à deux, ça va plus vite.
2: Un match de foot, un truc un peu sympa à regarder. Et pour ne pas rester inactif, et ben, on plie le linge.
3: Oui, il plie que les vêtements. Maman, elle s'occupe de plier et de faire beaucoup plus que papa. Nettoyer, on sait notre langue, nous laver, préparer le repas et aussi passer l'aspirateur, nettoyer le sol, nettoyer les vitres, des fois aussi nettoyer les murs.
0: Après, attendez avant de mettre du bazar.
3: Sorti. C'est important d'aider papa et maman quand il y a beaucoup d'enfants.
0: C'est Rose qui m'a plié ça. Non mais regarde, écoute, tu veux que je te montre? Est-ce que tu veux que je te montre? T'as ce côté-là, tu prends, tu rabats

0: comme ça. Là, tu prends ce côté, tu rabats. Voilà, et une fois que tu as fini, tu prends et tu rabats. Hop, et je le pose sur la pile. Qui veut essayer?
1: C'est moi.
2: Non, c'est moi.
1: Non, c'est moi.
2: Non, c'est moi.
1: C'est moi.
3: Les enfants, ils aiment quand on leur confie des tâches. Ils aiment un petit peu, ça les responsabilise, ça les fait grandir et ils apprécient et ça les canalise aussi plus facilement.
1: C'est moi qui fais.
0: Tiens, un pour toi. Attends.
1: Je veux le faire, moi.
3: Maxime, il a un degré de patience très très limité.
1: Maxime, c'est nul.
3: C'est pas sa vertu, on va dire, la plus... C'est pas celle qu'on voit le plus. Il a vraiment besoin d'apprendre à se canaliser.
0: Ben, c'est pas si mal. Franchement, c'est pas mal du tout.
2: C'est pas tout difficile. Voilà.
0: Triez-moi les chaussettes, retrouvez-moi les paires. Vous savez comment ça se passe.
1: Oui, maman, c'est tout le temps le fils, c'est tout. Parce que les garçons, eux, avant, ils ne faisaient rien du tout.
0: Merci, Rose. Allez, c'est fini pour aujourd'hui.

0: Bon, qui c'est qui va se laver en premier avec papa? Allez, viens, je touche. Tu viens sur mon dos? Allez, vas-y.
1: Ezra, il va aller aussi sur ton dos. Toi, tu vas devant, toi. Mets-toi debout.
0: Va devant. Accroche-toi bien, mais mets tes jambes. Accroche-toi bien avec tes jambes. Allez.
1: Et petit singe.
0: C'est parti, prends le singe. Allez. 1, 2, 3. Sans crier si possible. On va être tout nu. Wouh, génial.
2: Ma relation avec mes enfants, je dirais qu'on est fusionnel.
3: Ouais, super complice.
2: Super complice, ouais. C'est vrai que quand il faut appeler quelqu'un, en général, c'est papa.
3: Donc maintenant, Ezra, il dit un peu
2: quoi, plus maintenant, maman. Quand papa, il crie, Ezra, il crie maman. Donc,
0: Alors, ce qu'on va faire, qui va commencer?
2: Bon, là, c'est les vacances, il est un petit peu tard. Donc, exceptionnellement, à 21h30, on se lave. D'habitude, quand c'est l'école, on est plus sur les 19h, 18h, 19h. Mais ouais, en général, c'est ma partie, de laver les enfants. On est habitué, on est rodé, ça va vite, quand ils mettent un peu du leur. T'es content de te laver, Ezra?
4: Oui.
2: Non, ouais, bah c'est pas grave, ça ira quand même. Il voulait regarder la télé, bah ouais, c'est sûr que c'est bien les vacances, ça va faire bizarre quand on leur prend à l'école.
5: Des fois, ça peut être une contrainte, on peut se dire, ah, allez, vas-y, c'est parti, mais en fait, non, moi j'ai cet aspect, cette vision de vouloir profiter de mes enfants à 2000%. Les enfants, c'est tout. C'est tout pour moi.
1: Ça va, tu t'en sors? Mémé, l'eau.
0: Ça va.
1: Elle est lavée.
0: Ouais, elle se rince. Ouais, rince-toi bien, choupette. C'est bon, toi.
2: Je savais que j'étais prêt à être père déjà depuis très longtemps. Donc voilà, c'était la concrétisation de notre couple et de notre amour, entre guillemets. J'ai toujours accordé une place très importante aux trois enfants d'Axel. Et l'arrivée d'Esmé me fait passer de beau-père à beau-père et papa. Bonheur immense, papa pour la première fois. Et après, donc, Ezra arrive. Petit garçon. Un bonheur immense, c'est vrai que alors moi je suis pas forcément quelqu'un qui montre ses émotions facilement, mais là j'étais obligé d'avoir l'alarme, c'était obligatoire.
0: Est-ce que papa il s'occupe bien de toi, il est gentil avec toi?
4: Non.
0: Bon bah super, donc je suis pas un papa poule, je suis un papa quoi?
4: Maman est pas gentil, papa oui.
0: Oh mon chaton, maman est pas gentil, papa oui. Toi qui serais pas le plus gentil du monde? Est-ce qu'on dit papa je? Je? J'entends rien du tout. Je? Ah bon. Je croyais que t'allais pas le dire quand même.
2: J'ai découvert ce que c'était que l'amour inconditionnel.
3: Ah, bah merci pour moi.
2: Non mais oui, il y a l'amour que je te porte.
3: Bah, je passe bien après maintenant.
2: Non, bah non, mais non, c'est des amours qui sont différents. Mais c'est vrai que l'amour que tu portes à tes enfants, c'est quelque chose de magnifique.
0: Il est là?
4: Non.
0: Bah mince alors, je sais vraiment pas où est-ce qu'il peut... Allez, venez les loulous.
2: T'entends toujours des gens qui disent « Ouais, mes enfants, ça peut être mes etc. » Tu dis tout « Ah, vas-y, arrête un peu avec tes histoires. » Puis finalement, quand t'es là, quand t'es devant le fait accompli, tu te dis « Ouais, ouais. »
0: Bon, mettez votre doigt.

0: venir faire un bisou câlin.
1: Bisou câlin, bisou
2: câlin. Le poulet en a faim, le poulet en a faim.
3: Et pour le riz, on va le manger.
2: Et pour le riz, on va le manger. Et pour Maël le bachelier. Et pour Maël le bachelier. Et pour Maël le bachelier.
4: Aujourd'hui, c'est le grand jour. On fête la victoire de Maël, le bac de Maël. Enfin, voilà, c'est un événement, c'est l'événement de l'année. Maël arrive avec une prestance. On voit direct qu'il a son bac, quoi. Direct la différence. Hein.
5: Il est fier et c'est ce qu'on veut. T'es content ?
6: Ouais, merci pour toi.
5: Merci à toi.
7: Donc là, je fais l'assiette à Denis. Denis, il est malade. Je pense qu'il doit avoir une angine. Mais bon, on connaît tous le truc de quand les hommes sont malades.
8: Eh bien.
7: Voilà, là, il est cloué au lit, le pauvre. Donc je ramène à manger au lit. Mon petit malade, oh, mon bébé, il est malade. Oh, tiens. Arrête, laisse-le tranquille, ouais.
9: Très fier de mon frère. Là, je peux pas aller le voir. Enfin, je vais aller le voir après. Je prends des forces et je vais aller lui dire que je suis fier de lui. J'espère faire le même parcours l'année prochaine, hein. Réussir et avoir mon bac.
7: Ah, on n'a pas dit bravo mamie, c'est super bravo, bon. Personne n'a rien entendu. Ouais, voilà. Mon ami.
10: Les gars, ça va?
11: Ça va et toi, mon
10: chat? Ça va, tranquille. Hein.
12: Écoutez-moi, on va mettre l'ambiance. Là, Smile a eu le bac. Et c'est la folie. C'est la folie. Donc on va mettre la folie, on va l'appeler.

0: merci pour cette danse.
1: Ouais.
0: Merci.
1: On remet l'écharpe. Voilà, ça c'est avec les dédicaces de la famille.
2: Ouais, merci la famille. Hein.
1: Voilà. Merci. Félicitations à toi,
0: on passe au cadeau quand même, tu mérites.
1: Allez, voilà.
0: C'est pas une voiture.
2: C'est symbolique.
0: Le premier cadeau, c'est symbolique. Exactement.
2: Très symbolique. Oh. Ah ouais, canon.
0: C'est quoi?
2: Merci, Maloué, on est très gendarme.
0: Pour passer le concours.
3: Moi, je vais être gendarme depuis la classe de 4e, 3e. Franchement, c'est un métier que j'aime beaucoup.
2: C'est canon. Merci, maman.
4: Félicitations, Maël. Je suis fière de toi. Continue comme ça, tu vas y arriver.
2: Ok. Merci.
3: Allez. Franchement, ça me fait énormément plaisir. Ça me touche de tout ce qu'ils ont prévu pour moi. L'écharpe, la nourriture aussi, le repas. Ensuite, j'ai reçu des cadeaux. Franchement, ça me fait énormément plaisir.
5: Ton bonheur.
2: Merci. Emma, merci. Lila, merci. Mélie, merci.
6: Ben, ça nous donne exactement la même envie que lui de l'avoir. Et de même pas question de des cadeaux, c'est question de voir nos parents heureux.
7: Battle. On a le sentiment d'avoir accompli quelque chose de grand, c'est voilà l'éducation.
8: Ouais. On a réussi.
7: Voilà notre éducation qu'on voulait, c'est pas fini.
8: Il y a les 9 autres derrière. Et j'espère que l'année prochaine, on va fêter ça pour Denis.
7: Et on va fêter même le brevet de Timéo.
8: Inch'Allah, ouais.
7: Ouais.
8: Je suis obligée de le dire. Beaucoup de nostalgie, ouais. Oui, parce que ça y est, on se dit, ils sont dans la cour des grands, là, vraiment. Ça veut dire que les études vont commencer. Voilà, s'il intègre l'école de la gendarmerie, ça veut dire qu'il va devoir partir de la maison. C'est presque plus un enfant, c'est notre enfant, mais c'est un adulte, quoi. Ça y est, voilà.
7: C'est mon bébé.

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0: jamais sortir.
1: Tu crois qu'on va rester dans la salle de bain pendant 10 ans encore?
2: Toute ta détermination là. Hein? Toutes ces semaines et ces mois de. Pas pour rien là. Hein? J'ai l'impression que cette jour-ci entre ta grossesse.
0: Bah, c'est vrai que la grossesse elle est un peu longue.
3: Je suis quelqu'un de très autocritique, j'aimerais bien faire tout parfaitement. Et quand je vois ben, que là, bah, pour une fois dans ma vie, il y a quelque chose que je peux pas gérer, c'est même pas que j'y arrive pas, c'est que je peux vraiment pas le gérer, bah, ça m'énerve en fait. Je me dis, mais je suis nulle quoi.
4: On connaît cette phase.
5: Elle en avait parlé.
6: Ah oui, si, il y a une phase comme ça.
4: C'est comme ça, tu te rappelles ?
6: Ouais.
0: Latence.
4: La quoi ?
0: Latence.
4: Ah, latence.
6: Toi, tu vas pas le voir.
4: Tu te rappelles de ton fichier.
6: Bon, je me rappelle pas du tout ce qu'il faut faire après, moi, une fois qu'elle est sortie.
3: Alors, on fait un petit débrief pour la journée ou la nuit d'accouchement. J'ai rien laissé au hasard. J'ai acquis certaines connaissances médicales, le fait de pouvoir m'examiner moi-même. J'ai fait des formations pour, par exemple, tout ce qui est la réanimation du nourrisson, avec une sage-femme, avec les pompiers du SAMU, avec... j'ai eu plein de préparations. Et évidemment, donc au moindre risque, au moindre pépin, on alertera bah, les pompiers, le SAMU, on se rendra nous-mêmes à l'hôpital en fonction de l'urgence de la situation. C'est très bizarre cet état-là. J'entends des choses, je vois des choses, j'ai l'impression qu'il y a du sable autour de moi. C'est vraiment particulier comme phénomène.
4: Oh, tu mets ta main, Flo.
6: Allez, vas-y.
4: Allez.
6: Respire bien, respire bien.
4: Allez, respire. Allez. Tu sais faire. Tu sais faire.
6: Viens comme ça.
4: Tu sais faire. Ouh. Allez, t'es prête, Axel. Allez, tu l'aides à venir. Tu l'aides à descendre. Ouh. Allez, c'est très bien. Ah. Ça y est. On a perdu les os. Allez, enfin, cette poche des os, elle est pétée là, mais elle est en béton armé. Oh.
6: Bien.
4: Ma tête.
3: Et là, tout à coup, après des heures, je me dis, ok, là, je vais avoir mon bébé. Et là, je sais pas, il y a un truc dans ma tête où je me dis, là, il faut que je donne tout. Maintenant, c'est maintenant, quoi.
4: C'est très, très bien. C'est la fin de ma vie. Allez, courage.
3: Quand on pose le bébé sur moi, alors j'ai un espèce de retour d'un coup à la réalité. Je me prends une grosse claque et je me dis waouh, elle est là, ça y est.
4: C'est incroyable. Regardez comme elle est belle. C'est incroyable. Elle te ressemble plus.
6: Ce que je veux dire, ouais, ce que vient de dire Axel, c'est que je suis fier d'elle, qu'elle a été très courageuse de faire ça et que elle est très forte, quoi.
4: Ouais,
6: c'est bien.
3: Ah non, attendez, j'ai des émotions, je déteste. On attend. Ma phobie. Ouais, parce que c'est grâce à toi.
6: C'est toi qui as tout fait. Hein.
3: Oui, c'est vrai, un peu.
6: Un peu beaucoup, ouais.
3: C'est un peu grâce à elle aussi.
6: Ouais, après, oui.
3: En fait, c'était déjà une brioche dans mon ventre. Elle a toujours aimé prendre son temps, celle-là. Hein.
4: Elle est magnifique. C'est belle fille.
6: Tu imagines?
4: C'est une fille. Bon, on peut le dire maintenant.
7: Rosella.
4: Bienvenue, Rosella. On t'a attendu, ma Rosie. Hein.
8: D'un seul coup, ça y est, elle est là et on n'y croit pas. On n'y croit pas, en fait. Parce que c'est tellement de stress et de joie en même temps. C'est comme si on retient une soupape pendant un bon moment et d'un coup, on est soulagé de voir que tout s'est bien passé.
4: Oh là là, comme elle est belle! Elle est trop belle! Bravo! Oh là là! Oh là là! Oh là là! Bravo, mon cœur! On est fiers de toi!

0: juste me chercher vos sacs et on fait le point de ce qu'il y a acheté. Allez, Léo, ton sac, tu l'as? Tu me le ramènes là, on ramène tout. Allez, mon chéri, on se met là.
1: Ah, il est ici, mon petit sac.
0: Voilà. C'est la fin de l'année scolaire. Comme d'habitude, en fait, moi, je fais le tri des fournitures scolaires quasi le lendemain ou le surlendemain. C'est la fin de l'école pour, en fait, me débarrasser de cette tâche ingrate, on va dire. Et on récupère un maximum. Hein. Moi, je veux pas racheter des trucs. Hein.
1: Ouais, mais mon altivador, par contre, il est tout cassé.
0: Oui, hein. Ben, on va voir. Ça, on le récupère.
1: Ouais.
0: Ça.
1: Non, mais oui, mais ça, c'est les livrets.
0: Ton sac, il est pas cassé. Il est bien, on le garde pour l'année prochaine. Il est tout neuf, ton sac. Ça, regarde, il est quasi neuf. Tu l'as pour l'année prochaine. La règle, en fait, c'est tout ce qui fonctionne, tout ce qui n'est pas trop abîmé, on garde. On essaie de garder le plus possible pour le moins acheter possible. Parce que bah, c'est un budget, quand même. Parce qu'ils sont cinq.
1: Maman, je peux en acheter un autre ou non?
0: Bah non, si elle est bien, tiens. Si elle est bien, on rachète pas.
2: Moi, j'ai eu ça.
0: Bah c'est bien ça, t'as pas besoin de...
1: Moi j'en ai pas, il est cassé.
0: Celui-là, regarde si tes stylos ils vont tous bien et puis vous les gardez quoi.
1: Moi je veux des trucs nouveaux parce que eh ben, je veux un petit peu changer.
0: Alors toi il te reste que ça de toute l'année. Non. Bah super. Tes règles elles sont où?
1: Je sais pas.
0: Règles, calculettes. Et vos compas aussi sont où?
2: J'en ai deux moi des compas.
0: Eh ben vas-y, je veux voir tout votre matériel. Voilà. Pour moi, c'est essentiel qu'ils aient la valeur de l'argent. C'est voilà, de leur apprendre que ben, la vie, elle est chère, que l'argent, c'est compliqué à gagner, qu'il faut respecter aussi le matériel, qu'il faut faire attention. Enfin, c'est des valeurs qu'on se doit de transmettre et qui sont importantes pour nous de transmettre. Voilà, quatre enfants. Après une année scolaire, il reste que ça. Donc, j'ai une calculette, une règle. Donc, voilà, le bilan, il est pas terrible.
1: Ah non, mais par contre, ça, c'est à moi. Hein. On me le pique pas.
0: Allez, on y va. Vous mettez les chaussures et tout ça, on y va, là. Allez, go. Bah voilà, la cata, parce que mon carton, il est rempli à la moitié, même pas. Un quart, ce qui est pas grand-chose. Donc, du coup, il faut tout racheter. Eh ben, c'est tout. Donc, du coup, toi, c'est bon.
3: Alors, Diego, c'est la cata, alors.
0: C'est la cata.
4: Oh, la vache.
1: Oh, non.
4: Oh, tu vas passer les...
2: Je vais le nettoyer. Attends.
1: Mais qu'est-ce que t'as mis?
2: Oh non, en plus il met dans ses cheveux.
1: Oh, oh là là, Diego. Diego, qu'est-ce que t'as fait?
0: Oh, c'est tout, allez, il va finir ses gâteaux, je vais le nettoyer après.
5: Après, je vous avais donné les clefs. Tu les avais mises où, Jazou?
6: Moi?
5: Oui, c'est à toi qui les as données, ma belle, par la fenêtre.
6: Ah, mais ils sont dans la voiture, je crois.
5: Sous. Chill.
7: C'est quoi cette coupe?
8: T'as la même tronche que tout à l'heure.
9: J'ai trop mal au pied.
7: Bonjour, mon amour.
10: Jamie, mon bébé.
7: Ça va? C'était bien?
3: C'était
7: bien?
8: C'était long. Extrêmement long, mais elle était magnifique, par contre.
11: Moi, je suis le petit frère de Sybille et je viens souvent parce que c'est comme ma deuxième mère.
8: Logan, c'est mon petit frère. Ma maman, elle l'a eu quand j'avais 12 ans. J'ai passé toute mon adolescence avec lui. Il était partout avec moi. Logan, ça a été mon enfant test. Il est souvent à la maison ces derniers temps. Et aujourd'hui, Sano est au travail. Puis voilà, vous avez mangé, je suppose que non. Vous m'attendez à pied ferme. Vous abusez, les gars. Mais les gars, vous abusez. Regardez, tout est déjà prêt, assaisonné et tout.
12: J'allais faire à manger, mais maman, elle est arrivée. Du coup, j'allais gérer. Hein.
8: Je vais leur faire des tacos, ça va être rapide, efficace.
6: Regarde quelle heure il est pour moi, s'il te plaît.
13: 14h57.
8: Du coup, à la bourre? Non. Bah, il est tard, mais bon, quand je suis partie travailler, donc les filles, elles ont quand même grignoté pendant qu'on était là-bas, parce que je savais que j'allais en avoir pour un moment. Mes enfants, ils n'ont pas trop le choix que de s'adapter à ma vie, surtout quand ils me suivent dans mon travail, pour le coup. Je ne suis pas le genre de maman 13h30 à table, 16h30 goûter, 20h à table. Pas du tout, pas du tout. On peut manger à 15h, on peut manger à 13h, on peut manger à midi. L'essentiel, c'est que mes enfants aient quelque chose dans le ventre. Dans les autres familles, ils mangent genre midi et demi, tapante. Moi, j'aime pas la routine. Vous pouvez venir me dire, vous voulez quoi dans vos tacos, là?
11: Moi, je veux tout.
8: Nono, tu veux quoi dans ton faritas? Quelle sauce?
11: Ça, tomate oignon.
12: De toute façon, quand on est servi par maman, c'est calé, je dirais.
14: Vous appréciez qu'elle vous serve encore, parce que vous pourriez être en âge d'aller vous servir, du coup.
11: Ouais, mais c'est pas pareil. Il n'y a pas la même présentation.
15: L'amour qu'elle a pour nous, elle nous le met dans sa nourriture aussi, dans ce qu'elle nous prépare, ouais, dans tout.
8: Tu veux quoi dans ton faritas, bébé? Viens voir maman. T'as
16: dit quoi?
8: Viens voir maman. Qu'est-ce que t'es belle, mon Dieu. La royauté. Tu veux quoi dans ton faritas?
16: Un fromage et une ketchup.
8: C'est tout. Je prends le temps. Je prends le temps de faire les choses bien. J'enveloppe dans un petit papier cuisson. Je mets dans la machine et...
11: Surtout beaucoup de maillots, s'il te plaît. Merci beaucoup.
8: Je donne tout. Non, c'est un plaisir. J'aime voir que quand il mange mes plats, il se régale. Donc c'est juste un petit kiff. C'est mon petit kiff. Yeah, let's go. Hein. Tiens, fils. Fils numéro 1, t'as cool.
11: C'est bien, pépite.
8: Merci.
11: Incroyable.
8: Et voilà pourquoi je suis au petit soin, pour avoir des retours comme cela. Ça me fait plaisir.
11: C'est Samy.
8: C'est papa.
11: Il va un tacos en partout.
8: Ok.
11: Tu veux quoi comme sauce?
17: Bon alors, dans mon tacos.
11: Ah, il passe sa commande.
17: Bah. Je veux la meilleure sauce.
8: Bah,
11: algérienne mayo.
8: Mais tu sais très bien qu'il y a ta part qui t'attend.
18: Moi, je veux bien de la mayonnaise, s'il te plaît, maman.
8: J'ai envie de m'asseoir, juste m'asseoir, au moins m'asseoir.
0: C'est la chanson de l'été, si?

0: une chose, alors je vous le dis, je mets pas 3 heures dans le magasin.
1: Hein. Ah non, mais moi je
0: suis... On fait comme d'habitude, vous m'achetez pas des marques déjà. Hein.
1: Moi je sais.
0: Sauf pour le classeur, parce que sinon ça va pas. On a quand même un petit budget, allez, on va dire à peu près 300-350 euros à peu près. Donc pour tout le monde, on va essayer de le respecter. Vous prenez du pas cher et du solide.
1: Oui, bah t'inquiète.
0: Allez, parti. Voilà. Attention au prix des choses, parce que l'achat des fournitures scolaires, ça peut vite s'envoler.
2: Et c'est pas la fête, quoi. C'est... On fait attention.
0: Ouais. Voilà.
3: Maman, moi, elle m'a eu le temps à commencer par les classeurs et tout.
0: Je vais prendre tout de suite les stylos, comme ça, c'est fait. On prend ça. J'en prends 3. 4.
1: 3.
0: 4 paquets. J'achète les stylos par lot, parce que c'est ce qu'on utilise le plus dans l'année. Et, mais je vous ai acheté les deux sortes.
4: Mais quelles?
0: Et comme ça, j'ai pas des rachats à faire. Voilà, ils en ont pour toute l'année, ils savent que ça doit durer toute l'année. Quoi. J'ai 300 stylos.
2: 30 stylos par mois.
0: Divisé
2: soit t'écris beaucoup, ou soit tu donnes tes stylos, quoi.
0: Oui, je pense qu'ils en perdent, et puis ils les... Bah, c'est sûr.
4: On va chercher les agendas.
0: Ouais, allez, les agendas, on y va. Donc, attends. Alors, on en prend un peu. Ça coûte un peu cher, ça.
4: 12 euros.
0: Tiens, celui-là, là.
4: Non, lui, c'est, il coûte 12 euros.
0: Putain, c'est chiant.
4: Moi, je veux ceux-là, mon
0: J'ai un agenda, mais moi je trouve que c'est trop cher, quoi. C'est, il est hors de question de mettre 10, 11, 12, 13 euros dans un agenda, surtout pour ce qu'ils en font.
1: Celle-là, 9 euros, elle est bien.
4: Ouais. Celui-là, j'espère que tu vas me l'acheter.
0: Bah, celui-là, c'est pour, les... pour un grand, ça. Qu'est-ce
4: ouais,
0: que
4: grand, grand, grand.
0: Non, attends, 12 euros, ça, t'es malade. Déjà, quelle taille tu veux?
4: Non, ah, des élégants.
0: Des élégants, mais qu'est-ce qu'il sort, lui? J'ai pas non plus la même notion d'élégance que eux. Moi, non, bah, le truc élégant, c'est le prix, moi, que j'ai. Oh, waouh, celui-là, il est trop beau. Alors là, bah, écoute, regarde combien ça coûte.
4: Ça coûte 8 euros.
0: Ben voilà, c'est OK. Voilà, on va pas passer la journée. Hein.
4: Ouais, voilà.
0: Monde voir. Attends, il me l'a fait à l'envers. Eh non, mais tu te fous de moi, c'était l'autre.
4: Ah oui, maman, il a des vibres.
0: Bah, c'est important de tenir tête, hein, parce que sinon, ça s'envole. Hein. Non. Et pourquoi un aurait plus cher que l'autre, non?
1: Ouais, il voulait prendre un agenda à 14 euros, lui.
4: 14, c'était à 10.
1: 12.
4: Non, mais toi, t'as pris une à 9.
1: 9? Ben non, 9.
4: 10.
1: 9. 9,50.
0: Bon, franchement, on a géré, on a mis... beaucoup trop de temps. Une heure. Bon, on va payer les petits loups. Franchement, là, je pense 350, 330.
1: Ouais, la vache.
0: 429 euros. Ouais, c'est pour ça qu'il faut faire attention à pas acheter les marques et tout ça, parce que ça s'élève à des prix énormes, sinon. Budget non respecté.
2: Je pense que pour 430 euros, c'est pas mal hein, quand même. Hein, et je pense même que c'est moins cher qu'en France, à la limite.
0: Ah, il est top, ce gamin. Ah, il est parfait, parce qu'il vient de se réveiller, il nous a laissé tranquille, il dormait pendant qu'on faisait tout ça. Parce que ça peut vite devenir une galère, hein, avec lui dans les pattes. Hein. Donc là, franchement, nickel. Allez, on a fait ça. Je pense que l'été peut commencer, le boulot camping peut commencer. Franchement, heureuse, là. Non, parce que bon, c'est chiant quand même à faire ça. Cool, merci les petits loups, ça s'est bien passé, vous êtes bien comportés et ça c'est sympa quoi.

0: De dingue, c'est fait exprès. Tu mets le lait, ils te disent là, 400. Et ça parle en américain, comme si on comprenait. 400 ml milk, give it a check, ready to make. Mac, je sais pas ce qu'elle dit. Là, on va faire des pancakes. Mais je trouve que ça, c'est bien pratique.
1: Des fois, ça lui pète. Moi, je suis pas trop pâtissière. Elle, ça lui pète. Elle a envie de faire des pancakes, donc je la laisse faire.
0: Là, faut faire attention quand même, le gaz et tout. Ma soeur, elle s'est brûlée. Au troisième degré. Mais toute la main, il fallait une greffe tellement. Là, je m'en rappelle, hein, c'était du thé. Elle avait 3 ans et demi, elle a fait comme ça. C'est très dangereux, hein, le feu.
1: Faut faire attention, elle met sa main sans... Ils n'ont pas la même notion du danger. Et c'est vrai que...
0: 8 ans, épluché un petit peu, et des mamans.
1: 11 ans, c'est le bel âge déjà pour commencer à toucher un peu le feu. Tout en ayant un adulte à côté.
0: Bon, après, j'ai pas d'enfant en bas âge, moi. J'ai pas de bébé. Ils sont grands. Mais il faut les responsabiliser quand même. Hein. Qu'un accident domestique est vite arrivé. Tu te coupes avec un couteau. Voilà, doucement. Non, un peu plus. Non, c'est bon.
1: Du coup, je leur apprends. Et on est dans l'apprentissage.
0: Oh, touche pas. Toi, non, tu mets pas tes mains. Il faut pas mettre beaucoup, hein.
2: Encore un peu.
0: Que du talent, cette petite.
1: C'est ma fille.
0: Non, c'est bon.
2: Oh, elle est bien,
0: elle fait des mini. Non, c'est trop grand, ça, pour lever, non? C'est pas mieux avec la marquise, hein? Ah, mais elle est trop légère, le truc.
2: Ouais, c'est... Non.
0: Mais si, ça a passé.
2: Maman, voilà, allez. Elle a fait un dégât. Elle fait toucher.
0: C'est Jérôme.
1: Moi, je suis pas trop pâtissière, je cache pas que je foire tout. Même un gâteau yaourt, je peux le faire.
0: Ah, je vais lancer mon copain. C'est mon nouveau petit ami. En fait, tu le regardes faire. Et il va dans les coins et tout, et bon, hein. C'est un bon garçon, ça. Hein. Elle a fait le pancake, hop. Et moi, je me la passe bien. Voilà. Elle est pas belle, la vie.
2: Voilà. Alors là, t'as vu quand ça commence à devenir comme ça, là. Tu vois qu'il n'y a plus trop de ça. Ça commence à devenir mat. Eh ben, c'est que... C'est bon. Non, Isaac, maman, il commence.
3: Je vais en goûter.
0: Ah, son caractère, Léna. Ah, oui, c'est tout le monde. Tout le monde y passe. Elle est bien trempée, en plus. Ah, son frère, ouais, lui dit, ah, tu te chopes pas, hein. Tous les deux, on dirait des jumeaux tellement. C'est incroyable. Comme ils sont tous les deux fusionnels.
2: Ça c'est pour ma mère, ça c'est pour moi, ça c'est pour Rachel, c'est pour Mariette, c'est pour papa.
0: Elle pense à tous ses frères et sœurs et c'est ça qui est important. Quand t'as une famille nombreuse.
2: Moi ici, parfait.
0: Voilà, bon appétit, les petits. Merci Léna, impeccable ma fille.

0: courses. Eh oui, que serait la vie d'une famille nombreuse sans les courses, bien sûr. C'est le surgelé.
1: Bonjour.
0: Bonjour. Super.
1: Bonne journée.
0: Merci, bonne journée, bon courage. Au revoir.
2: Il est rapide.
3: Hein? Il a même pas pris.
0: Mais j'ai payé sur le site déjà.
3: Oh.
0: Allez. C'est un petit plein là, j'en ai juste pour quelques jours et c'est pour les petits déj, les trucs comme ça aussi. C'est le surgelé, poussez-vous.
4: C'est quoi les surgelés?
5: On sait pas.
6: De la nourriture emballée dans un sac.
7: Ah, et tu peux me faire mal dans ce max.
0: Ça me dépanne. C'est-à-dire quand j'ai pas envie de cuisiner, que j'ai pas le courage, que la journée a été longue. J'ai pas fait de petit déjeuner, j'ai pas fait de crêpes, j'ai pas coupé des fruits à l'avance ou quoi. Ben, je sais que j'ai une solution de repli.
8: C'est important de pouvoir s'épargner un petit peu et choisir la solution de facilité de temps en temps. On n'est pas des robots et c'est pas évident tous les jours. Le rythme de maman, de ses enfants, c'est assez soutenu.
0: Et il me faut toujours le congélateur rempli.
9: Maman,
8: le plein de dépannage, je dirais qu'il y en a pour un peu plus d'une centaine d'euros. Et ça dure quand même un petit moment parce qu'après il y a les courses de frais qui se rajoutent. Donc c'est vraiment le petit bénéfice, le petit bonus, le surgelé.
0: Bon, c'est pas hyper bien rangé, hein, on m'en voudra pas.
10: Ah non, t'es pas froid, si. T'es trop tombé en
0: glace. Attends, deux minutes. Parce que là,
8: c'est vrai que le rêve d'avoir un grand congélateur m'a traversé l'esprit, mais après, bon, si on réfléchit, déjà, on n'a pas la place ici. Et en plus, en ayant moins de place, je fais les choses de manière plus réfléchie et je sais que je vais tout utiliser.
0: Bon, voilà, les courses, c'est fait. Au moins, je sais que si on sort aujourd'hui, ce week-end, ou et qu'on rentre à la maison, qu'il est tard et qu'on n'a rien fait, eh ben, je suis tranquille. Mais viens ici! Qu'est-ce que tu vas casser les cartons là? T'as autre chose à faire? Non, non, non! Non, tu casses rien!

0: veux voir le bébé? Viens, va voir, vas-y.
1: Y a quelqu'un qui veut te voir?
2: La petite fleur? Le bébé?
3: C'est qui? Hein?
2: Oh, regarde comme elle est belle! T'as vu comme elle est petite?
4: Je pense que la famille est parfaite comme ça et qu'on a réussi à tous nos projets qu'on s'était dit.
5: Mmh, et bien rempli.
4: Oui. Bien assez.
2: Regarde, viens voir Oksana.
6: T'as vu comme elle est forte, maman?
7: On va pas tout... Il faut pas la toucher, mon petit chat, tu vois. Faut juste la regarder.
5: Je te suis dans tous tes projets fous.
4: Ouais, mais celui-là, c'était quand même...
5: Ah, celui-ci, c'était le plus...
4: Tu vois,
5: c'est forcément le plus fou.
4: C'est à chaque fois moi qui prends les idées à la noix un peu. Viens, on fait construire une maison. Viens, on rénove une grange et tout. Et après, c'est lui qui doit suivre derrière. C'est folie. Mais bon, à chaque fois, j'ai raison. C'est bien après.
5: C'est vrai.
2: Regarde. Regarde. Comment elle est petite.
3: Voilà, ça y est. T'as vu?
4: On s'est dit, après, on arrête nos folies maintenant. C'est bon, on devient des gens calmes et normaux.
3: Maman va pouvoir redevenir belle. Enfin.
0: Mais t'es belle. Mmh.
3: Et je serai plus jamais
0: plus jolie comme ça.
3: Je serai plus jamais.
7: T'es magnifique.
3: Tu te rends compte?
7: Plus jamais d'accouchement à la maison.
1: Eh ben, tu nous en as fait l'idée des trucs, toi.
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0: petit chien.
1: Ça va, les amis? Bon, y a rien pour toi, ma fille.
0: Ouh, il...
1: Allez, c'est parti. Déchargement. On serre le périnée et on avance. Et pas besoin d'aller dans une salle de sport, moi, je vous le dis.
2: C'est une corvée de décharger le coffre. C'est pour le sport. J'entretiens toujours ma ligne. Enfin, j'essaye.
1: C'est bien quand il y a les vacances scolaires ou le week-end, parce qu'il y a des petites mains pour aider à décharger. J'arrive ici, j'ouvre le coffre, je rentre à la maison et eux, ils déchargent tout. Mais là, ils sont tous à l'école. Y a personne. Et là, tu vois, le reste, là, le reste, je le laisse. Ils le feront ce soir, quand ils récupéreront leur sac.

0: décolle. Parce que là, j'en peux plus. Et j'ai des salades à faire. Et des ballotins de bonbons. On va faire une machine. Oh, punaise, Nino. Oh, on t'abuse. Mon fils n'a pas vidé ses poches. Je me retrouve avec des vis dans ma machine à laver et des clous. Moi, je peux pas tomber en panne de machine à laver ou de sèche-linge. C'est impossible. Ça m'arrive très souvent de retrouver des intrus dans ma machine à laver, mon sèche-linge. Moi, j'entends, ça fait gling, gling, gling, gling. Je me dis, oh là là, qu'est-ce que c'est? Une fois, Franck a retrouvé un préservatif dans la machine à laver. Franck m'a répondu, écoute, au moins, il se protège. On se prend des claques en se disant, voilà, ça grandit, mais bon, voilà, c'est des claques rigolotes, quoi. Bientôt, j'oublierai, je laverai que le linge de mon mari et de moi. Je retrouverai le dentier de Franck dans la machine à laver. Pauvre homme. Elle a fait 20 et elle a fait 16. Mais après, elles sont jamais trop pleines, parce que vu que je fais tout le temps du linge, hormis quand c'est le linge de Nino, ça prend une tonne de ouf. C'est pire qu'une laverie ici. Et là, regardez, je suis à jour dans mon linge. C'est une victoire qui durera que quelques heures. Parce que ce soir, ils vont rentrer tous de l'école et c'est reparti pour un tour.
1: Faut pas qu'il tombe en panne le sèche-linge, la machine à laver, jamais de la vie. Parce que moi, les lessives, j'en fais énormément. 4-5 machines, voire 6 par jour. Ça, c'est le truc que si ça tombe en panne, faut le réparer tout de suite. Tout de suite. J'attends pas. Et Franck, il le sait. Hein. Ça, c'est le truc, je peux pas.
0: Bah oui, moi, t'es trop mimi, toi. Oh, t'es trop mimi, toi. Allez, viens, on remonte le linge. Toi, tu me donnes pas de linge à laver. Hein. On va se lancer dans les choses sérieuses, maintenant.
1: Faut que j'en mette de l'huile d'olive aussi. Alors, en temps normal, j'épluche les tomates. Mais ça, c'est quand je fais une salade pour 11. Quand je fais une salade pour 100, on laisse la peau. Il est 11h10. J'aimerais bien finir avant midi, quoi. Ça serait bien. Après, si je me dépêche bien, j'ai pas d'enfants pour m'embêter. J'ai juste des chiens, mais ça devrait bien se passer. Parce qu'il y a toujours des choses qui peuvent se passer entre-temps. Oui, Nino ? Allô ?
2: Allô ?
0: Ça va, mon fils ?
2: Oui, toi ?
0: Oui, ça va.
2: Est-ce que demain, Ethan, ils peuvent venir à l'anniversaire des Cactus de Malo ?
0: Oui, bien sûr.
2: Comment on ne vient pas ?
0: Oui, bien sûr. Plus on est de fous, plus on rit. De toute façon, vu ce que je suis en train de faire, il y aura de la salade grecque à manger. Hein. C'est la fête au village. On n'est plus à ça près. Hein. Je ferais bien comme mes chiens, moi. Au soleil, comme ça.

0: Pipa, Pégase, vous venez mettre la un petit peu de crème.
1: Allez, mettre la crème.
0: Ziggy, tu viens? Donc ce matin, c'est canoë et kayak. Les plus grands avec papa. Et je les retrouverai pour le pique-nique à midi. Alors, on va accompagner. Mais là, t'es trop petit, mamie, pour faire la descente.
1: Toi aussi, t'auras ton heure. T'inquiète pas. Ça va venir.
0: L'année prochaine, tu pourras le faire.
2: Moi, je voudrais bien que tu aies maquillé parce qu'en fait, il a pas de chance.
3: C'est vrai, hein.
0: Quand on a une famille nombreuse, la difficulté, c'est de trouver une activité qui puisse correspondre à tous les âges. C'est assez rare. C'est soit les plus grands qui s'ennuient ou les plus petits qui ne peuvent pas participer. Mais après, voilà, on essaye de faire une fois sur deux, on va dire.
1: Ouais.
2: Nous sommes arrivés.
0: Attention à la route. Bonjour. On avait réservé 3 canoës, je crois. Perside.
4: Alors, 80€ à payer sur les 120.
0: Oui, on a une réduction. Donc sur les 3 kayaks, finalement, on n'en paye que 2.
1: Je pense que c'est un tarif correct, ça, c'est très bien.
0: Télémaque, tu vas sur la photo? Coucou.
1: Allez.
0: Équipe de choc. Parfait, vous êtes magnifique. Télémaque, tu restes avec moi, on va

0: Bien entendu, ils ont l'esprit de compétition, d'ailleurs, ça démarre tout de suite. Hein.
1: Oh mais ça y est, mais... Oh mais faut que nous rentrions dedans.
2: Tout va bien se passer.
3: Je pense que j'aurais été là, je les aurais pas laissés faire.
0: Mais heureusement que finalement, que tu n'étais pas là.

0: fait, mamie, on va mettre mamie dans la casserole.
1: Mamie dans la casserole, bon, au moins, tu aurais commandé.
2: On va y aller. Je te laisse les filles. T'oublies pas les médicaments de Noélia, l'antibio dans le frigo, la cuillère là-bas.
3: Tu me l'as donné hier soir.
2: Elle, elle a eu du sirop, du coup, tu lui en donnes pas ce matin.
0: Il faut qu'elle me donne du sirop.
2: Non, non, parce que t'en as déjà eu tout à l'heure. Donc il faut attendre un peu. Tu vas mettre tes chaussures, s'il te plaît.
4: Bon, alors, est-ce qu'on est jeunes?
0: Oui, une compote.
4: Non, une compote, ça suffit pas.
0: Avec du lait
4: chaud ou du lait froid?
0: Du lait froid.
4: Ok, et toi?
2: Là, ce matin, on part avec Nolan, parce que pour son anniversaire, il a eu un stage de faux conneries. Et du coup, là, je pars le déposer et je laisse les triplés, du coup, à ma maman et à Tata Coco. Donc voilà, j'avance vite fait ce que je peux faire et après, on y va.
0: Je vais donner
2: C'est quoi le problème, là?
0: Je voulais te faire la bouteille de l'huile qu'elle ne voulait pas.
2: Bah, c'est pas bien grave. Tu veux t'asseoir où, ici ou là-bas?
5: Je sais que le temps de l'aller-retour, ça peut être un petit peu compliqué pour Mamie Lolo et Tata Coco parce que Noélia n'est pas forcément bien. Donc j'espère que là, les enfants vont être sages, qu'ils vont bien écouter.
0: J'ai bien tenté la toile.
4: Alors après, je sais pas, vous sortez de table les unes après les autres ou tout ensemble?
0: Tout ensemble.
4: Ah oui, je me sens.
0: Les uns après les autres.
4: Ah bah, c'est pas la même chose alors. Madame Provenchère. Oui, est-ce que les filles sortent de table ensemble ou quand elles ont fini?
2: Elles s'attendent pas.
4: D'accord.
2: Mais par contre, elles vont se laver les mains au...
4: Ok. Donc t'as compris, Noélia? Tu peux sortir de table. Ah, c'est ça que tu veux vous débarrasser maintenant, c'est bien ça.
2: Bah sinon, répondez pas.
4: Hein?
2: À tout à l'heure.
4: À tout à l'heure.
2: Le vent que je me suis mis quoi. Ça, c'est à moi.
0: Vous êtes déshabillé. Et nous, on n'est pas habillé.
4: 2 minutes. Est-ce que mamie et Coco, elles ont le droit de déjeuner?
0: Oui.
4: Oh, merci.
2: C'est gentil, les filles.
4: Oui, si jamais t'as soif dans la matinée, oui, laisse-le.
2: Ah, tu peux passer derrière Tata? Parce que Tata, elle prend de la place. Oui.
0: Prend de la place.
2: Eh oui. Oui, avec le bol de Nolan. Voilà.
4: Ok. Et après, tu fais quoi?
0: Je monte et je me lave la bouche et je me lave les mains.
4: Bravo, Noélia. On voit que c'est du quotidien, tu sais. Oui, il faut pas toucher les murs. Hein. Je suis contente de passer un moment avec les petits-enfants. Ça tchatche toujours, mais bon, elles sont bien. Tu as dit quoi?
0: J'ai dit un petit peu de charbon.
4: Voilà, tout à fait. Il faut mettre un petit peu de savon.
2: Oui, mais parce qu'on n'entend pas de là-haut.
4: Et puis mamie, elle perd l'audition.
2: Mamie, elle perd les oreilles.
4: Mais j'avais oublié ce que c'était d'avoir des gosses.

0: On va faire la descente.
1: Elle nous attend pour le toutou.
2: Elle est bonne, non?
0: Oui, elle est bonne.
2: Mais ils sont encore loin. Habituellement, enfin l'année dernière, j'ai fait la descente, mais là, voilà, j'ai accouché il n'y a pas très longtemps. Puis c'est surtout que là, on a Mars qui ne peut pas donc faire de canoë. Et aussi Télémaque, puisqu'il faut 5 ans et ils sont trop petits. Donc moi, je vais rester avec les deux plus petits. Je vais préparer le pique-nique et je les retrouverai pour le déjeuner à midi.
1: Regarde-moi ça, non mais n'importe quoi. Oh là là, mais t'es un sacré capitaine, toi.
3: Ziggy et Pégase ne savent pas très bien naviguer.
4: Oui.
5: Non mais arrête ça, t'es
4: c'est énorme. Comme ça dans la rivière.
5: Non mais arrête ça.
3: T'as fait top.
5: Non mais je sais bien faire du canoë, c'est juste que Pégase.
3: Non, pas... à vous, tu sais pas naviguer. Non,
4: à chaque fois l'arrière du bateau, tu pagaies,
3: il y a un tsunami qui sort de l'eau.
6: En place une course et donc moi je laisse prendre un petit peu d'avance et puis très rapidement et ben moi et Mickey mais ben
2: tu les rattrapes
6: on les rattrape ouais voilà.
1: Ah, bravo, vous êtes des bras cassés.
6: Moi je suis pas du genre à laisser gagner mes enfants. Non, si je peux gagner je gagne eux pareil hein, de toute façon ils ne seraient pas gagnés donc c'est comme ça.
1: Personne n'aime perdre. Mais moi non plus j'aime pas perdre donc on se bagarre quoi.
6: J'aime bien les kayaks, puis je trouve que je baguais pas trop mal.
2: Si t'étais honnête, tu dirais que cette descente de canoë, c'était un désordre total.
6: Je peux dire que c'était le bordel le plus complet, effectivement, t'as raison. Donc, ils ont pas arrêté de se chamailler, ils ont pas arrêté de s'arroser.
2: Oui bah oui, enfin je sais pas comment ça s'est passé l'année dernière quand j'étais là.
6: Mais bien, est-ce que tu cries?
2: Non, j'organise. Hein? Ben non, j'organise.
0: Papa, dépêche-toi, on a faim.
1: Ah bah oui. Ah bon, ça finit ça?
7: Il y a des boissons après, je vous sers.
4: Maman,
7: Olivier, il y a des verres et des boissons dans le sac.
8: Attention, les verres, ils vont.
4: Quoi, maman?
8: Des jambons beurre et des petits choses à crêper.
1: Ah mais tu sais qu'il faut faire un sandwich jambon beurre. Tu mets du beurre des deux côtés.
8: Merci pour les sandwichs, tout ça, non, mais non. Mais
1: merci, contre, merci pour les sandwichs, c'est vrai.
8: Merci pour ça. L'eau, les sandwichs, tout
1: c'est
8: ça.
1: Vrai, merci.
8: Mais, ah non, mais attends, t'as pas mis du beurre sur les deux côtés. Pendant que je pagayais, je naviguais sur l'eau tranquillement, mon esprit se libérait, j'étais bien.
1: Non, il a totalement raison, Simon, t'as rien.
9: J'ai
1: raison
9: de nous récupérer.
1: Mon sandwich, c'est trop bon. T'as mis du beurre que d'un côté, mais t'as bien chargé, donc du coup, ça va, ça équilibre. C'est pas trop bon.

0: Ça, c'était mon orteil, par contre. Oui. Accessoirement.
1: Et les piges, ils sont où, là?
0: Les quoi?
1: Les pyjamas.
0: Là?
1: Noélia, Noélia, oui. Tu veux bien les mettre sur ton lit, s'il te plaît?
2: Aïe! Peut-être que tu vas faire là?
1: Les décorations devant. Non, elle n'a pas fini de déjeuner, elle reste en pyjama. Voilà, mademoiselle. Tiens, à ton tour. Lina, tu arrêtes de jouer avec ta tasse et tu bois le lait, s'il te plaît.
3: Gérer des triplés. Ponctuellement, ça va. Mais j'avoue que j'ai toujours dit que ma fille, elle était là-dessus. Je lui tire mon chapeau.
1: Ah, c'est avec l'eau que tu t'amuses. Donc, tu te dépêches de boire ça avant que maman arrive. Et maman arrive bientôt. Et j'ai du mal à me faire... À me faire écouter. Je veux pas avoir le ton, je pense. Mais c'est pas grave, hein. Moi, ça m'embête pas qu'elle reste 2 heures comme ça, hein.
4: Ah non, surtout dedans.
1: Elles ont trop de caractère. Si tu lâches, t'es mort.
4: Ah non, non.
1: Ah non, non. Non, on va essayer de faire quelque chose qui va la tenter, puis elle va finir par le faire. Hein. Bon, vous choisissez un jeu, les filles.
2: Ah, je vais choisir.
1: Ouh!
2: J'ai tout par terre!
1: Classe! Tu veux pas boire le lait?
4: Mais avec Mimi, on va attendre une demi-heure, je veux dire.
0: Mais non, elle va trouiller.
1: Elle va trouiller les câbles.
2: Là, Emmy, on ne doit pas les voir.
0: Ça y est, Emmy?
2: Pas encore.
4: Mamie,
2: maintenant,
4: tu peux pas
2: chier. Alors, si? Mamie?
4: Tu files en haut.
1: C'est une merde en fil. Allez, hop, tu vas en haut. Tu vas en haut, tu te dépêches. Allez, hop. Assez patiente, là. Hein. Allez, à tout à l'heure.
2: Alors, comme ça, on a du caméra.
1: C'est dur de les punir.
5: Elles ont un caractère très, très fort. Bon, Laetitia et Guillaume ont... Enfin, Guillaume avait un très, très fort caractère.
1: Mais non, non, ça va durer. Hein. Elle va pas plier, hein.
5: Donc elle va rester en haut.
1: Je sais pas si elle aurait fait pareil, je pense qu'elle aurait été écoutée. Et Laetitia aurait été écoutée, je pense. Mais bon, après, voilà, elle me voit pas tous les jours et elle me teste aussi, hein, c'est normal. Hein. Mais elles ont.
0: On va continuer à poser. Voilà.
1: Ils sont costauds, les filles.
0: À toi, maintenant.
1: Déjà, rien que dans une journée, Mamie, elle un peu plus. Tester tous les jours, c'est pas possible. Est-ce que j'ai le droit de jouer?
2: Oui, je peux pas là.
1: Non, mais d'accord.
0: Mais t'en as pas d'autres?
1: Ah oui, c'est à elle de jouer?
0: Oui, c'est à elle de jouer. T'en as pas d'autres que tu peux mettre?
5: Au départ, je devais partir avec 2 enfants. Et là, si avec Corinne, on peut prendre les 4, ce serait bien. Parce que sinon, Laetitia, elle va morfler. C'est... Même là, si j'hésite de prendre les 4, c'est parce que je sais qu'elle a besoin. Je la sens au bout. Elle a un paraître qui est bien, mais elle est au bout.
0: Elle hésite pas trop quand même. Tout est prêt en bas.
1: Oui. Je vais prendre un rendez-vous chez le cardiologue, là, je pense à moi. Ça sera fait à Pasteur, là. Ah, mon Dieu. Oh, qui arrive?
6: Bonjour, maman.
7: Salut. Ça va?
6: Mais il en manque une, elle est où?
5: Ah, Penny.
7: Elle fait dodo? Elle est fatiguée?
5: Ah bah, elle a pas fini son déj, donc j'ai râlé. Et puis jusqu'au... On va dire une heure après ou une heure et demie après, je sais pas, je sais pas faire attention à l'heure. J'en ai eu marre, je l'ai prise et je lui ai dit, tu vas. Donc elle a pleuré, c'est nourri. Et après, plus de son, plus d'image.
7: Ouais, elle fait dodo. J'apprends que Lina a été punie. Après, c'est vrai que côté éducation, mamie Lolo, c'est une mamie qui est quand même assez stricte. Voilà, elle a ses règles et il faut un peu les respecter. Mais je laisse mes enfants à des personnes de confiance. Donc à partir du moment où il y a eu une punition, qu'elle a été levée ou pas, après, je n'ai pas à intervenir. Si quelque chose ne me plaît pas dans la façon de faire, on en parle après. Mais je ne vais absolument pas remettre en question la parole de l'adulte, en fait.
1: Je crois qu'il y a de la fièvre. Fais un bisou à mamie.
5: Fais-moi un bisou à mamie.
1: Allez, va voir ta mère.
7: T'as de la fièvre, mon amour?
5: Oui, je crois.
7: Fais voir, attends, je vais nipper. Attends. Mon nez de maman dit il y a de la fièvre là-dessous.
1: 38,5.
2: Moi, j'ai de la fièvre.
1: Tiens.
2: Moi, j'ai de la
1: sieste. Madame peut s'habiller.
8: Non, c'est bon.
1: Non, t'as pas de fièvre, toi. Et Lina, elle est où?
9: Elle est avec moi. Elle a peur que tu la punisses.
1: Oh.
2: Non, comme ça.
9: Bien. Oui, tu vas pouvoir aller dans le bateau. Tu vas pouvoir monter dans le bateau avec Ziggy.
10: Télémat, puisqu'il n'a pas pu venir faire le canoë tout entier, bah, puisqu'il y a une descente où on s'est arrêté pour manger, on va faire la descente avec lui et que ça rattrape un peu ce qu'il n'a pas fait.
9: Attention, c'est parti! Ça nous fait plaisir que les plus grands s'occupent aussi des plus petits. Là, ils ont une attention particulière pour Télémaque parce qu'ils savent qu'il était triste de ne pas pouvoir venir au départ, enfin de participer avec eux.
11: C'est l'esprit qu'on essaie de développer entre eux. Ils ont le sens voilà, de la fratrie, justement.
9: Bah, de s'aider, enfin, de s'occuper.
11: De s'entraider, oui.
9: Ouais.
11: Pour le retour, j'avais misé sur la matinée pour que justement ils soient un peu plus fatigués, mais finalement non, ça repart de plus belle. Les disputes, non, c'est pas mieux passé que ce matin, c'est pareil.
2: Viens, ce truc-là, il va même pas le faire.
11: À ce moment-là, c'est très très galère parce que Malone, il fait le dangereux avec Pégase, il va sauter du haut de la rive. C'est un peu haut, donc j'ai un peu peur.
2: S'il y a quelqu'un qui le fait, je le fais. Hein. Je pense en vrai, je le fais. Allez, puis pas, décale-toi. Okay. Moi, je vais le faire.
12: Si tu le fais, je le fais.
2: Je le fais. Trop bien. C'est incroyable. Ouais.
11: Finalement, il saute, il se passe rien. Alors que
9: ils ressortent, ils sont vivants. Donc il se dit finalement, bah c'est bon.
2: Eh papa, c'est incroyable, faut que la bande.
13: Ah, pas en même temps.
10: Maman, elle nous aurait pas dit oui pour sauter.
2: Ah bah oui, elle nous aurait jamais dit.

0: Oui. J'aurais dit, mais est-ce qu'il y a assez de fond, tout ça. Il n'y avait pas du tout assez de fond.
1: Bon, bah, ils s'arrêteront quand ils seront fatigués. Moi, ça, c'est pas fatigué, donc
0: tu peux continuer.
1: Bon, alors, ça s'est bien passé, la promenade en canoë?
0: Oui, ça s'est trop bien passé.
1: Pégase, reviens.
2: Cette activité, ça s'est passé comme convenu, c'est-à-dire c'était bruyant, c'était énervant, c'est... Mais au final, tout le monde s'est plutôt bien amusé, même moi.
1: Bah, l'année prochaine, on recommence?
0: Ah ouais, vraiment.
1: Ok.
0: Oh non.
1: C'est bon, la fille sautait, c'est bon, ça y est?
0: Non.
1: Ah bon?
0: Voilà.

0: Bon, là, du coup, les filles, on va tout charger dans le camion. Et après, direction la salle, qui est pas loin, 1,7 km.
1: C'est parti.
0: Allez, viens, petit chien. Allez. Mais elle va pas descendre les escaliers, ton enceinte, là.
2: Attends, j'arrive, je vais la porter.
0: Non, c'est bon, merci.
2: Oh là là.
0: Juste les marches. Après, c'est bon.
2: Heureusement que vous êtes là, les filles. Moi, je vous dis, on n'a pas besoin d'hommes dans notre vie.
0: Ah, alors ça, je te l'ai déjà dit. Hein.
2: Là,
1: c'est bravo, confirmé.
2: Margot, elle a pris les bonbons, bizarrement.
0: Le plus important, le reste, j'en ai rien à faire. Got a
3: place to go.
0: Dans l'anniversaire de Calypso, qui va avoir 1 an, et de Malo, qui va avoir 11 ans. Donc, on doit préparer la salle. Une chance, c'est qu'aujourd'hui, j'ai Aurélie, ma meilleure amie, qui vient d'arriver, et Marilyn, qui vient me rejoindre pour m'aider aussi. Et Margot, qui du coup n'a pas cours cet après-midi. Donc c'est très bien, moi ça m'arrange que ça me fait 2 bras de plus. Donc ça c'est top.
2: Je ramène l'huile d'olive.
4: Elle a pris le bidon.
2: On fera un soin des cheveux en même temps.
4: Il n'y a plus rien?
1: Non, je pense que c'est bon.
5: Elle les a... Mais non, faut pas qu'elle la mette là.
0: De quoi?
5: La salade.
2: Elle va tomber.
0: Où ça? Elle est où?
2: Ah oui, là, elle va tomber, oui. Faut mettre tout à plat parce que... Tu sais, moi, des fois, dans un virage...
0: Doucement, Mel, hein.
1: Ah bah oui.
2: Mais je roule toujours doucement.
1: Dit-elle.
0: Il en reste, non?
2: Là, c'est bon, il n'y a plus rien, ma queen.
0: C'est fini?
2: Oui.
0: C'est bon?
2: Oui. Eh ben écoute, on se suit. Parce que là, niveau timing, on n'y est pas du tout, quoi. 2h20.
5: Non, bah ça va.
2: Ça va?
5: Mais oui, allez.
2: Je te suis.
0: Allez, on y va. En tout cas, il fait chaud. Hein. Je sais pas si c'est la ménopause, mais...
2: À tout à l'heure, les filles, vous me suivez?
0: À tout à l'heure.
1: Oui, on te suit.
0: On a un timing parce que j'ai fait appel à une décoratrice parce que j'ai beau faire des salades, faire des machines, enfin tout ce que vous voulez, j'ai pas le temps de gonfler des tonnes de ballons, faire une déco de ouf, peindre des panneaux en bois, machin.
5: Donc, faut se dépêcher.
0: Ça fait bizarre. Hein. La dernière fois que je suis venue ici, c'était pour les 18 ans de Nino. Bon bah voilà, c'est parti quoi. C'était 3 tables comme ça là. Là, toi en épi.
1: Toi en épi.
0: Jusqu'à là-bas, pour 100 personnes.
1: 1, 2, 3.
0: Allez pas vous pincer les doigts, parce que moi pour rien faire un nœud, je m'étais pincé les doigts dedans. Allez. On va commencer vraiment de là-bas, là-bas.
1: Du bout?
0: Ouais, parce qu'on va même mettre une personne au bout de table. Ouais.
6: À la base, on devait faire un petit truc à la maison. Mais en faisant la liste avec Margot, on s'est rendu compte que ça logeait pas. Puis on se voyait pas, en fait, ne pas inviter un tel. Donc c'était l'occasion aussi de rassembler tout le monde.
7: Combien t'as dépensé, s'il te plaît?
6: 2000 euros, quoi.
7: D'accord.
6: Un double anniversaire. 750, c'est assez le traiteur. 150, la salle. La décoratrice, 350. Le vidéaste, les photos. Et puis moi, ce que j'ai acheté, moi. La déco que j'ai rachetée, même si on avait déjà qui traînait. Puis après... Bah, des babioles, quoi.
7: Des babioles.
6: Faut vivre.
0: J'ai acheté des choses pour l'événement, mais j'ai aussi des choses que j'ai recyclées. Enfin, ça, les serviettes, ces trucs que j'ai à la maison, que je stocke à chaque fois, d'anniversaire en anniversaire, on sert jamais de tout. Et puis, des fois, à la fin des saisons, comme les mariages, des choses comme ça, ils soldent plein de choses, donc voilà. On peut pas se permettre en fait de racheter tous les ans, c'est un budget aussi. Et du coup, le fait de recycler, bah, c'est bien. Et puis ça permet aussi de faire des petits bons en arrière, quoi, de me dire que là, en fait, ils ont servi pour les 2 ans de Cléo. Et là, ils servent pour les 1 an de Calypso. C'est mignon aussi. Et moi, je dis quand même, on est des machines de guerre, les filles. Hein.
2: T'as vu?
0: Franchement,
2: je t'avais dit qu'on avait le temps.
0: J'ai jamais douté de vous, hein, mais là, il est 15h30. La décoratrice, ça va pas tarder. Et moi, je dis, on a géré quand même. Mais moi, faut que je trouve où je fais dormir Calypso. Je l'ai jamais fait dormir dans une salle...
2: C'est vrai?
0: Bah non.

0: à mieux choisir, préparer et savourer le sommet.
1: Le vinaigre donne du peps à nos vinaigrettes. Partons dans la plus vieille manufacture à Orléans.
2: Attention, Max, ça risque de piquer un peu.
3: C'est quoi cette odeur? C'est de l'acide?
1: Vous allez voir comment le vin devient vinaigre grâce à une étonnante transformation biologique.
3: Ça, c'est le film de bactéries qui est donc à la surface de ce vinaigre en devenir, en quelque sorte.
4: C'est une bactérie qui est naturellement présente dans nos ateliers depuis 1797.
1: En quoi le vinaigre ménager est-il différent? L'es-tu paumée, romaine, frisée, comment poussent nos salades?
5: Là, on voit le lait, c'est comme de la sève, c'est ça qui permet de faire pousser la salade. Et on voit, elle vient d'être coupée, elle est fraîche.
1: Ajouter du vinaigre à l'eau pour les laver, est-ce utile?
6: On peut voir qu'il y a beaucoup moins de développement de micro-organismes comparé à celles qui n'ont pas été lavées et lavées à l'eau.
1: Et quelle est l'astuce pour les conserver jusqu'à 10 jours?
6: Lorsque l'on a gardé la salade dans un sachet congélation, la feuille de salade est en parfait état et encore croquante.
1: Test et réponse, c'est maintenant.
0: Pour accompagner nos salades, on fait presque toujours une vinaigrette. Et dans cette vinaigrette, il y a du vinaigre. Comment l'obtient-on exactement? Pourquoi peut-il être rouge, brun ou totalement incolore? Vous allez voir que derrière ce condiment très courant, il y a une réaction chimique étonnante, une transformation qui chatouille nos papilles. Regardez.
1: Aujourd'hui, ce sont Rebecca et Eugénie qui s'occupent du repas. Au menu, des salades estivales. Et pour l'assaisonnement, il y a un incontournable, le vinaigre.
7: J'adore les framboises, donc j'avais vraiment envie d'essayer le vinaigre à la framboise. À table!
8: Ah, super! Alors... C'est très bon.
1: Le vinaigre, on l'utilise très souvent sans forcément savoir comment il est fabriqué. Alors partons à Orléans, sa capitale historique, et suivons Mac dans la plus ancienne manufacture de la ville.
0: Paul Olivier ?
9: Bonjour. Bonjour Mac.
1: Sans plus attendre, direction le cœur de la vinaigrerie. C'est dans cette pièce que naît le vinaigre.
2: Attention Max, ça risque de piquer un peu.
3: Ça va? C'est quoi cette odeur?
0: C'est de l'acide.
3: Ah, l'acide du vinaigre?
2: Ouais, absolument.
3: C'est pas dangereux?
2: Non, absolument pas. Rassurez-vous, déjà vous allez vous habituer et puis c'est absolument pas dangereux pour la santé.
3: Donc, tout se passe dans ces tonneaux?
2: Oui, c'est ici qu'on va transformer le vin en vinaigre.
3: Donc, si je prends un tonneau comme celui-ci, par exemple, vous le remplissez du vin que vous recevez, et vous fermez, et vous attendez que ça se passe.
2: Alors, pas du tout, Mac. On va remplir le tonneau à hauteur de ses deux tiers, et puis on va laisser la bactérie respirer au travers de ce trou.
1: Et oui, dans ces tonneaux, on fabrique du vinaigre à base de vin. Et cette transformation, on la doit à des bactéries bien précises. Acétobactères. Elles sont des milliards à travailler. On peut même les voir. Ce sont elles qui forment ce voile cireux à la surface du liquide pour justement pouvoir respirer.
2: Je vous invite à prendre cette baguette.
3: Alors, je prends la baguette et d'aller prélever une partie de ce voile. Donc là, si je lève, je vais récupérer cette pellicule qui est sur le dessus. Oh! Ça, c'est le film de bactéries qui est donc à la surface de ce vinaigre en devenir, en quelque sorte.
2: C'est absolument ça, Mac. C'est une bactérie qui est naturellement présente dans nos ateliers depuis 1797.
3: Ces bactéries sont les petites filles, des petites filles, des petites filles, des petites filles de celles qui sont là depuis 1797, depuis 230 ans. C'est un peu comme le levain du boulanger qui se transmet de génération en génération.
2: C'est exactement ça, c'est un mouvement perpétuel.
1: Depuis plus de deux siècles, elles se renouvellent sans cesse. Ce qu'elles mangent, c'est l'alcool présent dans le vin. En trois semaines, elles le transforment en acide acétique, le vinaigre est né.
3: C'est vrai qu'on finit par s'habituer au piquant de l'acide.
1: Peut-on faire son vinaigre soi-même? Eh bien oui, avec du vin, une cuillère de vinaigre et sous certaines conditions. Dans les locaux d'AgroParisTech en région parisienne, Anne Cazor, physico-chimiste, a tenté l'expérience.
10: Voici un flacon dans lequel j'ai mis, il y a deux semaines, du vin. Et j'ai ensemencé

0: avec des acétobactères qui proviennent d'un vinaigre non pasteurisé, non filtré. Bon, a priori, c'est pas passé grand-chose.
1: À température ambiante, pas de résultat. Mais Anne avait prévu un plan B.
0: On a placé il y a 2 semaines la même préparation dans un incubateur à 27 degrés pendant ces fameuses 2 semaines. Bon, c'est super parce que ce qu'on observe là, c'est qu'il y a quelque chose. Il y a un dépôt un peu huileux qui s'est positionné sur le dessus en surface. Et donc, on est en train de créer du vinaigre.
1: Et en effet, quand on teste l'acidité de nos échantillons, à température ambiante, le pH est à 3,4, ce qui est légèrement acide. Tandis que la préparation dans l'incubateur est à 3. La différence peut paraître faible, mais au goût, c'est environ 4 fois plus acide.
0: Si vous désirez faire du vinaigre, vous le pouvez, mais faites attention à cette importance de la température et donc choisissez un environnement entre 25 et 30 degrés chez vous.
1: Retour à Orléans pour la dernière étape de fabrication. Un vieillissement de 12 mois dans ces immenses barriques.
2: Qu'est-ce qui se passe au cours de ce vieillissement? C'est cette phase de vieillissement qui va pouvoir permettre de révéler les arômes qu'on trouvait initialement dans les vins. Donc ça veut dire que vous faites attention à la qualité et au goût des vins que vous achetez pour en faire du vinaigre?
3: Oui, on ne peut pas faire du bon vinaigre si à la base on n'utilise pas du bon vin.
1: Dans son bar à vinaigre, Pierre-Olivier a préparé une dégustation. Vinaigre de vin blanc, rouge et même de rosé. Attention Mac, ce n'est plus du vin.
2: Je vous en ai pris beaucoup là.
4: Ah parce que moi je goûte à fond toujours. Hein. C'est du vinaigre.
1: Une fois la surprise passée, Mac découvre toute une palette d'arômes.
2: Presque des arômes de fruits, je dirais. Presque acidulé comme goût.
3: Oui, on retrouve un petit peu ces notes de bonbons acidulés. C'est un vinaigre qui est fait à partir de vin rosé.
2: Les vinaigres peuvent avoir des goûts très différents selon le produit de base.
3: C'est absolument ça, Mac. C'est vraiment le produit de base qui va donner les qualités aromatiques de chacun de nos vinaigres.
1: À côté des vinaigres traditionnels, il y en a un qu'on adore, le balsamique italien. Plus doux et surtout sucré.
0: Il est, lui, issu de moût de raisin cuit. Donc c'est là où on apporte un peu ce côté cuit, ce côté caramel. Dans du vinaigre balsamique, on voit des moyennes à peu près à 25 g de sucre pour 100 g de vinaigre. Contrairement à un vinaigre de vin, où on a 0 g de sucre pour 100 g de vinaigre.
1: Ce goût sucré vient donc du fruit. Dans le commerce, on trouve aussi des vinaigres de cidre, donc à base de cidre de pomme. Et puis, il y a ce vinaigre cristal, totalement incolore. C'est un peu le parent pauvre placé tout en bas des rayons.
0: Lui, il est issu de betterave et on l'utilise dans plein de préparations également en cuisine. On peut l'utiliser dans des vinaigrettes si on le souhaite, pour préparer des cornichons, mais également pour tout ce qui est plutôt hygiène, pour nettoyer les salades, pour récurer vos éviers.
1: Le vinaigre, on en retrouve aussi au rayon entretien de la maison, sous l'appellation vinaigre ménager. La différence, c'est leur degré d'acidité. Jusqu'à 8% pour l'alimentaire, 12% pour le ménager. Alors pour détartrer, ça change quoi? Vérifions en plongeant 2 morceaux de craie dans chacun des 2 vinaigres, puis en les écrasant.
0: Avec cette expérience, j'ai observé que la craie placée dans le vinaigre à 8% d'acidité était plus difficile à écraser que la même craie placée dans un vinaigre à 12% d'acidité. Donc le vinaigre à 12% d'acidité a l'air d'être plus efficace sur la craie, donc sur le calcaire.
1: Comparé au vinaigre ménager, le vinaigre cristal est donc moins puissant, mais aussi moins cher. À vous de voir lequel vous préférez pour votre ménage. En revanche, pour vos salades, n'utilisez jamais de vinaigre ménager. Il est beaucoup trop acide et surtout, il n'est pas soumis à la même réglementation que l'alimentaire. Dans l'assiette ou pour la propreté, le vinaigre a décidément tout bon.
2: Salade en sachet ou salade entière, c'est la question que l'on se pose au supermarché. Mais laquelle se conserve le plus longtemps à la maison? Comment garder une laitue ou une frisée fraîche si on ne les consomme pas tout de suite? Comment faut-il laver la salade? Faut-il découper ou déchirer les feuilles? Vous allez voir que réussir une salade croquante et fraîche, ce n'est pas du hasard, c'est de la science. Regardez.
1: Dans une salade composée, par définition, il y a de la salade. On la mange aussi nature, prête à l'emploi ou pas,

0: Et c'est grâce au travail de maraîchers comme Jean-Claude Guéhennec qu'on peut en manger toute l'année. Nous sommes en Île-de-France. Aujourd'hui, il fait un peu frisqué. Alors ce n'est pas dehors qu'il faut chercher, mais sous ces serres gigantesques.
1: À cette période de l'année, c'est impossible de cultiver dehors parce qu'une salade, ça a froid.
0: Sous serre, ça change tout.
1: À l'extérieur, actuellement, il va faire 12 degrés. Là, dès qu'il y a un rayon de soleil cet après-midi, on peut monter jusqu'à 25, 30, même à cette période de l'année.
0: À l'abri du froid et du gel, ce sont des milliers de salades qui poussent ici. Et il y en a de différentes sortes.
1: Là, c'est de la chêne verte, à ma droite. De ce côté-là, c'est de la chêne rouge. Là, maintenant, j'arrive avec de la Batavia. Et là, ici, j'ai de la romaine.
0: Il existe plusieurs centaines de variétés. Certaines très étonnantes, comme par exemple la Radicchio Tardivo. Pour faire simple, on peut classer les salades en trois catégories. La famille des laitues, qui englobe la classique laitue paumée, la Batavia ou encore la romaine. Ensuite, il y a les chicorées plus amères. Ce sont les salades frisées ou les endives. Enfin, les petites salades comme la mâche ou le cresson. Passons maintenant à la récolte.
1: Je vais couper cette salade-là. Voilà. Donc ça, c'est une chêne verte. Là, on voit le lait. C'est comme de la sève. C'est ça qui permet de faire pousser la salade. Et on voit, elle vient d'être coupée. Elle est fraîche. Et je vais la mettre en caisse.
0: À partir de là, c'est une course contre la montre qui commence.
1: Alors donc, cette salade vient d'être coupée, livrée dans la foulée. Et les gens peuvent l'acheter dans 2 heures dans les magasins. Ou au plus tard, je dirais dans les 24 heures ou 48 heures.
0: Jean-Claude vend ses salades au marché de Saint-Germain-en-Laye. Écoutez bien son astuce pour choisir une salade bien fraîche.
1: C'est très simple. Déjà, il y a la grosseur. Et surtout, ce qu'il faut regarder, c'est le trognon. Plus le trognon est clair, plus la salade est fraîche.
0: Vous avez acheté votre salade entière, il faut maintenant la nettoyer. Comment faites-vous?
2: À l'eau avec du vinaigre, après je l'essore.
3: Dans l'évier avec de l'eau, voilà.
4: Avec du vinaigre blanc, avec de l'eau.
0: Nettoyer sa salade, c'est souvent une corvée. Mais vous allez voir que c'est indispensable. À Symbiotech, nous rejoignons le microbiologiste Paul-Étienne Fontaine.
5: Ici, on a une salade qui n'a pas encore été lavée. L'idée, ça va être de regarder au microscope.
0: Accrochez-vous, regarder une salade de près n'est pas très appétissant.
5: Il y a des résidus de terre, peut-être des œufs de certains insectes. On n'y voit pas, mais il y aurait pu y avoir des sécrétions de limaces ou d'escargots qui sont naturellement présents dans les champs.
0: C'est normal, car une fois récoltées, les salades sont directement mises en caisse. Elles ne sont pas lavées. Allons encore plus loin. Paul-Étienne a fait, il y a 48 heures, un prélèvement microbien sur une salade non lavée.
5: Comme on peut le voir, beaucoup de choses ont poussé. Majoritairement des champignons, des bactéries ou encore peut-être des levures.
0: On comprend mieux pourquoi il faut laver sa salade. Mais à l'eau ou au vinaigre, y a-t-il une technique plus efficace? Il y a 2 jours, notre scientifique a pris une salade qu'il a coupée en deux. Il a lavé une partie juste à l'eau et l'autre à l'eau et au vinaigre. Il a ensuite réalisé un prélèvement microbien. 48 heures plus tard, voici le résultat. On commence par le lavage à l'eau.
5: On peut voir quand même qu'il y a beaucoup moins de choses qui se sont développées comparé à la salade qui n'a pas été lavée à côté.
0: Ok, laver à l'eau, ça marche. Et si on rajoute un peu de vinaigre à l'eau ?
5: On peut voir qu'il y a beaucoup moins de développement de micro-organismes dessus comparé à celles qui n'ont pas été lavées et lavées à l'eau. Donc le vinaigre est composé d'acide acétique et l'acide acétique est un composé qui tue une grande majorité des micro-organismes.
0: Avec le vinaigre, il reste encore quelques micro-organismes, mais la grande majorité a été éliminée. Plus rapide, il y a les salades prêtes à l'emploi, c'est-à-dire déjà lavées. Mais vraiment bien lavées ? Paul-Étienne a réalisé la même expérience sur cette salade en sachet. Et en effet, elle est nickel. Que vous ayez préparé votre salade ou qu'elle soit entière, comment la conserver si vous ne voulez pas la manger tout de suite? Notre agriculteur a un premier élément de réponse.
1: Bon, cette salade-là, il faut qu'elle soit mise

0: frigo parce que ça permet qu'elle refroidisse et qu'elle bouge pas, il faut qu'elle soit conservée au frais.
1: Et oui, une salade, c'est plus de 95% d'eau. Et son premier ennemi, c'est la chaleur.
2: La salade, comme tous les végétaux et majoritairement les légumes verts, vont perdre leur eau par transpiration ou évapotranspiration. Et c'est notamment l'une des premières raisons du flétrissement de la salade.
1: La salade doit donc garder son humidité, mais pas trop, car un excès d'eau peut la faire pourrir. Elle devient alors toute gluante. Le frigo est un bon compromis.
2: Le frigo va avoir une température qui va être relativement basse, ce qui va permettre de limiter le développement des micro-organismes. On a aussi un taux d'humidité qui est relativement élevé, sans être non plus à saturation, ce qui va permettre à la salade d'éviter de perdre trop d'eau et ainsi de sécher et flétrir.
1: Paul-Étienne a même une technique pour garder votre salade encore plus longtemps. La conserver dans un sachet hermétique, que vous l'ayez lavé ou pas. La preuve ?
2: Dans le bac à légumes ouvert, on voit que la feuille de salade est devenue brune et complètement dégradée. La salade n'est plus vraiment consommable. Au contraire, lorsque l'on a gardé la salade dans un sachet congélation, on peut le voir que la salade est complètement verte. Et si on l'ouvre, la feuille de salade est en parfait état et encore croquante.
1: Après avoir été conservée 10 jours dans un sac hermétique, cette salade est parfaitement consommable. Et si cela vous semble compliqué, pensez à la salade en sachet.
2: La salade au sachet revient un peu à une salade qui a été lavée à l'eau et qui a été mise dans un sachet hermétique comme les sachets congélation. Et dès qu'on l'ouvre, par contre, il faut faire attention à bien la refermer pour pouvoir conserver l'humidité de la salade à l'intérieur du sachet.
1: Passons maintenant à la dégustation. On dit souvent qu'il ne faut pas couper sa salade, mais savez-vous pourquoi ?
3: Parce que c'est mal poli.
4: J'en ai absolument aucune idée. C'est sacré. Parce que la couper, ça fait mal aux oreilles et tout. Vaut mieux la plier, c'est mieux.
1: Réponse au laboratoire.
2: Dire qu'il ne faut pas couper la salade avec un couteau n'a plus vraiment de sens aujourd'hui. C'était vraiment important lorsqu'on utilisait encore des couverts et de l'argenterie. La vinaigrette que l'on mettait en général dessus pouvait attaquer et oxyder l'argenterie, ce qui entraînait des taches noirâtres brunâtres qui n'étaient pas très jolies visuellement et qui étaient compliquées à nettoyer.
1: Donc, si on ne coupe pas sa salade, c'est au départ une affaire de science qui est devenue une règle de bienséance.
5: Et voilà, Égal M6, c'est terminé. J'espère que vous ne verrez plus vos salades et vos vinaigrettes avec le même œil. Nous, on se retrouve dimanche prochain. D'ici là, passez une très bonne soirée sur M6, bien sûr. Au revoir.
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13: Un parapluie Harry Potter.
14: Ouais.
13: Tu veux le garder ?
14: Non, c'est trop petit.
13: Non.
6: Geneviève et sa fille Chloé, 13 ans.
13: Je m'en suis jamais servie. Je me demande même pourquoi je l'ai acheté.
6: Se sont lancés dans un grand tri.
13: Des housses de fauteuil, des essuie-glaces. Allez, 5 euros les essuie-glaces.
6: Comme beaucoup d'entre nous.
13: Elle est vraiment trop petite ?
14: Ouais.
13: Bon, on la vend, hein.
6: Elles ont accumulé dans leur cave des dizaines d'objets.
13: Mais ça,
14: enfin, pour une chambre de bébé, ça rentrerait bien. Non.
6: Certaines affaires sont là depuis la naissance de Chloé.
13: Bah, j'ai pas l'intention d'avoir d'autres enfants. C'était pour toi à l'origine.
14: Ah.
13: On accumule beaucoup de choses, on achète souvent sur l'instant, et puis en fait, on se rend compte que, bah, on s'en sert pas, quoi. C'est de l'achat impulsif.
6: Cette mère de famille gagne 1800 euros par mois. Alors pas question de laisser ses objets prendre la poussière. Elle va tenter d'en tirer un peu d'argent pour améliorer son quotidien.
13: Tout est plus cher. La seule chose qui augmente pas, c'est les salaires. Le prix de l'essence, le prix de l'alimentation, toutes les sorties sont chères, les factures d'électricité, les factures d'eau. On arrondit ses fins de mois comme on peut. Hein.
6: Geneviève est persuadée d'avoir trouvé un nouveau moyen pour vendre ses affaires. Alors toute la maison va y passer.
13: Regarde, tiens, ça, ton pas haut.
6: Même la chambre de sa fille.
13: On va juste le dépoussiérer un petit peu.

0: Celui-là, je suis sûre que tu pourras en tirer un bon prix, parce qu'il n'est pas abîmé. Hein. Franchement, tu pourrais faire de la place sur ton étagère. Hein. Et dans tes jouets, là, je suis sûre qu'il y a encore des trucs hein, que tu te sers même plus.
1: On prend ces deux-là?
0: Ouais.
2: Comme la plupart des Français, la mère et la fille comptent vendre leurs objets. Mais pas question de tout prendre en photo pour les mettre sur Internet.
0: Eh ben, je crois qu'on est bien là. Hein. On ferme? C'est parti.
2: Elles pensent avoir trouvé un moyen plus simple et plus rapide. Il se trouve à 8 km de chez elle, à Saint-Étienne. Dans cet entrepôt.
0: Bon, bah maintenant, faut tout décharger.
1: Ouais.
2: Un vide-grenier permanent. Pour le moment, sur ces 1000 mètres carrés, 250 stands, presque tous vides. Le magasin ouvre dans 2 semaines. Ce matin, la mère et sa fille sont parmi les premières à pouvoir y installer leurs affaires.
0: Et bonjour!
2: Bilal Zaidi, 36 ans, est le patron des lieux.
3: Je vais vous expliquer un petit peu, d'accord? Allez, venez me voir, je vous en prie. Donc, pour vous, le petit stand se trouve juste ici. Et c'est celui-là, le vôtre, juste là. Donc, vous avez de quoi faire. 3 étages, d'accord. À chaque fois, vous pouvez remplir ici plutôt tout ce qui est CD, DVD, décoration, des choses comme ça. Et ça, les objets un peu plus encombrants.
0: Ouais.
3: Une petite penderie juste là.
0: Ouais.
3: Ça, vous pouvez mettre à peu près 15 habits. Il y a de quoi faire. Vous pouvez rentrer à peu près facilement 100 d'objets, mine de rien, sur ces 3 étagères, d'accord.
0: La voiture est bien chargée.
3: Eh ben, bah, tant mieux.
0: Pose-le sur l'étagère du haut pour le moment et puis on va voir comment on s'organise après.
2: Pour la location d'un stand, Geneviève et sa fille payent 15 € les 3 semaines. À peu près le même prix qu'un emplacement à la journée sur un vide-grenier classique.
0: Parfait. On trouvera un truc pour les caler, il y a bien les 10.
1: Ouais.
2: Sauf qu'il y a moins de place.
0: On mettra un tableau ici et puis on en mettra un sur l'étagère du dessous. Oh. Regarde, charge pas trop peut-être. Regarde si on peut le mettre en haut. Ça se voit bien. J'adore jouer au Tetris.
2: Moins de place et surtout, les deux femmes ne vont pas être présentes pour les vendre.
0: 5 €.
2: Alors pour attirer le chaland, il leur faut donc des prix tape à l'œil.
0: T'as le violet, après on peut le mettre à 2. Et l'autre, on mettra à 1 €.
2: Geneviève ne fait pas dans la dentelle.
0: 3 €, c'est bien. Ton Monopoly, pareil, 3 €. C'est bien, 3 € pour les jeux, au moins c'est accessible à tout le monde.
2: Sur Internet, ce célèbre jeu est vendu d'occasion entre 5 et 10 euros. Geneviève est moins chère. Même stratégie pour cet accessoire de boxe.
0: Eh ben, regarde, à part les couleurs qui sont inversées, c'est le même que le tien. Eh ben, en taille M, tu vois, il était à 49 €.
1: Ouais, donc ça va se vendre.
0: 49 €, donc 13 €, je pense qu'on est bon.
1: Voilà, nickel.
0: C'est pas mal comme ça. Qu'est-ce que t'en penses?
2: Des petits prix, certes. Mais si tout se passe bien avec leurs vieux objets, Geneviève et Chloé peuvent espérer toucher une belle petite somme d'argent.
0: Moi, j'ai fait mes comptes.
1: On est à combien?
0: Eh bien, j'ai 106 euros, moi.
1: Bah, c'est pas mal.
0: Ouais.
1: Moi, ça me fait 289.
0: 289? Il n'y a plus qu'à vendre, ouais. On attend l'ouverture, maintenant. Ça y est, on est prête.
3: Plus qu'à vous dire à bientôt, hein, pour cette fois-ci, non pas sortir votre carte bleue, mais c'est moi qui vous paierai.
2: Dans 2 semaines, c'est Bilal, le patron, qui se chargera de tout vendre. Geneviève et sa fille n'ont plus qu'à croiser les doigts. Mais il y a de grandes chances qu'elles y gagnent. Car ces dernières années, les vide-greniers permanents, comme le sien, poussent comme des champignons. Plus de 50 boutiques du même groupe ont été ouvertes aux 4 coins du pays. D'autres enseignes ont vu le jour. Shop Again.
4: Imaginez 250 stands et plus de 270 mètres de dressing.
2: Ou encore Underuse.
4: C'est plus de 1500 objets dans la boutique. Entre les vides,
2: tous promettent un vide-grenier géant, ouvert toute l'année, où l'on peut vendre ou acheter sans contrainte.
4: Alors, prêt à choper éco-responsable?
2: Celui de Bilal est installé à Saint-Étienne. Mais avant d'ouvrir, il a rendez-vous à 650 km de là. À Nantes, se trouve le siège de cette chaîne de magasins de seconde main. 250 stands, près de 20 000 objets mis en vente et en moyenne 500 clients qui poussent la porte chaque jour pour dénicher de bonnes affaires.
5: Donc il ne faut surtout pas rater son ouverture. Nos clients, c'est une clientèle qui fait aussi des vide-greniers.
2: C'est Romain Chassagne qui a importé ce concept de Finlande en 2016. Sa boutique, il en a fait aujourd'hui la vitrine de l'enseigne.
5: Donc ici, on avait 3 mois d'attente en fait pour une penderie. Donc 3 mois, les clients, c'est bien parce qu'il y a du succès, mais par contre, les clients, ils n'aiment pas.
2: 3 mois d'attente pour ouvrir un stand, cela fait mouche auprès de ses 5 futurs candidats à la création d'un magasin.
6: Bah voilà, ouais, ça me correspond en tout cas, donc c'est pour ça que...
7: Il faut avoir un gros côté humain.
6: Voilà, on est
7: suivi par...
2: Ici, aucun candidat n'a la moindre expérience de la seconde main. Et notamment Bilal, qui jusque-là dirigeait une sandwicherie.
8: Mais vous avez déjà récupéré vos gains ?
7: Oui, t'as cela.
2: Il va donc devoir apprendre toutes les ficelles de ce nouveau métier. Ce matin, c'est Annabelle, une salariée de l'enseigne, qui achève sa formation.
3: C'est parti du coup, sur ce stand-là, le F0.
2: Premier exercice, savoir identifier les stands qui posent problème.
3: Alors celui-là, le F2, pour moi, celui-là, ça manque un petit peu d'objets.
8: C'est bon, surtout qu'il lui reste la petite penderie sur le côté qui est complètement
3: en plus, complètement vide,
8: vide,
3: ouais. Parfait. Donc, pas assez d'articles.
2: Un stand presque vide, ça ne donne pas envie d'acheter.
3: Le F5, alors là, c'est parfait. Peut-être juste un petit coup de rangement, mais ça, on le fera peut-être nous-mêmes, un petit coup de... Voilà.
2: Mais un stand plein trop longtemps, ça ne va pas non plus.
8: Combien de temps il lui reste également pour voir une promo, pourquoi pas ?
3: Allez, c'est parfait. Donc, stand à faire, à ranger et promo, pourquoi pas.
2: Dans le secteur, il faut que les produits se vendent vite. Cet emplacement a déjà baissé ses prix de 30%, mais ce n'est pas suffisant.
8: Les erreurs que pourrait commettre du coup un débutant, c'est de laisser stagner son magasin. Ne pas regarder ce qui se passe sur le stand, ne pas faire de rotation, ne pas proposer de promotion et laisser dormir le stand et les articles tout simplement. Plus le client va faire du chiffre et plus le magasin va gagner du chiffre aussi. Donc c'est donnant-donnant.
2: Dans son futur magasin de Saint-Étienne, Bilal devra être capable de bien expliquer le concept à ses clients.
3: Madame Roland, alors comment ça se passe l'installation ?
2: Avec cette dame croisée au hasard, cela se passe plutôt bien, du moins au début.
3: Et pendant ces 3 semaines aussi, vous avez l'opportunité de venir autant que fois vous voulez. L'idée, c'est que ça soit constamment achalandé.
6: Tout à fait.
3: D'accord ?
8: N'hésitez pas, hein, du coup, à bien compléter l'étagère du haut, l'étagère du bas.
6: Ouais.
3: Regardez, madame, du coup, comme je vous disais, le contrat, il est juste là. Madame Roland, je vous l'envoie par mail, ça vous va ?
6: Oui, toi.
3: C'est parfait ?
6: Oui.
3: C'est sur votre boîte ?
6: Parfait.
7: Non, mais bon...
8: Et du coup, c'est gratuit ?
3: Voilà. Non, c'est 30 euros. Alors, celui-là.
2: Pour Bilal, cette formation est décisive.
3: Des fois, c'est un petit peu plus galère. Hein.
8: Un peu bien au milieu.
3: Après, il y a la super Annabelle qui est là pour nous aider. Hein.
2: L'apprenti vendeur de seconde main a investi toutes ses économies dans ce projet de magasin.
3: On est sur du 150 000 euros quand même d'investissement. Donc effectivement, donc, c'est un budget. C'est un budget, mais on croit à l'occasion, on le voit, ça se développe de plus en plus. Les gens sont friands de ça. On va se donner les moyens d'y réussir. Et comme on y croit à ce projet-là, c'est parfait quoi, c'est parti.
2: Bilal parviendra-t-il à reproduire à Saint-Étienne le succès de ce magasin nantais ? Le lancement va lui réserver bien des surprises. Dans cette course aux bonnes affaires, d'autres ont eu une idée unique en France. Aller chercher les trésors cachés directement dans les campagnes. Ce jour-là, à Gaillac, dans le Tarn, ce drôle de camion va créer l'événement. Il s'appelle l'Expertibus. Il est 9h. À peine arrivé, Rémi, le chauffeur, a déjà son comité d'accueil.
9: Sais-tu qui est le premier, du coup ?
10: N'importe.
9: Qu'est-ce que quelqu'un veut un petit café ?
2: La plupart, venus les bras bien chargés.
11: Trois. Un CRF-PASS.
12: Une pendule, des tableaux.
13: Vous imaginez peut-être avoir un trésor là-dedans ?
12: Oui, parfait, j'espère. J'y compte bien.
2: Mais celui que tout le monde attend avec impatience...
14: Messieurs, dames, bonjour. Ah, ça y est, il y a déjà du monde à Gaillac, c'est bien.
2: C'est Marc Labarbe. un commissaire-priseur étonnant.
10: Alors, prendre un petit café, ça va faire du bien.
2: Sa salle des ventes se trouve à Toulouse, à 60 km de là.
15: Ouh, les gens, ça arrive, je vois.
2: Mais ce jour-là, c'est dans ce petit bureau qu'il reçoit ses clients.
15: Bam.
2: Avec lui, arrivé avec un peu de retard, son fils, Julien.
15: Salut maître.
16: Salut, ça va? 2 minutes de retard.
15: Oui,
16: bonjour, monsieur, dame.
2: Lui aussi, commissaire priseur.
15: Ça va arriver, mais...
2: Et voilà comment ils s'y prennent.
15: C'est une suite...
17: Le bulletin des lois. Eh oui, le code Napoléon est en 1804, on est en 1806. Là.
2: Premier client, un couple de retraités venus avec des livres anciens.
17: Des lois, on peut dire qu'à l'époque, on en sortait de lois. Bon, on va regarder ça, on va voir si on trouve une référence.
2: Aussitôt, Marc vérifie leurs valeurs sur des sites spécialisés.
15: Alors, là, je vois, j'ai le bulletin des lois, 4e série, 19 volumes.
16: Ouais, c'est compliqué avant. Hein.
15: Ah ouais,
16: ouais? Il y en a quand même beaucoup sur le marché et toute la série fait quelques centaines d'euros.
15: Soit vous tentez de les mettre sur Internet à la vente, soit on fera le mieux possible avec, dans une vente sur l'achat public. Voilà, c'est ça que je peux vous garantir. Et après, ben, ça fera 100, ça fera 200, ça fera 300. Mmh. Ça fera ce que ça pourra faire. Voilà.
2: Le couple de retraités ne s'est pas déplacé pour rien.
15: Faire d'abord la réquisition, comme ça.
2: Marc vendra leurs vieux livres aux enchères quelques mois plus tard et gardera juste une commission sur la vente.
18: Au revoir, mesdames. Au revoir.
2: Cela fait 4 ans que son expertibus sillonne les routes du Sud-Ouest, 3 jours par semaine. Et si les commissaires priseurs rencontrent autant de succès, c'est qu'ils sont avant tout des stars de la télé.
19: C'est bien pratique votre bus, là.
16: Ah,
19: c'est trop
16: gentil.
19: Bien. Heureusement qu'il y a la télé, c'est comme ça qu'on...
16: Ouais, c'est,
19: ah
16: c'est
19: ouais, ça,
16: ça
19: marche bien. Alors, là, j'ai...
2: Alors en face d'eux, ils ont souvent des habitants avec des étoiles plein les yeux.
19: Ouais, cet objet qui est un petit peu insolite, je ne sais pas du tout.
16: Moi, c'est quoi, c'est une déesse?
19: Je ne sais pas du tout.
2: Persuadés d'avoir chez eux des objets de grande valeur.
16: Ouais, sont des petits objets sympathiques. Ça vaut, allez, je dirais, entre 20 et 40 euros.
19: Ouais.
16: C'est rigolo.
19: Oui.
16: Ça peut, elle est en bon état en plus.
19: Ouais, elle est en bon état.
16: Ouais,
19: peut-être ça, pour un collectionneur.
16: Ouais,
19: peut-être.
16: Ça, je pense que ça peut se vendre entre 20
19: oui.
16: et 40, quoi.
19: Bon, bah,
16: ça peut faire rigoler.
19: Oui,
16: ouais,
19: oui,
16: on
19: voilà.
16: Le vend. Allez.
17: Alors, je vous fais mon dépourvu.
2: Le problème, c'est que pour trouver un trésor.
20: Allez-y, je vous faire passer les cabots après. Merci, madame.
2: Marc et son fils doivent avant tout s'armer de patience.
15: Oula.
10: Non, ça, c'est pas grande valeur. Là, c'est fini, ça. C'est bien mené.
21: C'est fini,
10: la
21: ça.
10: Pendule au mercure, oui, ça marche. C'est une pendule avec un barre sur mercure. Mais oui, mais personne n'en veut. C'est qu'on dit d'un lourd, malheureusement.
20: Bonjour, madame. Oh, attention.
2: Et faire souvent des déçus.
22: Alors, viens vous voir pour savoir si c'est ce que maman peint.
19: Si ça vous embête,
22: si vous pourrez faire quelque chose.
16: Montrez-moi. Alors, malheureusement, en vente aux enchères, si les artistes n'ont pas déjà une cote.
22: Vous ne le prenez pas.
16: C'est les cartes. Oh, les cartes de téléphone. Oh là là là là, ça y a plus de marché, malheureusement, pour ça.
20: C'est original, ouais. C'est original, mais. Non,
16: c'est pour ça.
20: Je vais me faire une faute de tiroir.
16: Ça,
20: non, ça passera pas.
16: Bon, ok.
20: Ouais, ouais, ouais.
16: C'est ça qui vous fait vous lever le matin et qui vous fait aussi voir pas mal d'objets sans intérêt, tout en gardant le sourire, parce qu'on sait que après, ça va venir.
2: Après 4 heures d'expertise, enfin un espoir.
17: Voilà l'objet. Et bon, on va le sortir de son paquet.
2: Une statue de Deleon, a priori rien d'extraordinaire. Mais Marc repère tout de suite un petit détail qui fait toute la différence.
10: Ah, la signature, elle est là, regardez. Vous l'avez là, la signature.
2: Georges Lucien Guyot, sculpteur des années 1930.
17: Maître, venez voir. C'est beau, hein?
20: Ah, c'est très beau, ça.
17: Belle bête, hein?
20: C'est très joli, ça.
17: Ouais, Guyot.
20: C'est celui de famille, c'est ça?
23: Oui. C'était, ça appartenait à la tante de ma grand-mère. Je crois pas qu'on connaissait pas en fait la qualité de cet objet. En fait, lui pensait que c'était un objet en plâtre en fait.
2: Ce n'est pas du plâtre, mais bien du bronze, et ça change tout.
10: C'est une belle pièce. Ouais. Honnêtement, c'est une très belle pièce.
2: Le prix de départ sera très élevé.
10: On va mettre entre 18 et 22 000 euros. D'accord?
23: Très content de cette expertise. J'espère que, qu'il saura en tirer le meilleur prix.
2: Si Marc est aussi sûr de lui, c'est parce qu'il y a quelques années, il a réussi un coup incroyable.
3: Au revoir, monsieur Dabon, bon après-midi.
23: Merci
3: à vous, au revoir.
2: À Toulouse, c'est dans cette salle des ventes que Marc a fait fortune il y a 11 ans.
3: Alors, où est mon tableau? Ben voilà.
2: Quand un Toulousain l'appelle pour estimer une grande toile stockée dans son grenier.
0: J'ai monté cet escalier qui conduisait donc sur, sous cette soupente et là, il avait déjà sorti le tableau du grenier, il l'avait posé contre un mur.
2: La toile, représentant l'égorgement d'un homme par une femme, fait penser aux travaux du Caravage, peintre italien du XVIe siècle. Mais elle est noircie par le temps.
0: J'ai demandé un petit coton et un peu d'eau et j'ai passé donc l'eau ici pour pouvoir faire une photo plus précise.
2: Le tableau va être expertisé pendant des mois. Finalement, Marc Labarbe reçoit un appel du meilleur spécialiste du peintre.
0: Quand Éric Turquin, le cabinet Turquin, m'a dit « Marc, t'as trouvé un tableau de Caravage », j'en ai pleuré. Ah ouais, c'est on ne peut pas imaginer ce que c'est dans la vie d'un commissaire-priseur. C'est inimaginable.
2: L'œuvre est alors estimée à 120 millions d'euros. Marc Labarbe la vendra finalement quelques jours avant la vente aux enchères pour un montant confidentiel. Il fera la fortune de son client et aussi la sienne grâce à la commission qu'il empochera.
0: Donc maintenant, ben écoute, on cherche le suivant.
1: Parce que c'est ce que je fais, Expertibus, tous les jours, je cherche des Caravages. Je ne prends que ça d'ailleurs.
10: Réponds, fille.
2: Désormais, père et fils rêvent de renouveler cet exploit. Dans quelques jours, Marc va reprendre la route à bord de son Expertibus et cette fois avec une alliée de poids. Parmi les souvenirs de toute une vie, il y a parfois des trésors insoupçonnés. Ce matin, en banlieue parisienne...
1: Allez, pas. T'as les clés ?
2: Eux vont tenter de les dénicher.
1: Exactement. Vas-y, pousse. Ah non, pardon, reste, tiens.
2: Patrick, son fils Alexandre et leurs deux associés sont des débarrasseurs de maison.
4: Yo ! On va bloquer la porte déjà pour découvrir l'endroit.
2: Leur client leur a demandé de vider l'appartement de leur maman décédée 2 semaines plus tôt.
1: Wow! On va ouvrir les fenêtres, toutes les fenêtres.
4: On met les petits bibelots. On jette pas les papiers, d'accord?
1: Hop là. Donc voilà, ça c'est des objets auxquels on va essayer de donner une seconde vie et une valeur marchande. Alors parfois c'est... Parfois, il n'y a rien à récupérer. Parfois, c'est génial. L'échelle est grande comme ça.
4: C'est ça qui est pratique.
2: Ce jour-là, aucun objet de grande valeur. Mais les débarrasseurs récupèrent tout de même quelques bibelots. CD, DVD, livres et même des vêtements. L'urgence, c'est de stocker leur butin de la matinée. Car dans quelques jours, ils espèrent le transformer en monnaie sonnante et trébuchante. Paris, la rue des Martyrs. Ce dimanche, des dizaines de brocanteurs ont envahi ce quartier très touristique. Parmi eux, Patrick et son fils.
4: Ben, on va ouvrir celle-là, tu te rappelles ?
21: Regarde. Voilà.
4: Parce que la malle, c'est ce qu'on a produit la dernière fois. C'est en libre-service, il n'y a pas d'ordre dans nos caisses. C'est un peu le désordre, mais c'est fait exprès. On va mettre un prix.
2: Patrick n'y va pas par 4 chemins. C'est pratiquement tout à 1 euro. De quoi faire le bonheur des chineurs. Cela fait 35 ans que Patrick vend ce qu'il trouve dans les débarras. Aujourd'hui, son entreprise, c'est avant tout une affaire de famille. Il y a Nella, sa femme, toujours présente sur les brocantes. Et depuis 1 an, donc... Alexandre.
1: Alors, je ne sais pas s'il y a le couvercle à ce prix-là en général, c'est vrai qu'on ne vérifie pas tous les objets.
2: Jusque-là, le jeune homme de 29 ans était directeur marketing dans une start-up.
4: Tu cherches quoi,
1: Non, un autre 1, c'est pas grave, je vais les changer.
2: Face au boom de la seconde main, Alexandre en est persuadé. Son père ne peut plus se contenter de vendre ses bibelots d'occasion dans la rue.
24: Alexandre, il ne marche pas.
5: et je l'habillais dans le camion en arrivant sur les stands. Il venait avec nous, toujours.

0: Vendée.
1: J'ai déjà pu.
0: Il a tout de suite participé, en fait. Tout de suite.
1: La phase de...
2: Économiquement et écologiquement, c'est génial, ça a du sens. Et moi, c'était ma recherche. C'était ma recherche quand j'ai quitté mon travail pour entreprendre. Et c'est pour ça qu'on s'est mis à travailler ensemble. Parce que ce qu'on fait là, ça aurait beaucoup de sens de le faire à grande échelle. Bah, on va trouver un business model qui tient la route. Ça fait partie de nos discussions. Et on avance.
3: Voire
2: on avance.
3: De nos disputes.
2: Voire de nos disputes, voilà. Parfois.
3: Alexandre, il a des ambitions. Il veut que ça grandisse et qu'on le duplique. Donc on y travaille.
4: Mais pour ouvrir une boutique digne de ce nom, encore faut-il mettre la main sur un maximum d'objets de valeur.
2: C'est ce qui va... Il va falloir trouver les solutions, quoi.
4: Le problème, c'est que sur ce marché de l'occasion, certains ont déjà un grand coup d'avance. Devenir le roi de la seconde main, c'est aussi l'ambition d'un entrepreneur de 36 ans. À Dreux, en Normandie, Ahmed Chayeb a rendez-vous aujourd'hui dans l'un des 62 magasins d'une célèbre enseigne qu'il vient tout juste de racheter.
5: Déjà, ils ont refait la nouvelle enseigne, tu vois.
6: Ouais.
5: C'est pas mal. Par contre, là, il faudrait qu'on...
6: Ouais, Karcher.
5: Ouais, Karcher et même peut-être coup de peinture, tu vois.
4: Accompagné de sa directrice marketing, il va inspecter ce qui doit devenir le rayon phare de ses magasins.
5: Hello. C'est Romain, ça va ?
7: Ça va, maître.
5: Et toi ?
7: Ça va ?
5: T'as un peu de place en réserve là pour ranger les trucs ?
7: Ouais, bah ça, je vais te faire un podium sur les fours, vu que c'est les quatre mêmes. Je te mets ça en...
5: Un peu
7: en...
5: opération coup de poing, nouvel arrivage, etc.
7: Exactement.
4: Le directeur Romain a récemment reçu une toute nouvelle gamme de produits.
7: Donc voilà, on a une gamme énorme sur l'électro, que ce soit du lave-linge, sèche-linge, même les plaques vitraux ou même les fours encastrés.
4: De l'électroménager reconditionné. Machine à laver, four ou plaques de cuisson que l'enseigne promet jusqu'à 60% moins cher que le neuf. Ahmed est bien décidé à donner à notre vieil électroménager une seconde vie. C'est dans le sud de Paris que se trouve son entrepôt.
5: On a énormément de froid, c'est étonnant.
8: Il y a le froid de l'été, okay. Le classique, avec les frigos qui craquent avec la saison hyper chaude là, des dernières semaines.
4: L'entrepreneur a lancé il y a 3 ans une société pour récupérer des milliers de lave-linges, fours et autres frigos abandonnés par les particuliers.
8: Sur celle-là, on regarde la pièce détachée, sinon ça part au recyclage après. Là.
5: D'accord, ok.
4: Une partie de ces appareils est destinée à des associations. Avec les autres, Ahmed a décidé de conquérir le marché de la seconde main. Encore faut-il que ses équipes parviennent à les remettre en état rapidement.
8: Donc ici, ça grince, c'est les roulements du tambour qui sont endommagés. Et c'est une réparation qui va prendre jusqu'à 2 heures, en fait, en fonction de la manière dont on doit le faire et du modèle. Donc là, c'est un temps qu'on ne va pas investir, en fait, qu'on ne va pas pouvoir investir pour reprendre une machine comme celle-là.
4: Pour qu'un appareil soit rentable, les techniciens d'Ahmed doivent pouvoir le réparer en moins d'une heure. Ils sont 45 à travailler à temps plein dans cet atelier. Comme Roman, qui a hérité aujourd'hui de cette machine à laver abandonnée par son propriétaire.
9: Donc là, on peut voir la vidange directement, pour qu'elle vidange bien.
4: Il va rapidement identifier le problème. Un amortisseur défectueux qui perturbe l'essorage.
9: Donc on voit bien qu'il n'y a pas de résistance. Bon, regardez, ça sort tout seul.
4: Grâce à une pièce d'occasion récupérée sur une autre machine, la réparation est effectuée en moins de 30 minutes. Le lave-linge pourrait être revendu 150 euros.
5: Bon, bah bravo, super.
9: Merci.
5: Et après, tu envoies en zone de lavage, c'est là, direct ?
4: Un tiers des appareils que reçoivent les équipes d'Ahmed seraient ainsi facilement revendables.
5: Donc en fait, on a un peu toutes les catégories.
9: Là,
5: t'as du four encastrable et du micro-ondes. Okay.
4: L'entrepreneur est certain d'avoir flairé le nouveau filon de la seconde main. Dans les magasins de l'enseigne, comme celui de Dreux...
3: Qu'est-ce qu'on a de beau ?
6: Alors...
3: Un ampli, un support de guitare.
4: Comme cette dame, beaucoup de clients viennent avant tout pour une chose, récupérer un peu d'argent avec les objets dont ils ne veulent plus.
3: Alors, 100 euros, on va partir directement sur du 100.
6: Ah oui, c'est bien.
3: Pas mal.
6: Très bien.
4: Valentin, le vendeur, vient de faire une heureuse.
6: C'est cool.
4: Mais il va surtout tenter de convaincre la cliente de réinvestir cette somme.
1: Vous avez eu le temps du coup de faire un petit tour du magasin, de voir le nouveau rayon électroménager et tout ça ?
6: Alors j'ai vu, il est vrai que je dois changer ma plaque, j'ai vu, je voudrais une plaque à induction.
1: Ok.
4: Acheter de l'électroménager reconditionné, ça n'est pas encore un réflexe pour de nombreux Français.
8: Oui, déjà celle-là. Là, pour le coup, avec la Flex Zone, vous avez vraiment de la place, effectivement, pour installer ce que vous voulez.
4: Donc ça peut être... Alors Valentin va devoir commencer par faire de la pédagogie.
8: Celle-là est sur du reconditionné.
6: Ah bon, vous avez réparé éventuellement ?
8: C'est quelque chose qui a servi, mais on veut que ça soit le plus propre possible et en tout cas que ça soit comme du neuf pour vous et que ça soit effectivement sur la garantie, que vous soyez tranquille au maximum.
4: Okay. Pour tenter de la convaincre, le vendeur va mettre en avant l'économie qu'elle fera en achetant ce produit comme neuf, vendu 490 euros.
1: Sur du neuf ? 649.
6: Ah ouais, non.
1: 649.
4: Un rabais de 25%, qui ne suffit pas à la convaincre.
6: La différence entre l'occasion et le neuf, elle n'est pas énorme.
4: Valentin va tout de même tenter sa chance avec un lave-linge, vendu 250 euros.
8: On est sur des machines, pareil, qui ont été reconditionnées, remises à neuf pour pouvoir effectivement les revendre et avoir quelque chose de...
4: Cette fois, la différence de prix avec le neuf sera plus probante pour la cliente.
6: Ah, c'est celui-là ?
1: Oui.
6: Celui-là, 660, 250, là, d'accord.
1: Là, on est pas mal.
6: Là, on y vient.
4: Mais là encore, il se heurte à un mur, car cette dame a souscrit un contrat d'entretien avec une grande enseigne d'électroménager. Elle n'a donc aucune urgence à acheter.
6: Actuellement, par exemple, j'ai mon sèche-linge qui est en panne. Ça fait déjà 3 fois qu'ils viennent le réparer, et donc je ne paye pas les pièces, ni le déplacement, ni rien. On le poursuit comme ça. Par contre, tous les mois, je paye ce service-là. Mais au final, au cumul, je pense que je m'en sors quand même.
4: Dans quelques jours, le magasin de Valentin va tenter une grande opération commerciale. À Saint-Étienne, le vide-grenier permanent de Bilel ouvre dans moins de 24 heures.
10: C'est 7, on a dit. Hein. A, B, C, juste là.
4: Ces 1000 mètres carrés de surface de vente se remplissent.
10: Et voilà, on a eu tout juste mis le temps de mettre les petites étiquettes, comme ça moi c'est bien positionné.
4: Le jeune patron a déjà loué 240 stands sur les 250.
10: Voilà, vous avez les 3 étages, une petite penderie ici pour mettre vos produits.
4: Les clients sont venus avec leurs bibelots.
11: 1 euro ?
6: Oui.
4: Des vieux jouets d'enfants. Un ancien téléphone. Une allée entière est même consacrée aux vêtements.
10: Comment ça va la team ?
12: Comment ça va, Saint-Étienne ?
10: Annabelle, comment vas-tu ?
13: Ça va ?
4: Annabelle,
13: ça va,
4: sa formatrice, est venue de Nantes avec son équipe pour s'assurer que tout est en ordre dans le magasin.
10: Grosso modo, donc là on a mis les vitrines, c'est en train de se terminer. Là, il nous manque une petite dernière à monter. Donc là, ce qu'on a fait, on a essayé de scénariser. Coin salon, coin bureau.
4: Bilel semble confiant. Les amateurs de bonnes affaires seront-ils au rendez-vous comme ils l'espèrent ? Le lendemain matin, à 30 minutes de l'ouverture, Bilel a en tout cas de quoi se réjouir. Son magasin tout neuf et sa promesse de petit prix ont fait se déplacer des dizaines de curieux.
10: Je compte sur vous, l'accueil client, le sourire, le punch, du chiffre d'affaires.
12: Yeah.
10: Allez, la team !
14: J'aimerais bien me faire un petit 6 000 euros, le chiffre d'affaires. 6 000 euros. Ce serait une belle ouverture ici, toi.
10: On s'est trompé, c'est demain. Allez, bienvenue. Des paniers à disposition juste ici, au cas où. Et des sacs aussi à disposition.
4: Mais ces premiers clients iront-ils au-delà de la simple curiosité ?
10: Bonjour tout le monde, bienvenue chez nous.
4: Pour l'heure, beaucoup se contentent de regarder, de toucher, mais tous ne vont pas forcément jusqu'à l'achat.
15: Celui-là, je l'ai.
4: Heureusement pour Bilel, il y a aussi des clientes très motivées, comme ces deux femmes.
16: 6 euros. Toujours servir.
4: Mère et fille se prennent au jeu. Et sur le stand voisin, Carole s'apprête même à faire une très belle trouvaille.
16: Elles sont super belles.
17: Ah, j'avais pas vu.
16: Ah, je les aime bien. 10 euros les 10. Limoges. Limoges quand même. Allons, allons, c'est pas du shit là.
4: Sur Internet, des assiettes en porcelaine du même genre sont parfois vendues 50 euros les 10, 5 fois plus chères.

0: Bon, génial.
1: Vous avez passé un bon moment ?
2: Oh oui, super.
1: Eh ben, c'est génial. Hop là.
3: Vêtements, bijoux fantaisie, déco, elles vont repartir avec une dizaine d'articles.
1: C'est 50 € et 50 centimes, s'il vous plaît.
2: Ah ouais, je suis super contente. Ah ouais, vraiment. Je viens pas souvent, enfin, je fais pas souvent d'achat comme ça. On a l'impression que j'étais compulsive. Mais c'est pas mon cas.
3: Pour Bilal, cette ouverture se déroule au-delà des espérances.
4: Et donc 63,50.
3: Le tiroir caisse est à deux doigts de déborder.
0: C'est sympathique. C'est bien d'avoir ce message d'alerte. On va laisser au choix à l'intérieur.
3: Ce jour-là, environ 1300 clients auront poussé la porte de son magasin en seulement 7 heures.
0: Madame, messieurs, bonsoir. Votre magasin Ovid Grenier de Saint-Étienne ferme ses portes dans 5 minutes.
3: Alors, bilan de la journée.
0: Roulement à mot, ce qu'on a fait les 6000. 6 186 €.
3: L'objectif du premier jour est atteint.
0: Bravo tout le monde, c'était une belle journée.
3: Mais les rayons sont loin d'être vides. Et pour Bilal, le plus dur commence. Passé l'effet de la nouveauté, il va devoir trouver le moyen de réitérer ce succès dans les prochains jours. À la recherche des trésors de vos greniers. Ce jour-là, l'expert Tibus fait escale à Saint-Antonin-Nobleval, dans le Tarn-et-Garonne. 1600 habitants.
5: Bonjour, monsieur.
6: Petit café, monsieur.
5: Bon, merci.
6: Madame ?
5: Un peu de sucre.
6: Ah, alors vous, on va vous prendre 52% sur les... Un petit café ?
7: Non, merci.
6: Monsieur ?
7: Merci.
6: Madame ?
3: Dans ce village isolé, pas de vide-grenier permanent pour vendre ces vieux objets. En revanche, là encore, il y a des clients persuadés d'avoir entre les mains un tableau de maître.
8: C'est un port de pêche du Havre. Voilà. Et celui-là, c'est à peu près la même chose. Après, je ne sais pas ce que ça vaut.
9: Un tableau qui représente un grain en vapeur. Voilà.
10: Vous y croyez ?
9: Merci. Bon, on croit toujours un peu, mais bon, vous savez, à mon âge, je ne crois plus au Père Noël, mais bon, on ne sait jamais. Peut-être, hein, pourquoi pas.
10: Allez-y.
11: Merci.
10: Bonjour, chère madame. Alors, dites-moi un petit peu. Alors,
3: j'ai pris... Marc Labarbe, qui a fait fortune en trouvant un tableau du Caravage, va-t-il réitérer cet exploit ce matin ?
10: C'est un peintre de Toulouse. Ça vaut une 50aine d'euros, c'est pas grand-chose.
11: D'accord.
10: C'est pas grand-chose. Delfour. Oh non, là non plus. Là, on a affaire à un peintre du dimanche, là.
11: C'est ce qui m'a semblé.
3: D'entrée, ce n'est pas gagné.
11: Bonjour. Installez-vous, vous pouvez vous asseoir.
3: Dans le bureau d'à côté, cette fois, ce n'est pas son fils, mais sa belle-fille qui donne un coup de main. Margot, 31 ans.
12: Alors, les Dupont, on va vérifier parce que souvent c'est du plaqué or.
3: Elle aussi est commissaire priseur.
13: À Toulouse, elle m'a dit ça se vend 750 euros.
12: Bon, je sais pas qui vous en a dit 750 euros.
13: C'est... Alors, combien il vaudrait ?
12: Entre 30 et 60 euros à peu près.
13: Oh, mon Dieu.
12: Donc, moi, j'ai cru que j'avais une fortune.
3: Ce matin, c'est elle qui, au bout d'une heure, va dénicher le trésor du jour que cette dame vient de lui apporter.
12: Bon, bah, c'est pas trop mal.
0: Ah !
12: Vous voulez voir ?
3: Elle s'est vue confier un lot de montres en or datant du 19e siècle. La propriétaire a souhaité rester discrète.
12: Elle avait aucune idée de ce que c'était. Elle ne savait pas. Elle n'en fait rien. C'est au fond d'un tiroir.
14: Ah ouais. Qu'est-ce qu'elle est belle.
12: Elle est magnifique.
14: Elle est magnifique.
12: Il y a un
14: le détail, mon Dieu, j'ai rarement vu un travail. Les pensées sont superbes, les tulipes.
12: Oh. Alors là, on a celle-ci qui est vraiment très très belle.
14: London et Rio de Janeiro. Elle a fait Londres, Rio de Janeiro et Saint-Antonin-Nobleval.
12: C'est ça.
14: Beau final. Alors ça, c'est le trésor de la matinée. Voilà, je pense qu'honnêtement, en qualité, en termes de qualité, on a trouvé un bijou d'exception.
3: Estimé à 3000 euros pour l'ensemble, ces montres seront bientôt mises aux enchères. Les bijoux anciens et d'occasion, c'est surtout ça que viennent proposer ses habitants. Et dans ce secteur en plein essor, d'autres sociétés, en revanche, proposent, elles, de payer cash, avec paiement immédiat. Des offres qui peuvent sembler alléchantes, mais parmi lesquelles se cachent des escroqueries. Nous avons voulu tester certaines de ces sociétés. Pour cela, nous nous sommes constitués un trésor pour voir combien on nous en propose. Une bague en or avec saphir et un bracelet en or 18 carats. Des bijoux de famille auxquels nous ajoutons quelques bijoux fantaisie. Pour savoir à combien ils pourraient être vendus, une spécialiste de la joaillerie va les expertiser.
7: Qu'est-ce que vous en pensez ?
15: Bon, alors ce bracelet, a priori, porte un poinçon qui n'est pas un poinçon français, qui est un poinçon qui note 750 millièmes, c'est censé être du 18 carats.
3: Le problème avec les poinçons, c'est qu'il y a beaucoup de faux.
15: Record, en fait, hein.
3: Il n'y a qu'un seul moyen d'être sûr de la valeur.
7: Donc je vais faire un petit prélèvement qui est sans conséquence sur l'objet.
3: C'est une expérience chimique.
7: Si ce prélèvement résiste à l'acide, tout va bien. Vous voyez, le prélèvement n'est absolument pas
15: attaqué,
7: modifié. Donc, il s'agit d'or 18 carats.
3: Nos deux bijoux sont bien du 18 carats. Et compte tenu de leur poids...
15: Là, vous avez un bracelet qui fait presque 70 grammes.
3: Ils ont une grande valeur.
15: La bague autour de 1000 euros et le bracelet qui est quand même assez lourd, 3800 euros. Au total, le lot peut être vendu au-dessus de 4800, aux alentours de 5000 euros. Voilà.
3: Alors les sociétés spécialisées dans le rachat de bijoux vont-elles nous en proposer le même prix ?
16: Très joli. Bon, ben on n'a plus qu'à attendre l'estimation.
3: Catherine, une complice, jouera la vendeuse qui vient d'hériter d'une vieille tante. Nous filmerons les rencontres grâce à quelques caméras discrètes.
16: Mettez-vous là, parce que j'ai mis les bijoux ici. Ah ben voilà, donc là c'est à l'Hugo.
17: Oui.
16: Voilà.
3: Le premier acheteur va vite identifier ce qui a une valeur.
16: Ah, c'est de l'or, ça,
17: oui.
16: Oui. C'est de l'or combien de carats, ça, monsieur ?
17: Ça, c'est 18 ans. C'est celui-même qui n'est pas vérifié.
16: Oui.
17: Il n'est pas sûr.
16: Vous n'avez pas besoin.
17: S'asseoir, mon métier, s'asseoir.
3: L'expert a le coup d'œil. Et son estimation est précise.
17: Ça fait 4200.
16: 4200 et la bague ?
17: C'est 780.
16: 780.
3: En tout,
17: ah ouais.
3: Il offre donc presque 5000 euros pour les deux bijoux, comme notre experte. Le suivant semble lui aussi sérieux. Il va même réaliser le fameux prélèvement pour tester l'or.
17: A priori, ça c'est de l'or. Ah ben vous avez quand même pas mal d'argent, non ? Ben vous avez 4296 euros.
16: C'est pas mal.
3: Presque 4300 euros pour les deux bijoux. Pas mal, mais la valeur de notre trésor a quand même fondu de 700 euros. Contrairement à Marc Labarbe, notre commissaire priseur itinérant, ici l'acheteur se déplace et garde peut-être une belle commission. Catherine va les conduire poliment.
16: Je vais réfléchir et puis je reprends contact avec vous. J'en parle.
3: Le dernier à se présenter dit être antiquaire. Il va tenter une escroquerie en bonne et due forme.
17: Ok. Ouais.
16: C'est combien de carats, vous pensez ?
17: 5, oui. Ça, c'est du 9 ou du 14. C'est pas du 18 carats.
16: Ah oui.
17: Les grosses caisses comme ça, ils font jamais en 18 carats.
16: Ah. Et la bague aussi, non ?
17: La bague, on se règle en monture.
16: Avant ?
17: Non. Bah, les poissons dessus, c'est les poissons du plaqué.
16: Alors bien.
17: Vous avez une idée de prix de combien des ventes ou pas du tout ?
16: Non, absolument aucune.
17: Aucune.
16: Aucune.
17: Pour l'ensemble, il y en a combien ?
16: D'accord. Bon.
17: Vous avez pensé à mon prix, je vous assure.
16: Oui, c'est un bon prix.
17: Oui.
3: 1000 euros ? Un bon prix ? Si nous avions fait affaire avec lui, nous aurions donc perdu 4000 euros.
17: Je pense qu'il n'y a pas grand-chose à gagner là-dessus.
16: Ah, bah, je suis un peu déçu. Hein, mais bon. C'est la vie ?
17: C'est comme ça, oui. Je peux faire.
16: Bon.
3: Catherine aura bien du mal à se défaire de l'escroc.
16: Je vois.
17: Vous n'êtes pas vendeuse aujourd'hui du tout ?
16: Ah, pas aujourd'hui, non.
17: Ah bon ? Vous n'avez rien d'autre du tout ?
16: Non.
17: En bijoux ?
16: Non.
17: Bah, de bracelet, collier, chaîne.
18: Non, non, moi je suis pas très bijoux.
3: Nous n'avons

0: lui.
1: Avec des grosses réductions comme celle-là, jusqu'à des moins 25% sur de l'électroménager, entre guillemets, même en faisant le tour du coin par ici, on n'en trouvera pas des réductions comme ça ailleurs sur du gros électroménager. Bonne journée à vous.
0: Mais Valentin va peut-être déchanter.
2: Monsieur, bonjour.
0: Car son voisin, une grande enseigne d'électroménager, a lui aussi décidé de casser les prix. Et en plus, il brade aujourd'hui de nombreux modèles d'exposition entre moins 10 et moins 19%.
2: Bonjour messieurs, dames.
0: La concurrence s'annonce rude pour l'enseigne de seconde main.
2: Soyez bienvenus. Je vais vous présenter un petit peu notre petite gamme qu'on a effectivement reconditionnée sur l'électroménager.
0: Au départ, Vanessa était venue pour acheter un téléphone à sa fille.
2: Au niveau de l'état, ça va être difficile de faire beaucoup plus propre. Au niveau du prix, 199 €. Voilà.
3: D'accord.
2: Donc on va être vraiment moitié du prix de ce qu'on pourra trouver partout.
0: Vanessa n'a jamais acheté d'électroménager d'occasion.
4: Ça vaut le coup.
3: Oui. Oui. J'hésite.
0: Mais elle est peut-être prête à sauter le pas.
3: C'est juste l'hiver, pour les... Surtout les joggings, les jeans. Ça me suffit amplement, en fait. J'ai pas besoin de plus. Et vu le prix, oui. Je crois qu'il faut pas trop que j'hésite.
5: Eh bien, on va conclure, je pense.
2: On partirait là-dessus ? Je vais chercher un diable, je le sors d'ici. Vous avez même la notice qui va avec.
5: D'accord.
2: Donc ça, c'est magnifique.
0: Valentin est en passe de réaliser sa première vente de la journée.
2: Tac, impeccable.
0: Mais sur les prix, Vanessa est du genre coriace. Comme la mère de famille a également acheté un téléphone pour sa fille à 619 €, elle tente le tout pour le tout.
3: Est-ce que je peux vous demander encore un petit ristour ou pas ?
2: Donc là, on le sort à 190.
3: Il y a un téléphone.
2: Il y a le téléphone qu'on a pris aussi. Je vais essayer de voir, effectivement, moi, dans ces cas-là, ce que je peux regarder en plus. Je pense que je peux peut-être essayer de voir pour le descendre à 179. Ce qui serait cool. Je vais demander quand même à mon directeur national qui me confirme si oui ou non je peux le faire. S'il me confirme, je le fais, il n'y a pas de problème. Je peux le mettre à 179 pour acheter 140. C'est un peu chaud. C'est ça ?
6: Et madame le prend ou pas ?
2: Oui, madame le prend, sûr.
6: Vas-y.
2: 179, je le prends ? Eh ben, impeccable, alors. Je tombe à 179.
5: Eh ben, super, merci beaucoup.
2: Bah, de rien.
0: Pas facile pour Valentin d'écouler son électroménager d'occasion. La grande gagnante s'appelle Vanessa.
3: 179 €. Neuf, il est à 450-500 €, donc j'ai fait une sacrée affaire.
0: Ce jour-là,
2: hop.
0: Valentin et son équipe ont vendu 4 appareils pour une valeur de 650 €. C'est 2 fois plus qu'une semaine normale. Mais il va leur falloir convaincre toujours plus pour espérer imposer l'électroménager d'occasion dans le marché de la seconde main. À Saint-Étienne, cela fait déjà un mois que le vide-grenier permanent de Bilal est ouvert.
7: Ça nous fait 26,50 par carte. Je vous en prie, il y a le petit module là qui va se mettre en place, juste là.
0: Les efforts du patron pour dynamiser son magasin semblent avoir payé.
7: Ça c'est fait, hop.
0: De leur côté, Geneviève et sa fille Chloé ont vu leur vente décoller. À tel point qu'elles ont prolongé la location de leur stand.
8: On a re-signé pour 3 semaines et puis on verra bien, là il nous reste encore 2 semaines. On verra bien si ça marche, et ben on reprendra encore 3 semaines. Jusqu'à ce qu'on n'ait plus rien à la maison.
7: Alors ?
8: On a bien vendu encore, hein ?
9: On est monté à 126,43 € en cagnotte.
3: D'accord.
9: Là, ce que je me suis abusé à faire, c'est qu'on a trié quelles affaires appartenaient à qui. Et grosso modo, qui c'est qui a gagné le plus ? Pour le tambour. Et c'est toi. Quasiment 70 €. Donc bravo. C'est pas que la maman là sur ce coup-là.
8: Ah ouais, mais surtout qu'on a ramené encore des affaires à elle aujourd'hui.
9: Ah
8: ouais,
9: là, c'est parfait.
0: Maman, elle, a gagné 50 €. Une somme qui, pour Geneviève, est loin d'être négligeable.
8: Ça fera pour mes vacances aussi. Hein. Un petit peu d'argent de poche, ça fait toujours plaisir. Ça met du beurre dans les épinards. Il n'y a pas de petites économies, donc tout ce qu'on peut prendre, on prend.
0: Grâce aux 35% de commission qu'il prend sur chaque vente, Bilal a réalisé un chiffre d'affaires spectaculaire. Son magasin est déjà parmi les plus rentables de son enseigne.
9: On a quand même réalisé plus de 53 513 € de chiffre d'affaires sur un mois. Belle performance. On est rentré.

0: quand même dans le top 7 en faisant ce chiffre d'affaires réalisé sur ce mois-ci. Donc pour un premier mois être dans le top 7 sur plus de 70 franchisés, donc c'est une très belle performance.
1: Et Bilal n'a pas l'intention de s'arrêter en si bon chemin. À Toulouse, c'est le grand jour pour Marc Labarbe.
2: Bonjour messieurs, dames.
1: Après 3 mois à sillonner les villages,
2: les jeunes sont prêts.
1: Il doit vendre les produits que les clients de son expertibus lui ont confiés.
2: Et nous allons commencer la vente donc par le numéro 1, à savoir une lithographie sur papier de Jean Cocteau.
3: 70, c'est plus en salle à 70 euros.
1: La plupart des propriétaires des objets suivent la vente en direct via ses caméras.
2: 70 euros deux fois. Allez, 70 euros, plaquette numéro 133. Une suite de 6 chaises, assises et dossiers paillés. Et on va démarrer à 3000 euros pour la suite. C'est pris à 3050, 4000.
1: Un lot de 6 chaises qui dépasse les 4000 euros. Marc Labarbe se trompe rarement dans ses estimations.
2: 4300.
1: Dans la salle, des employés de Marc relaient les enchères par téléphone.
2: 5000. J'ai 7200 euros sur Draw Live.
1: C'est au tour des 4 montres en or trouvées, souvenez-vous, par Margot, dans un village de 1600 habitants.
4: Alors ça, c'est le trésor de la matinée. Voilà.
5: Wow. C'est tout.
2: Il y a un super travail sur cette montre, elle est magnifique. On démarre à 500 et c'est pris à 500.
6: 700.
2: 700.
7: 20.
2: 750, ça reste au téléphone. 750 une fois. 750 deux fois. J'arrive à 750 au téléphone.
1: 750 euros pour la première.
2: 17, pardon.
1: La seconde aussi va s'arracher.
2: 1600 et ses prix.
8: 1900.
2: 2000.
7: 2500.
8: 550.
2: J'arrive à 2600 au téléphone.
1: Estimés à 3000 euros, les 4 montres atteindront finalement 4620 euros. Plutôt inespéré pour leur propriétaire. Dans le public ce jour-là,
2: 3200.
1: Il y a un client de l'expertibus qui compte particulièrement sur Marc pour décrocher le jackpot.
2: À 1500. J'ai adjugé à 4100 au téléphone.
1: Il lui a amené dans le bus ce drôle d'objet, acheté une misère sur un vide-grenier.
9: Je suis tombé sur ce pied de lampe. Je me suis dit, tiens, bah, tu vas l'acheter déjà pour la revendre parce qu'elle a une forme très tendance. Et puis quand je l'ai pris, j'ai retourné l'objet et je me suis rendu compte que c'était la signature de Georges Jouve.
1: Georges Jouve, l'un des plus grands céramistes français. Mais sur le vide-grenier, le vendeur ne le savait pas.
9: Je crois qu'il avait mis 5 euros peut-être. Voilà. Voilà, oui, on fait le sourire, bien sûr.
1: Acheté 5 euros, il est mis à prix 4000 euros. Marc va-t-il faire la fortune de ce monsieur?
2: 4000 euros nous démarrons pour ce modèle.
7: 5000.
2: 5000.
7: 500.
2: 500.
7: 7000.
2: 7000.
7: 10000.
2: 10000.
1: Eric n'en revient pas.
7: 500.
1: Au téléphone, deux enchérisseurs semblent ne pas avoir de limite.
7: 500.
2: 500. 12000.
7: 500.
2: 500. 13000.
7: 500.
2: 500.
7: 14000.
2: 15000.
7: 16000.
2: 16000. Pas d'oseau au premier rang. Il pas doré. 16000 une fois. 16000 deux fois. J'ai dû à 16000 au téléphone.
1: Le pied de lampe est finalement vendu 16000 euros. Eric réalise à peine. La vente s'achève. Marc Labarbe a le sourire. Entre la vente des objets design et celle des bijoux, il a vendu pour plus de 500 000 euros d'objets. La commission pour son étude avoisinera donc les 70 000 euros.
2: Bah c'est l'enchère du jour. Hein.
9: Je pense que c'est pas autant quand même.
2: Hein. Ben oui, mais parce qu'on a du talent. C'est pour ça qu'elle a fait autant, qu'est-ce que tu crois. Voilà. Mais moi, je ne pensais pas qu'elle ferait tant.
9: Je suis content.
2: Ouais.
9: Merci.
2: On va pouvoir boire un coup peut-être.
9: Ah
2: hein,
9: ben oui, hein. On la mérite.
2: C'est incroyable. Moi, je n'en reviens pas. Parce que des objets comme ça, je vous dis, il y a 30 ans, on ne les regardait pas. Donc, après, ça paraît un peu simpliste comme objet. C'est vrai, à ce prix-là. Je pense qu'aujourd'hui, beaucoup de gens ont ce type d'objet-là chez eux, ou dans leur garage ou dans leur grenier, et ne le savent pas. C'est une belle vente, hein, vache. Je n'en reviens pas.
1: Même moi. Le commissaire priseur se plaît à croire que les greniers des Français sont remplis de ce genre de trésors. 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
6: Ces Français vivent sans presque rien dépenser. Leur secret, ils chinent à prix cassé, rénovent eux-mêmes ou obtiennent plus de 50% de réduction en supermarché. Découvrez comment ces familles économisent des centaines d'euros au quotidien.
10: Non, Newton, tu manges pas la gamelle des choses.
1: À Charleville-Mézières, dans les Ardennes.
10: Allez, viens.
1: Quand Karine promène son chien, elle gagne de l'argent.
10: Alors, j'ai trois applis sur mon téléphone qui rémunèrent le nombre de pas que je fais par jour. Donc, j'ai toujours pris l'habitude d'avoir mon téléphone dans ma poche. Comme ça, toutes les activités que je fais sont rémunérées.
1: En faisant seulement quelques pas, elle vient de gagner une poignée de centimes. Bien que Karine ait un salaire de 3000 euros par mois, il n'y a pas de petit profit pour elle.
10: Les trois applis confondues, ça me rapporte à peu près 15 euros par mois, donc à peu près 150 euros sur l'année. 150 euros, ça va me payer deux restos.
1: Karine est une obsédée du bon plan. Cette infirmière libérale de 51 ans connaît toutes les astuces pour vivre quasiment gratuitement.
10: Allez.
1: Et quand on rentre chez elle, son garage vaut le détour. On se croirait dans l'entrepôt d'un supermarché.
10: C'est l'endroit où je stocke tous les produits que j'achète en promotion.
1: Ici, tout est gratuit ou presque. Lait, huile, confiture et même papier toilette.
10: Donc rien que sur les grands formats, il y a déjà 640 rouleaux. Ça fait une demi-année, donc on peut dire qu'on est à peu près à 2 ans et demi de papier toilette.
11: Et combien ça coûte et combien ça vous a coûté ?
10: 80 euros.
1: Et pour elle, la chasse aux promos et aux bons plans ne connaît aucun répit.
10: Des fois, je me dis, il m'en reste quand même, mais bon, quand je vois qu'il y a vraiment une grosse promo où je peux vraiment avoir encore du bénéfice, là, je me dis, ça vaut le coup, quoi. Si tout le monde faisait comme moi, il y aurait beaucoup de personnes qui feraient des économies à la fin du mois, il y aurait beaucoup de foyers qui s'en sortiraient beaucoup mieux.
1: Comment Karine parvient-elle à vivre gratuitement ou presque ? Ses astuces et ses bons plans sont à la portée de tous. Comme elle, des millions de Français rêvent de vivre mieux en dépensant moins.
12: C'est bon, et en plus j'ai fait des économies.
1: Nourriture, produits d'entretien.
10: Et donc ça c'est déjà un produit 100% gratuit.
1: Il est possible de gagner sur tous les tableaux, même sur les vêtements. Cassandra, 31 ans, est une spécialiste de la seconde main.
13: Meilleur bon plan ever.
1: Belle à petit prix, c'est possible.
14: Cool celui-ci.
15: Il est neuf en plus.
1: Autrefois ringarde, la seconde main est aujourd'hui tendance.
16: Je vous ferai un total de 10 euros s'il vous plaît.
1: Même quand on veut rénover sa maison du sol au plafond, il est possible de le faire à bon marché. Elodie enchaîne les astuces.
17: Au final, j'avais déjà du parquet dans mes chambres, je pense que je vais récupérer le mien.
1: Depuis la récupération jusqu'aux applications de dons entre particuliers.
18: Hop là, merci.
19: J'ai récupéré une table basse, un canapé. C'est vraiment incroyable de trouver des choses qui coûtent aussi cher et que les personnes donnent, en fait.
1: Karine, Cassandra, Elodie, toutes les trois sont toujours à l'affût des bonnes affaires et réussissent à bien vivre, gratuitement ou presque.
20: Parfait.
1: À Argelès-sur-Mer, dans les Pyrénées-Orientales. Sans revenu actuellement, Cassandra, 31 ans, commence une carrière de modeuse sur Internet.
13: Du coup, je vais installer mes petites affaires.
1: Spécialiste des vêtements de seconde main, elle a vécu à Paris pendant plusieurs années, avant d'arriver dans le Sud.
13: Et là, dans ma valise, il n'y a que des vêtements que j'ai chinés. Ça, je l'avais chiné dans une friperie dans le 11e. J'avais plein de bons plans.
1: Désormais, elle va devoir se faire une garde-robe plus estivale, mais toujours à prix réduit.
13: Donc là, j'espère que je vais pouvoir en retrouver plein d'autres dans le sud pour reconstituer un peu mon dressing et tout simplement l'adapter au sud aussi. Parce que j'ai beaucoup de vêtements d'hiver, mais j'ai pas forcément beaucoup de vêtements pour l'été.
1: Sa mère, Véronique, lui a transmis ce goût pour les vêtements d'occasion.
14: Je connais Petit Friperie, vraiment, tu vas vraiment adorer.
13: Okay.
14: C'est vraiment une belle petite boutique où il y a vraiment des petites, des vêtements comme tu m'aimes en fait.
1: Installée depuis 5 ans dans la région, elle va lui faire découvrir ses bonnes adresses.
14: C'est super joli, c'est pas cher.
13: Ok,
14: hein, qu'est-ce que t'en penses?
13: Oui, alors carrément. On y va. Ouais.
1: Direction le centre-ville d'Argelès-sur-Mer. Pour découvrir cette petite pépite, dénichée par sa maman.
14: Bonjour.
13: Bonjour. Bonjour. Ben en fait, les prix sont vraiment...
14: Oui, c'est intéressant, les prix.
13: Ouais. Il est cool, celui-ci.
14: Il est neuf, en plus.
13: Mmh. J'adore celle-ci. Regarde.
14: La
13: très
14: couleur, jolie.
13: La coupe. 6 euros.
14: Non, mais elle est jolie.
1: Celle-là, elle est belle. Une robe de marque à ce prix-là. Impossible de résister.
13: Alors ça, j'aime bien, mais je sais que tu vas pas aimer. Tu vois, je la transforme un peu, mais j'aime bien le tissu. Aussi.
14: Bon, une petite boutique. Hein.
13: Ouais, je vais aller faire mes petits essayages. Ce serait possible d'essayer du coup ces trois. Merci. J'aime trop la couleur.
14: Oui, elle est jolie la couleur.
13: C'est tout neuf.
14: Mmh. C'est très joli.
13: Trop chouette. C'est validé.
14: Voilà.
13: Je passe à la suite. J'aime trop.
14: Non, elle est magnifique, elle passe super bien.
13: J'adore. Ouais.
1: La jeune femme est conquise.
13: Je vais passer toute ma vie ici, hein. Vraiment. C'est trop beau.
14: Ah ouais, carrément.
13: Voilà, pour 6 euros,
1: elle repart avec 3 vêtements pour une somme dérisoire.
13: Voilà, mon butin.
14: Ça. Bah, tu vois.
13: Que je vais vous prendre ces 3 pièces.
14: Ça vous fera 20 euros, s'il vous plaît.
13: Tu payes en carte.
14: Ouais. Oui, c'est très bien.
13: Merci, merci.
14: Je vous en prie, merci à vous.
13: Bah, merci, bonne journée, à bientôt.
14: Au revoir. Au plaisir, au revoir.
1: Un pull en laine neuf pour 8 euros, 2 robes pour 12 euros. Les bons plans mode dans le sud commencent bien pour Cassandra.
14: On a l'impression de rentrer dans un beau magasin qui est bien rangé avec des vêtements vraiment...
13: Oui, voilà. Bah, du coup, ça n'a rien à envier à une boutique de vêtements neufs.
14: Voilà, mais ça reste juste de la fripe en fait.
13: Ça me fait vraiment penser aux friperies que j'aime à Paris.
14: C'est petite, oui, c'est mignon.
13: Bah, du coup, j'ai trop hâte de trouver plein de nouveaux endroits pour chiner, trouver plein de bons plans. J'ai tout à explorer. Chiner sous le soleil.
14: Voilà, chiner sous le soleil.

0: Chartres, Élodie, 31 ans, éducatrice de jeunes enfants, vient de devenir propriétaire d'une maison. Son premier gros achat, avec un budget serré. Elle gagne 1600 euros par mois. Et pour les rénovations, tous les bons plans pour réduire la facture sont les bienvenus.
1: Bonjour.
2: Bonjour madame.
3: Eh bien, bienvenue.
1: Merci.
3: Au cours de bricolage, on va apprendre aujourd'hui comment on va faire le parquet. D'accord ? T'es
1: prête ? Très bien. Oui.
0: Aujourd'hui, elle s'initie à la pose de parquet. Un atelier qui ne lui coûte que 25 euros pour 3 heures de formation.
1: Faut que ce soit pile ou un peu plus.
3: C'est 5 cm de plus de chaque côté.
1: Ok.
3: Voilà.
1: Je me sens archi prête pour poser mon parquet, franchement. Et ça a l'air si simple comme ça.
3: On passe au sujet sérieux ?
1: Oui, allez.
0: Novice en travaux, Élodie, comme 17% des Françaises, a choisi de se lancer.
1: Ok.
0: Et elle compte beaucoup sur les conseils de son formateur.
3: On va commencer dans l'angle de la chambre. Normalement, au bout jusqu'à la porte. Ça va être dans le sens de la lumière.
1: Ok, face à la fenêtre. Ok.
3: Sécurité avant tout.
1: Merci.
3: Parfait.
0: Explication sur la coupe des lames.
3: Tac.
0: Et le maniement des outils.
3: Parfait.
1: Okay.
3: Et approchez-te de ça. Parfait.
1: C'est vraiment la première fois que j'utilise cette machine. J'avais un peu peur au début, mais au final, c'est plutôt simple. Ma coupe, elle est pas très droite, mais...
3: Oui, mais comme on a la plainte qui va cacher, donc c'est bon.
1: Voilà. Donc ma coupe, elle est...

0: comme je cherche à chaque fois les bons plans, je trouve que c'est vraiment top. Même s'il faut que je paye des petits ateliers qui coûtent vraiment pas cher pour apprendre, mais ça me reviendra vraiment moins cher que si je faisais venir des professionnels à la maison, quoi. Parfait.
1: C'est le même principe.
0: Tout le temps.
1: Tout le temps.
0: Au final, c'est pas si compliqué que ça. Donc celle-là.
1: Avec un coup de maillet. Bravo. C'est pas très compliqué.
0: Non, non, ça va. Bah, merci beaucoup.
1: Avec plaisir. Rentrez bien.
0: Au revoir.
1: Au revoir.
2: Par souci d'économie, la jeune femme a prévu de réutiliser le vieux parquet, déjà présent dans sa maison.
0: Il faut que je le remette en place, ça va me coûter des bras, mais au moins, ça ne me coûte pas d'argent.
2: Direction la nouvelle maison d'Élodie à Landel, à une trentaine de kilomètres de Chartres. Celle-ci lui a coûté 130 000 euros et elle compte 40 000 euros pour les travaux. À peine arrivée, la jeune propriétaire appelle son compagnon pour le tenir au courant.
0: Coucou, ça va baby ? T'as vu la tempête ?
2: Militaire, il est actuellement en mission dans l'océan Indien. Élodie doit s'occuper seule des travaux.
3: Ça se passe comment ?
0: Mon père et Antoine qui sont là, ils sont en train de faire les chambres. Ils ont rouvert et rebouché les fissures.
3: Et qui vient d'arriver.
0: Ah merde, bon bah je vais te laisser alors. Tu me manques. Bisous, je t'aime. Bisous. C'est Pierre qui dirige tout d'habitude. Et là au final c'est plutôt moi qui dirige, même si je sais pas trop par où commencer, quoi faire et tout. Donc c'est vrai que c'est un peu long. Ça commence à être un peu chiant. J'ai juste une hâte, c'est qu'il rentre. Mais j'ai pas le choix. C'est le travail et malheureusement j'ai pas le choix de faire avec.
2: Mais pour la jeune femme, les bons plans ne s'arrêtent pas au bricolage.
4: Bon, il en reste encore à faire, hein ?
0: Bah oui.
2: Elle a trouvé une astuce pour se meubler sans dépenser un seul centime. À Charleville-Mézières, dans les Ardennes. Karine, infirmière libérale mariée avec deux filles de 21 et 25 ans, est la reine des courses à prix cassé. Ses économies profitent à toute

0: Oh tiens, j'en reprends une, machin, c'est pas bien cher.
1: Pour gérer son budget, Karine a mis en place une organisation quasiment militaire.
0: Là, il reste 10 euros, ben, ça sera pour ce mois-ci ou le mois d'après. Et là, voilà. Donc là, j'ai mon enveloppe animaux. Moi, ça permet de mieux me cadrer et de faire plus attention et de se rendre compte aussi que des fois, parce qu'il y a certains magasins, on y va, on achète plein de petites bêtises qu'on n'a pas forcément besoin. Là, au moins, il est dans les enveloppes ou il est placé sur de l'épargne et au moins, ça rapporte.
1: Mais en plus de ces enveloppes, Karine est devenue une véritable experte en bons plans. À tel point qu'elle fait des envieuses. Valérie, une ancienne collègue, vient lui demander conseil.
2: Salut.
3: Salut.
2: Ça va?
0: Ouais, toi. Allez, on va au chaud.
1: Retraitée depuis peu, Valérie vit avec une pension qui l'oblige à réduire son train de vie. Et les astuces de Karine l'intéressent.
4: Merci. Tiens, regarde, le lait, là.
0: Oui.
4: Je ne l'ai pas payé.
0: Ah bon? Maintenant que je suis en retraite, moi je gagne moins, oui. Tu vas un petit peu me dire
4: ouais.
0: tout ce que tu fais, tout ce que. Parce que ça a l'air de valoir le coup quand même.
1: Premier conseil de Karine, toujours faire ses courses dans le supermarché qui propose le maximum de réduction.
0: Est-ce que tu sais que tous les mardis, quand tu fais tes courses là-bas, t'as 10% sur toutes les marques du magasin?
4: Non, je ne savais pas.
0: Donc déjà, maintenant, il faut faire
4: gérer
0: tes courses.
4: Ok, j'irai le mardi.
0: Est-ce que tu as l'appli du magasin?
4: Oui.
0: Donc ça, c'est bon. Est-ce que tu as activé tes challenges feed? Est-ce que tu sais ce que c'est déjà les challenges feed?
4: Tu me l'as déjà dit, mais je t'avoue que... Voilà.
0: Aujourd'hui,

0: plus d'un tour dans son sac.
1: Maintenant qu'on a fait l'appli du magasin, je t'avais fait installer une application il y a quelques mois. Tu te rappelles laquelle?
2: Non.
1: Mon avis le rend gratuit.
2: Je ne l'ai jamais utilisé. Elle est là.
1: Une fois que tu as fait 30 euros de courses dans le magasin, tu as le droit de choisir maximum 4 produits. Tu passes en caisse et ça se déduit automatiquement.
2: D'accord, ok.
1: Puis ben, c'est 100% gratuit. Quoi.
2: Ok.
0: 100% gratuit. Difficile de faire mieux.
1: En plus, tu as une application que tu peux télécharger. C'est un peu un système de fidélité. Tu achètes pendant 2-3 mois leurs produits, tu cumules tes points, mais bon, ça vaut le coup.
2: Bah, oui, oui.
1: Moi, par exemple, sur cette application-là, j'ai déjà cumulé 272 euros.
2: Ah oui.
1: Et encore pas longtemps, je me suis fait rembourser du pain de mie, je me suis fait rembourser des pavés de steak. Là, aujourd'hui, je vais avoir une mousse au chocolat 100% remboursée. Je vais avoir des hamburgers pour faire des burgers 100% remboursés. Et si je les trouve, je vais avoir un pack de 6 bouteilles de 1 litre de lait remboursé.
0: Valérie n'en croit pas ses oreilles.
2: Franchement, c'est incroyable. Il y a des réductions maintenant un peu partout. Tout le monde fait ça pour... Mais autant, parce que là, c'est vraiment... je dirais que c'est même incroyable, parce que c'est des, ça vient à des choses gratuites. Donc, qui est quand même pas mal. Donc, au jour d'aujourd'hui, avec la vie qu'on vit, l'augmentation des prix, enfin, tout ce qu'on voit, non, mais c'est incroyable, hein, franchement. Je vais le faire.
1: C'est une habitude à prendre. Et en fait, au début, ça peut paraître très compliqué aux gens, parce qu'au début, forcément, on ne maîtrise pas. Et une fois qu'on l'a fait 2 fois, 3 fois, 4 fois, ben, après, voilà, ça fait partie de la vie courante, quoi. Très simple.
0: Le coaching promotion est terminé.
1: Je crois qu'on a fait tout le tour.
2: On a fait tout le tour.
0: Après la théorie, la pratique. Direction le supermarché. Et avant même d'entrer dans le magasin... Voilà. Karine dégaine une première astuce.
1: Alors, on va regarder, parce que je n'ai pas commandé ma carte, moi. Okay. J'ai 5% de réduction. D'office, déjà, sur 100 euros de course, j'ai déjà 5 euros de réduction.
2: Ah, vache, ok, d'accord.
0: Pour Karine, le moindre centime compte. En les accumulant, elle s'est constitué un véritable pactole sur son compte en banque, spécial bon plan.
1: Ok. Sur ce compte-là, c'est vraiment l'argent que je gagne, que j'accumule. Okay. Donc le gain que je fais en achetant des cartes cadeaux, toutes les applications qui me font des remboursements sur ce compte-là, qui peut aussi te permettre de faire du parrainage bancaire. Tout ça cumulé, j'ai 2130 euros.
2: C'est incroyable quand même. Voilà. Bien, dans le temps, tu vois pas.
0: Et encore plus incroyable, quand les deux amis vont passer à la caisse. Valérie va avoir la surprise de sa vie. À Argelès-sur-Mer, dans les Pyrénées-Orientales.
3: Du coup, moi, j'aimerais trouver du tissu, une blouse et un pantalon.
0: Cassandra et sa mère Véronique poursuivent leur quête de vêtements de seconde main à prix réduit.
4: Oh, regarde.
3: Ah, c'est bien ça.
4: Mais juste là, c'est ouvert.
3: Trop triste.
0: Elles se rendent dans une association qui revend pour quelques euros des objets donnés par des particuliers.
4: Ça, c'est joli, ça aussi.
0: La mère et la fille sont des adeptes de la seconde main depuis longtemps.
3: J'adore la petite vaisselle comme ça. J'aime trop, tu sais, quand t'as des petites fleurs dessus et tout.
4: Moi, j'ai toujours aimé chiner, trouver des belles petites choses. Des...

0: 88 000 tonnes de textiles par an. Et ici, on achète ses vêtements au poids.
1: 4 euros le kilo.
0: 4 euros le kilo de vêtements, un tarif imbattable. Pour Véronique, c'est presque trop beau pour être vrai.
2: Mais là, je ne comprends pas, en fait, parce que si j'ai pris 4 euros au kilo, ils vont me faire combien?
1: Ils vont le peser.
2: En fonction de ça, ça va me dire...
1: Ouais, d'accord. Ça va être le gramme.

0: Bonjour. Bonjour. On a 3 articles au kilo.
1: 40 grammes. Merci.
2: Ça fait 1 euro.
0: Voilà. Merci beaucoup.
3: Avec plaisir.
4: 1 euro les 3 vêtements, c'est l'affaire du siècle.
5: Et vraiment un bon plan.
0: T'es content?
5: Oui,
0: je suis contente. J'avais jamais vu des prix aussi bas au kilo. Là, c'était 4 euros le kilo. Et à Paris, donc ça nous a fait 30 centimes le t-shirt. Et à Paris, c'est minimum 20 euros le kilo dans les friperies comme ça.
5: Une différence quand même.
0: Ah oui, non, mais ça n'a rien à voir. En vrai, c'est trop cool. Et c'est bien aussi d'aller dans ce type d'association pour trouver des bons plans.
4: La journée shopping a été fructueuse. Entre la boutique de Fripe Chic, le vide dressing à 2 euros et l'association, Cassandra et sa mère ont fait le plein de bonnes affaires.
6: Trop contente.
5: On va déposer ça là.
4: Pour un prix défiant toute concurrence.
0: Alors,
5: ah, t'es pressée, hein?
0: Bah oui. Donc on a eu ça pour 6 euros. Ensuite, un petit pull pour 8 euros. Et cette robe pour 8 euros.
4: Au total, les deux femmes ont dépensé 29 euros pour 9 articles. Soit un peu plus de 3 euros le vêtement. Une goutte d'eau, comparée au prix du neuf.
0: Ça, c'est une robe, on a à peu près pour 50 euros, neuf.
5: Bah là, ah, c'est le petit pull. Tu connais déjà.
0: Et là, le petit pull en boutique, bah, neuf, franchement, on en aurait eu pour 30, 40 euros, minimum. Il est vraiment trop joli. Hein.
5: C'est intéressant quand même. Hein.
0: Bah, du coup, il y en a pour 250 euros. Ça vaut le coup d'acheter en seconde main. Regardez tout ce que j'ai pour 10% du prix neuf. En plus, j'ai eu de la chance, aujourd'hui, j'ai trouvé un pull tout neuf. Donc, c'est de la seconde main, mais neuf. Donc, vraiment, c'est un super bon plan. Petit budget.
4: Une preuve supplémentaire que l'on peut s'habiller sans trop dépenser. Mais il est possible de se rapprocher encore plus du 0 euro. Près de Chartres, Élodie, qui vit depuis un an chez ses parents avec son compagnon et ses deux enfants, a trouvé le meilleur plan possible pour meubler sa maison. Une application de dons. Grâce à elle, plus de 12 millions d'objets ont été échangés gratuitement dans toute la France en 2024. La jeune femme y est accro.
7: J'avoue que je suis tous les jours dessus pour rechercher le moindre bon plan. J'ai déjà récupéré pas mal de petites choses, donc je suis toujours à l'affût de trouver la pépite. J'ai récupéré une table basse, un canapé d'angle, des tables de nuit, des chaises en bois. Vraiment, je récupère vraiment de tout. Du coup, au lieu d'acheter, je récupère. C'est vraiment incroyable de trouver des choses qui coûtent aussi cher et que les personnes donnent, en fait, parce que au prix que ça coûte.
4: Que ce soit pour se débarrasser ou par souci écologique, les dons sont nombreux sur cette application. Un toutes les 5 secondes. Élodie trouve toujours son bonheur.
7: Papa ?
8: Ouais,
7: Regarde, j'ai trouvé une console pour mettre à l'entrée. Qu'est-ce que t'en penses ?
8: Ouais, pas mal, ouais.
7: En plus, ça donne un carton de carrelage avec. Donc ça peut servir pour éventuellement les toilettes ou...
8: Bah pourquoi pas ? Elle récupère plein de trucs et, gratuitement, mais c'est pas possible. Surtout qu'elle a eu quand même un vélo, elle a eu un vélo qui est vraiment tout neuf. C'est des trucs comme ça qu'elle achète pas et elle peut racheter plus de carrelage ou plus de peinture. C'est quand même mis bon plan, elle se débrouille bien.
4: À peine la console réservée, Élodie part la chercher chez Nadia, avec qui elle a échangé sur l'application.
9: Bonjour.
0: Bonjour Élodie.
9: Voilà le bébé.
0: Génial.
9: Donc comme je vous disais, elle est démontée.
0: Parfait.
9: Et le carrelage, il arrive.
0: Parfait, merci.
9: Merci. Je viens souvent sur le site parce que c'est plus facile que de vendre, même pour 3 sous. Là, quand c'est gratuit, tout le monde... Enfin, les objets partent vite, quoi.
10: Et est-ce que vous récupérez vous-même des objets ?
9: Oui, je récupère souvent des objets. Parce que je suis toujours à l'affût de ce qu'on peut avoir pour pas cher, voire pour rien, en fait. Récupérer les objets gratuitement, c'est le meilleur plan qu'il puisse y avoir.
0: Hop là, merci, ça va être génial. Je vais pouvoir faire ma salle de bain avec.
9: Hop là,
0: nickel.
9: Ouais, bah merci beaucoup.
0: Bah merci à vous surtout.
9: Bonne journée, à
0: merci
9: bientôt.
0: Également, au revoir.
9: Au revoir.
4: Une rencontre très profitable pour Élodie.
0: Ça fait quand même plus ou moins 120-130 euros d'économiser.
1: La console, je vais pouvoir l'utiliser pour mon entrée, pour pouvoir poser mes petites affaires quand je rentre chez moi, et puis, puis le carrelage éventuellement pour ma salle de bain ou les toilettes.
4: Malgré les 20 minutes de trajet, la jeune femme a fait une bonne affaire. Une de plus à son actif. À Charleville-Mézières, en faisant ses courses, Karine commence par installer sur son caddie la douchette qui scanne les produits.
0: Allez, go!
4: Et c'est parti pour la course au bon plan. Lors du passage en caisse, son amie Valérie va en rester bouche bée. Karine sort sa botte secrète.
0: Alors ça, c'est ma petite pochette au bon de réduction. Je peux te donner un bon. T'as 2 euros de réduction et puis en caisse, tu donneras le bon.
2: Ok.
0: Et bien voilà, on m'a rappelé.
2: C'est bon. Et en plus, j'ai fait des économies.
4: Une belle promo pour Valérie. Mais il y a encore mieux. Au supermarché, donner son avis permet de faire des économies.
0: Donc là, moi, il me manque mon avis, le rang gratuit. Donc moi, j'avais pris du jus d'orange. Ça doit être celui-là, qui vaut quand même 3,49 €. Hein. Donc ça, c'est quelque chose que moi, j'achète. En temps normal, j'achète pourquoi. Je ne mets pas 3,49 € dans
11: un jus d'orange.
0: Mais là, comme c'est gratuit,
2: okay,
0: on en profite.
4: Le moment fatidique arrive enfin.
0: Bonjour.
12: Bonjour, madame.
4: C'est l'heure du passage à la caisse. Le caddie est plein. Pour quelle somme vont-elles s'en tirer? Pour quelle somme vont-elles s'en tirer?
13: Vous en étiez à 90,56 €, ouais. Et maintenant vous êtes passé à 41,90 €.
0: Eh ben c'est parfait. Donc là, je vais...
4: Plus de 50% de réduction sur son caddie.
0: Pareil, je...
4: Et donc... Et qu'en est-il pour celui de Valérie?
13: Merci, s'il vous plaît. Merci bien.
0: Merci, au revoir, bon après-midi. Merci vous de même, au revoir. Donc 34 € au lieu de 54 €. Donc là, tu as déjà gagné 20 €. En pourcentage, on peut dire que tu as gagné 40% sur ton caddie. Et encore, je pense qu'on peut faire mieux.
2: C'est déjà un bon début.
0: Voilà.
2: C'est très bien, je suis bien contente.
4: Mais cette facture, pourtant réduite, est toujours trop élevée pour Karine. De retour à la maison, elle va faire encore tomber le prix de son caddie. Et même gagner de l'argent en dégainant son arme de réduction massive, le cashback. À Argelès-sur-Mer, dans le sud de la France. À peine installée dans sa nouvelle région, la jeune femme a trouvé le moyen de s'habiller tendance et presque gratuitement.
14: Vous avez mangé des cototes?
15: Oui.
14: Bon, c'est le principal. Toi, ensuite, il y a des belles choses.
15: Oui.
4: Et ce n'est pas fini. Avec un dessus de lit donné par une amie de sa mère et un peu de créativité, elle va même confectionner ses propres vêtements.
0: Je vais coudre une blouse à manches bouffantes dans ce tissu. C'était un dessus de lit et du coup, bah, je l'ai eu gratuit. Donc, trop chouette. Je trouve que le motif est trop beau.
4: Le dessus de lit va devenir un petit haut, unique en son genre.
0: Pour moi, tous les textiles sont des vêtements en devenir. Du coup, quand je vais chez des gens, des fois, je vois leur rideau et je me dis « Oh là là, mais si seulement je pouvais repartir avec et me coudre une blouse dedans, je serais trop heureuse !»
4: L'experte en fripe est aussi une reine du fait maison.
0: Si je devais acheter les pièces déjà cousues auprès d'une couturière, je pense que j'en aurais au moins pour 160-180 € pour le petit crop top, le petit short et la petite trousse à froufrou assortie. Donc c'est forcément rentable. En plus, là, pour cette blouse, pour ce petit ensemble que je vais faire, finalement, la matière première m'a été offerte. Donc c'est totalement gratuit.
4: En quelques heures, Cassandra s'est fabriqué une jolie blouse gratuite. Et elle s'est refaite une garde-robe entière. 10 vêtements pour moins de 30 €. Près de Chartres, dans l'Eure-et-Loire. Élodie doit aussi repeindre les murs de sa nouvelle maison. Elle se dirige vers un magasin de bricolage bon marché.
16: Je recherche de la peinture pour mur et plafond, pour 2 chambres, meilleure qualité.
17: Et on peut partir sur un gros pot.
16: D'accord.
17: En satin, avec un pot, vous faites largement vos 2 chambres.
16: Et je peux réutiliser si j'ai besoin de faire mon salon.
17: Vous conservez bien à l'abri, bien fermé, il n'y aura aucun problème. Vous pouvez le garder entre 8 et 10 mois.
16: Très bien, et je vais partir
17: avec ça sur le...
16: Et avec plaisir.
17: Allez.
16: Il y a un grand écart de prix
1: Celui-ci, il a 27 euros et il y en a à 84 euros. Donc niveau bon plan, celui-ci, il est très très bien. Bonjour.
11: Et je vous souhaite une bonne journée à vous.
1: Et bah, merci beaucoup.
11: Au revoir. Bonne journée. Hein.
4: Finalement, elle a deux pots de peinture pour le prix d'un seul.
1: J'ai fait une bonne affaire, j'en ai eu pour 63 euros, je vais pouvoir repeindre pratiquement toute ma maison, donc c'est chouette.
4: Avec son compagnon, ils ont réussi à faire des économies astronomiques en réalisant eux-mêmes les travaux.
1: Pour l'électricité, j'ai fait un devis. Pour toute la maison, on en aurait eu pour 15 000 euros. Là, vu que Pierre fait étudier électricien avant d'être militaire, il a fait tout lui-même, juste le matériel, on en a eu pour à peu près 500 euros. 14 000 euros d'économie, c'est vraiment pas mal. Ici, avant, il y avait un mur. En fait, il y avait une pièce qui était là, c'était l'ancienne cuisine. On a cassé tout nous-mêmes, même le mur porteur au final. Parce que j'avais fait un devis avec l'artisan, on en avait pour à peu près 7500 euros. J'ai un ami de la famille qui s'y connaît très bien. Il m'a fait acheter juste l'IPN.
4: Une poutre en acier qui soutient le plancher de l'étage supérieur.
1: Qui m'a convenu à 700, 750 et la manœuvre a été gratuite. Donc j'ai gagné pratiquement 7000 euros.
4: Et ce n'est pas tout. Elodie a économisé plus de 4500 euros pour l'isolation et la finition des murs.
1: Pour toute la pièce, on en aurait eu à peu près pour 27 500 euros. Là, on en a eu pour 1600, 1700 à faire nous-mêmes. Là, du coup, j'ai payé 5% de ce que j'aurais dû à un professionnel.
4: Et en attendant que sa maison soit terminée, la jeune femme est partie vivre chez ses parents. Elodie est aussi nourrie et blanchie avec ses enfants et son compagnon, ce qui lui a fait économiser plus de 5000 euros en un an.
1: Merci déjà de nous accueillir.
8: C'est un peu normal, hein. Parents, c'est fait pour ça, mais bon.
1: Oui, c'est sûr, mais bon, ça fait quand même un an, donc forcément, vous, vous avez envie de vous retrouver tout seul aussi. Ça faisait quand même 10 ans que j'étais plus à la maison, donc revenir.
8: C'est comme Tanguy.
1: Pour le coup, franchement, j'ai vraiment de la chance, ils ont été adorables. J'ai rien payé depuis que je suis ici, donc ça m'a permis de faire des économies et de pouvoir mettre de côté. Mais de l'autre côté, j'avais l'impression de revenir un peu à mes 13 ans, de « à quelle heure tu rentres? Est-ce qu'on te fait à manger ?» Oui.
4: En réduisant la facture des travaux et en se meublant pour 0 euro, Elodie va réussir à s'offrir la maison de ses rêves à un prix imbattable.

0: à Charleville-Mézières. Karine et Valérie n'ont pas encore tout à fait terminé leur course.
1: Allez.
0: Il leur reste quelques promotions à débusquer.
2: On va déjà se déshabiller, puis après je t'explique tout ce que je fais quand je rentre de course.
1: Ok.
0: Et pour ça, Karine sort une arme secrète.
2: Je vais prendre mon ticket.
0: Un programme de panel de consommateurs.
2: Hop.
0: Elle a été parrainée par une amie et y consacre 20 minutes par semaine.
2: À chaque fois que je rentre de course, je scanne toutes mes courses.
3: Okay.
2: Avec ça, je cumule des points. Ça me donne droit à des chèques cadeaux. Donc là, je dois être à peu près à 45 euros de chèque cadeau.
1: Ok.
0: 45 euros qu'elle pourra mettre de côté pour un prochain achat.
1: D'accord, oui, tu scannes même ce que... Voilà.
0: Car avec toutes ces applications de cashback, Karine va se faire intégralement rembourser ses courses.
2: Alors là, tu vois, j'étais à 90,56 euros. J'ai 39 euros de bons qui se sont déduits. Donc là, on va faire le calcul. 10,84 moins 4,15 euros. On arrive à moins 6,74 euros. Or, moins, ça veut dire qu'en fait, je suis en bénéfice. J'ai gagné 6,74
1: euros
2: sur un caddie. Au lieu de payer 90,56 euros, j'ai rien payé.
1: Et
2: on va même me donner 6,74
3: euros. C'est incroyable, ça. Franchement,
2: voilà.
3: Alors, j'en reviens pas.
0: Karine vient de faire la démonstration incroyable qu'il est possible de gagner de l'argent en faisant ses courses.
1: Eh bien, écoute, merci.
4: Allez,
1: à la chaîne.
4: Bon, merci, Karine.
2: Tu vas faire,
1: oui,
2: des, bonnes affaires,
1: des bonnes réductions, des bonnes promos. Je m'y mets.
2: C'est clair.
1: En plus, donc, il

0: Il est gratuit, donc il est doublement meilleur.
1: Franchement, il est super bon.
2: Ah ben écoute, merci Karine.
3: La leçon du jour est terminée. Reste à savoir si Valérie a tout retenu.
2: Si je ne comprends pas tout, si j'ai des petits soucis,
4: y a pas de soucis,
2: on n'hésite pas, je t'appelle. Ouais. Allez, gros bisous.
4: Bisous.
2: À bientôt. Salut.
4: Salut.
5: En fait, les gens, ils se disent, oh, je ne veux pas faire ça pour gagner 1 euro, pour gagner 2 euros. Mais en fait, c'est tous ces petits euros cumulés qui font qu'à la fin, on peut économiser énormément et se faire plaisir.
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0: Ce matin-là, dans l'une des serres de la biofabrique La Coccinelle, à Saint-Pierre, Sabine Grondin est en pleine récolte. Une récolte très particulière.
1: Alors là, je fais tomber les nésies dans le bac. C'est pour ça que je donne des petits à-coups avec le sécateur. Et tout de suite, je fais vibrer le bac parce que sinon, les nésies vont s'envoler. Il faut toujours rester en mouvement parce que sinon, les ailés vont partir.
0: Ce que Sabine appelle « nésies » en abrégé, sont en fait des punaises auxiliaires très utiles qui portent le joli nom de « Nésidiochoris volucer ». Elles sont élevées ici, à la biofabrique, par dizaines de milliers sur ces plants de tabac.
2: Eh bien là, je vérifie les populations qui sont, s'ils sont bien présentes sur le support. Le support ici, ben, c'est du tabac. C'est de l'ITB, c'est un tabac qui a été sélectionné pour pouvoir élever nos Nésidiochoris volucer, nos punaises. Oui, elles ont tout ce qu'il faut, la nourriture, le support, pour pouvoir se développer, se multiplier sur le tabac.
0: Après un mois passé à se développer tranquillement sur les feuilles de tabac, les punaises adultes sont prêtes à être récoltées. Une opération facilitée aujourd'hui grâce au tout nouveau Nésicolt, un outil unique conçu et réalisé en partenariat entre la biofabrique Coccinelle et l'armée Flore.
3: Cet appareil, en fait, il a été développé par la Coccinelle depuis longtemps. On peut dire que c'était un premier prototype et là, il s'agissait de le rendre plus facilement utilisable, surtout apporter de l'ergonomie, aussi de la qualité de récolte et donc prendre tous les éléments qui étaient dans ce premier prototype pour en faire un prototype 2, on peut dire, plus fiable.
2: Ça marche par système de vibration en fait. Hein. On va faire vibrer le bac, on va le faire bouger et les nésies vont glisser sur la paroi et tomber à l'intérieur des boîtes de récolte.
1: On a trois tamis. Le premier, c'est les petites impuretés. Le deuxième, c'est ce qu'on va garder. Et là-dedans, on a les larves que je vais re-inoculer sur les plants. Il y a des petits mouvements parce que sinon, elles s'envolent. Et là, je vais les libérer. Dans cette boîte, j'ai mis du papier pour qu'ils puissent ne pas être les uns sur les autres. Un petit tronçon pour qu'ils puissent s'hydrater et un petit peu de nourriture. Voilà, et c'est une boîte de 250 nésies.
0: Bien conditionnées dans leur petite boîte, les Nésidiochoris volucer sont ainsi livrés aux agriculteurs. Des agriculteurs qui ont compris tout l'intérêt d'utiliser la protection biologique intégrée sur leur culture.
4: Les agriculteurs ont compris l'intérêt, mais il y a un besoin important de développer ça à large échelle à La Réunion. Parce qu'aujourd'hui, c'est utilisé par un petit pool de producteurs, mais il faut arriver à ce que ça soit plus largement utilisé sur le sol réunionnais. L'objectif de la Coccinelle, c'est de produire des insectes de qualité, en quantité, pour pouvoir répondre aux besoins des différentes cultures réunionnaises tout au long de l'année.
0: Prédatrice de plusieurs ravageurs des cultures, la punaise Nésidiochoris volucer est aujourd'hui l'un des auxiliaires les plus polyvalents que propose

0: creuse la biofabrique.
1: C'est une punaise qui va être intéressante parce qu'elle va manger beaucoup de ravageurs, notamment sur la culture tomate Tuta absoluta et aussi la mouche blanche de la tomate, de l'Esalerode. Donc c'est un insecte qui va avoir une efficacité assez importante. Donc dans le cadre du projet SAIRA, on travaille avec l'armée Flore et le CIRAD donc, et la biofabrique pour mettre au point des méthodes d'optimisation des élevages, donc notamment en matière de récolte, mais aussi d'utilisation et d'amélioration des usages par les producteurs.
0: Chercher dès aujourd'hui des solutions alternatives pour remplacer les pesticides chimiques de synthèse qui ne seront plus disponibles dans quelques années, c'est l'un des objectifs du projet SAIRA. Un projet ambitieux, porté ici à La Réunion par la Coccinelle, l'Arifel, le CIRAD et l'armée Flore.
2: Oui, alors SAIRA, juste ces solutions alternatives et intégrées pour la gestion des ravageurs des cultures maraîchères à La Réunion. Voilà. Donc c'est un projet qui a démarré en 2025 et qui va durer 5 ans. C'est un projet qui s'inscrit dans le cadre du PARSADA. Alors le PARSADA, c'est un programme national qui vise à trouver des solutions alternatives à l'usage de produits phytosanitaires, notamment des produits chimiques, qui vont être bientôt retirés. Donc l'objectif, c'est de trouver des solutions pour que les agriculteurs ne soient pas démunis au moment où on retirait ces produits. Ce qui est prévu, c'est qu'il faut des solutions alternatives avant de les retirer. Donc c'est ça l'objectif, c'est qu'on puisse avancer sur ces solutions alternatives pour que le retrait se fasse. Donc il y aura un accompagnement vers le retrait de ces substances. Donc on imagine que ça va se faire dans un espace de temps à moyen terme, donc à minima autour des 5 prochaines années.
0: Pour l'heure, les chercheurs et les techniciens travaillent au développement de solutions opérationnelles qui soient rentables et adaptées pour les producteurs de La Réunion. Dans cette serre d'expérimentation de l'armée Flore, plusieurs dispositifs techniques sont ainsi testés pour lutter contre les ravageurs de la tomate.
3: Dans cette serre, on a mis 10 différents outils en place. On les a associés en combinaison pour essayer d'avoir le meilleur résultat possible. Donc bien sûr, comme on a pu l'évoquer précédemment, il y a notre outil principal, Nesidiocouris volucere.
4: L'insecte auxiliaire.
3: Mais on a aussi associé à ça des phéromones. Donc des phéromones, ici on utilise la confusion sexuelle contre Tuta, un ravageur de la tomate. Le but, c'est de saturer l'atmosphère de la serre avec l'odeur de la femelle. Comme ça, les mâles n'arrivent plus arrive moins à trouver les femelles dans la serre et donc ça limite les accouplements. Donc on peut le voir ici par exemple. Ici, donc ça on l'a réparti uniformément dans la serre selon la dose préconisée par le fabricant.
2: Là par exemple on est dans une serre de tomates, donc on a plusieurs bioagresseurs de la tomate, donc là on est sur une culture hors sol, donc on a des bioagresseurs comme les alerodes, comme Tuta par exemple, mais on a aussi des bioagresseurs qui sont en extérieur, donc on adresse aussi les cultures maraîchères pleine terre, et donc là on a des bioagresseurs qui sont les trips, les mouches des fruits, potentiellement aussi les alerodes, les cicadelles, donc il y a énormément de bioagresseurs qui sont ciblés et qui sont aussi, il y a aussi la cochenille, le puceron, donc énormément de bioagresseurs ou de ravageurs, on appelle ça des ravageurs qui sont aujourd'hui contrôlés par ces substances qui vont être retirées.
0: Chargé de mission à l'armée Flore, Baptiste Bédécarat évalue ainsi les différentes techniques alternatives afin de trouver la meilleure combinaison possible des dispositifs de lutte.
3: Donc ça, c'est un des premiers outils qu'on a mis en place en plus de Nesi. Et on a également mis en place des pièges, donc des bandes engluées jaunes qu'on peut voir ici en haut. Donc ça, c'est sur un ravageur principal, notamment les alerodes. C'est un ravageur qui peut transmettre un virus à la tomate et décimer entièrement une serre. Et ça a aussi un impact sur d'autres ravageurs comme Nesidiocouris tenuis dans une moindre mesure. Donc voilà. Moi, mon travail, c'est d'associer ces leviers, les évaluer en combinaison et voir à quel moment on les met en place, à quel moment on les retire, trouver la bonne recette pour transférer au producteur cette technique-là.
2: Et ce qu'on va regarder, c'est toutes les performances. Donc les performances de rendement, les performances aussi donc agronomiques, les performances économiques, aussi comment sont contrôlés les ravageurs aussi, parce que c'est un peu l'enjeu de ces systèmes. Et aussi, est-ce que l'agriculteur, il arrive à mettre en place ces leviers? Est-ce que c'est concrètement faisable sur le terrain?

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